0: à Paris, au couvent des Capucins, qui a un fonds franciscain très important.
1: Et puis j'ose aussi vous poser la question, laïque franciscain, ça veut dire quoi?
0: Alors, le terme précis, c'est ordre franciscain séculier.
1: C'est ça.
0: À 99% des laïcs, mais il y a aussi des prêtres diocésains qui en font partie. Et donc c'est la troisième branche du mouvement franciscain, à côté des frères mineurs, franciscains, capucins, conventuels, des sœurs clarisses, et dans le troisième ordre, il y a une branche régulière, toutes les congrégations féminines, franciscaines missionnaires de Marie, sœurs de saint François d'Assise, etc. Il y a un tiers ordre régulier, masculin mais peu présent en France, mais il y a quelques frères, et puis donc l'ordre franciscain séculier.
1: Oui, je crois que c'est très important, voilà. En fait, dans l'organisation, on va le voir pourquoi.
0: D'accord. Nous sommes encore un peu plus de 100 000, je crois, dans le monde. Hein.
1: Quand même.
0: Franciscains séculiers, à une époque, plus d'un million, je crois.
1: Alors, peut-être pour commencer, un peu de contexte.
0: Oui.
1: Nous sommes donc, j'ai dit 1226, c'est le trépas et pas la mort de François d'Assise. C'est vous qui m'avez corrigé. Donc on est au XIIIe siècle. Mm-hmm. Dans quel contexte François d'Assise naît et en quoi ça explique une partie de son mouvement en fait.
2: Voilà. Donc François est né à la fin de l'année 1180, début 82. On n'est pas tout à fait sûr. On n'a pas le jour. On n'est pas tout à fait sûr. Mais en gros, c'est dans cette époque-là. Donc il meurt à l'âge de 44 ans, après une vie épuisante, exténuante. Mais il a été dans sa jeunesse, il a fait partie d'une ville en pleine, une petite ville, hein, Assise est vraiment une petite ville d'Italie centrale, en pleine croissance dans un moment de développement urbain économique majeur. Dans l'Occident, vraiment on peut considérer les années 1180, donc vraiment l'époque de sa naissance, comme le grand moment de l'essor urbain en Italie centrale, même du Nord jusqu'à Milan, et dans ce qui est la France du Nord actuelle ou la Belgique. Donc c'est vraiment développement commercial important, apparition vraiment de circuits monétaires, circuits d'échanges importants, et regroupement d'habitants dans des villes. Et surtout François a participé lui-même, donc lui, fils d'un des marchands les plus importants de cette petite ville, associé à son père comme marchand, mais ayant l'ambition de devenir chevalier, de se faire adouber chevalier, et il a participé physiquement à la création de la commune d'Assise. Donc les communes, au départ, faut voir, c'est le passage du monde féodal au monde urbain, où ce sont au fond les seigneurs locaux, chacun son petit château. Donc c'est tous ces petits seigneurs locaux qui vivent ensemble, qui décident de mettre en commun leur pouvoir. Donc c'est la commune, c'est au départ la commune des chevaliers, au sein de laquelle, rapidement, les bourgeois vont essayer de se faire une place. Voilà. Mmh. Mais François a vraiment pris part, et Assise est un peu en retard dans ce mouvement de création d'une commune, et les choses se passent dans la jeunesse de François, autour de 1200. Mmh.
1: Est-ce que ça explique la suite, ça? Est-ce que ce contexte est important pour comprendre la figure, la singularité de la figure de François d'Assise?
0: Oui, tout à fait, mais il faut ajouter que il y a une période de croissance démographique, économique exceptionnelle, en gros de 1000 à 1300, qui a été marquée par, comme l'a souligné Sylvain, une renaissance des villes. À l'apogée de l'Empire romain, Rome faisait 1 million d'habitants. Aux alentours de 900, il n'y a plus que 50 000 habitants à Rome. Et ça va repartir, des nouveaux quartiers naissent, et ces populations urbaines vont, au XIIe siècle, dans la deuxième moitié du XIIe siècle, être très demandeurs sur le plan spirituel. Et il va y avoir des besoins spirituels que n'arrive pas, dans un premier temps, à combler l'Église instituée, encore marquée par son enracinement féodal, et auxquels vont répondre de nouveaux mouvements, et le mouvement franciscain sera le plus important et celui qui va le mieux répondre à ces besoins.
1: Il est le premier à faire ça?
0: Non, il y a des mouvements qui, par exemple, la figure de Pierre Valdo ou Valdès, je ne sais pas exactement comment il faut dire, un bourgeois lyonnais qui a voulu vivre l'évangile dans toute sa rigueur et qui a entraîné un mouvement après lui, mais les Vaudois, comme on les appellera plus tard, vont se retrouver en dehors de l'Église, avant tout pour des questions de prédication. C'est-à-dire qu'on ne peut prêcher, même simplement la pénitence, à la fin du XIIe siècle, qu'avec l'accord de l'évêque local. et des conflits vont naître et vont entraîner leur exclusion.
2: C'est ça. Et il y a même plus généralement dans beaucoup de villes italiennes des mouvements de pénitents laïcs, donc des laïcs qui veulent vivre une vie religieuse tout en conservant leurs habitudes, leur métier, leur profession. Donc François s'inscrit dans cette continuité-là d'un mouvement, disons, évangélique au sens large, oui, qui est actif même depuis la fin du XIe siècle, et cette idée de mouvement de pénitents laïcs, sauf que François abandonne vraiment... toutes ses richesses. Mmh. C'est ça ce qui fait la vraie différence, c'est le retournement complet de ce jeune homme joyeux, chef de bande, donc bourgeois qui aspire à l'adoubement comme chevalier, ce qui est possible à l'époque si on a les moyens de se payer un cheval, une armure, etc. Mmh. Je trouvais la bonne guerre où aller se faire reconnaître par un comte, et c'est précisément quand François part à la, pour voir ce comte qui est actif dans la région de Naples, la première nuit de son voyage, c'est fameux, à Spolète, il entend une voix qui lui dit « Mais quel est le grand roi que tu dois servir ?» Et il s'est dit, mais en fait, je dois être au service du plus grand roi. Et ce qui va faire la chose aussi, ce qui explique l'attrait que suscite François dans ce monde, c'est que c'est quelqu'un qui conserve les mêmes valeurs. Il n'y a pas de rupture comme on fait souvent dans les conversions religieuses. Il n'y a pas de rupture brutale. Il y a plutôt une sorte de sublimation des idéaux, donc d'un idéal chevaleresque, d'un idéal, au lieu de combattre pour faire la guerre, pour la justice, c'est combattre pour la paix, sans cheval, et sans armure, et à pied, et en étant le plus vulnérable possible. Voilà. Il y a une sorte de transition qui se fait, sublimation de ses idéaux, ce qui fait que quand François reçoit ses premiers compagnons, il les reconnaît comme ses compagnons de la table ronde, ses chevaliers de la table ronde. Donc il est le roi Arthur qui veut être à la même table que ses chevaliers, chacun ayant, en partageant le même idéal. Voilà. Mmh. Donc c'est quelque chose très fort de ça. Jacques Le Goff avait beaucoup insisté sur ce point, la continuité culturelle que maintient François, qui explique aussi pourquoi les gens viennent à lui. Hein. À la fois il incarne, il veut vivre l'évangile, mais en incarnant physiquement, il y a aussi ce côté, on en parlera, de très théâtral chez François, cette capacité à jouer vraiment, à mettre en scène sa pauvreté. Donc aux yeux de la foule, il incarne un vrai disciple de Jésus. Il est ce dont on parle à la messe toutes les semaines. On entend parler de cette vie des premiers apôtres. Et on voit physiquement à quoi ça peut ressembler. Quelqu'un qui veut vivre de la même façon. Et c'est ce qui va expliquer l'attrait qu'il suscite sur cette population.
0: Oui, alors, sur le plan physique, on a une description physique de François par Thomas de Celano dans la Vita Prima, ça, la première biographie officielle de François, et il avait une voix qui manifestement était remarquable, chaude, sonore, qui attirait les gens. François est clairement une personnalité extravertie et joyeuse. Et juste pour... quand les tout premiers compagnons, dans les deux, trois, quatre premières années d'existence de la fraternité franciscaine se présentent, une des sources... du commencement de l'ordre, on la désigne par ses premiers mots, nous rapporte qu'ils se désignaient comme des pénitents originaires d'Assise. Pénitents au sens de conversion, de gens qui cherchent à se mettre à la suite du Christ et à vivre chrétiennement.
1: Alors vous êtes l'un et l'autre des historiens sérieux, et moi j'ai retenu que les historiens sérieux, ils se méfient à tout prix de la géographie, de tout ce qu'on raconte. Est-ce qu'il y a un cas particulier qui est celui de François d'Assise ?
2: Alors oui, c'est un cas très très particulier parce qu'il y a une surabondance de sources. C'est-à-dire, oui, on se méfie de la géographie quand on découvre des reliques dans les catacombes à Rome, on dit c'est telle sainte et on invente une vie, ok, il n'y a aucune garantie. Quand on veut raconter la vie de quelqu'un que des milliers de personnes ont connu, on ne peut pas dire n'importe quoi. Et c'est même ça la clé, parce qu'on dit souvent, ah François, il y a trop de sources discordantes, on ne s'y retrouve pas. Donc le travail que nous avons fait ensemble, parce qu'on travaille depuis 20 ans ensemble avec Jacques Dallarin, la fameuse traduction de l'ensemble des sources franciscaines, et nous avons continué ensemble avec François, le travail notamment sur les témoignages issus de frère Léon, qui était le compagnon des derniers temps de François. Ce travail nous a permis de comprendre, en fait, une chose assez simple, la première vie qui est commandée, donc qui a été évoquée par François, commandée par le pape Grégoire IX, est un document officiel dont l'auteur ne connaissait pas tous les détails. Et les frères ont protesté. Lui-même a dû produire une version révisée de son texte, ça c'est la version brève que Jacques Dallarin a découverte et publiée en 2014, puis en fait les compagnons, donc frère Léon, Ruffin, qui était le cousin de Claire d'Assise, un noble d'Assise rentré assez tôt dans la fraternité, et Ange, ensemble rassemblent des documents, produisent des documents qui sont beaucoup plus riches et beaucoup plus précis. François évoquait ce « Du commencement de l'ordre » qui est un texte écrit par le confesseur de Gilles, frère Gilles, qui est un des tout premiers compagnons. Donc on a des sources qui viennent de témoignages de gens qui ont vraiment connu François et qui disent « Attention, Thomas de Celano n'a pas tout raconté, il n'a pas tout dit, nous corrigeons ». Et donc quand on lit les textes, on sait que sur le commencement de l'ordre, c'est ce texte-là de ce frère Jean, confesseur de Gilles, qui est le plus précis. Mm-hmm. Sur la jeunesse, c'est le texte... Alors, connu sous le titre de « Légende des trois compagnons », mais maintenant nous sommes persuadés que ce texte est vraiment écrit par Ruffin. Et comme on ne disait rien dans la première version sur la jeunesse de François, c'est ce texte qu'il faut prendre pour la jeunesse. Voilà. Et pour les dernières années, c'est les récits de Léon qui a vécu avec François comme son confesseur, scribe, secrétaire, dans les six dernières années de sa vie. Presque continuellement, pas tout à fait, mais presque continuellement. Donc on sait assez bien maintenant utiliser les sources, et on a trop peu insisté sur les discordances entre les documents, qui sont très exagérées, et même quand Bonaventure, donc ministre général, bien plus tard fait une grande synthèse, qui est la Légende majeure, quand il écrit la Légende majeure, il va en Nombrie rencontrer les derniers vieux compagnons.
1: Donc il y a une démarche historique, enfin je veux dire, c'est fascinant.
2: Quand on est historien, on peut utiliser cette matière et trier en se disant, mais ça, oui, bien sûr c'est de la géographie, hein, mais c'est fondé sur tel
1: non, je veux dire, y compris de Bonaventure. Enfin, je veux dire,
2: De Bonaventure, c'est, il y a vraiment des... Donc,
1: une démarche tout à fait...
2: Bonaventure a été interrogé, Léon, Massé, c'est par Bonaventure qu'on a certains détails que personne ne savait. Le compagnon qui avait accompagné, illuminé, qui avait accompagné François dans le fameux voyage en Égypte, dans la ville, avec le sultan, seul Bonaventure a l'information. Voilà, donc il ne faut pas du tout négliger ce texte, même si c'est surtout une grande construction théologique, mais il y a vraiment cette rigueur, ce soin, et aussi la valeur des compagnons comme témoins historiques. Vous savez, dans la crypte actuelle d'Assise, où les restes de François ont été exposés, vous avez au milieu François, mais sur les côtés, vous avez Léon, Ange, Ruffin, Massé. Voilà, c'est un collectif.
1: On va revenir là-dessus.
0: Et en face, Jacqueline de Cetteceli. Voilà. Peut-être juste pour compléter ce que tu as dit, Thomas de Celano, dans sa Vita Prima, est fiable pour les événements qui suivent son arrivée dans la fraternité mineure. Lui est entré en 1215. Et ça...
2: Il est entré en 1215, mais il est parti en Allemagne en 1219, donc c'est très bref, en fait. Il a très peu connu François directement.
0: Mais quand même, le récit du sermon aux oiseaux, du Noël de Crêcheau, de la stigmatisation...
1: Même le sermon aux oiseaux, vous le considérez comme historique?
0: Bien sûr.
2: Ah oui,
1: parce que oui, on a souvent dit c'est des Fioretti, c'est
2: alors, Il y a certains passages. Le loup de Gubbio, non.
1: Pas de loup de Gubbio.
2: Voilà, on a quand même des critères de sélection. Le loup de Gubbio, c'est une histoire qui a été inventée après coup. La première trace, c'est la fin du XIIIe siècle. C'est une histoire qui se construit petit à petit sur la base d'une incompréhension de deux chapitres de Thomas de Celano mis ensemble. Thomas a un latin très sophistiqué que certains ne comprennent pas, et il y a une incompréhension de son latin qui fait qu'on a inventé une histoire qui met ensemble deux épisodes qui n'ont rien à voir.
1: Voilà. C'est un cas unique, enfin, je veux dire, dans la géographie médiévale, ce type
2: de
1: production.
2: Oui. Certains grands saints ont eu plusieurs vies, bien sûr, mais d'avoir autant de documents, autant de témoignages, et puis des témoignages externes aussi qu'on a dans des chroniques. Voilà. Non, c'est tout à fait unique comme matière.
0: Et justement, la sainteté exceptionnelle de François. Fait que il faut qu'il y ait des témoignages qui s'ajoutent à des vies, qu'il y ait des corrections du matériau supplémentaire qui arrive. Ça, c'est vraiment unique. Songez que François est quand même le premier stigmatisé reconnu. Connu et reconnu officiellement par l'Église, et peut-être le seul pour lequel une bulle pontificale en 1237 s'est engagée sur l'authenticité de ces stigmates.
2: Oui, c'est quelque chose. Et il faut aussi ajouter ça, François, les témoignages oraux qui ressortent tardivement. François d'Assise, une grande partie de sa vie est secrète. Il a une grande activité donc, de prédication, il voyage tout le temps, mais il a besoin de faire des retraites, et il fait plusieurs carèmes par an, deux ou trois, et souvent il le fait de façon secrète, isolée, et parfois on a des récits qui émergent très tardivement. Il y a un épisode que j'aime beaucoup, mais qui est vraiment très tardif, mais qui me semble tout à fait authentique, où il se retire dans l'île majeure du lac Trasimène en secret. Voilà. Et seule la personne qui l'a amené et qui était allée le chercher 40 jours plus tard connaît l'épisode. Mmh. Voilà. Donc il y a beaucoup d'histoires qui ont circulé et des légendes orales qui continuent encore à fleurir un peu partout.
1: Alors je vous propose qu'on fasse une première pause. Malheureusement, on n'a pas été d'une originalité folle. On va entendre deux textes extrêmement connus. On va commencer par une prière qui a été attribuée à Saint François d'Assise.
3: Seigneur, fais de moi un instrument de ta paix. Là où il y a la haine, que je mette l'amour. Là où il y a l'offense, que je mette le pardon. Là où il y a la discorde, que je mette l'union.
1: Voilà, vous êtes bien sûr KTO, nous parlons de François d'Assise en compagnie de Sylvain Piron, historien, et de François Delmas-Goyen, laïc franciscain. Alors, on a entendu ce texte extrêmement célèbre. Il y a des thèmes, hein, évidemment, la paix, l'amour, le pardon. Peut-être on va commencer par la chose qui est la plus importante, hein, dans l'ordre franciscain, mais dans la figure même de François, c'est la pauvreté. Qu'est-ce qui lui prend de prêcher cette pauvreté, alors que justement vous dites on est en plein boom, c'est tout à fait malvenu, tout va bien.
0: François n'est pas qu'un fils de marchand qui s'est converti, c'est un marchand lui-même, hein. Au moins à son époque, à 14-15 ans, on devient adulte. Lui, son chemin de conversion, c'est entre 22 et 24 ans.
1: Oui, donc il est bien installé.
0: Voilà. Et il a très bien vu le pouvoir de l'argent.
1: C'est ça.
0: Et ce qui est intéressant dans ses écrits, c'est que ça n'est jamais vraiment le luxe qu'il rejette, mais le fait que la richesse détruit les relations sociales et crée des rapports de domination. Et c'est ça qu'il ne veut pas. Et l'autre chose peut-être à dire, c'est que la pauvreté pour François s'inscrit dans un cadre plus large qui est la désappropriation. Quand on lit en profondeur les textes de François, on voit qu'il y a une idée très forte, c'est que tout bien vient de Dieu et appartient à Dieu et continue de lui appartenir. Moyennant quoi l'être humain n'est jamais le propriétaire des biens dont il dispose, et pas seulement des biens matériels. Les dons qui sont les nôtres, notre aspect physique, tout ça, si on est beau, tout ça, ce sont des dons de Dieu dont nous ne sommes pas propriétaires. Et la réponse humaine à cette bonté de Dieu, c'est la désappropriation, qui prend plusieurs visages. Il y a la pauvreté, mais il y a aussi la minorité dans les rapports entre personnes. Au passage, minor, en latin, c'est un comparatif, plus petit.
1: Plus petit, oui.
0: Et donc, c'est forcément dans la relation à l'autre. Être plus petit que l'autre, n'exercer aucune domination sur lui. Et il y a aussi l'humilité, etc.
2: Oui, il y a un ensemble de valeurs. Mais si on regarde précisément les enchaînements, moi, j'ai quand même l'impression que la conversion du riche marchand qui veut devenir chevalier, donc avoir les plus grandes ambitions, s'inverse complètement pour suivre Jésus, la pauvreté de Jésus, enfin Jésus nu qui va au sacrifice, mais c'est aussi assumer une vulnérabilité dans un monde violent. Et là, pour moi, la question de la paix est presque même avant la pauvreté. Donc il y a un dialogue célèbre de François avec l'évêque d'Assise qui lui reproche au tout début, mais votre raison est très dure. Et François lui répond, mais si nous avions des possessions, nous devrions avoir des armes pour les défendre. Donc il y a cette question aussi d'assumer une vulnérabilité pour prêcher la paix, parce que c'est aussi un des grands messages que François reçoit comme révélation. François, après cette nuit à Spolète, continuera à avoir des messages, des instructions divines qui lui progressivement lui disent ce qu'il faut faire, et donc prêcher la paix, être le plus inférieur, et quand il reçoit ses compagnons, en effet, être à leur service. Et c'est ça qui est une très grande caractéristique. Enfin, il y a beaucoup de choses originales et tout à fait étonnantes, mais une des grandes caractéristiques, c'est de prendre à la lettre les versets de l'Évangile. Et s'il est dit en Matthieu 23, 9, n'appelez personne père sur terre, on ne se fait pas appeler père. Donc on n'est pas abbé, on n'est pas supérieur, mais on est ministre. Ministère veut dire au service. Voilà. Cette question-là, cette minorité s'incarne aussi donc dans les rapports entre les frères.
0: Tout à fait. À tel point d'ailleurs que François, c'est extraordinaire, la première lettre de Pierre, dans le Nouveau Testament, il y a une injonction qui dit « Soyez soumis à toute institution humaine à cause de Dieu ». Et François, évidemment, ne lit pas le grec, lui reçoit une traduction latine fausse qui dit « Soyez soumis à toute créature humaine à cause de Dieu ». Et ça, il en fait un des piliers de sa spiritualité, et ça… Ça s'emboîte parfaitement, ça s'ajuste parfaitement à ce que lui veut vivre.
1: Bienheureuse faute de traduction.
0: Voilà. Et peut-être sur la pauvreté, ajouter que François, outre le fait que c'est le saint qui se déshabille le plus dans l'histoire de l'Église, on pourra préciser pourquoi, c'est aussi le saint qui fait le plus de dons de vêtements dans l'histoire de l'Église. Et ça, c'est lié à ce que je disais tout à l'heure, le fait que pour lui, l'être humain n'est jamais propriétaire d'un bien. La seule chose que nous ayons en propre, c'est nos péchés. Ça vient de nous. Mais c'est la seule chose. Et donc, quand François rencontre plus pauvre que lui, il n'est pas jaloux du pauvre, comme le disent même des sources médiévales, mais il considère que ce pauvre est la personne qui a le plus besoin du manteau que lui porte, ou de sa tunique. Donc, puisque François n'en est que l'intendant, ben, il le lui donne.
1: Ce qui est intéressant, c'est vrai que le discours contre la richesse est très traditionnel dans l'Église. Là, on a l'impression qu'il y a quelque chose d'un peu nouveau. C'est-à-dire qu'on a, on a déjà pris en compte, bon, peut-être pas le capitalisme, mais quelque chose comme une violence des rapports liés à l'argent.
2: C'est ça, absolument, absolument. Il y a un refus de, des aumônes monétaires, par exemple. Donc François, le choix, c'est de s'habiller, d'avoir déjà l'habit franciscain, n'est pas, il n'y a pas de norme. C'est-à-dire que c'est très intéressant à voir que la peinture au XIIIe siècle peint des frères de toutes les couleurs. Oui. C'est le tissu pauvre, le plus pauvre qu'on pourra trouver, de quelle couleur qu'il soit. Voilà. C'est-à-dire qu'il n'y a pas un habit distinctif, c'est l'habit le plus pauvre, un habit de paysan pauvre, sans même sandales, donc pieds nus, c'est vraiment le signe de pauvreté absolue. Et ensuite, cette question aussi de l'itinérance, c'est de ne pas, pas s'approprier de maison, dont François insistera beaucoup sur le fait de ne pas construire de maison en pierre. Lui veut vivre, il est mort à la, près de la Portioncule dans une cabane de branchage, et pas dans une petite maison en pierre. Mmh. C'est cette vie itinérante, de ne jamais avoir un lieu pour soi, dormir parfois dans la forêt, accepter l'hospitalité, mais plutôt à l'étable et jamais dans un lit. Voilà. Mmh. Il y a tout ce côté-là aussi, d'un refus de cette richesse. Donc il la connaît, il sait qu'elle fait du mal, et il faut avoir ce contact direct, donc demander et accepter ce qu'on vous donnera. Mais refuser l'argent, parce que l'argent donne une puissance de choix, et donne aussi une réserve, donc pas me faire des réserves pour le futur. Or, il ne faut pas se soucier du lendemain, comme il est bien connu. Et à tel point, ça c'est une des choses les plus frappantes, que François demandait à ce qu'on ne mette pas à tremper les légumes secs de la veille pour le lendemain, mais du matin pour le soir seulement.
1: Ah oui, ça se complique là.
2: Non, mais la vie devient compliquée. À la lettre, on ne se soucie pas du lendemain, il y a la providence divine qui pourvoira toujours aux besoins, mais c'est vraiment incarner un autre type de rapport, et donc refuser complètement ces rapports fondés sur l'accumulation, sur les échanges monétaires.
0: Tout à fait. Il y a un autre passage célèbre, c'est que François refusait de prendre des aumônes pour plus d'une journée. Mmh. Et des frères ont perpétué cette pratique pendant plusieurs décennies.
2: Ah oui, tout à fait. Frère, oui. Alors, on dit ordre mendiant, mais quand on voit la vie de Gilles, donc ça a l'intérêt de suivre pas seulement François, mais aussi les premiers compagnons.
1: On va y venir, oui.
2: Voilà, et frère Gilles a une vie très riche qui est généralement complètement ignorée, alors qu'elle est passionnante à suivre. Frère Gilles, donc parmi les compagnons, c'est un travailleur manuel, clairement, qui est, et il met un point d'honneur jusqu'à la mort de François. Après, il deviendra vraiment plus un mystique qui est dans son ermitage, mais il voyage beaucoup et il gagne son pain chaque jour. Et chaque jour, il trouve, même quand il pleut, il trouve un travail à faire. Mmh. Même quand un cardinal veut le nourrir, il arrive à trouver de quoi gagner son pain, même dans la maison du cardinal qui voudrait le nourrir. Mmh.
1: Mais justement, est-ce que là, on est dans l'exemplarité? Est-ce que François, vous allez bondir, fait un peu de comédie parce qu'il veut, orchestrer une sorte de modèle qui après va être appliqué par les frères, ou est-ce qu'il y a, c'est vraiment, il donne... prend tout au pied de la lettre?
2: Alors François prend tout au pied de la lettre, mais vraiment tout. Toutes les demandes de Jésus dans les évangiles sont toutes prises à la lettre, et il le fait, sa seule façon de gouverner, c'est de donner l'exemple. Comme il ne veut pas être un père, il ne veut pas être un supérieur, il ne veut pas, il rechigne beaucoup à donner des commandements. Quand on vient le voir, sa première réponse, quand on lui demande, quand Gilles ou Léon viennent le voir pour lui demander « mais qu'est-ce que je dois faire ?», il dit « prie et entends ce que le Seigneur te dira ». Donc il veut même laisser les frères avoir leur propre vocation. Lui ne commande pas, sa seule façon de diriger, c'est de donner l'exemple. Donc il le fait très très sérieusement, et il le dit, ça. On le voit, il le dit, et Léon qui vit avec lui l'observe et dit « nous qui avons été avec lui, nous avons vu qu'il faisait tout le temps comme ça ». Et lui disait bien « je ne corrige pas les frères, je ne peux pas les punir ni les corriger, la seule façon que je puisse faire, c'est de leur donner cet exemple ».
0: Oui. Alors, on ajoute, oui, quand on regarde de près les écrits de François, il y a un thème qui est très très fort, c'est chercher et mettre en pratique la volonté de Dieu. La volonté de Dieu, c'est vraiment fondamental. Et quand il dit de Dieu, c'est du Père. Oui. Et pour faire ça, ben, on suit les traces du Christ, en ouvrant son cœur à l'Esprit Saint, et vous avez la Trinité.
1: Oui.
0: Et une chose importante pour prolonger ce qu'a dit Sylvain, c'est que l'ordre franciscain, François lui n'emploie jamais le mot ordo, ordre, pour désigner le groupe des frères mineurs. Il emploie fraternitas ou beaucoup religio, religion au sens de groupe de gens qui se sont consacrés à Dieu. Et il y a une évolution qui est nette dans les dernières années de la vie de François et qui se poursuivra pendant plusieurs décennies. Et François, ça c'est la frère Léon et les compagnons qui nous le montrent, n'est pas à l'aise avec cette évolution, en particulier le changement dans l'habitat. Les frères au départ vivaient dans des cabanes de branchage à l'extérieur des cités. Dès la fin des années 20 et dans les années 1230, ils seront à l'intérieur des villes, ils vont avoir des couvents pour pouvoir étudier, etc. Et face à cette évolution,

0: Sylvain Piron, c'est qui s'appelle François et ses frères, c'est que, comme je le disais plaisamment en off, quand on a préparé cette émission, François, c'est une petite entreprise. C'est-à-dire, on a l'impression qu'il est indissociable de ses frères et que finalement, la géographie qui l'a finalement séparé de ses frères, manque quelque chose.
1: Absolument, absolument. C'est-à-dire qu'il y a vraiment cette tradition de le saint, et quand les historiens ont repris, c'était la vie d'un homme, un homme exceptionnel. Certes, il est exceptionnel, il a des qualités tout à fait uniques, mais il crée un groupe autour de lui, et il vit pour ce groupe. Il est au service de de Dieu, au service de l'humanité en général, mais en particulier de ce groupe il veut servir, et point important, il garde cette mentalité féodale de lien individuel. Donc François ne pense pas en termes d'institution, il se sent responsable de chacun des frères. Il y a un rêve très beau et très célèbre dans lequel il a rêvé, alors les rêves comptent beaucoup à l'époque, on auto-interprète ses rêves, et il a rêvé d'une petite poule noire qui avait trop de poussins et qui ne pouvait plus les couvrir de ses ailes. Il dit, c'est moi parce que je suis petit, je suis donc noir de peau, enfin il y avait un teint mat, et il faisait 1m55.
0: Parce que vous le savez.
1: Ben oui, on a les restes.
2: On a son squelette.
1: On a le squelette, donc ça, malheureusement, on sait. Et il dit, ouais, il se désole de ne pas pouvoir lui-même s'occuper de chacun. Mais c'est ça, en fait, le seul lien individuel qu'il voudrait avoir avec chacun. Donc oui, c'est au cœur de sa démarche, et son désespoir, on va même dire ça, il y a un moment de... alors François dit dépression,
2: oui,
1: je ne sais pas le mot, mais il y a un moment de découragement presque quand il sent que les choses lui échappent. Que ça devient un ordre du fait d'un cardinal qui prend les choses en main. Il y a trop de frères et il ne peut plus les connaître tous. Au début, c'est lui qui les accepte, qui les admet un par un. Et donc, c'est après le voyage en Orient, en Égypte. Il ne peut plus diriger directement, il ne peut plus être celui qui accueille, et les choses se transforment. Notamment le noviciat, je
2: pense, c'est
1: un point crucial. Voilà. Donc c'est sa seule chose, c'est montrer l'exemple et vivre avec un petit groupe comme au début, dans les ermitages plutôt.
2: Oui, une chose importante, c'est François, au départ, ne cherche pas à créer un ordre religieux, ou même une... Il est rejoint par des frères, il les accepte comme des dons de Dieu. C'est aussi pourquoi on ne peut pas présenter François comme un réformateur de l'Église. C'est pas du tout son projet, lui.
0: Oui.
2: Et effectivement, François, parce que c'est un marchand et qu'il a les pieds sur terre et qu'il sait très bien ce que c'est que le pouvoir dans un groupe humain, il accepte dans les premiers temps que des éléments d'organisation. C'est quand François est à la tête des frères que vont être créées les provinces, la charge de ministre provincial. Auparavant, dès les tout premiers temps, un chapitre deux fois par an, puis... tous les ans, où les frères partagent leur expérience, mettent en commun et ébauchent ce qui, leur forme de vie, qui finira par devenir un long texte qui ne sera pas approuvé par Rome, mais qui servira de matrice pour la règle de 1223. Et effectivement, François est presque une figure tragique. À la fois, il veut garder l'esprit des premiers temps, sachant qu'il faut s'institutionnaliser, et c'est son grand combat.
0: Pourquoi il est aussi hostile à l'institutionnalisation? Il a trop peur des rapports de pouvoir?
2: Il n'est pas hostile, mais il voudrait garder l'esprit et les relations des premiers temps, et il sait que c'est dangereux, relations de pouvoir.
1: Pour moi, c'est ça, oui. Au fond, il a créé quelque chose. Alors, on n'a pas raconté cet épisode célèbre qui est le voyage à Rome. Ce sont des pénitents de la ville d'Assise, mais avec une mission universelle, donc il leur donne envie, à François, le sentiment de devoir aller partout. Et donc ils vont à Rome demander cette autorisation, c'est ça l'autorisation demandée à Rome, c'est celle de pouvoir circuler en dehors de leur diocèse. En contrepartie, ils reçoivent la tonsure qu'ils n'ont pas demandée.
2: – En 1209, donc un an après que François a été rejoint par des frères. –
1: C'est ça, on est au tout début, et François donc est obligé, s'il veut prêcher, il est obligé de devenir un clerc. Alors il refusera de devenir prêtre, c'est un point très important, il veut vraiment rester inférieur au prêtre, qui est vraiment le statut crucial dans cette Église, mais obligé de rentrer dans l'institution malgré tout, d'une certaine façon, et après le grand concile de Latran IV en 1215, qui veut réorganiser vraiment les choses, un cardinal, donc le cardinal d'Ostie, Hugues, qui deviendra le pape Grégoire IX, veut prendre en main les choses, essaye d'organiser, essaye d'imposer une règle déjà existante, comme l'a demandé le concile, avril, et François proteste avec des mots célèbres, disant « Moi, je suis un nouveau fou de Dieu dans le monde, et je ne suis pas là pour appliquer une règle déjà existante. Voilà. » Donc François

0: se bat pour maintenir un projet évangélique, alors que l'Église voudrait organiser un ordre avec une mission pastorale. Et un ordre dans lequel on accueille des prédicateurs, des lettrés, des savants qui peuvent faire des bons sermons en latin, bien organisés, alors que François, François parle un mauvais latin. Quand il prêche, c'est certainement en vernaculaire, et en tapant du pied avec des gestes tout à fait désordonnés, et pas du tout de la façon sobre qu'on attend d'un prédicateur. Voilà. Donc il y a une transformation qui se fait, et François se bat jusqu'au bout pour maintenir la référence à l'Évangile, pour dire ce qui compte, c'est suivre l'Évangile dans son intégralité. Mm-hmm. Et ça, on va lui couper. Voilà.
1: Mais justement, est-ce que c'est un retour à l'Évangile ou un refus d'une forme d'institutionnalisation de l'Église ? Vous voyez ce que je veux dire ?
0: Oui.
1: Est-ce qu'il ne veut pas garder, au fond, une société un peu féodale, avec des rapports interpersonnels et pas cette espèce de structure ?
0: Oui, il y a ça, mais c'est dans le rapport entre Jésus et les apôtres, c'est de ce type-là. C'est, oui. Voilà, on veut créer un lien fraternel avec des personnes, on n'a pas encore dit, mais de tous milieux sociaux. Oui. Si on regarde les origines, Bernard le premier qui vient est un bourgeois qui peut vendre ses biens et, en 1208, et Gilles, une semaine après, n'a que son manteau à donner. Donc c'est un pauvre. Voilà. Et après, il y a Ruffin qui est un noble, qui va rentrer un peu plus tard. Alors, on a tous les milieux sociaux qui sont représentés et qui sont égaux. Ça, c'est une chose complètement révolutionnaire dans ce temps. Mmh. Hein, si on pense aux cisterciens qui ont... les moines sont quasiment tous des nobles et les converts sont les paysans. Mmh. Voilà, il y a une distinction de classe énorme dans le mouvement cistercien. Chez les franciscains, l'idée, c'est que tout le monde est à égalité, ce qui pose parfois des petits soucis. Voilà.
2: Et ce qui fait le pouvoir d'attraction des frères mineurs, ce sera le nom qu'ils prendront, c'est la joie, je pense. Sinon, il n'y aurait pas une telle diversité qui se retrouve dans ce mouvement. Pour rebondir quand même sur ce qu'on disait, oui, François sait qu'il faut s'institutionnaliser, il voudrait ne pas perdre l'esprit des premiers temps, et le premier moment où François n'est probablement pas d'accord, tout en acceptant bon gré mal gré, c'est en septembre 1220, quand le pape, par une bulle, impose une année de noviciat. Mm-hmm. Et donc, c'est le début vraiment de la transformation de la fraternité mineure en ordre. Oui. Et une semaine plus tard, dans le chapitre extraordinaire, qui est convoqué, François renonce au pouvoir de gouvernement. On ne peut pas dire qu'il démissionne, la charge n'existe pas encore, le ministre général, mais ce qui est passionnant, c'est qu'il renonce à cette charge-là, tout en disant quand même ce qu'il pense lors des chapitres, mais il va jouer à plein son autorité charismatique de fondateur, en cherchant à être un modèle et un exemple, et par ses écrits. Presque tous ses écrits datent d'après 1220, les six dernières années de sa vie.
1: C'est ça, vous avez prononcé le mot exact, c'est une autorité charismatique. Et il n'arrive pas à accepter ce qu'on appelle la routinisation, c'est-à-dire le fait qu'il y ait une autre...
2: Alors moi j'emploie le mot charismatique.
0: Moi j'évite parce que c'est un mot...
1: Ça vient de Max Weber, donc c'est une...
0: Ouais, enfin il existait avant Weber, enfin il a
1: plein de... Non mais cette opposition, et qui effectivement date du 19e, enfin début 20e, et qui peut-être ne s'adapte pas à ce que vous...
0: Mais chez François, c'est vivre au quotidien dans l'exception.
1: C'est ça.
0: Donc François est inspiré, il a des messages divins, et il voudrait être entouré de frères aussi inspirés que lui. Et il leur dit, mais voilà, faites ce que le Seigneur vous dictera.
1: Ouais. Et donc il y en a qui ont...
0: Quand il y a personne au téléphone, c'est compliqué. Voilà, et donc beaucoup ont besoin d'eux. Et même Gilles, qui est aussi un très grand inspiré, c'est très beau ce passage où Gilles, qui a fait le pèlerinage de Jérusalem, de Compostelle, il dit, mais maintenant qu'est-ce que je dois faire? Et François dit, fais ce que le Seigneur te dira. Et il revient trois jours après en disant, dans cette libre obéissance, mon esprit ne trouve pas le repos. Donc c'est une obéissance dans laquelle François veut que les frères gardent une liberté. Voilà. Et ça, ces éléments très précis sont la cause de crise interne dans l'ordre franciscain. Parce qu'il y aura régulièrement, génération après génération, des frères qui auront cette envie de liberté, de garder une
1: jusqu'à
0: liberté.
1: Jusqu'à maintenant, enfin, je veux
0: dire... Oui, mais c'est-à-dire qu'il y a vraiment eu des crises qui ont scandé l'ordre franciscain, des mouvements qui ont été rejetés, dissidents, etc., ou simplement des sécessions entre différentes branches. Mais ça vient très, très généralement, c'est un retour à cette inspiration-là, à ce goût de la liberté.
2: – Tout à fait. Il y a tenter un bon mot, on peut dire que si on cherche de la démocratie, il faut aller allez voir chez les dominicains. Les constitutions oui. dominicaines sont oui. admirables d'équilibre oui. et de gouvernement démocratique. Si on veut de la liberté, il faut aller chez les franciscains. Mmh. Et il y a un autre témoignage célèbre, c'est le souvenir d'un chroniqueur, un frère italien qui a participé à la fondation de l'ordre mmh. en Allemagne, Jourdain de Giano, qui raconte aussi des souvenirs antérieurs et le chapitre de 1221... chapitre des Nattes, c'est son surnom, et donc où on envoie des frères pour une deuxième mission en Allemagne, parce que la première en 1219 avait été un fiasco. Mmh. Et bon, il y a un frère qui... en fait cherche de manière assez douteuse à obtenir les noms et à rencontrer les frères qui vont être envoyés en se disant si finissent martyrs je pourrais dire que je les ai connus mmh. ce qui est moyen comme motivation
1: oui, c'est clair.
2: Et donc il y a un frère qui dit bah toi tu vas venir avec nous, alors le frère paniqué qui dit non je veux pas puis je... et il est et donc il sait plus quoi faire et il va voir frère Élie qui est donc le successeur de François à la tête de la fraternité mineure et lui dit bah qu'est-ce que je dois faire et l'autre le renvoie à sa conscience et à son discernement. Voilà. Ce que Dieu t'inspire, fais-le.
0: Voilà.
2: Et comme il est coincé, finalement, il revient le voir et il dit bah alors non, j'y arrive pas, c'est toi qui. Bah, alors, Élie lui dit tu vas en Allemagne. Mais la première chose, c'est quelle est ton inspiration?
1: Et c'est impossible à gérer.
0: Ah, mais bien sûr.
2: Bien sûr, mais.
1: ah, vous êtes d'accord quand même.
2: On est tout à fait d'accord.
0: C'est pour ça que.
2: Et ça marche quand même.
0: Oui. C'est-à-dire qu'il y a une institution, enfin, moi, c'est l'argument général de mon livre, c'est qu'il y a certes une grosse institution qui se met en place à la demande de la papauté, des cardinaux, mais à l'intérieur de cet ordre, parce qu'il y a vraiment un ordre religieux, demeure une confrérie qui fonctionne sur les mêmes bases qu'au début. Voilà.
1: Voilà.
0: Et c'est souvent, c'est ça, les compagnons sont les témoins historiques, et il y a après des jeunes gens qui vont voir, parce qu'on n'a pas dit, mais tous ces gens rentrent très jeunes, ils vivent Gilles, Léon, etc. Ils rentrent très jeunes, ils ont à peine une vingtaine d'années, François a 25 ans au début, mm-hmm. et eux, la plupart sont encore plus jeunes que lui. Et donc ils ont vécu très longtemps après François, et donc des jeunes frères au cours du XIIIe siècle vont voir les vieux compagnons pour demander des conseils, comment c'était, etc. Donc ils restent une source d'inspiration, et par leur témoignage écrit, ils donnent ce goût de ce que c'était au début, cette liberté-là, et c'est ça qui va attirer génération après génération des frères qui voudront refaire vivre la flamme. Donc certes, l'institution existe, mais elle n'a pas étouffé la flamme.
2: Ce qui explique aussi qu'au fil des siècles, certaines belles initiatives viennent de frères mineurs. Les premiers Monts de Piété...
1: Donc cette institution qui permet d'échanger des biens, enfin, ou des possessions contre de l'argent, des
2: voilà.
1: prêts...
2: En tout cas, d'obtenir des prêts pour des pauvres qui, autrement, ne pourraient pas en obtenir de banque.
1: Ouais.
2: Ou alors, je pense même au XXe siècle, un capucin que j'ai connu, frère Pierre, qui a créé l'association Pro Musicis, avec l'idée, la double idée de lancer des jeunes musiciens de talent qui, autrement, peineraient à percer, et grâce à un réseau de contacts de plus en plus fourni au fil des années, et en contrepartie, leur demander de faire des concerts de haut niveau dans des milieux défavorisés, des prisons, etc. Je crois que l'idée a été reprise par Athédée Carmonde, mais lui, il a eu cette idée-là encore bien avant.
1: Je vous propose qu'on fasse une seconde pause avec, là aussi, un texte phare, si j'ose dire, c'est le cas de le dire, c'est le cantique de Frère Soleil.
3: Loué sois-tu, mon Seigneur, par frère vent et par l'air, soit nuageux ou serein, et par tout temps, par lequel tu donnes à tes créatures la subsistance. Loué sois-tu, mon Seigneur, par sœur eau, laquelle est très utile et humble et précieuse et chaste. Loué sois-tu, mon Seigneur, par frère feu, par lequel tu nous éclaires la nuit, et lui est beau et joyeux et robuste et fort. Loué sois-tu, mon Seigneur, par sœur notre mère la terre, qui nous sustente et nous gouverne et donne des fruits variés, avec les fleurs colorées et l'herbe. Loué sois-tu, mon Seigneur, par ceux qui pardonnent pour l'amour de toi et qui supportent maladies et épreuves. Bienheureux ceux qui les supporteront en paix, car par toi, très haut, ils seront couronnés.
1: Voilà, vous êtes bien sur KTO. Nous parlons de François d'Assise en compagnie de Sylvain Piron, historien, et de François Delmas Goyon, laïc franciscain de l'école franciscaine de Paris. Alors, Sylvain Piron, je vous ai entendu à un moment parler de l'Égypte, de la rencontre avec le sultan, etc. Mais on m'a dit, ça, c'est pas historique, il a jamais pu y aller.
0: Mais bien sûr, il y est allé, oui, c'est tout à fait documenté.
1: Ah, voilà, vous. On a c'est ma propre légende dorée que vous êtes en train de briser, là.
0: Il n'y a aucun doute à avoir, François voulait aller.
1: Donc il est allé en Afrique.
0: Voilà, François voulait. Alors, ce qui est faux, c'est François recherche le martyr. François ne cherchait pas le martyr, il voulait faire des pèlerinages. Il a essayé d'aller à Compostelle, il s'est épuisé en chemin. Il a voulu aller à Jérusalem, quand on pouvait y aller, son bateau est pris dans une tempête. Et quand la croisade, la cinquième croisade part, il en profite pour rejoindre la croisade, pas pour faire la guerre, mais pour vouloir convertir le sultan d'Égypte, puisque la croisade attaque une ville, assiège une ville en Égypte pour éventuellement l'échanger contre Jérusalem. Et les documents sont absolument formels, il y est allé. Non seulement il y est allé, mais ça a été un grand moment d'expansion de l'ordre parmi tous les clercs qui entourent la croisade, qui ont découvert ses frères. Donc c'est par là, c'est un des moments où des clercs de différentes régions d'Europe découvrent ses frères qui étaient seulement connus en Italie. Il a pu rencontrer le sultan, il a passé quelques jours. Ça s'est plutôt bien passé pour une raison simple, qui est que le sultan avait une population chrétienne importante et il savait ce qu'était un chrétien. Pour autant, il n'était pas prêt à se convertir pour des raisons politiques assez évidentes. Et voilà, François a dû proposer de traverser le feu pour montrer que sa foi était supérieure. Le sultan ne dut peut-être pas, voilà. Il est reparti avec des cadeaux. Il est reparti malade. Et le voyage est terminé. En fait, il a quitté Dabia parce que ça se passait mal avec les croisés, qui ont pris la ville et qui se sont déchirés entre eux. Mais François, tombant malade, donc de malaria, maladie des yeux attrapée pendant le voyage, a dû rester au moins 6 mois à Saint-Jean d'Acre, malade. Et c'est là, vraiment, à Saint-Jean d'Acre, où il a rencontré l'islam. Il a certainement, et l'islam et le judaïsme. Même hypothèse qu'il était soigné par un médecin juif de la communauté d'Acre serait pas du tout invraisemblable de la maladie des yeux, puisque dans les documents qu'il écrit à son retour, il y a des choses qui sont inspirées de dévotions juives et chrétiennes, juives et musulmanes, pardon. L'appel à la prière, la récitation des noms de Dieu et pratiques juives, conserver les documents écrits qui contiennent les lettres avec lesquelles on écrit le nom de Dieu, qui est la Geniza, très bien connue, François demande à ce qu'on fasse la même chose.
1: Donc ça, pas détruire.
0: Donc on a les preuves, il y a des témoignages de chroniqueurs, etc. Il n'y a aucun doute. Et ce voyage a été déterminant aussi dans la découverte de l'altérité. Et donc de la découverte de l'altérité aussi de toutes les créatures, et donc de l'amour de toutes les créatures qu'il proclame, qu'on a entendu dans le cantique de Frère Soleil.
2: En précisant simplement que si les traces documentaires sont nombreuses côté chrétien, du côté musulman, en revanche, on n'en a quasiment pas. Massignon croyait en avoir découvert une sur la tombe d'un théologien musulman, mais le chrétien concerné n'est probablement pas François.
1: Louis Massignon, un orientaliste du XXe siècle. Alors, on ne reste malheureusement que quelques minutes. J'aimerais quand même que vous, en tant qu'historien, quel rapport vous portez sur les annexions qu'on fait un peu parfois de François d'Assise. Par exemple, François d'Assise père d'une forme anti-économie, anti-tout, anti... Comment vous voyez ça ?
0: Alors, c'est peut-être pas les mots qu'on emploierait.
1: Oui, je sais, mais c'est pour vous.
0: Mais c'est vrai que l'idée de faire vivre des collectifs sans commandement, sans chef, voilà, ça c'est un exemple franciscain qui, si on veut suivre le modèle de François, c'est comment faire vivre une communauté dans laquelle personne ne dirige. Ça c'est une vraie question, et François donne des indications, des pistes. Le refus de l'argent, oui, on peut réfléchir aujourd'hui, qu'est-ce que ça veut dire essayer de vivre sans argent ou avec moins d'argent, ou en sortant des circuits commerciaux, en allant vers des circuits courts. Il y a 36 façons de s'inspirer des modèles de vie de François. Donc il me semble très pertinent sur beaucoup de questions, sur la
1: paix. L'écologie, perdre l'écologie.
2: Alors juste, pour rebondir sur ce que disait Sylvain, il y a un petit groupe d'écrits de François d'Assise qu'on appelle les admonitions, qui sont extraordinaires parce que c'est une critique de toutes les formes d'appropriation dans tous les domaines de la vie. Et c'est très précieux parce qu'on peut vivre franciscainement de plein de manières, y compris en détenant des biens, à condition de ne pas se considérer comme propriétaire et de ne pas les accaparer. Et il y a une instance critique très très forte chez François d'Assise de tous les comportements de la vie humaine. Alors, pour l'écologie, François... le mot est anachronique, mais il y a une fraternité universelle avec toutes les créatures qui est extraordinaire et qui est vraiment une source d'inspiration pour aujourd'hui.
0: Oui, et c'est... et aussi pour les écologistes d'aujourd'hui, penser à François permet de réfléchir à la dimension spirituelle de l'écologie qui ne peut pas, à mon avis, être une question purement technique. Ce n'est pas juste en coupant telle et telle source d'énergie qu'on va résoudre quoi que ce soit. Mmh. C'est en se sentant faire partie d'un tout qui est plus grand que nous, qu'on le considère comme une création avec un créateur ou simplement comme la globalité du système Terre. Voilà. Mais cette dimension spirituelle-là, elle est vitale et François permet de la rendre très sensible. Donc il y a quelque chose chez lui dans la non-appropriation qui est bouleversante quand François donne comme conseil pour faire un jardin de ne pas tout cultiver, de laisser une partie sauvage pour que les fleurs puissent fleurir, parce qu'elles aussi ont le droit à fleurir. Voilà.
1: Ça, c'est tranquille.
0: Voilà. Là, on est complètement dans de la permaculture, des choses vraiment très pratiques. Ouais. Quand on coupe du bois, c'est couper une branche sans couper tout l'arbre. Voilà. Ouais. Il y a des choses de respect de tous les êtres qui sont vraiment très forts, je pense. Alors, ce n'est pas des solutions écologiques radicales pour aujourd'hui, mais en tout cas, c'est des sources de réflexion qui sont très riches.
2: Et puis une attitude à avoir, l'attitude fraternelle, c'est fondamental. La désappropriation, la pauvreté, tout ça, ça converge pour vivre la fraternité.
1: Mm-hmm. Et alors peut-être plus compliqué, c'est un peu plus théologique, mais cette désignation qu'on a attribuée à François, enfin qu'on a, François l'autre Christ, Alter Christus.
0: Ah oui, ça c'est venu après coup, bien sûr. Lui-même ne s'est jamais considéré, lui-même se considère comme un disciple, hein, comme voilà, voulant être le meilleur disciple, mais effectivement les marques de la passion se sont inscrites dans son corps. Il a voulu les cacher, ça a été révélé après son décès, les stigmates, hein, par frère Élie, et à partir de là, on a dit oui, là, il a tellement bien imité qu'il y a eu un sceau qui a marqué dans son corps qu'il avait vécu exactement comme Jésus, et élaboration théologique, c'était un autre Christ, et qui a conduit aussi des auteurs franciscains, des penseurs franciscains au milieu, fin XIIIe siècle, à penser que François ouvre une nouvelle époque dans l'histoire de l'Église. Puisque dans les schémas de Joachim de Fiore qui attendait un âge de l'esprit, François a ouvert l'âge de l'esprit, après l'âge du Père, l'âge du Fils, vient l'âge de l'esprit. Voilà, donc c'est vrai qu'il y a quelque chose d'assez extraordinaire, et avec une certitude chez certains que François a pris la troisième place dans la hiérarchie céleste, la place laissée vacante par Lucifer, donc il y a Jésus homme, sa mère et François. Voilà, il y a un degré de vénération un petit peu exagéré.
2: Oui, puis il y a, osons les mots, il y a une récupération du fondateur par l'ordre franciscain pour se prévaloir d'une supériorité sur les autres, ce qui n'a rien de franciscain.
1: Très bien, alors on va s'arrêter là-dessus, les franciscains apprécieront. Sylvain Piron, vous venez de faire paraître François et ses frères aux éditions de La Tempête. Qu'est-ce que vous avez voulu montrer dans ce livre ?
0: Mais précisément tout ce que nous avons dit aujourd'hui, c'est-à-dire le fait que François n'est pas seul et qu'il y a cette communauté autour de lui et qui a maintenu le message, donc c'est vraiment ça, et de montrer aussi que si on rentre dans le détail, donc c'est vraiment une biographie extrêmement pointue qui rentre dans tous les détails, mais avec une narration facile à suivre. Mm-hmm. Plus on rentre dans le détail, mieux on comprend la vie de François et le sens du message. Donc,
1: François et ses frères aux éditions de La Tempête, ça c'est bien trouvé. François Delmas-Goyon, vous avez deux livres, François d'Assise au fil des sources, donc là c'est plutôt des sources, enfin vous présentez les sources.
2: 24 textes des sources franciscaines, y compris des écrits de François que j'ai commentés, situés, commentés.
1: Au CERF, dans la collection des sources franciscaines, et puis Le frère de toute créature.
2: C'est à l'époque où j'enseignais au Bernardin.
1: C'est dans, d'ailleurs, Parole et silence, Collège des Bernardins.
2: Voilà. On m'avait demandé d'écrire une biographie de François. J'ai produit ce texte. Et je crois vraiment que la fraternité, c'est le mot ultime de la spiritualité franciscaine.
1: C'est mieux que de terminer par... Merci vraiment à tous les deux. Merci de nous avoir suivis. 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On se retrouve la semaine prochaine.

0: Il est 3 heures.
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La plus séduisante de ses œuvres, celle des trois saintes, s'attestait ainsi. Au milieu, Sainte Vénice, la palme des martyrs, dans une main et dans l'autre un livre. Elle est vêtue d'une robe d'un vert tilleul plissé et d'un manteau d'un rose moribond à doublure soufre. À sa droite, debout également, Saint Guille, un évêque mitré de blanc avec une croix pastorale et une lourde chape rouge grainelée de deux rangs de perles sur les épaules. À sa gauche, désignée par ses attributs ordinaires, l'épée et la roue. Sainte Catherine d'Alexandrie, serrée dans un corsage d'hermine, à manches d'un olive éteint sur lequel était jeté un manteau d'un bleu épaissi par la crème d'un blanc. Sainte Vénice avait les yeux baissés sur son livre. Saint Guille regardait fixement devant lui sans voir. Ils étaient exangus et dolents. Quant à Sainte Catherine, elle avait la tête d'une décapitée qui se survit et souffre encore. Enfin, en bas, au premier plan, deux donateurs à genoux, un bourgeois, les mains jointes, et une femme emprisonnée dans une grande coiffe et munie d'un œcologue. « Cette figure-là, je l'ai déjà vue quelque part, » se disait Durtal. « Cette posture, ce genre de coiffe, ces traits communs de grosse matrone me remémore une sculpture du XVe siècle, une Jeanne de Laval, du musée de Cluny. Il y a un air de parenté entre les deux femmes. » Maintenant, Saint Guille est évidemment le Saint Guillaume des Bourguignons. Mais qu'est cette Vénice inconnue dans les tables des agiologues ? Le nom est écrit en caractère gothique au-dessus de son auréole. Faut-il lire à la place du V un D et croire alors que Denis ou Denise serait la sainte de ce nom qui fut suppliciée en Afrique au Ve siècle ? Je l'ignore. Ce qui est certain, par exemple, c'est que ces mélancoliques figures subitement réveillées ont gardé dans leur effacement quelque chose de spectral. Elles sont sorties de la tombe, mais les couleurs de la vie ne sont pas revenues encore. Et il en était de même d'un fragment rencontré dans l'autre bas-côté de l'église, une sainte Sabine, vierge et martyre, au col pareil à un cercle de pourpre et portant ainsi que Saint Denis sa tête, une tête dont la chevelure laissait tomber des pleurs de fils blonds, et de la Madone située tout près de la porte. Une Madone languissante et triste, avec l'enfant sur ses genoux, considérant un prêtre en surplis, agenouillé devant elle, tout cela délavé, pâli, agonisant, en un vague paysage qui s'effume dans les pierres du mur. C'était en quelque sorte une visite à un cimetière de la peinture des Flandres qu'accomplissait là Durtal. C'était de la fresque sépulcrale. Ces êtres ressuscités tout à coup n'avaient pas encore repris leur sens. Et ils semblaient surtout là, désolés de revivre et, devant l'exhumation de ces morts, par une association naturelle des idées, le souvenir l'assaillait de ce paysage si suggestif, si divinitoire. De Saint Fulgence commentant l'évangile de Saint Jean sur la résurrection de Lazare et disant très nettement « Jésus pleura non pas comme le crurent les Juifs, parce que son ami était mort. Mais il pleura parce qu'il allait rappeler celui qu'il aimait aux misères de la vie. Et le fait est, ce qu'une foi suffit et amplement, soupira Durtal qui regagna la chapelle de la Vierge où les cierges s'allumaient, et il y entendit la messe. Puis il s'installa dans un coin et s'efforça de se recouvrer, de voir un peu clair en lui-même, de se comprendre. » Ce qui le dominait à l'heure actuelle, c'était une immense fatigue. Encore qu'elle agisse virtuellement par elle-même et par la force de l'intention qu'elle recèle, même lorsqu'en la récitant on pense à autre chose, la prière liturgique exigeait, pour être puissamment efficace, pour être suractive, une attention que rien ne disperse, une étude préalable du texte, une intelligence de l'acception qu'il assume, plus spécialement selon qu'il se place dans tel ou tel office. Aussi préparait-il chaque soir son itinéraire du lendemain. Pour les messes, c'était facile. Il existait un paroissien romain, le seul peut-être vraiment complet, le Missel des fidèles, divisé en deux tomes par un bénédictin de Maretsu, devenu abbé du monastère d'Olinda au Brésil, le père Gérard von Kaloen. En le combinant avec le supplément monastique, édité par les bénédictins de Wisk, il était aisé,
après avoir cherché dans l'ordo de la Congrégation de France, la fête du jour, de ne pas se tromper. Et il n'y avait plus dès lors qu'à analyser la messe, si elle était une messe propre à une féerie ou à un saint, les autres, par leurs répétitions fréquentes, lui étant depuis longtemps connues. Mais il n'en était pas de même des offices. Sans parler des matinées et des laudes, et en mettant de côté les petites heures, qui ne varient que le dimanche et le lundi, il restait les vêpres, qui ne sont point, ainsi que les complies, invariables. Et là, c'était, si l'on ne voulait pas trimballer avec soi les pesants bouquins notés de Solesmes, un véritable casse-tête. Le petit diurnal qu'il utilisait d'habitude avait été fabriqué par la Congrégation d'Angleterre à son usage. Et il était pour les cloîtres français aussi mal distribué et aussi incommode que possible. D'abord, une foule de saints anglais vénérés par les monastères d'Outre-Manche ne figurait pas sur notre bref, et beaucoup des nôtres étaient absents de leur calendrier. Aussi fallait-il toujours consulter le supplément français inséré à la fin du livre. Puis pour en fournir beaucoup de matière en peu d'espace, le volume était imprimé sur papier fin, en caractère serré, avec un tel abus des rubriques rouges que l'œil dansait en quelque sorte entre les blancs sans parvenir à se fixer. C'était ensuite une série de renvois et d'abréviations incompréhensibles lorsque l'on n'en possédait pas la clé. Enfin, en dehors des offices récemment concédés, d'aucuns se doublaient, tel celui de Saint Pantaléon, qui se spécialisait dans l'Église d'Angleterre, alors qu'il rentrait chez nous dans la série des simples martyrs, dénué d'anciennes particulières et tout juste honoré d'un service de dernière classe. Et pour brocher sur ce tout et ajouter son incohérence, la pagination se triplait et les renvois du supplément se référant à telle ou telle page du diurnal étaient régulièrement inexacts.

et il n'y avait pas le choix. Ou employer les bottins religieux de France, ou ses volumes portatifs, l'abbaye de Solesmes n'ayant pas publié de bréviaire de voyage pour les siens. « Quel mastic !» disait Durtal à Don Feltin qui riait, en lui répliquant « Toutes les indications que je vous donnerai ne vous serviront de rien. Seule la pratique vous guidera dans les méandres de ces heures qui sont, je le confesse, embrouillées comme à plaisir. » Et il avait en effet fini par saisir le fil. Et en disposant de nombreux signets pour marquer les pages, il était arrivé à se reconnaître dans ce morcellement de texte, mais à condition de tracer toujours et avec soin ses étapes. Car avec les versets et les réponses des commémoraisons, c'était une course éperdue d'un bout à l'autre du bouquin. Bien heureux encore lorsqu'on n'errait pas dans de doubles octaves ou dans des époques telles que l'avant qui compliquent tout. Cela fait les points de repère acquis. Il convenait d'étudier le corps même de l'office, d'en comprendre la signification, et de découvrir ce qu'après le service divin des louanges et les suppliques d'intérêt général, l'on pouvait en tirer pour son profit d'âme. La question qui s'imposait était d'abord celle-ci. S'imprégner assez de l'esprit des psaumes pour se persuader qu'ils avaient été écrits à votre intention personnelle, tant ils correspondaient à vos pensées, les réciter, ainsi qu'une prière jaillie de ses êtres, s'approprier, s'assimiler en un mot la parole du psalmiste, user de la façon même de prier du Christ et de ses préfigures. C'était parfait en théorie, mais dans la réalité, ce n'était pas toujours facile, car si l'on voyait reproduit dans les livres inspirés, à mesure que le besoin s'en montrait, son site d'âme, si l'on découvrait tout à coup que des versets dont la portée vous avait jusqu'alors échappé s'éclairaient, se précisait si exactement avec votre état spirituel du moment que l'on en demeurait ébahi, se demandant comment on ne les avait pas depuis longtemps compris. Un terrible dissolvant paraissait à son tour. La routine qui vous obligeait à dévider les psaumes comme une mécanique en n'y adaptant plus alors aucun sens. Et cette routine était, il faut bien l'avouer, rendue inévitable par la façon même dont se débitait l'office. Pour en appréhender jusqu'au sous-entendu, pour en bien discerner l'entente même après l'avoir apprêtée, il eût été nécessaire de le psalmodier ou de le chanter lentement, religieusement, de l'écouter en y réfléchissant. Et ce n'était pas possible, car l'office eût été soporeux et interminable, dénué de rythme et d'élan, exonéré de toute beauté et mondé de tout art. Aussi, concluait Durtal, sied-il d'accepter le caractère talismanique de la liturgie, ou alors de ne pas s'en mêler. Cette puissance, elle substitue à l'état latent. L'on ne sent pas la force du courant lorsqu'on la subit, tous les jours, mais elle se révèle aussitôt que l'on s'en trouve privé. Ces excuses ne justifient point, hélas, mes écarts de cervelle, et n'empêchent que, tandis que je profère des exhortations labiales, mon imagination ne part à l'avant-vol. Je suis, il est vrai, rappelé à l'ordre dans les instants où je suis, je ne sais où, très loin de Dieu, à coup sûr. D'une touche brève, il m'appuie sur l'âme et je reviens à lui. Et alors je voudrais réellement l'aimer. Puis tout retombe, la préoccupation terrestre reprend le dessus, jusqu'à ce que soudain, à propos de n'importe quoi, Dieu refrappe à la porte du cœur et se fasse ouvrir. Ah, l'image la plus exacte de moi-même, elle est constamment celle d'une auberge. Tout le monde y entre et tout le monde en sort. C'est une passoire de pensées voyagères. Mais heureusement que malgré son exiguïté, l'auberge n'est pas ainsi que l'hôtellerie de Bethléem, toujours pleine. Une chambre est réservée quand même pour la venue du Christ, une chambre incommode, mal nettoyée, un bouge si l'on veut. Mais enfin, lui qui a eu pour lit de bois de la croix, il s'en contenterait peut-être, si l'hôte était plus attentif et plus serviable. Hélas, c'est là que gît le point douloureux, l'importun, le triste accueil que Jésus reçoit lorsqu'il s'annonce. Je réponds au badaud, j'accours aux appels d'inutiles intrus, je me dispute avec des placiers en tentation, et je ne m'occupe pas plus de lui que s'il n'existait point. Et il se tait ou il s'en va. Comment remédier au désarroi de mes pauvres êtres? Je suis moins sec cependant, moins aride et aussi moins fluent qu'à Chartres.
Mais je suis gavé de prières, sous d'oraisons. Je suis accablé de lassitude, et de lassitude naît l'ennui. Et l'ennui engendre le découragement. Là est le péril, et il est indispensable de réagir. Ah, je sais bien, Monseigneur, le rêve est simple. Effacer les empreintes, se débarrasser des images, opérer le vide en soi pour que votre fils puisse s'y plaire, devenir assez indifférent à ses plaisirs et à ses soucis, assez désintéressé des alentours pour pouvoir limiter ses sentiments à ceux qu'exprime la liturgie du jour. En un mot, ne pleurer, ne rire, ne vivre qu'en vous et avec vous. Hélas, l'idéal est inaccessible. Personne ne s'exile ainsi de soi-même. On ne tue pas le vieil homme, on l'engourdit à peine, et à la moindre occasion, ce qu'il s'éveille. Les saints y sont pourtant parvenus, à l'aide de grâces spéciales, et encore Dieu leur a-t-il laissé des défauts afin de les préserver de l'orgueil. Mais pour le commun des mortels, rien de semblable ne se réalise. Et plus j'y réfléchis, et plus je me persuade que rien n'est plus difficile que de se muer en saint. Certes, beaucoup de gens ont maté la chair. Ils pratiquent l'amour de Jésus, l'humilité. Ils refoulent sans doute le plus gros des dispersions. Ils vivent aux écoutes de l'arrivée de Dieu. Ils ne sont pas loin d'être des saints, mais il y a une pelure, un zeste sur lequel ils glissent et qui les fait choir et les rejette dans la foule des saints gens. Et les saints gens ne sont pas des saints, car ce sont ceux qui s'arrêtent en haut de la côte et n'en pouvant plus se reposent et bien souvent redescendent. Or, la pierre de touche de la sainteté, elle n'est pas dans les mortifications corporelles et les souffrances, qui ne sont que des véhicules et des moyens. Elle n'est pas non plus dans l'extinction des forts et des moyens péchés. Avec l'aide du ciel, tout homme vraiment pieux et de bonne volonté peut y prétendre. Elle est surtout dans la réalité de cette assertion du Pater que nous répétons si audacieusement, que nous en devrions trembler, comme nous les pardonnons à ceux qui nous ont offensés. Supporter en effet les fourberies et les injures, ne conserver aucune rancune des injustices alors même qu'elles se prolongent et que la haine qui les attise finit par rendre l'existence intolérable. Les désirer presque, par besoin d'humiliation et par convoitise d'amour divin. Ne souhaiter non seulement aucun mal à son bourreau, mais l'aimer davantage et demander sans arrière-pensée, sincèrement du fond du cœur, qu'il soit heureux, et cela naturellement en excusant sa façon d'agir, en s'attribuant tous les torts. Eh bien cela, à moins d'une action très particulière de la grâce, c'est au-dessus des forces humaines. Et en effet, la somme d'humilité et de charité qu'un tel abandon de soi comporte déconcerte. Des gens qui possèdent des vertus à un degré héroïque se cabrent et se désarçonnent, ne fût-ce que pendant l'espace d'une minute devant l'offense. Et l'offense soudaine, brutale et insoutenable, si on la compare au lent taraudage des vexations et des caresses. On se ressaisit après un coup de tampon, mais l'on s'agite et l'on s'affole. Si l'on endure des piqûres réitérées d'épingles, leur continuité exaspère. Elle irrigue, en quelque sorte, les terres sèches de l'âme, donne aux péchés de rancune et de colère le temps de pousser. Et Dieu sait si leurs rejetons sont vivaces. Les choses plus curieuses, si l'on parvient à se roidir, à se réfréner, à obtenir qu'à défaut d'une affection pour son persécuteur, l'oubli, le silence, descendent au moins en soi, si l'on arrive même à étouffer ses plaintes, à juguler le ressentiment dès qu'il paraît, voilà que l'on s'ébroue sur des riens, que l'on écume pour des vétilles. On a évité de culbuter dans le fossé et l'on se luxe le pied dans un creux. Et l'on ne s'étale pas moins par terre de tout son long. L'orgueil est peut-être mort, mais l'amour-propre, mal inhumé, survit. L'étiage du péché diminue, mais la boue subsiste, et le démon y trouve encore et largement son compte. Ces chutes seraient évidemment très ridicules si l'on ne connaissait la tactique dont le malin use. Elle est simple, chacun la comprend, et toujours cependant elle réussit. Contre ceux dont les fautes sont devenues bénignes, ils se démènent et concentrent des efforts sur un seul point. Et ce qui est lamentable, c'est que si, se défiant de sa ruse, l'on fortifie ce point,
l'on dégarnit les autres et alors ils simulent l'assaut du rempart armé, consent même à reculer, à s'avouer vaincu, et ils pénètrent pendant ce temps par la poterne que l'on a laissée sans défense, parce que on la croyait à l'abri du danger éclose, et l'on ne s'aperçoit de sa présence que lorsqu'il se pavane déjà dans la place. Ah, la sainteté, ce qu'elle est rare! Mais à quoi bon en parler? Si seulement l'on pouvait se taire à soi-même, ne pas retomber dans ses fautes, juste au moment où l'on assure au Seigneur que l'on veut à tout prix les éviter. Hélas, ce sont des serments d'ivrogne, et ces pieux châteaux en Espagne ne tiennent pas debout. L'humiliation de ces confessions fréquentes où l'on rabâche constamment la même chose, où l'on se ressasse ses délits, où l'on se remâche la litière de son vieux foin, on range une fois pour toutes ses péchés en un ordre convenu, on lâche le déclic et le treuil tourne, comme lorsque la chair n'est plus en jeu. Ils sont de minime importance, ce qui est une erreur du reste, mais on se les imagine tels. Il y a des instants où on ne les aperçoit plus, où l'on ignore si, depuis la dernière absolution, on les a de nouveau commis, et de peur de se leurrer et de lésiner avec Dieu, on les accuse de rechef, sans certitude, sans repentir, et puis une question plus embarrassante se pose. Où commence la faute quand la tentation sévit? La repousse-t-on assez vite? N'y cède-t-on pas toujours un peu? N'y a-t-il pas au moins un soupçon de délectation morose, alors même que l'on regimbe sous l'aiguillon? Des visions charnelles vous assaillent, elles jaillissent à l'impromptu, en éclairs devant vous, l'on regarde, surpris alors. Elles se précisent, et une langueur affreusement douce coule en vous. C'est un narcotique qui vous engourdit. Il y a en somme une seconde d'ahurissement, suivie d'une seconde de complaisance, et l'on parvient à se reprendre, mais pas assez vite, pour que ce rien de plaisir, dû à un bref oubli de soi-même, ne vous ait été sensible. Trop, sans doute, puisque quelquefois un brin de regret s'insinue d'avoir dû, par devoir, rejeter la séduction du charme. Tout cela s'effectue en un clin d'œil, sans que l'on ait le temps de se reconnaître, et ce n'est qu'après, à la réflexion, que l'on peut décomposer l'ensemble des opérations et en discerner les détails. A-t-on péché? Et dans quelle mesure? Dieu seul le sait.

Pour se consoler, il sied de se répéter que le démon ne peut rien sur la volonté, très peu sur l'intelligence et tout sur l'imagination. Là, il est le maître et il y déchaîne le sabbat. Mais ce bacchanal n'a pas plus d'importance que le vacarme d'une musique militaire qui passe sous vos fenêtres. Les vitres s'ébranlent, les objets s'émeuvent dans la pièce et l'on ne s'entend plus. Il n'y a qu'à se tenir quoi ? Et à attendre que le fracas des cuivres et des caisses en s'éloignant s'efface. Ce tumulte se produit en dehors de nous. Nous le subissons, mais nous n'en sommes pas responsables, à moins d'âme que nous n'allions nous mettre à la croisée pour le mieux écouter. Car alors, il y aurait assentiment. Oui, c'est aisé à dire, mais... Une question bien peu claire aussi est celle de la charité. Il convient de l'observer envers son prochain, c'est convenu. Mais en certains cas, où prend-elle naissance et où meurt-elle ? Que deviennent à certains moments aussi, sous ce couvert de charité, la vérité, la justice, la franchise ? Car enfin l'hypocrisie, la cagnardise, l'iniquité ne sont très souvent séparées d'elle que par un fil. On aide au mal sous prétexte de ménager les personnes. On nuit aux uns sous couleur de ne point juger les autres. Et la lâcheté et le désir de ne pas se créer d'ennui sournoisement s'en mêlent. Les limites entre cette vertu et ses vices sont habituellement si étroites que l'on ne sait si, à propos de telle ou telle répartie, on ne les a point franchies. Oui, je ne l'ignore pas, la théorie théologique est celle-ci. Se montrer impitoyable pour les actes répréhensibles et miséricordieux pour ceux qui les commettent. Mais quoi ? Cette doctrine générale ne résout nullement les cas particuliers, et il n'y a que des cas particuliers en cette matière. La frontière à ne point dépasser demeure donc mal délinée et obscure, sans balustrade qui garantisse du péril, qui préserve des casse-cou. La misère des âmes confinées en de mesquines fautes, et la détresse qu'elles éprouvent, à voir qu'elles piétinent constamment sur la même place, qu'elles ne gagnent sur elles aucune avance. Il faut se dire pour se désattrister pourtant qu'en raison de notre déchéance, il est impossible de rester indemne. Qu'il en est des brindilles et des fétus pécamineux, comme de ces grains de poussière qui emplissent, qu'on le veuille ou non, les pièces. On les balaye dans de fréquentes confessions, et ce nettoyage exécuté, d'autres reviennent. C'est toujours à recommencer. Bienheureux encore lorsque ces égrugeurs de négligence ne s'accumulent point à votre insu, et ne forme pas ces péchés mortels des chambres, ces sortes de boulettes, roulées dans on ne sait quel bourg, qui s'amoncellent sous les meubles et s'appellent, dans le langage du peuple, des moutons. Avec tout cela, quelle heure est-il ? Reprit Durtal en consultant sa montre. Voyons, au lieu de rêvasser et de remuer des scrupules et de geindre, si j'allais pour tuer le temps faire un tour. Il partit au hasard des rues, ça et là, de vieilles maisons l'arrêtaient. Les maisons de la rue des Forges, l'hôtel de Voguet, l'immeuble des Cariatides, situé dans la rue Chaudronnerie, les Chauguettes de la rue Vannerie, mais bientôt il s'engagea dans les rues commerçantes, puis dans de larges avenues mortes, et alors, plus de touring club et de ménagères, plus de bazars parisiens, d'enseignes caduques à Paris et encore neuves en province, telles que les Pauvres Diables et les 100 000 paletots, plus de ces spécialités de pain d'épices, de cassis, de moutarde, qui marquent au moins d'une empreinte originale les rues marchandes de Dijon, il n'y avait sur ces grandes voies aucun magasin, aucune boutique. C'était riche et solitaire, maussade et laid. Il déboucha sur la place du 30 octobre, où, pour glorifier les souvenirs de la défense nationale, une statue de la résistance se dresse, feinte par une gourgandine debout sur un fût. « Tiens !» fit-il en s'orientant. « Voici le boulevard Carnot. Eh bien, ce serait l'occasion de visiter la chapelle des Carmélites, que je ne connais pas. Monsieur Lampre m'a dit qu'elle était sise en face de la synagogue. Elle ne sera donc pas difficile à dénicher. » Il descendit le boulevard, aperçut en effet sur sa droite le dôme du temple, devenu nécessaire depuis que le nombre des Juifs importants, la Camelotte de Paris, s'était accru dans Dijon, et sur sa gauche, il vit une de ces hautes et rigides murailles qui semblent bâties sur un modèle uniforme par les Carmels. Une petite porte à Judas était entrebâillée. Il la poussa, pénétra dans un jardinet de curé, soigneusement ratissé, aux plates-bandes diligemment tenues.
se dirigea vers une grande porte ouverte au-dessous d'un bâtiment gothique qui ne pouvait être qu'une église, et il entra en effet dans une chapelle. Ce sanctuaire moderne construit dans le style ogival se composait d'une simple allée sans transept. Au fond, près de l'autel du côté de l'évangile, la grille de clôture croisait ses barreaux de fer noir. Cette églisette n'était ni belle ni laide, mais ce qui la rendait un tantinet étrange, c'était la clarté que tamisaient les deux couleurs raisin sec et céruse de ses vitres habitées par de grandes figures de saints et de saintes en costume de l'ordre. Robe d'un brun tournant au violet de la prune de monsieur et manteau blanc. Des noms désignaient les personnages qui se faisaient vis-à-vis de chaque côté de la nef. Parmi les hommes, Élie, Jean Sorette, Saint Albert et Saint Jean de la Croix. Parmi les femmes, Sainte Thérèse, Sainte Madeleine de Pazzi, la bienheureuse Arcangela et la mère Marie de l'Incarnation. La chapelle était tiède et déserte. L'on n'entendait aucun bruit. Durtal se remémorait quelques détails qu'il avait vus dans un intéressant volume de M. Chabeuf, Dijon à travers les âges, sur ce Carmel. Ces moniales s'étaient établies en cette ville au commencement du XVIIe siècle, sous la direction d'une disciple de Sainte Thérèse, Anne de la Laubert. Sur la place Charbonnerie, puis elles avaient été transférées dans un autre local que la Révolution convertit en une caserne. Elles avaient enfin échoué là, sur un boulevard Carnot, en face d'une synagogue. La Providence les a sans doute placées exprès en cet endroit, ainsi que l'on plante des eucalyptus près des marais contaminés pour en détruire les miasmes.

0: de peur que l'on eût oublié d'en marquer une.
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1: Dans la confiance et l'espérance, retrouvons-nous près de la Vierge Marie pour méditer le chapelet.

0: Saint-Esprit. Amen.
1: Prions pour les personnes malades et handicapées et leur entourage et le rétablissement de celles qui commencent leur convalescence. N'oublions pas les malades dépressifs et leurs proches, qu'ils trouvent dans la prière courage et consolation. Prions pour les familles, pour un bébé décédé à sa naissance et pour ses parents, pour une famille qui revient d'étranger avec 6 enfants, sans travail et logement. Prions pour la France. Remercions pour les grâces obtenues. Prions pour les agonisants, pour tous les défunts et les âmes du purgatoire. Prions pour les personnes inhumées aujourd'hui.
2: Je crois en Dieu, le Père Tout-Puissant, Créateur du ciel et de la terre, et en Jésus-Christ, son Fils unique, notre Seigneur, qui a été conçu du Saint-Esprit, est né de la Vierge Marie, a souffert sous Ponce Pilate, a été crucifié, est mort et a été enseveli, est descendu aux enfers. Le troisième jour est ressuscité des morts, est monté aux cieux, est assis à la droite de Dieu, le Père Tout-Puissant, d'où il viendra juger les vivants et les morts. Je crois en l'Esprit Saint, à la Sainte Église catholique,
0: à la communion des saints, à la rémission des péchés, à la résurrection de la chair, à la vie éternelle. Amen.
2: Notre Père qui es aux cieux, que ton nom soit sanctifié, que ton règne vienne, que ta volonté soit faite sur la terre comme au ciel.
0: Donne-nous aujourd'hui notre pain de ce jour. Pardonne-nous nos offenses, comme nous pardonnons aussi à ceux qui nous ont offensés. Et ne nous soumets pas à entrer en tentation, mais délivre-nous du mal. Amen.
2: Je vous salue, Marie, pleine de grâce. Le Seigneur est avec vous. Vous êtes bénie entre toutes les femmes, et Jésus, le fruit de vos entrailles, est béni.
0: Sainte Marie, Mère de Dieu, priez pour nous pauvres pécheurs, maintenant et à l'heure de notre mort. Amen.
2: Je vous salue, Marie, pleine de grâce. Le Seigneur est avec vous. Vous êtes bénie entre toutes les femmes, et Jésus, le fruit de vos entrailles, est béni.
0: Sainte Marie, Mère de Dieu, priez pour nous pauvres pécheurs,

0: mort. Amen.
1: Je vous salue, Marie, pleine de grâce. Le Seigneur est avec vous. Vous êtes bénie entre toutes les femmes, et Jésus, le fruit de vos entrailles, est béni.
0: Sainte Marie, Mère de Dieu, priez pour nous, pauvres pécheurs, maintenant et à l'heure de notre mort. Amen.
1: Gloire au Père, au Fils et au Saint-Esprit,
0: comme il était au commencement, maintenant et toujours, dans les siècles des siècles. Amen.

0: Mystère douloureux. Premier mystère, l'agonie de Jésus. Seigneur, donne-moi de regretter mes péchés, de confesser mes fautes. Pardonne-moi.
1: Notre Père qui es aux cieux, que ton nom soit sanctifié, que ton règne vienne, que ta volonté soit faite sur la terre comme au ciel.
2: Donne-nous aujourd'hui notre pain de ce jour. Pardonne-nous nos offenses, comme nous pardonnons aussi à ceux qui nous ont offensés. Et ne nous laisse pas entrer en tentation, mais délivre-nous du mal. Amen.
1: Je vous salue, Marie, pleine de grâce. Le Seigneur est avec vous. Vous êtes bénie entre toutes les femmes, et Jésus, le fruit de vos entrailles, est béni.
3: Sainte Marie, Mère de Dieu, priez pour nous, pauvres pécheurs, maintenant et à l'heure de notre mort. Amen.
1: Je vous salue, Marie, pleine de grâce. Le Seigneur est avec vous. Vous êtes bénie entre toutes les femmes, et Jésus, le fruit de vos entrailles, est béni.
3: Sainte Marie, Mère de Dieu, priez pour nous, pauvres pécheurs, maintenant et à l'heure de notre mort. Amen.
1: Je vous salue, Marie, pleine de grâce. Le Seigneur est avec vous. Vous êtes bénie entre toutes les femmes, et Jésus, le fruit de vos entrailles, est béni.
3: Sainte Marie, Mère de Dieu, priez pour nous, pauvres pécheurs, maintenant et à l'heure de notre mort. Amen.
1: Je vous salue, Marie, pleine de grâce. Le Seigneur est avec vous. Vous êtes bénie entre toutes les femmes, et Jésus, le fruit de vos entrailles, est béni.
3: Sainte Marie, Mère de Dieu, priez pour nous pauvres pécheurs, maintenant et à l'heure de notre mort. Amen.
1: Je vous salue, Marie, pleine de grâce. Le Seigneur est avec vous. Vous êtes bénie entre toutes les femmes, et Jésus, le fruit de vos entrailles, est béni.
3: Sainte Marie, Mère de Dieu, priez pour nous pauvres pécheurs, maintenant et à l'heure de notre mort. Amen.
1: Je vous salue, Marie, pleine de grâce. Le Seigneur est avec vous. Vous êtes bénie entre toutes les femmes, et Jésus, le fruit de vos entrailles, est béni.
3: Sainte Marie, Mère de Dieu, priez pour nous pauvres pécheurs, maintenant et à l'heure de notre mort. Amen.
1: Je vous salue, Marie, pleine de grâce. Le Seigneur est avec vous. Vous êtes bénie entre toutes les femmes, et Jésus, le fruit de vos entrailles, est béni.
3: Sainte Marie, Mère de Dieu, priez pour nous pauvres pécheurs, maintenant et à l'heure de notre mort. Amen.
1: Je vous salue, Marie, pleine de grâce. Le Seigneur est avec vous. Vous êtes bénie entre toutes les femmes, et Jésus, le fruit de vos entrailles, est béni.
3: Sainte Marie, Mère de Dieu, priez pour nous pauvres pécheurs, maintenant et à l'heure de notre mort. Amen.
1: Je vous salue, Marie, pleine de grâce. Le Seigneur est avec vous. Vous êtes bénie entre toutes les femmes, et Jésus, le fruit de vos entrailles, est béni.
3: Sainte Marie, Mère de Dieu, priez pour nous pauvres pécheurs, maintenant et à l'heure de notre mort. Amen.
1: Je vous salue, Marie, pleine de grâce. Le Seigneur est avec vous. Vous êtes bénie entre toutes les femmes, et Jésus, le fruit de vos entrailles, est béni.
3: Sainte Marie, Mère de Dieu, priez pour nous pauvres pécheurs, maintenant et à l'heure de notre mort. Amen.
1: Gloire soit au Père, au Fils et au Saint-Esprit,
4: comme il était au commencement, maintenant et toujours,
1: dans les siècles des siècles. Amen.

0: Deuxième mystère, Jésus est flagellé. Seigneur, apprends-moi la pureté dans mes regards, dans mes paroles, dans mes comportements. Apprends-moi à maîtriser mes instincts et à me modérer. Donne-moi la grâce du jeûne. Notre Père qui es aux cieux, que ton nom soit sanctifié, que ton règne vienne, que ta volonté soit faite sur la terre comme au ciel.
1: Donne-nous aujourd'hui notre pain de ce jour. Pardonne-nous nos offenses, comme nous pardonnons aussi à ceux qui nous ont offensés. Et ne nous laisse pas entrer en tentation, mais délivre-nous du mal.
0: Amen. Je vous salue, Marie, pleine de grâce. Le Seigneur est avec vous. Vous êtes bénie entre toutes les femmes, et Jésus, le fruit de vos entrailles, est béni.
1: Sainte Marie, Mère de Dieu, priez pour nous pauvres pécheurs, maintenant et à l'heure de notre mort. Amen.
0: Je vous salue, Marie, pleine de grâce. Le Seigneur est avec vous. Vous êtes bénie entre toutes les femmes, et Jésus, le fruit de vos entrailles, est béni.
1: Sainte Marie, Mère de Dieu, priez pour nous pauvres pécheurs, maintenant et à l'heure de notre mort. Amen.
0: Je vous salue, Marie, pleine de grâce. Le Seigneur est avec vous. Vous êtes bénie entre toutes les femmes, et Jésus, le fruit de vos entrailles, est béni.
1: Sainte Marie, Mère de Dieu, priez pour nous pauvres pécheurs, maintenant et à l'heure de notre mort. Amen.
0: Je vous salue, Marie, pleine de grâce. Le Seigneur est avec vous. Vous êtes bénie entre toutes les femmes, et Jésus, le fruit de vos entrailles, est béni.
1: Sainte Marie, Mère de Dieu, priez pour nous pauvres pécheurs, maintenant et à l'heure de notre mort.
0: Amen. Je vous salue, Marie, pleine de grâce. Le Seigneur est avec vous. Vous êtes bénie entre toutes les femmes, et Jésus, le fruit de vos entrailles, est béni.
1: Sainte Marie, Mère de Dieu, priez pour nous pauvres pécheurs, maintenant et à l'heure de notre mort. Amen.
0: Je vous salue, Marie, pleine de grâce. Le Seigneur est avec vous. Vous êtes bénie entre toutes les femmes, et Jésus, le fruit de vos entrailles, est béni.
1: Sainte Marie, Mère de Dieu, priez pour nous pauvres pécheurs, maintenant et à l'heure de notre mort. Amen.
0: Je vous salue, Marie, pleine de grâce. Le Seigneur est avec vous. Vous êtes bénie entre toutes les femmes, et Jésus, le fruit de vos entrailles, est béni.
1: Sainte Marie, Mère de Dieu, priez pour nous pauvres pécheurs, maintenant et à l'heure de notre mort.
0: Amen. Je vous salue, Marie, pleine de grâce. Le Seigneur est avec vous. Vous êtes bénie entre toutes les femmes, et Jésus, le fruit de vos entrailles, est béni.
1: Sainte Marie, Mère de Dieu, priez pour nous pauvres pécheurs, maintenant et à l'heure de notre mort.
0: Amen. Je vous salue, Marie, pleine de grâce. Le Seigneur est avec vous. Vous êtes bénie entre toutes les femmes, et Jésus, le fruit de vos entrailles, est béni.
1: Sainte Marie, Mère de Dieu, priez pour nous pauvres pécheurs, maintenant et à l'heure de notre mort. Amen.
0: Je vous salue, Marie, pleine de grâce. Le Seigneur est avec vous. Vous êtes bénie entre toutes les femmes, et Jésus, le fruit de vos entrailles, est béni.
1: Sainte Marie, Mère de Dieu, priez pour nous pauvres pécheurs, maintenant et à l'heure de notre mort. Amen.
0: Gloire au Père, au Fils et au Saint-Esprit,
1: comme il était au commencement, maintenant et toujours, dans les siècles des siècles.
0: Amen.

0: Jésus est couronné d'épines. Seigneur, apprends-moi à être doux et effacé, à reconnaître ma petitesse et à ne pas tomber dans l'orgueil.
1: Notre Père qui es aux cieux, que ton nom soit sanctifié, que ton règne vienne, que ta volonté soit faite sur la terre comme au ciel.
2: Donne-nous aujourd'hui notre pain de ce jour. Pardonne-nous nos offenses, comme nous pardonnons aussi à ceux qui nous ont offensés. Et ne nous laisse pas entrer en tentation, mais délivre-nous du mal. Amen.
1: Je vous salue, Marie, pleine de grâce. Le Seigneur est avec vous. Vous êtes bénie entre toutes les femmes. Et Jésus, le fruit de vos entrailles, est béni.
2: Sainte Marie, Mère de Dieu, priez pour nous pauvres pécheurs, maintenant et à l'heure de notre mort. Amen.
1: Je vous salue, Marie, pleine de grâce. Le Seigneur est avec vous. Vous êtes bénie entre toutes les femmes, et Jésus, le fruit de vos entrailles, est béni.
2: Sainte Marie, Mère de Dieu, priez pour nous pauvres pécheurs, maintenant et à l'heure de notre mort. Amen.
1: Je vous salue, Marie, pleine de grâce. Le Seigneur est avec vous. Vous êtes bénie entre toutes les femmes, et Jésus, le fruit de vos entrailles, est béni.
2: Sainte Marie, Mère de Dieu, priez pour nous pauvres pécheurs, maintenant et à l'heure de notre mort. Amen.
1: Je vous salue, Marie, pleine de grâce. Le Seigneur est avec vous. Vous êtes bénie entre toutes les femmes, et Jésus, le fruit de vos entrailles, est béni.
2: Sainte Marie, Mère de Dieu, priez pour nous pauvres pécheurs, maintenant et à l'heure de notre mort. Amen.
1: Je vous salue, Marie, pleine de grâce. Le Seigneur est avec vous. Vous êtes bénie entre toutes les femmes, et Jésus, le fruit de vos entrailles, est béni.
2: Sainte Marie, Mère de Dieu, priez pour nous pauvres pécheurs, maintenant et à l'heure de notre mort. Amen.
1: Je vous salue, Marie, pleine de grâce, le Seigneur est avec vous. Vous êtes bénie entre toutes les femmes, et Jésus, le fruit de vos entrailles, est béni.
2: Sainte Marie, Mère de Dieu, priez pour nous pauvres pécheurs, maintenant et à l'heure de notre mort. Amen.
1: Je vous salue, Marie, pleine de grâce. Le Seigneur est avec vous. Vous êtes bénie entre toutes les femmes, et Jésus, le fruit de vos entrailles, est béni.
2: Sainte Marie, Mère de Dieu, priez pour nous pauvres pécheurs, maintenant et à l'heure de notre mort. Amen.
1: Je vous salue, Marie, pleine de grâce. Le Seigneur est avec vous. Vous êtes bénie entre toutes les femmes, et Jésus, le fruit de vos entrailles, est béni.
2: Sainte Marie, Mère de Dieu, priez pour nous pauvres pécheurs, maintenant et à l'heure de notre mort. Amen.
1: Je vous salue, Marie, pleine de grâce. Le Seigneur est avec vous. Vous êtes bénie entre toutes les femmes, et Jésus, le fruit de vos entrailles, est béni.
2: Sainte Marie, Mère de Dieu, priez pour nous pauvres pécheurs, maintenant et à l'heure de notre mort. Amen.
1: Je vous salue, Marie, pleine de grâce. Le Seigneur est avec vous. Vous êtes bénie entre toutes les femmes, et Jésus, le fruit de vos entrailles, est béni.
2: Sainte Marie, Mère de Dieu, priez pour nous pauvres pécheurs, maintenant et à l'heure de notre mort. Amen.
1: Gloire au Père, au Fils et au Saint-Esprit,
2: comme il était au commencement, maintenant et toujours, dans les siècles des siècles. Amen.

0: Jésus porte sa croix. Quatrième mystère. Seigneur, donne-moi ta paix malgré les difficultés. Aide-moi à porter ma croix et à être patient dans les épreuves. Apprends-moi à ne pas alourdir le fardeau de mes frères, mais à les soulager dans leur peine.
1: Notre Père qui es aux cieux, que ton nom soit sanctifié, que ton règne vienne, que ta volonté soit faite sur la terre comme au ciel.
2: Donne-nous aujourd'hui notre pain de ce jour. Pardonne-nous nos offenses, comme nous pardonnons aussi à ceux qui nous ont offensés. Et ne nous laisse pas entrer en tentation, mais délivre-nous du mal. Amen.
1: Je vous salue, Marie pleine de grâce. Le Seigneur est avec vous. Vous êtes bénie entre toutes les femmes, et Jésus, le fruit de vos entrailles, est béni.
0: Sainte Marie, Mère de Dieu, priez pour nous pauvres pécheurs, maintenant et à l'heure de notre mort. Amen.
1: Je vous salue, Marie pleine de grâce. Le Seigneur est avec vous. Vous êtes bénie entre toutes les femmes, et Jésus, le fruit de vos entrailles, est béni.
0: Sainte Marie, Mère de Dieu, priez pour nous pauvres pécheurs, maintenant et à l'heure de notre mort. Amen.
1: Je vous salue, Marie pleine de grâce. Le Seigneur est avec vous. Vous êtes bénie entre toutes les femmes, et Jésus, le fruit de vos entrailles, est béni.
0: Sainte Marie, Mère de Dieu, priez pour nous pauvres pécheurs, maintenant et à l'heure de notre mort. Amen.
1: Je vous salue, Marie pleine de grâce. Le Seigneur est avec vous. Vous êtes bénie entre toutes les femmes, et Jésus, le fruit de vos entrailles, est béni.
0: Sainte Marie, Mère de Dieu, priez pour nous pauvres pécheurs, maintenant et à l'heure de notre mort. Amen.
1: Je vous salue, Marie pleine de grâce. Le Seigneur est avec vous. Vous êtes bénie entre toutes les femmes, et Jésus, le fruit de vos entrailles, est béni.
0: Sainte Marie, Mère de Dieu, priez pour nous pauvres pécheurs, maintenant et à l'heure de notre mort. Amen.
1: Je vous salue, Marie pleine de grâce. Le Seigneur est avec vous. Vous êtes bénie entre toutes les femmes, et Jésus, le fruit de vos entrailles, est béni.
0: Sainte Marie, Mère de Dieu, priez pour nous pauvres pécheurs, maintenant et à l'heure de notre mort. Amen.
1: Je vous salue, Marie pleine de grâce. Le Seigneur est avec vous. Vous êtes bénie entre toutes les femmes, et Jésus, le fruit de vos entrailles, est béni.
0: Sainte Marie, Mère de Dieu, priez pour nous pauvres pécheurs, maintenant et à l'heure de notre mort. Amen.
1: Je vous salue, Marie pleine de grâce. Le Seigneur est avec vous. Vous êtes bénie entre toutes les femmes, et Jésus, le fruit de vos entrailles, est béni.
0: Sainte Marie, Mère de Dieu, priez pour nous pauvres pécheurs, maintenant et à l'heure de notre mort. Amen.
1: Je vous salue, Marie pleine de grâce. Le Seigneur est avec vous. Vous êtes bénie entre toutes les femmes, et Jésus, le fruit de vos entrailles, est béni.
0: Sainte Marie, Mère de Dieu, priez pour nous pauvres pécheurs, maintenant et à l'heure de notre mort. Amen.
1: Je vous salue, Marie pleine de grâce. Le Seigneur est avec vous. Vous êtes bénie entre toutes les femmes, et Jésus, le fruit de vos entrailles, est béni.
0: Sainte Marie, Mère de Dieu, priez pour nous pauvres pécheurs, maintenant et à l'heure de notre mort. Amen.
1: Je vous salue, Marie pleine de grâce. Le Seigneur est avec vous. Vous êtes bénie entre toutes les femmes, et Jésus, le fruit de vos entrailles, est béni.
0: Sainte Marie, Mère de Dieu, priez pour nous pauvres pécheurs, maintenant et à l'heure de notre mort. Amen.
1: Gloire soit au Père, au Fils et au Saint-Esprit,
0: comme il était au commencement, maintenant et toujours,
1: dans les siècles des siècles.

0: Cinquième mystère, Jésus est crucifié. Merci Seigneur de tant m'aimer en donnant ta vie pour moi sur la croix, en me rachetant à la vie divine, en me donnant Marie, ta mère, pour prendre soin de moi et me guider sur la route. Guéris-moi, convertis-moi, attire et touche les cœurs de ceux qui se perdent loin de toi. Notre Père qui es aux cieux, que ton nom soit sanctifié, que ton règne vienne, que ta volonté soit faite sur la terre comme au ciel.
1: Donne-nous aujourd'hui notre pain de ce jour. Pardonne-nous nos offenses, comme nous pardonnons aussi à ceux qui nous ont offensés. Et ne nous laisse pas entrer en tentation, mais délivre-nous du mal. Amen.
0: Je vous salue Marie, pleine de grâce. Le Seigneur est avec vous. Vous êtes bénie entre toutes les femmes, et Jésus, le fruit de vos entrailles, est béni.
1: Sainte Marie, Mère de Dieu, priez pour nous pauvres pécheurs, maintenant et à l'heure de notre mort. Amen.
0: Je vous salue Marie, pleine de grâce, le Seigneur est avec vous. Vous êtes bénie entre toutes les femmes, et Jésus, le fruit de vos entrailles, est béni.
1: Sainte Marie, Mère de Dieu, priez pour nous pauvres pécheurs, maintenant et à l'heure de notre mort. Amen.
0: Je vous salue Marie, pleine de grâce, le Seigneur est avec vous. Vous êtes bénie entre toutes les femmes, et Jésus, le fruit de vos entrailles, est béni.
1: Sainte Marie, Mère de Dieu, priez pour nous pauvres pécheurs, maintenant et à l'heure de notre mort. Amen.
0: Je vous salue Marie, pleine de grâce, le Seigneur est avec vous. Vous êtes bénie entre toutes les femmes, et Jésus, le fruit de vos entrailles, est béni.
1: Sainte Marie, Mère de Dieu, priez pour nous pauvres pécheurs, maintenant et à l'heure de notre mort. Amen.
0: Je vous salue Marie, pleine de grâce, le Seigneur est avec vous. Vous êtes bénie entre toutes les femmes, et Jésus, le fruit de vos entrailles, est béni.
1: Sainte Marie, Mère de Dieu, priez pour nous pauvres pécheurs, maintenant et à l'heure de notre mort. Amen.
0: Je vous salue Marie, pleine de grâce, le Seigneur est avec vous. Vous êtes bénie entre toutes les femmes, et Jésus, le fruit de vos entrailles, est béni.
1: Sainte Marie, Mère de Dieu, priez pour nous pauvres pécheurs, maintenant et à l'heure de notre mort. Amen.
0: Je vous salue Marie, pleine de grâce, le Seigneur est avec vous. Vous êtes bénie entre toutes les femmes, et Jésus, le fruit de vos entrailles, est béni.
1: Sainte Marie, Mère de Dieu, priez pour nous pauvres pécheurs, maintenant et à l'heure de notre mort. Amen.
0: Je vous salue Marie, pleine de grâce, le Seigneur est avec vous. Vous êtes bénie entre toutes les femmes, et Jésus, le fruit de vos entrailles, est béni.
1: Sainte Marie, Mère de Dieu, priez pour nous pauvres pécheurs, maintenant et à l'heure de notre mort. Amen.
0: Je vous salue Marie, pleine de grâce, le Seigneur est avec vous. Vous êtes bénie entre toutes les femmes, et Jésus, le fruit de vos entrailles, est béni.
1: Sainte Marie, Mère de Dieu, priez pour nous pauvres pécheurs, maintenant et à l'heure de notre mort. Amen.
0: Je vous salue Marie, pleine de grâce, le Seigneur est avec vous. Vous êtes bénie entre toutes les femmes, et Jésus, le fruit de vos entrailles, est béni.
1: Sainte Marie, Mère de Dieu, priez pour nous pauvres pécheurs, maintenant et à l'heure de notre mort. Amen.
0: Gloire au Père, au Fils et au Saint-Esprit, comme il était au commencement, maintenant et toujours, dans les siècles des siècles. Amen.
2: Je vous salue, Joseph, vous que la grâce divine a comblé. Le Sauveur a reposé entre vos bras et grandi sous vos yeux. Vous êtes bénie entre tous les hommes, et Jésus, le Fils de votre virginale épouse, est béni. Saint Joseph, donné pour Père au Fils de Dieu, priez pour nous maintenant dans nos difficultés de famille, de travail, de santé, maintenant et à l'heure de notre mort. Amen.
0: Saint Louis-Marie Grignon de Montfort,
3: priez pour nous.
0: Saint Joseph,
3: priez pour nous.
0: Notre-Dame de Fidélité,
3: priez pour nous.
0: Au nom du Père et du Fils et du Saint-Esprit. Amen.

0: Il est 4 heures.
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2: Mes chers amis, aujourd'hui nous allons parler du septième don du Saint-Esprit, le don de sagesse. La sagesse des hommes, une conquête difficile. La notion de sagesse évoque une certaine plénitude de connaissances, comme un sommet dans l'ordre du savoir humain. Pour Platon, c'est la vertu suprême. Elle est réservée à la classe des philosophes rois qui gouvernent, à tour de rôle, la cité idéale qu'il a imaginée. Par une longue éducation, ils sont parvenus, en s'exerçant aux divers arts et aux sciences, à la contemplation des idées, avec un grand I, et spécialement à celle de l'essence du bien, qui est pour lui le soleil du monde intelligible. Aristote, lui, remarque que les hommes entendent communément par sagesse une science d'amplitude universelle qui atteint même ce qu'il est difficile de connaître et qui assigne avec certitude les causes des choses. Cette science-là est recherchée pour elle-même. Elle n'est pas recherchée pour une utilité. Elle a un rôle directeur. Elle gouverne les autres savoirs comme la sagesse de l'architecte coordonne pour construire la maison les artisans des divers corps de métier. C'est pourquoi on dit la sagesse est architectonique. Et sage en effet celui qui considère la cause la plus élevée et qui, par cette cause, juge et ordonne toutes les autres réalités. S'il fait cela dans un domaine restreint, on dira que c'est une excellence dans un art. Par exemple, un sage médecin, dans un jugement inductif qui intègre l'ensemble des signes observés chez le patient, porte son diagnostic et ordonne les soins. Lorsque le savant considère la cause la plus élevée d'un point de vue absolu, jugeant tout d'après les principes premiers, on dira alors qu'il est sage, purement et simplement. Cette sagesse-là, que les anciens appelaient aussi la science divine, elle est difficile à acquérir, mais cependant, elle est fort désirable. Voilà ce qu'écrit Aristote dans un passage émouvant. La connaissance des êtres supérieurs, si imparfaitement que nous puissions les atteindre, nous apporte pourtant, en raison de son prix, plus de satisfaction que celle de tout ce qui est à notre portée. De même que la vision fugitive et partielle des objets aimés nous donne plus de joie que l'observation précise de beaucoup d'autres choses, si grande soit-elle. Le visage d'un ami nous émeut davantage que la vue d'une foule. Amour de la sagesse et fausse sagesse. La sagesse est donc une connaissance excellente des choses, dans et à partir de leurs principes. La sagesse, avec la profondeur des grands lacs de montagne, offre au cœur une fraîcheur native. Comme un enfant devant le monde qu'il découvre, le sage a une inépuisable capacité d'étonnement devant l'inconnu. À l'instar d'un explorateur de la pensée, abordant de nouveaux continents dans l'univers chatoyant de la connaissance, il a une réserve sans cesse renouvelée d'admiration face à tout ce qu'il découvre. Oui, mes chers amis, nous pouvons, avec bonheur, tomber amoureux de cette sagesse. Dans l'âme qui cherche le vrai, elle dessine un grand ciel de contemplation et un bel horizon de gratuité. Il y a certes de fausses sagesses, ce sont des perfections dans le mal. Nous devons prendre garde à ne pas nous laisser séduire par elles. Elles nous font juger en fonction de quelque chose de créé, à quoi nous rapportons tout, indûment, puisque ce quelque chose n'est pas le principe suprême, Dieu, qui mettrait tout en place. Ainsi, la sagesse terrestre prend pour point de référence privilégié les biens de la mondanité, notre réussite dans la carrière, l'élégance de nos vêtements, la distinction de notre apparence, notre train de vie, notre aura sociale. La sagesse animale, de son côté, nous fait chercher en priorité les biens corporels et les plaisirs sensuels. Notre voiture à l'accélération foudroyante et au confort inégalé, notre ordinateur dernier cri et tous les gadgets électroniques, nos résidences secondaires dans les lieux de rêve pour certains, les satisfactions de notre vie affective et amoureuse. Enfin, la sagesse diabolique, plus subtile et plus dangereuse, nous fait glisser dans l'égocentrisme. Elle vise une excellence créée, celle de notre moi, de notre ego, de notre perfection supposée dans l'ordre humain ou même spirituel, qui sera préférée à toute chose, dans un jugement propre, inflexible, traduisant un narcissisme arrogant ou sournois. Le père Hauser, que j'ai déjà cité, méditant sur la spiritualité orientale, écrit « En définitive, toute l'ascèse se ramène au sacrifice de ce nous-mêmes, notre ego, qui est notre volonté propre. Nous y consentons très difficilement. Plus difficilement encore, voyons-nous clair en nous-mêmes. Nous ne savons pas quel esprit nous anime au-dedans. La volonté propre, l'amour propre, l'intérêt personnel, en un mot la philotie qui veut dire l'amour de soi en grec, grâce surtout à certains airs dévotieux, cette volonté propre réussit à se déguiser en cet amour de Dieu dont elle est en fait l'irréconciliable antagoniste. La sagesse des saints, un don de Dieu. Mais nous pouvons goûter, mes chers amis, légitimement, une vraie sagesse naturelle. Dans une œuvre d'art, cette sagesse nous fait tout saisir à partir de l'intuition originelle de l'artiste. Dans le regard que nous portons sur l'univers, cette sagesse va jusqu'à la source des choses, à savoir l'être investi dans les phénomènes. Cette sagesse s'efforce aussi de faire redescendre notre regard sur le monde à partir de la cause première de l'être, qui est Dieu. Nous comprenons, grâce à cette sagesse, que c'est en fait à Dieu seul qu'appartient cette vue redescendante et plongeante. Si nous cherchons ce savoir admirable, difficile et divin, selon l'expression d'Aristote, nous devons nous considérer comme un amoureux de la sagesse plus que comme un sage. Au-delà de cette sagesse naturelle, puisque nous avons la foi, nous pouvons aspirer à la sagesse théologique, surnaturelle, qui est le labeur de notre raison éclairée par la foi théologale. Elle emprunte ses principes à la science même de Dieu, et le cardinal Journet nous dit « Elle tire sur la lumière de la foi pour venir à la rencontre du monde. » Enfin, il y a la sagesse que l'Esprit de Dieu verse dans l'âme de ses amis, ceux qui sont en état de grâce, le très aimable don de sagesse. Il insuffle en nous un rayon du jugement que Dieu porte sur les choses. Cette connaissance de plénitude, cette sagesse, nous fait communier à la connaissance créatrice de Dieu. Elle nous fait voir, avec le regard d'amour de Dieu, la création, l'incarnation et toute l'histoire du salut. Le don de sagesse, par exemple, est illustré par les œuvres de Saint Jean de la Croix. On y découvre un monde immense et mystérieux. Il faut le lire et le relire, car c'est le docteur mystique par excellence, a dit Pie XI, car on a le sentiment d'être totalement dépassé. Mais en même temps, en le lisant, ses poésies par exemple, on est pris par l'intime certitude qu'il faut sans cesse et toujours revenir à ses textes. Un thème en particulier est fascinant chez Saint Jean de la Croix, celui de la divinisation de l'homme par la grâce. Le docteur mystique écrit qu'au sommet de la vie spirituelle, l'homme gracié participe intimement à ce que font les personnes de la Sainte Trinité. Le chemin de sagesse est une entrée, mes chers amis, dans une cathédrale de lumière. Le visiteur qui franchit le porche est d'abord saisi par la perspective d'ensemble de la cathédrale. Puis, il va découvrir, avec un émerveillement sans cesse renouvelé, les diverses chapelles et les différentes verrières. Cet itinéraire est aussi comme un chemin ascendant au flanc d'une montagne. Cette ascension dans la vie spirituelle, tant par la face ascétique que par la face mystique, est clairement une voie de dépouillement. C'est pourquoi saint Jean de la Croix a écrit « La montée et la nuit ». Et la lecture de la montée, la subida, et de la nuit, la noche, décrivent les deux facettes de l'itinéraire. Il faut garder sous le regard de l'âme, avec le sentiment de son impuissance radicale, que la montée à la suite du Christ crucifié est le chemin nécessaire. La sagesse de la divinisation n'est atteinte que par la sagesse de la croix.
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Pourquoi le monde et la vie ? C'est la devise du pape Léon XIV lors de sa visite en France du 25 au 28 septembre. La vitalité et la vivacité étaient effectivement au rendez-vous. 300 000 personnes sur le trajet du boulevard Saint-Michel et rue adjacente, 800 000 fidèles lors de la messe place de la Concorde, 80 000 jeunes en liesse au Stade de France, 150 000 pèlerins à Lourdes et 50 000 personnes encore à Metz. Le catholicisme est bien vivant. Être minoritaire le booste. Il faut dire que Léon XIV est le pape qui correspond à nos attentes. Homme de paix dans un monde violent, message papal de confiance dans un contexte de méfiance et de défiance. Homme apaisant, mais pas fade ou lénifiant. Il est le pape qui a tenu tête à Donald Trump, tout en s'exprimant sans excès. Pour que le monde ait la vie, phrase forte, et pourtant simple, comme beaucoup de phrases fortes. En fait, avec un peu de recul, on s'aperçoit que cette idée évangélique est plus riche qu'on ne le croit de prime abord. En disant « pour que le monde ait la vie », le pape fait de la vie une fin en soi. Non pas un moyen, car on fait de la vie un moyen quand on souhaite vivre pour manger, vivre pour consommer, vivre pour produire, vivre pour le confort et le seul plaisir. Là, dans ces cas-là, la vie n'est qu'un instrument, mais elle ne l'est pas pour ceux qui ne vivent pas pour manger, mais qui mangent pour vivre. La vie, vraie finalité. Concrètement, promouvoir la vie, c'est se soucier de tous les vivants, c'est-à-dire de la biodiversité, comme y insistent les papes. Défendre la vie, c'est s'opposer à l'idée de l'aide à mourir, comme l'a rappelé Léon XIV en s'adressant à Emmanuel Macron. Vouloir la vie, c'est se méfier scrupuleusement des dérapages prévisibles de l'intelligence artificielle contre l'épanouissement et la liberté de la vie humaine. Et le pape en fait l'une des idées principales de sa première encyclique Magnifica Humanitas en mai 2026. Défendre la vie, c'est condamner les guerres que chaque belligérant croit toujours juste, comme le disent François et Léon XIV. Alors, à cet égard, je compte bien y travailler, comme à ma très petite échelle. Mais c'est difficile, dans un monde très agressif. Vouloir que le monde ait la vie, c'est bien sûr se préoccuper des pauvres et des migrants dont la vie s'étiole malgré les efforts collectifs et individuels. Et Léon XIV a visité ces nécessiteux en France.

La devise de Léon XIV en France pour que le monde ait la vie est explicite dans le concret, elle est aussi explicite en profondeur spirituelle. Car nous le voyons bien, la vie ici ne se réduit pas à la vie biologique du corps, alors certes précieuse, mais c'est la vie qui donne du sens, qui est le sens, qui est une fin en soi. La vie qui anime l'univers, la vie dont parle Léon XIV est issue de Dieu. La vie est souveraine. La vie se vit dans les pratiques que j'ai évoquées il y a une minute, mais aussi dans la méditation spirituelle. Le pape a exhorté à étancher la soif de transcendance. Cet appel à sortir de soi, qui est justement l'appel de la vie, l'attachement à autre chose que soi, bref, la connexion à la transcendance, à la vie qui donne du sens, ce sens qui nous manque, tant nous sommes pris dans le vertige du tourbillon quotidien, où l'on tente d'oublier, de fuir. On ne cherche que soi, c'est-à-dire le vide, le désespoir narcissique. Léon, en quelque sorte, a sauvé les Français hors du cimetière matérialiste. Alors pas tous. Et pour combien de temps ? L'Église de France avait besoin de leçons paternelles. Car il existe bien et bien cette Église. Chaque semaine, 3 millions de catholiques suivent la messe. Qui dit mieux ? Ni le showbiz, ni la politique, ni même le sport habituel ne rassemblent tant de monde si souvent. Mais l'audience du pape dépasse le nombre de pratiquants et renouvelle même au-delà des croyants et rassemble au-delà des croyants. Du moins, en ce qui concerne la référence morale mondiale, la parole du pape exprime l'universalité des droits de l'homme dans le respect des diversités culturelles. Le secrétaire général de l'ONU est quelqu'un de bien, oui, mais l'ONU qu'il représente est dans le chaos. Le pape, lui, parle au nom de Dieu. Même si on n'y croit pas, on se réfère ici à une paternité unique de l'humanité qui ressource toutes les fratries et toutes les ethnies. Cette universalité dans l'espace planétaire se retrouve dans le temps de l'histoire. Qui peut se réclamer d'un récit historique de plus de 2000 ans si ce n'est l'Église ? C'est d'ailleurs ce qu'ont montré les évocations du Stade de France devant l'immense foule de la jeunesse. Une succession des grands saints du catholicisme français qui, entre autres, a mis à cheval Jeanne d'Arc, patronne de la France, et mis en prière le curé d'Ars. Diversité des saintetés et universalité de la même foi à travers les âges. Les racines chrétiennes sont évidentes et la force de l'esprit doit donner le courage de s'affirmer chrétien dans l'espace public. Alors que une mauvaise lecture des lois de la laïcité de 1905 souhaite reléguer la foi dans l'espace privé. Léon XIV nous l'a dit et redit.

Nous avons des laïcs porte-voix célèbres du christianisme en France. Ils étaient pour la plupart avec le pape à l'Institut catholique de Paris. Je ne citerai que deux noms. L'écrivain Éric Emmanuel Schmitt et le philosophe et académicien Jean-Luc Marion. Et bien sûr, nos porte-voix sont aussi les radios chrétiennes, la presse chrétienne et les télévisions chrétiennes. Le voyage pontifical s'est terminé à Metz, ville qui, hélas, a bien connu les guerres intra-européennes. La Moselle et l'Alsace forment les trois départements sous le concordat hérité des va-et-vient de l'histoire agitée franco-allemande. Le pape, dans la préfecture de la Moselle, Metz, a évidemment parlé de paix et d'Europe. Léon, à la différence de François, a insisté sur les qualités européennes et la vocation mondiale de l'Europe en mentionnant les sources chrétiennes de cette nouvelle Europe. L'Union européenne est la seule extension territoriale, 27 États, construite sans guerre, sans conquête, mais au contraire par la négociation et l'amitié. Exemple unique dans le monde. Un prototype de la paix. La Moselle est le terroir de Robert Schuman, né en 1886 et mort en 1963, homme politique français, artisan des premiers pas de la création de ce qui sera l'Union européenne. Avec d'autres chrétiens, comme l'Italien Gasperi et l'Allemand Adenauer. Robert Schuman, cité par Léon XIV, est déjà pré-canonisé vénérable par l'Église. À quand la canonisation complète? C'est à la tombée du jour, à Lourdes, devant la grotte de Sainte Bernadette, que le pape a adressé une prière pour la France et une prière à la Vierge. Je le cite. Obtient pour son peuple le don de la concorde fraternelle. Que le peuple français construise une société harmonieuse, bannissant toute violence et toute haine. Que les plus malheureux et les plus pauvres soient toujours soutenus. Vierge Marie, obtient pour la France des dirigeants sages et généreux, prêts au sacrifice de

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1: Le génie du christianisme vous propose aujourd'hui Sainte Claire d'Assise. Et pour évoquer cette grande figure, nous avons la chance de recevoir Éric Picard. Bonjour Éric.
2: Bonjour Emeline.
1: Alors vous êtes spécialiste d'histoire religieuse et ma première question est peut-être très bête. Pourquoi parler de Claire d'Assise et pas de François d'Assise, qui est finalement peut-être une figure beaucoup plus connue et beaucoup plus rayonnante d'une certaine manière?
2: Justement, on parle beaucoup de Saint François d'Assise et c'est très bien, mais on oublie Sainte Claire d'Assise qui, d'une certaine manière, reste dans l'ombre de ce grand saint. Or, Claire d'Assise, d'abord un magnifique prénom, Clara, que sa mère avait entendu en songe, dit-on. Or, Clara, pardonnez-moi de citer le latin, mais Clara en latin, ça veut dire deux choses. Ça veut dire claire et lumineuse, et Claire d'Assise est un personnage d'une merveilleuse clarté et infiniment lumineuse. Et puis, Clara, ça veut dire aussi célèbre en latin. Donc, elle est à la fois lumineuse et célèbre d'être lumineuse, célébrée comme sainte, et d'ailleurs, pardonnez-moi, de me ranger derrière l'autorité du pape Alexandre IV, qui, quand il la canonise 2 ans après sa mort, c'est-à-dire en 1255, dit exactement cela, avec des termes bien plus beaux que les miens, je le cite, « Comme est vive la puissance de cette lumière et comme est forte la clarté de cette source lumineuse. Vraiment, cette lumière se tenait cachée dans la retraite de la vie de clôture et dehors rayonnait des éclats lumineux. Elle se recueillait dans un étroit monastère et dehors, elle se diffusait dans la grandeur du monde. » C'est merveilleux. Voilà. Donc, il convient, me semble-t-il, de rendre justice à Sainte Claire d'Assise. D'autant, oserais-je ajouter, qu'on a dit de François d'Assise qu'il était alter Christus, c'est-à-dire un deuxième Christ. Les franciscains répètent à l'envi jusqu'à aujourd'hui que François d'Assise, c'est un autre Christ. Alors, alter, pardonnez-moi, c'est encore du latin, c'est un deuxième Christ et il n'y en a pas un troisième. Voilà. Sauf que, du vivant de Claire d'Assise, on disait d'elle qu'elle était un alter franciscus, c'est-à-dire un autre François.
1: Voilà. Donc, par transitivité de l'égalité, voilà, ça devient intéressant, votre histoire.
2: Et au passage, vous avez d'ailleurs une cascade de médiations merveilleuses, le Christ, Saint François, Sainte Claire et nous, ici présents, qui parlons d'elle et tous ceux qui vont entendre parler de cette merveilleuse sainte, dont j'ajoute qu'elle-même, dans son testament, nous dit que avant même que Saint François ait des compagnons, il lui avait donné sa vocation. Donc les premiers franciscains sont en réalité
1: des franciscaines.
2: Une Clarisse, voilà. Claire, Clarisse, une franciscaine, si vous voulez, exactement. Donc, elle revendique cette antériorité qui, d'ailleurs, va lui permettre de jouer un rôle historique très important dans l'ordre franciscain.
1: Alors, vous l'avez dit, 1255, on est au XIIIe siècle. Quelles sont les sources? Qu'est-ce qui nous permet de la connaître?
2: Alors, en plus, c'est une sainte que l'on peut bien connaître. Tous les documents qui la concernent sont publiés, parfaitement disponibles. Alors, elle a en particulier

0: elle-même écrit trois types de récits. Il y a d'abord sa correspondance. Et là, je ne résiste pas au plaisir de dire qu'il y a quatre lettres qui mériteraient une émission à elles seules, quatre lettres merveilleuses de Claire d'Assise à Sainte Agnès de Prague, avec laquelle elle correspond. On en lira quelques extraits. Elle a aussi écrit sa règle monastique. Alors là, c'est la première femme qui écrit une règle monastique contre vents et marées, c'est-à-dire contre les franciscains et contre le pape, qui a fini par accepter, bien sûr. Et puis elle a écrit un testament, qui là aussi est un chef-d'œuvre de spiritualité et qui nous révèle cette femme. Et puis, on a donc tous les documents contemporains, son privilège de pauvreté, la règle du cardinal Hugolin. Et puis, comme elle a été canonisée deux ans après sa mort, on a bien sûr la legenda Sanctae Clarae, c'est-à-dire la légende, c'est-à-dire ce qui doit être lu lors de sa fête. Il y a eu un vrai procès de canonisation avec tous les documents dont on tire effectivement cette légende, cette vie de Sainte Claire que l'on attribue à Thomas de Celano et que certains attribuent, pardonnez-moi du peu, à Saint Bonaventure lui-même. Donc on la connaît bien.
1: Alors, on la connaît bien, on va bien la connaître grâce à l'émission, mais on parlait quand même de Clara, de l'Italie, d'Assise. Dans quel contexte évolue cette forte femme? On n'a quand même pas non plus une femme qui correspond au stéréotype que l'on a du Moyen-Âge, où elle reste à la maison, elle n'agisse pas.
0: Voilà. Donc, elle est née en 193 à Assise, elle y mourra en 1253, à l'âge de 60 ans. Alors, c'est une femme à la forte personnalité. Elle est d'extraction de grande noblesse. Sa famille est de grande noblesse. D'ailleurs, c'est assez amusant parce que on est à Assise, en Italie, au début du XIIIe siècle. Et c'est l'époque où les villes italiennes s'enrichissent ou montent une bourgeoisie, dont est issu d'ailleurs Saint François d'Assise lui-même, bourgeoisie qui conteste la noblesse, et les bourgeois de la ville se révoltent contre la noblesse, qui habite en haut de la ville. Assise est une ville en pente, et à cause de François d'Assise qui participe au combat, la famille de Claire est obligée de s'exiler à Pérouse. La
1: petite
0: Claire
1: mal.
0: À 5 ans, ça partait mal. Voilà. Elle revient en 1203, elle a, à l'âge de 10 ans, elle a une très belle jeunesse, elle sait lire et écrire en latin, donc voilà. Et puis c'est une jeune fille qui a toutes sortes de qualités, de piété, de secours des pauvres. Elle mène une vie qu'on pourrait qualifier un peu de sainte, par son attitude, par ses actions, par sa piété. Elle refuse de beaux partis. Et puis un jour, il lui arrive d'entendre une sorte de vagabond, François, qui va faire un serment. Alors, je disais vagabond, c'était pour blaguer, mais il est laïque. Et l'évêque d'Assise lui permet de prêcher les sermons de carême, quand même. Et elle est à l'église, et elle entend François, et voilà, c'est parti. Elle l'entend, elle va entrer en relation avec lui. Et puis, à l'âge de 18 ans, le soir des rameaux, elle va s'enfuir de la maison familiale. Voilà, elle va descendre par la porte dite des morts. Normalement, c'est par là que passent les cercueils. C'est très joli. Elle meurt à cette vie de richesse, de grandeur. Et puis, elle part à Saint-Damien, cette première église que François a restaurée de ses mains. Et elle va très vite être rejointe par quatre compagnes, dont sa sœur Agnès, qui a 15 ans, Sainte Agnès, puisqu'elle va diriger le couvent des Clarisses de Florence, et puis plus tard, sa mère la rejoindra une fois devenue veuve. Donc c'est très beau cet accompagnement de Claire d'Assise par des membres de sa famille.
1: Alors, pardonnez-moi de revenir un tout petit peu en arrière. Le père, lorsqu'il apprend que d'abord son aîné, qui devait être probablement promise à un grand mariage, puis la petite sœur. Quelle est la réaction de la famille, de l'aristocratie, et peut-être même d'Assise, entre François, fils de marchand, qui prêche la pauvreté, et une des grandes familles qui voit partir des aristocrates en couvent?
0: Ça se passe pas bien, il y a même une tentative de récupération physique de la petite Claire, si j'ose dire. C'est surtout son oncle, en fait, qui est acharné. Oui. Ses parents finissent par comprendre. Oui, oui, au début, c'est assez difficile. Elle est même plus ou moins cachée dans des couvents de bénédictines jusqu'à ce qu'elle soit fixée par François, donc, dans cette église de Saint-Damien. Elle en devient abbesse dès 1214, on va y revenir. Donc, elle a, vous voyez, 21, 22 ans, c'est extraordinaire. On lui impose la règle de Saint-Benoît, parce que tout ça est complètement anarchique et merveilleusement anarchique. Alors, elle en prend la version la plus sévère. Elle finit, dès 1226, elle est très malade. Et en 1228, elle obtient le privilège de pauvreté absolue.
1: Voilà. Alors là, peut-être que pour nous, il faut expliquer en quoi la pauvreté, surtout absolue, pourrait être un privilège. Qu'est-ce qui empêchait finalement ces moniales de vivre selon leurs règles et leurs vocations ?
0: Alors, dans la vie monastique, il y a deux sortes de pauvreté. La pauvreté personnelle, individuelle, on n'a rien. Mais il y a aussi une pauvreté... Enfin, il pourrait y avoir une pauvreté collective, c'est-à-dire le monastère. Or, la pauvreté absolue, c'est les moniales ne possèdent rien en propre, et le monastère ne possède rien en propre. Il vit d'aumône et de mendicité. Sauf qu'en plus, elle ne sortent pas pour mendier. Les franciscains, c'est un ordre mendiant qui, à l'époque de François, vit de mendicité. Et donc, les franciscains allaient mendier un peu partout pour assurer leur subsistance et celle des pauvres dames, Clarisse, auxquelles ils apportaient de temps en temps un morceau de pain. Voilà. Donc, elles n'avaient aucune sécurité matérielle en tant que communauté. Or, ceci est jugé par l'Église. On peut penser qu'il y a une grande prudence de la part de l'Église. Ceci était pensé dangereux pour ces communautés qui étaient soumises aux aléas du temps.
1: Alors, pourquoi cette pauvreté, pourquoi ce privilège de pauvreté est aussi important pour la spiritualité des Clarisses? On a peut-être du mal à comprendre aujourd'hui, c'est-à-dire le caractère peut-être révolutionnaire à l'époque médiévale de cette position.
0: Alors, peut-être rappeler que jusqu'à sa mort en 1253, donc pendant 25 ans, elle va se battre pour maintenir cette pauvreté absolue. Le pape Innocent IV, en 1247, l'autorise à posséder en tant que couvent. Elle refuse. Elle va elle-même écrire sa règle, qui va être validée en septembre 1252, et on lui apportera la nouvelle en août, elle meurt deux jours plus tard. C'est absolument merveilleux. Alors oui, alors la pauvreté, voilà, c'est véritablement, on va dire, l'idéal de Claire d'Assise et de François. Alors c'est pas simplement, bien sûr, la pauvreté matérielle. Faire vœu de pauvreté, de chasteté et d'obéissance, parce qu'elle fait les trois, c'est pas un point d'arrivée, c'est un point de départ vers d'autres formes de pauvreté. Et je signale un ouvrage magnifique d'une Clarisse, qui est d'ailleurs Clarisse au proto-couvent d'Assise, donc dans le couvent de Sainte-Claire, où il y a les reliques, le corps de Sainte-Claire et même la croix qui a été l'objet d'une conversation entre le Christ et François d'Assise, qui a enseigné les novices et qui nous livre un itinéraire de vie de Claire d'Assise. Elle s'appelle Chiara Agnese, c'est magnifique, Claire Agnès, comme les deux sœurs, à Quadro, c'est publié chez Salvatore en 2026, c'est un petit livre qui revient sur l'itinéraire de vie, et l'auteur, en 8 chapitres, détaille les 8 étapes de la marche de Claire vers la pauvreté. Et effectivement, ces 8 étapes décrivent un itinéraire. Donc, du départ de chez elle, comme on l'a dit, jusqu'à sa mort, où elle va, peu à peu, entrer dans un dépouillement sans cesse plus approfondi. Parce que le but de la pauvreté, c'est pas la pauvreté, c'est bien sûr d'être pauvre comme le Christ, nu comme le Christ, et d'être en communion avec le Christ.

0: Nous avons la chance, alors peut-être pas de suivre l'itinéraire de la pauvreté de Sainte Claire d'Assise, mais peut-être de mieux comprendre et sa vie, et peut-être surtout sa spiritualité. On le disait avant la pause, être pauvre, ce n'est pas un objectif en soi, c'est finalement, si je vous suis bien, une sorte de moyen pour à la fois mieux vivre dans cette vie et mieux rencontrer le Christ.
1: Voilà, exactement. Alors, première étape, elle menait une belle vie chrétienne, très belle vie chrétienne, et puis elle se convertit. Elle se convertit avec François, qui est quand même un personnage singulier, et là, la pauvreté, la docilité à François et la confiance qu'elle doit lui faire. Ensuite, elle se convertit, c'est bien, mais il y a des sœurs qui arrivent. Ce que l'auteur appelle le don des sœurs. Et là, c'est compliqué, parce qu'il faut gérer des sœurs. Et l'auteur parle d'exode, du jeu, moi, je, Claire d'Assise, à nous, nous les sœurs. Et c'est pas simple. Vous m'avez compris. Ensuite, elle va passer, dans son expérience de moniale, de la nobilitas, elle était de noblesse, de toutes sortes de noblesse, à la willitas ville. Voilà, elle va travailler de ses mains, elle va laver les pieds de ses sœurs, elle va mener une existence d'en bas alors qu'elle menait une existence d'en haut. Elle fait l'expérience des béatitudes. Ensuite, peut-être le plus dur en 1214, l'acceptation du gouvernement. Jamais Claire n'aurait eu cette idée toute seule. C'est François qui lui impose. Au début, elle refuse.
0: Alors, ça veut dire quoi, le gouvernement? Être à la tête de...
1: À la tête.
0: Ce qui paraît contradictoire avec l'humilité, d'une certaine manière.
1: C'est assez extraordinaire. Hein. Comment gouverner? Comment avoir le pouvoir et l'autorité? Et là, c'était pas prévu. Donc, une nouveauté. Et François lui impose. Ensuite, une pauvreté décisive, c'est la maladie. Elle avait choisi la pauvreté matérielle, hein, ses cheveux coupés, revêtue de la robe de bure. Ça, c'est facile de choisir la pauvreté matérielle. Sauf que quand la maladie la touche dès 1226, elle est mourante. Elle a même peur, en 1226, de mourir avec François, qui va mourir en 1226. Donc, ce qui veut dire que les 27 dernières années de sa vie, elle est mourante. Et là, c'est plus une pauvreté choisie. Elle n'a pas choisi d'être malade. C'est une pauvreté accueillie, où effectivement, elle va entrer en contact avec le Christ crucifié. Sixième pauvreté, la mort de François.
0: Ah.
1: Parce que là, c'est terrible. Parce que c'était un ami, un frère, un père, etc. Et là, elle se retrouve dans la solitude du cœur, dans l'amitié humaine et spirituelle, et dans la solitude du charisme. C'est-à-dire, elle va être toute seule pour porter l'idéal franciscain, masculin et féminin. Et elle est toute seule. Solitude. Et puis la septième pauvreté, c'est la vie quotidienne, voilà, confiance et compassion, parce que les sœurs s'occupent d'elle, les sœurs même sont pas toujours d'accord avec elle, à mesure qu'elle a de plus en plus qui arrive, elles sont 50, vous mettez des bonnes sœurs ensemble, c'est pas forcément simple, donc la confiance, compassion, dans la vie quotidienne, dans la durée, on disait 27 ans depuis sa maladie, et puis bien sûr, la mort, elle va mourir. Et c'est pas forcément facile de mourir parce que elle doit restituer ses sœurs. Qu'est-ce qui va se passer après? Elle restitue son charisme. Ça, c'est peut-être au moins aussi, j'ose pas dire angoissant, mais si préoccupant, le charisme. Qui va porter l'idéal franciscain? Et chacun sait que après la mort de François et après la mort de Claire, les franciscains et les clarisses vont avoir une histoire mouvementée qui mériterait plusieurs émissions. Et puis, bien sûr, elle doit donner sa vie. Donc, voilà, elle fait cette expérience véritablement de la pauvreté.
0: Alors, ça, c'est à l'intérieur. Quid du rayonnement? Parce qu'on le disait en début d'émission, elle est dans l'ombre de Saint-François, mais on l'a vu, elle attire des sœurs, et on sent bien qu'une telle personnalité doit rayonner, alors déjà à Assise, mais probablement au-delà des limites de l'Italie.
1: Voilà, elle est célèbre, Clara, elle fait des miracles, toutes sortes de miracles, y compris de multiplication des pains, quand il n'y a strictement qu'une petite croûte pour nourrir 50 sœurs. Donc les pauvres viennent pour avoir du pain. Et puis elle est l'objet d'un miracle eucharistique. Quand les Sarrasins, menés par Frédéric II, attaquent Assise, ils veulent pénétrer dans le couvent. Et Elle est alitée, elle ne peut pas se lever, et les sœurs viennent la porter, elle prend l'Eucharistie, elle brandit l'Eucharistie, et les Sarrasins s'enfuient. D'ailleurs, le 22 juin, chaque année, à Assise, on fête ce miracle. Donc, des miracles. Le miracle aussi, c'est aussi le nombre de Clarisses, le nombre de monastères et de Clarisses qui se répandent en Europe. Hein. On parlait de sa sœur à Florence, Agnès, on parle d'Agnès de Bohême à Prague, mais il y a plusieurs dizaines, plusieurs centaines, et dans les siècles qui suivent, des milliers de Clarisses. Et puis, si elle est célèbre aussi et bien connue, c'est parce que c'est une personnalité forte. Je me suis amusé à lire la règle qu'elle a écrite elle-même. Moi, je trouve extraordinaire, au début de la règle, dans son prologue de la règle, eh bien, elle se place dans l'obéissance. Alors, à qui obéit-elle ? D'abord, à l'Évangile. Voilà, elle rappelle que, voilà, au nom du Seigneur, ainsi commence la règle et la forme de l'ordre des pauvres dames, à savoir, observer le Saint-Évangile de notre Seigneur Jésus-Christ, vivant en obéissance, sans bien propre et en chasteté. Claire, indigne servante du Christ, promet obéissance et révérence au Seigneur Pape, innocent. Le Saint-Évangile, le Pape, et de même qu'elle a promis obéissance au frère François, elle promet une même soumission inviolable à ses successeurs, et que les autres sœurs soient tenues d'obéir aux successeurs du frère François et à sœur Claire. Donc l'obéissance, la chasteté, la pauvreté, mais voyez, elle ne vit pas d'abord à l'Église, l'Église encore une fois n'est qu'un moyen, c'est l'Évangile. Le Christ de l'Évangile, pauvre et nu, crucifié, méprisé, ça rentre tout à fait dans la spiritualité de Claire. Donc, elle va se battre, on l'a dit, pour avoir sa règle. Elle s'est un peu battue, on l'a dit, contre sa famille, contre son oncle. Elle se bat contre les frères franciscains qui auraient tendance à trahir l'idéal de saint François. Et en 1230, les papes aussi font pression, donc les papes interdisent aux franciscains de venir prêcher à Saint-Damien, en 1230. Donc elle dit, ok, ils n'entrent plus, ils apporteront plus leur aumône. Donc je la cite, qu'on nous enlève aussi ceux qui procurent la nourriture du corps, puisqu'on nous prend ceux qui donnent la nourriture à l'âme. Donc la communauté risquait de mourir de faim, donc le pape a cédé.
0: Donc voilà. Première grève de la faim, politique d'une certaine manière de l'histoire.
1: Donc, et puis elle finit un petit peu par gagner.
0: Forte femme.
1: Voilà.
0: Presque. Est-ce que on peut la qualifier de féministe en appliquant
1: Oui, aujourd'hui c'est la mode de récupérer mode, voilà. Des saintes catholiques pour en faire des icônes ou des prototypes du féminisme. Ayant un peu lu là-dessus, ces féministes feraient bien de dire Claire d'Assise que d'abord elle n'en parle pas, alors que c'est une femme extraordinaire. Autre femme extraordinaire, Agnès de Bohême. Alors Agnès de Bohême, fille du roi de Bohême, née en 1211, morte en 1282, décide d'être Clarisse en 1234. Et là, ça fait un bruit fou.
0: Je ne pense pas que le roi de Bohême était tout à fait d'accord.
1: Elle devait, je cite Claire dans sa première lettre, devenir l'épouse du plus auguste des Césars. Elle était promise en mariage à l'empereur du Saint-Empire romain germanique, ce qui est quand même pas peu. Voilà. Donc là, c'est encore un calibre très au-dessus d'elle, et elle devient Clarisse. Et alors, la correspondance entre les deux femmes est absolument magnifique. Alors, faut lire ces lettres, vous les trouvez sur Internet. La quatrième lettre, voilà comment elle s'adresse à elle. « À la moitié de mon âme, au sanctuaire unique de mon amour tout spécial, à ma mère très chère et fille aimée par-dessus toutes, Claire, indigne esclave du Christ et servante inutile des servantes vivant dans le monastère de Saint-Damien, salut. » Et le bonheur de chanter ça. Donc, elle lui parle du Christ, voilà, du Christ crucifié, du Christ méprisé, avec une image que d'ailleurs Benoît XVI, dans une catéchèse en 2010, commente longuement, l'image du miroir. Donc, toujours le miroir, le Christ est la splendeur de la gloire, le miroir sans tache, reine, épouse de Jésus-Christ, regardez tous les jours ce miroir, contemplez-y souvent votre visage pour que, au dehors, au dedans, vous soyez parés de la plus grande variété de vertus comme d'autant de fleurs. Bien-aimé, en regardant ce miroir, vous pourrez, avec la grâce de Dieu, savourer des délices. Approchez et voyez-y d'abord Jésus couché dans la crèche, dans l'extrême pauvreté, ses misérables langes, ô étonnante humilité, stupéfiante pauvreté, le roi des anges déposé dans une mangeoire. Au milieu de ce miroir, regardez la bienheureuse pauvreté de la sainte humilité. au dernier plan, enfin, contempler l'amour ineffable qui l'a poussé à souffrir sur le bois de la croix, etc. etc. Donc, miroir, François regarde le Christ, il est stigmatisé, Claire regarde François, et donc le Christ, et elle invite Agnès de Prague à se regarder dans le miroir. Oui, correspondance de dames qui parlent de miroir. Dans le miroir, il y a le Christ, c'est-à-dire quand elle se regarde dans le miroir, elle voit le Christ, puisque nous sommes créés à l'image de Dieu.
0: Merci infiniment, Éric Picard, de nous avoir fait découvrir Claire d'Assise, qui mérite de sortir de l'ombre de Saint-François, et on voit bien qu'il faut lire une correspondance qui est de très haut niveau spirituel. Merci à notre technicien, et à la semaine prochaine.

en ce jour où l'Église fait mémoire de saint Bruno, fondateur de l'ordre des Chartreux. De l'Évangile selon saint Luc. En ce jour-là, Jésus entra dans un village. Une femme nommée Marthe le reçut. Elle avait une sœur appelée Marie, qui, s'étant assise aux pieds de Jésus, écoutait sa parole. Quant à Marthe, elle était accaparée par les multiples occupations du service. Elle intervint et dit « Seigneur, cela ne te fait rien que ma sœur m'ait laissé faire seule le service. Dis-lui donc de m'aider. » Le Seigneur lui répondit « Marthe, Marthe, tu te donnes du souci et tu t'agites pour bien des choses. Une seule est nécessaire. Marie a choisi la meilleure part. Elle ne lui sera pas enlevée. » Trop longtemps, sans doute, cette page d'Évangile a été lue comme l'exposé d'une dichotomie, d'une antinomie même, entre deux manières d'être avec Dieu et deux manières d'être en Dieu. Une manière, une vie active et une vie contemplative qui non seulement serait clairement distincte, voire séparée, mais serait hiérarchisée en quelque sorte. Tel n'est pas l'enseignement de Jésus dans ce petit épisode. Lorsque Marthe reçoit Jésus, lorsqu'elle se démène pour le service, Marthe est une grande et noble dame, c'est même ce que son nom signifie. Cette grande noblesse de la maîtresse de maison, ça n'est rien moins ici que l'image de l'Église qui accueille en elle son Sauveur, qui devient la servante parfaite de ce Seigneur. Mais il y a Marie. Marie qui a choisi la position, la posture du disciple. Et lorsque Marthe, très courroucée, se tourne vers le Seigneur pour lui demander finalement de prendre en quelque sorte la place de l'arbitre dans cette manière de vivre, elle reçoit la véritable leçon. Ce que fait Marthe est très grand. Mais il faut d'abord, et cette leçon bien sûr est pour nous, commencer avant toute chose, enraciner toute chose du service de Dieu et du prochain dans ce que fait Marie. Dans l'accueil de la parole vivante, dans la position, dans la posture du disciple, avant même celle du serviteur. Marthe l'avait oublié. Marthe donnait finalement elle-même ses instructions au Seigneur, attendant que lui les donne à sa sœur. Marthe a la très bonne part. C'est Marie qui a la meilleure part, celle qui fonde toute chose.

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1: Année A, 28e dimanche du temps ordinaire. Première lecture. Isaïe chapitre 25. Le Seigneur de l'univers préparera pour tous les peuples sur sa montagne un festin de viande grasse et de vin capiteux, un festin de viande succulente et de vin décanté. Sur cette montagne, il fera disparaître le voile de deuil qui enveloppe tous les peuples et le linceul qui couvre toutes les nations. Il fera disparaître la mort pour toujours. Le Seigneur Dieu essuiera les larmes sur tous les visages et par toute la terre il effacera l'humiliation de son peuple. Le Seigneur a parlé et ce jour-là on dira « Voici notre Dieu, en lui nous espérions et il nous a sauvés. C'est lui le Seigneur, en lui nous espérions. Exultons, réjouissons-nous, il nous a sauvés. » Car la main du Seigneur reposera sur cette montagne. Parole du Seigneur. Isaïe considère d'abord le contexte de son temps, marqué par la lutte des grands empires. Il comprend que ces luttes n'auront pas le dernier mot. Le peuple d'Israël a été humilié par l'exil à Babylone, et même par le retour dans un pays désormais minuscule et sous domination perse. Cette montagne, Jérusalem, est une montagne, est en deuil, aussi parce que son temple détruit par Nabuchodonosor n'est pas encore rebâti. Comme il est prophète, Isaïe prend de la hauteur. Son peuple est porteur d'une révélation unique et très précieuse, à savoir le fait que le Créateur n'est pas loin des hommes, mais il veut entrer en alliance avec eux. La création a un but, qui est l'amitié des hommes avec le Créateur, comme des fils avec leur père. Une telle révélation est essentielle à l'avenir de l'humanité et à la réussite du projet du Créateur. C'est pourquoi, même si le peuple a été faible et pécheur, même s'il a reçu un châtiment, Isaïe peut prophétiser « Le Seigneur Dieu essuiera les larmes sur tous les visages et par toute la terre, il effacera l'humiliation de son peuple. » Le Seigneur a parlé et ce jour-là on dira « Voici notre Dieu, en lui nous espérions et il nous a sauvés. » C'est lui le Seigneur, en lui nous espérions, exultons, réjouissons-nous. Il nous a sauvés. L'Ancien Testament atteste que Dieu a choisi et constitué un peuple pour révéler et mettre en œuvre son plan d'amour. Mais en même temps, Dieu est créateur et père de tous les hommes. Il prend soin de tous. À tous, il étend sa bénédiction. Et c'est ce que le prophète Isaïe a bien compris et qu'il annonce. Le Seigneur de l'univers préparera pour tous les peuples sur sa montagne un festin. Israël, le porteur de l'alliance au Sinaï, est aussi porteur de la question plus vaste du sens de l'histoire, du monde. Cette dimension universelle se réalise à travers le Christ, Jésus, qui peut rejoindre tous les hommes en tant qu'il est le nouvel Adam. Et le Verbe fait chair. La mission de l'Église est universelle. Dans le Christ, le salut est offert à tous. Cela ne veut pas dire que les gens soient automatiquement sauvés. Cela veut dire que tous ceux qui veulent être sauvés peuvent l'être. Sauvés et vivifiés par Jésus. C'est le contact avec Jésus qui vivifie. Il libère du péché et de l'emprise de Satan et il communique la vie divine. Le salut passe par la connaissance de Jésus et par le baptême et l'Eucharistie. Le Seigneur de l'univers préparera pour tous les peuples sur sa montagne un festin de viande grasse et de vin capiteux, un festin de viande succulente et de vin décanté, à travers les images d'Isaïe et préfigurer l'Eucharistie. Et le banquet eucharistique est pour nous une réelle anticipation du banquet final. Annoncé par Isaïe et décrit par le Nouveau Testament comme les noces de l'agneau, Apocalypse 19, versets 7 à 9. Car la main du Seigneur reposera sur cette montagne pourrait évoquer la montagne de Kiryat Yarim, Kiryat Yarim au sud de Jérusalem, lieu où l'Arche d'Alliance résida longtemps avant que le temple ne soit bâti, et où Joséphine Mendez eut la vision que ce serait un lieu d'adoration eucharistique. Le Nouveau Testament parle d'une régénération, Matthieu 19, verset 28, ou restauration universelle, Actes 3, verset 19 à 21. Deux expressions qui n'ont de sens que dans une fidélité et une continuité avec la terre que nous connaissons. C'est pourquoi nous pouvons dire que le banquet dont Isaïe parle aura lieu au moment de la venue glorieuse du Christ, quand aura été jeté dans l'étang de feu la bête et le faux prophète, autrement dit l'Antichrist et sa mafia. Il y aura alors une grande libération, une harmonie nouvelle et d'une certaine manière un festin de viande grasse et de vin capiteux, un festin de viande succulente et de vin décanté. Sur cette montagne, il fera disparaître le voile de deuil qui enveloppe tous les peuples et le linceul qui couvre toutes les nations. On voit bien aujourd'hui ce deuil à cause des guerres. Il y a un dernier sens au texte d'Isaïe. Ce banquet final aura lieu non seulement à la parousie, mais surtout au ciel, dans l'éternité. Quand il fera disparaître la mort pour toujours. Isaïe a vécu bien avant le Messie. Il a entrevu le sens général de l'histoire en superposant quelque peu les étapes. Le miracle de Cana est un signe qui fait écho à cette prophétie annonçant une abondance de vin. On passe ainsi du banquet à l'image des noces. La révélation biblique a ceci d'extraordinaire qu'elle nous parle de Dieu créateur comme d'un Dieu rempli d'amour, qui crée l'homme en insufflant son propre souffle dans ses narines et qui lui déclare ensuite son projet de l'élever par la grâce au point d'en faire son partenaire d'alliance. Et la révélation biblique va jusqu'à dire « Ton créateur est ton époux ». Yahvé Sabaoth, la prononciation n'est pas très heureuse, et son nom. Le Saint d'Israël est ton Rédempteur. On l'appelle le Dieu de toute la terre. Isaïe 54, verset 5. Ce qui nous prépare à l'évangile de ce dimanche, dont nous allons lire le début. En ce temps-là, Jésus se mit de nouveau à parler aux grands prêtres et aux pharisiens, et il leur dit en parabole, « Le royaume des cieux est comparable à un roi qui célébra les noces de son fils. Il envoya ses serviteurs appeler à la noce les invités, mais ils ne voulurent pas venir. Il envoya encore d'autres serviteurs et dit, « Dites aux invités, voilà, mon banquet est préparé, mes bœufs et mes bêtes grasses sont tués, tout est prêt, venez à la noce. » Mais ils n'en tinrent aucun compte et s'en allèrent, l'un à son champ, l'autre à son commerce, et les autres empoignèrent ses serviteurs, les maltraitèrent et les tuèrent. Or, En entendant cela, le roi se mit en colère. Il envoya ses forces, fit périr ces meurtriers-là et fit brûler leur ville. Alors il dit à ses serviteurs, « La noce est prête, mais ceux qui ont été invités n'en étaient pas dignes. Allez donc au sortir des chemins, et tous ceux que vous trouverez, appelez-les à la noce. » Que Dieu vous bénisse. À bientôt.
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1: On a vu dans l'émission précédente que l'addiction aux jeux d'argent et de hasard est caractérisée par un besoin incontrôlable de jouer à ces jeux et de miser de l'argent. Avant tout, rassurons-nous, il y a des joueurs récréatifs. Ils n'ont pas de problème avec le jeu vis-à-vis duquel ils gardent une bonne distance. Chez ce joueur récréatif, la pratique des jeux de hasard et d'argent est contrôlée et la perte d'argent est acceptée par la personne. Celle-ci ne ressent donc pas le besoin de rejouer. Dans ce cas-là, on ne parle pas d'addiction. Le secteur des jeux en ligne est un des plus strictement encadrés et contrôlés en France. Le nombre de joueurs problématiques a diminué en 4 ans. Cependant, 15% des joueurs restent problématiques ou excessifs, terme qui regroupe à la fois les joueurs à risque et les joueurs pathologiques. Le joueur à risque est déjà plus en difficulté avec le risque de jouer parfois de manière excessive, avec des conséquences dans certains domaines de sa vie, un mal-être à cause du jeu. Quant au joueur pathologique, il connaît des problèmes majeurs. Il joue au-delà de ses moyens financiers, n'accepte pas de perdre de l'argent misé et rejoue pour récupérer ses pertes. Les conséquences négatives liées au jeu sont nombreuses et à tous les niveaux, psychologiques, familiales, professionnels, financiers, sociaux. Comment expliquer de telles dérives ? Sur le plan neurobiologique, les mécanismes cérébraux impliqués dans les difficultés de la personne à contrôler son comportement de consommation ludique sont proches de ceux qui affectent les consommateurs de produits tels que la cocaïne ou les amphétamines. C'est celui de toutes les addictions. Les sentiments et émotions positifs de plaisir et d'excitation sont provoqués par une augmentation de la libération des neurotransmetteurs tels que la dopamine et la noradrénaline. Cependant, l'effet de cette libération s'estompe en plus ou moins de temps. Ainsi, le joueur doit reproduire son comportement pour provoquer de nouveau cette libération. Dans la mesure où les cellules du cerveau vont s'habituer à l'effet de cette libération, la dose, c'est-à-dire les mises, doivent être augmentées pour provoquer l'effet recherché. C'est ce qu'on appelle le phénomène de tolérance. Besoin de quantité de plus en plus grande, mais aussi de plus en plus souvent. La personne concernée aura tout le mal du monde à résister sans une aide extérieure. La très grande accessibilité des jeux d'argent et leur potentiel addictif élevé facilitent l'installation de la dépendance.

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1: En fait, il y a tout un parcours pour le joueur problématique. La plupart des joueurs problématiques passent par trois phases. La phase de gain, la phase de perte, la phase de désespoir. Comme chacun des joueurs est unique, les parcours de jeu peuvent néanmoins suivre des chemins différents. Tout d'abord, la phase de gain. Très curieusement, les gains peuvent être très fréquents ou fréquents au début et peuvent rapporter un gain important, tout au moins significatif pour le joueur. Le jeu est alors vécu comme agréable, le joueur est euphorique. La rencontre avec le jeu provoque plaisir et excitation. Le résultat est double. L'encouragement à jouer à nouveau, avec le problème d'une perte de contrôle plus ou moins rapide, et par ailleurs l'idée de croire que l'on peut gagner facilement grâce au jeu d'argent, parce qu'on a de la chance et qu'il n'y a pas de raison que cela s'arrête. Vient ensuite la phase des pertes, inéluctable. La perte de contrôle est le point de départ du jeu pathologique. Elle s'installe parfois rapidement, surtout si l'excitation des jeux est forte et les gains ont été au rendez-vous des premières expériences. Mais plus généralement, elle est progressive sur plusieurs années. La fréquence et l'intensité du jeu entraînant des pertes croissantes et un perpétuel retour au jeu, la perte de contrôle s'aggrave, les pertes s'accumulent et une idée obsédante se fait jour, se refaire. Ce qui fait que le joueur va jouer encore davantage, plus souvent et des sommes plus importantes et trouver de l'argent pour jouer à nouveau. Enfin, la phase de désespoir, la descente aux enfers. Les pertes d'argent sont alors importantes. Le joueur désespéré a perdu le contrôle de sa pratique. Il continue à jouer, malgré les dommages qu'il subit. Cette augmentation de la fréquence du jeu et des mises entraîne l'aggravation des pertes, malgré quelques gains qui le renforcent dans son addiction. Et l'aggravation des problèmes personnels, familiaux, sociaux, professionnels. Car les répercussions psychologiques sont importantes, dépression ou désespoir pouvant conduire au suicide, angoisse, troubles du caractère, avec nervosité, irritabilité. Malgré ce, le joueur reste ambivalent. Il sait que le jeu est la source de problèmes, mais continue à jouer, pensant que c'est aussi la solution à ses problèmes. Parce qu'en tout joueur, il y a un imaginaire nourri de fausses croyances. D'abord, penser qu'on peut contrôler le hasard en modifiant par exemple ses techniques de jeu. Il y aurait chez ce joueur un biais d'optimisme augmenté. Dit autrement, que la probabilité objective de gagner serait supérieure à ce qu'elle est réellement. Ensuite, la conviction de gagner de l'argent et que plus souvent il joue, plus les sommes d'argent sont importantes, plus les chances de gagner augmentent. Il est persuadé que le grand moment du grand gain, c'est pour bientôt. Enfin, les superstitions. Chacun connaît les jours dits de chance, le vendredi 13 est un bon jour, la valeur des chiffres 7, ou encore 21, 3 fois 7, etc. Mais quand on est addicté au jeu, on est bien au-delà de ces superstitions.

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2: Avant de prendre de bonnes décisions, et cela est tellement nécessaire dans notre existence, nous avons d'abord constaté qu'il n'est pas facile tout simplement de prendre des décisions. Et nous nous sommes penchés dans notre dernier rendez-vous justement sur ceux qui n'aiment pas prendre de décisions, qui n'osent pas prendre de décisions. Nous les avons appelés des conservateurs, des timides, qui finalement, profondément, sont angoissés par le fait de devoir trancher, choisir, et donc forcément éliminer certaines solutions. À l'opposé, il y a d'autres personnes qui prennent des décisions. Il y en a même qui prennent sans arrêt des décisions, du matin au soir. Et ces personnes, quand on vit dans leur entourage, sont quelque peu fatigantes. Parce que, quelles que soient les situations, elles prennent les choses en main, elles partent billes en tête, elles décident, elles régentent tout. Il y a des tempéraments qui sont comme ça. Ces tempéraments évoluent de la même manière dans leur milieu familial, où tout est décidé de manière autoritaire, les petites comme les grandes choses, mais elles évoluent de la même manière dans leur milieu professionnel ou dans le milieu associatif. Si vous appartenez à un groupe, à une association, vous avez dû voir à un moment donné un nouveau qui arrive ou une nouvelle qui arrive et qui est selon ce profil. C'est-à-dire que très vite, en quelques heures, en l'espace d'une ou deux réunions, elles se sont montrées entreprenantes, elles sont intervenues avec autorité et elles ont proposé leur service. D'ici peu, cette nouvelle venue sera secrétaire de l'association, elle prendra en responsabilité le loto annuel, elle s'occupera de démarcher les commerçants pour avoir des lots pour le loto, elle s'occupera, etc., etc. Certaines personnes ont cette propension à tout régenter, même quand on ne leur demande pas, même quand cela ne s'impose pas. Elles décident pour elles-mêmes, elles décident pour les autres. Mais à trop décider, on peut penser que peut-être on décide trop vite. Ces décisions manquent sans doute de réflexion, de sagesse. Toutes ces décisions à l'emporte-pièce peuvent finalement s'avérer comme de mauvaises décisions. À force de décider tout le temps, on peut décider aussi n'importe quoi. Et en général, ce type de personnes, un jour ou l'autre, vont commettre des erreurs, parfois des bourdes monumentales, parce qu'elles n'ont pas pris le recul et le temps nécessaire avant de poser un choix, une décision. Nous avons dit que les personnes qui ont beaucoup de mal à décider et qui souvent ne décident rien sont des timides et des angoissés. Eh bien, je pense qu'on pourrait peut-être émettre le même critère pour celles qui ont tendance à tout prendre en main et à tout régenter. Fondamentalement, je suis sûr que la plupart d'entre elles sont aussi des angoissées.

mais qu'elles vont manifester leur angoisse autrement. Au lieu que l'angoisse soit, comme chez les premiers, paralysante, elle est ici dynamisante. On a l'impression qu'elle s'affole, qu'elle s'active pour combler le vide, pour ne pas laisser l'angoisse pouvoir monter à la surface. Une certaine façon, donc, de lutter contre, peut-être, une angoisse profonde. Mais vous allez me dire, alors vous ne connaissez que ça. Selon vous, tout le monde est angoissé, finalement. Ceux qui ne décident rien et ceux qui décident trop. Eh bien, je pense que nous avons là une vérité qui n'est pas un scoop. Oui, je pense que tout le monde, ou en tout cas la très grande majorité des gens, sont angoissés. Pas forcément de manière constante, pas forcément de manière très virulente, mais tous, à un moment donné, nous avons des angoisses qui nous prennent, qui nous saisissent, et contre lesquelles nous agissons ou réagissons de manière extrêmement différente.

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1: Les décideurs, comme nous pouvons donc les appeler, sont la plupart du temps des angoissés, mais qui noient, camouflent cette angoisse à travers une espèce d'hyperactivité, d'hyper-faculté à décider. En tout cas, il est sûr que souvent, ce sont des personnes qui sont en manque de reconnaissance, qui ont besoin de faire leur trou, de faire leur place, qui ont besoin de se mettre en avant pour être regardés, écoutés, admirés, finalement aimés. C'est une façon de dire « j'ai besoin d'être aimé », qu'ainsi de se montrer aux premières places, de s'activer et de tout décider pour tout le monde. Ce n'est pas forcément la meilleure manière pour atteindre son but, parce que à trop décider pour les autres, on devient insupportable. Et au lieu d'être admiré, aimé, on risque fort, comme le timide qui ne décide jamais rien d'ailleurs, d'être rejeté par les autres. Il faudra sans doute que nous revenions un jour sur ce thème de la reconnaissance qui me semble être quelque chose de fondamental dans notre vie psychique relationnelle à tous. Mais refermons cette parenthèse, nous parvenons à une petite conclusion intermédiaire dans cette réflexion. Il n'est pas facile de prendre des décisions, pourtant les décisions s'imposent. Nous devons en prendre. Certains commettent l'excès de ne pas prendre de décision, de ne jamais rien décider. D'autres commettent l'autre excès, de toujours tout décider, de prendre même les décisions aux autres, de leur chipper la décision. Dans un cas comme dans l'autre, je pense que nous ne sommes pas dans l'attitude la meilleure pour savoir prendre une décision et, tant qu'à faire, prendre une bonne décision. C'est-à-dire une décision qui va s'avérer par la suite positive et pour moi et pour ceux qui m'entourent ou pour mon entreprise ou pour mon mouvement ou mon association, pour l'œuvre à laquelle je participe. Il y a énormément de points à considérer avant de prendre une décision qui portera du fruit, en tout cas qui a le plus de chances d'emporter, si elle est prise paisiblement, avec recul, avec sagesse et en tenant compte des conseils que nous pouvons recevoir ici ou là.

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1: C'est un deuxième rendez-vous avec, pour intervenante au micro, vous l'avez découvert hier, Gabrielle Lydie Bardoux, responsable de la fraternité catholique Bethsaida, une mission de la communauté Mère du Divin Amour. Bonjour Gabrielle Lydie.
2: Bonjour Nathalie.
1: Ravie de vous retrouver. Oui, alors, vous êtes une vraie missionnaire. Hier, nous avons parlé, et vous avez parlé de cet amour de Dieu. Dieu parle il encore, on peut s'interroger, et surtout comment apprendre à reconnaître la voix de Dieu. Alors nous vivons dans un monde, Gabrielle Lydie, où tout va très vite, hein, très vite, où nous sommes sollicités en permanence, et dans ce brouhaha, est-il encore possible d'entendre la voix de Dieu? Dieu parle-t-il encore à chacun de nous? Pourquoi avons-nous parfois l'impression qu'il se tait? Et cette impression, elle l'est pour beaucoup. Le monde est en pleine confusion, les temps sont particulièrement difficiles, la peur s'est installée, et vous l'avez évoqué, et ne nous laissons pas prendre par la peur. Vivons le moment présent, et vous l'avez rappelé, ce moment présent qui invite dans une démarche de foi, même ceux qui sont en quête de sens, peut-être en quête de Dieu ou en quête de vérité. Apprenons à vivre ce moment présent dans un acte d'abandon. Vous l'avez rappelé hier lors des premières minutes de cette série des clés pour vivre. Alors pourquoi avons-nous parfois l'impression que Dieu se tait dans nos vies et dans la vie de ce monde qui va parfois trop vite?
2: Déjà parce que le silence de Dieu est une parole. Le silence de Dieu est une parole. Il dit dans Deutéronome 6, le chapitre 6, à partir du verset 4 jusqu'au verset 5, il dit « Écoute Israël, le Seigneur notre Dieu est l'unique. Tu aimeras le Seigneur ton Dieu de tout ton cœur, de toute ton âme et de toute ta force. » Donc le silence de Dieu n'est pas absence de parole. Dans le silence, et je voudrais juste dire quelque chose. Nous avons eu récemment les journées Métanoïa. Et pendant ces journées, j'ai ma fille qui, après, me fait une petite confidence. Elle me dit, maman, tu sais, aux journées Métanoïa, elle a 16 ans, elle vient d'avoir 16 ans. Elle dit, tu m'as vu pleurer et je t'ai vu, tu me regardais, mais tu n'es pas venu vers moi. Mais je vais te dire ce que j'ai vécu. J'étais calme. Et quelqu'un est venu m'étreindre. Pourtant, elle n'a aucune... Enfin, je veux dire qu'elle n'est pas dans la mission comme moi. C'est une fille
1: une adolescente
2: oui. qui... Elle dit, j'ai senti qu'il y avait une main autour de moi. Et cette main, c'était une personne. Et il y avait une lumière, en même temps une chaleur. Mais je vous assure que j'étais un peu jalouse. Hein. Je me suis dit, waouh. Elle dit, mais là, il n'y a pas eu de parole, mais je me suis mise à pleurer. Elle dit, j'ai tout déposé. Comme une jeune fille, elle dit, voilà, là, j'ai tout déposé, maman. Et je te dis, je te donne ce témoignage pour te dire quoi? Pour te dire que le silence n'est pas une absence de Dieu. Dieu parle dans le silence. D'ailleurs, il y a un cantique qui dit, si je me tais, j'apprendrai à écouter la voix du bon berger. Donc, il nous faut nous taire. Parce qu'on peut ne pas parler, mais notre cœur est en guerre. On peut ne pas parler, mais quand je dis on peut ne pas dire des mots, mais il y a un tumulte à l'intérieur de moi. Et il nous faut déjà entrer dans ce calme, je dirais, et Dieu alors vient nous accorder cette présence par le silence des fois. Par le silence, il parle. Voilà un peu ce que je voulais dire.
1: Et pour qu'il parle dans le silence, il faut au fond vous rappeler, c'est peut-être l'une des clés, se rappeler qu'il faut taire peut-être un peu cette agitation intérieure, toutes ces paroles, tous ces bruits, pour pouvoir aussi le reconnaître et l'entendre quand il est là.
2: C'est pas évident pour une personne qui n'est pas habituée. Donc il faudrait partir de quelque chose. C'est ce que les pères de l'Église nous enseignent quand ils nous parlent de nous accrocher. D'ailleurs, la prière de Marie, c'est une prière qui est pauvre, mais qui peut nous aider à nous rassembler. J'aime bien à la messe quand le Père dit « rassemblons notre prière ». Il nous faut nous rassembler déjà. Donc, pour une personne qui a été habituée au bruit, agitée, et qui veut pouvoir être calme à l'intérieur d'elle-même pour entendre Dieu, je pense que c'est un parcours de combattant. Ce n'est pas simple, mais il faut s'y exercer en commençant à prier, par exemple, simplement le « Je vous salue Marie » ou le « Notre Père ».
1: Parce qu'on est dans un monde de bruit, un monde sollicité aussi par cette activité aussi des écrans.
2: C'est ça.
1: Oui, donc ces écrans qui peuvent aussi éloigner de ce silence intérieur, ce vrai silence intérieur, on est bien d'accord.
2: C'est le vrai silence intérieur.
1: Ce vrai silence, et on peut entendre que c'est une vraie bataille. On est sur un champ, il faut être comme un bon soldat qui va lutter.
2: Ah ben c'est
1: lutter
2: ça.
1: Pour ne pas sombrer peut-être dans les dépendances des écrans.
2: Exactement. Paul le dit, hein. Il dit « Efforcez-vous ». Quand Paul parle de soldats, il dit « Courez, efforcez-vous, c'est de l'action. » Donc, il faut se donner les moyens d'y arriver. D'ailleurs, quand nous lisons la Bible, le Seigneur dit « Cherchez-moi ». Cela veut dire quoi? Qu'il y a un effort à faire. Donc, si je veux entendre Dieu, si je veux ce silence, il me faut déjà m'éloigner de certaines choses qui occasionnent ce bruit. Il me faut trouver un cadre. Ce n'est pas une histoire de durée, c'est une histoire de moment
1: et de volonté.
2: Et de volonté. Donc, trouver déjà un endroit calme. Même dans notre maison, il peut y avoir des endroits où on est seul. Les toilettes, par exemple. Personne n'ira aux toilettes pour toi.
1: Ça peut parler à beaucoup.
2: Hein. Voilà.
1: On y va tous les jours.
2: Exactement. Donc, ça peut être le moment où je suis avec moi-même déjà et après avec Dieu. Donc, j'ai laissé le portable loin, j'ai fermé la porte, et ce n'est pas moi qui le dis. Il dit, quand tu veux prier, entre dans le lieu secret, retire-toi, et dans ce lieu secret, ton Père qui te voit et qui t'entend prier te récompensera. Cette récompense n'est pas forcément numéraire, elle est la présence de Dieu, cet être que je cherche. Et comme Dieu est à l'intérieur, je sais que les auditeurs savent qu'ils sont le temple de Dieu, il habite en toi. Tu m'écoutes, Dieu habite en toi. Il faut simplement que tu le laisses parler. Mais pour que tu le laisses parler, fais-lui un peu la place. Et donc cette place, c'est te débarrasser de tout ce qui est extérieur, tout ce qui pourrait te mettre hors de toi et trouver un cadre, un lieu, juste pour 10 minutes. Ça peut être un apprentissage de 10 minutes. Je suis là. Et d'ailleurs, sur la porte, on peut écrire « Ne dérangez pas ». Ça ne coûte rien du tout de dire « Laissez-moi 10 minutes ». Et là, tu commences simplement avec la prière. Nous tous, les catholiques, nous savons réciter des prières. Mais là, tu pries la prière, tu ne récites pas. « Notre Père, qui es aux cieux, et que ton nom soit sanctifié, que ton règne arrive en ce matin. » Et quand tu commences comme ça, tu commences à être envahi parce que tu penses les mots que tu dis. Tu habites les mots et forcément Dieu est présent. Et alors tu vas voir qu'à un moment donné, tu seras vraiment focus sur Dieu. Et là, même si ce n'est pas une parole, il va avoir une paix, il va avoir un silence, il va avoir, certains diront, un sentiment de bien-être. Mais cela vient de Dieu et c'est une parole pour toi.
1: Quels sont les signes, les manifestations très concrètes de la présence de Dieu ?
2: Mais le Saint-Esprit, on dit le royaume de Dieu n'est pas une histoire de manger et de nourriture ou de boisson. C'est une histoire de paix, de joie, de justice dans l'esprit. Donc je pense qu'aucun supermarché jusqu'à maintenant ne vend la paix. Aucun supermarché jusqu'à maintenant ne vend la joie. La présence authentique de Dieu, c'est cette paix. Cela n'exclut pas les défis qu'on a, cela n'exclut pas les combats, mais c'est une paix profonde, une joie. C'est-à-dire quelqu'un s'inquiète, quelqu'un fait des choses, quelqu'un a déjà planifié des choses. Et il s'agit de me laisser porter par cette paix, cette joie. C'est cela, ce n'est pas d'abord les paroles, mais c'est de cela qu'il s'agit. La paix, la joie, l'amour. Ces choses que Dieu seul est capable de donner. De toute façon, c'est le caractère du Saint-Esprit. Voilà un peu.
1: Ça demande, alors, on garde un peu l'armure dont Saint Paul parle, et on peut relire aussi Saint Paul, l'armure du bon soldat. Le soldat, il combat, le soldat, en fait, retrouver peut-être un peu les armes pour demeurer ferme et puis durer aussi dans la prière et se décider à prendre peut-être chaque jour ces 10 minutes hors de toutes les sollicitations du monde, en particulier des écrans, et se donner cet espace, voilà, de silence, faire taire tous ces bruits. Mais ça, c'est une décision. On peut l'entendre, vous nous confirmez,
2: ah oui,
1: qui est personnelle.
2: C'est une décision.
1: Donc, si vous avez, et c'est bientôt la fin de cet entretien, très vite, un dernier mot, une dernière clé à donner pour ceux et celles qui vous écoutent là, maintenant.
2: Alors, je voudrais dire à un auditeur, si tu veux trouver Dieu, cherche-le. Et il te faut avoir de la discipline. Il te faut avoir de la coutume. La coutume, c'est l'habitude. Il te faut avoir un cadre et te décider. C'est cela. Et alors, tu verras qu'au fur et à mesure, tu vas t'habituer, tu vas être bien. Et c'est comme l'appétit qui vient en mangeant. Au fur et à mesure, tu vas t'envahir de Dieu. Et ça va devenir quelque chose dont tu ne pourras plus te passer. Dieu va venir faire route avec toi. En fait, il y a longtemps qu'il marche avec toi. Il s'agit maintenant, toi, de marcher avec lui, hein, de te rendre compte qu'il est avec toi.
1: Alors, il y aura encore plein de questions que j'aimerais vous poser, mais le temps nous est compté. Je vous propose de vous retrouver ici même, si vous voulez bien, pour poursuivre un peu ce temps missionnaire sur les ondes de nos radios chrétiennes. Merci, Gabrielle Lydie Bardou, et à demain.
2: Je vous en prie. À demain.

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2: Bonjour à tous, nous retrouvons encore Léon XIV et les journalistes dans son vol de retour pour Rome. Une question de Justin McLellan du National Catholic Reporter. À Paris, vous avez évoqué le besoin urgent d'un discernement éthique concernant le développement de l'intelligence artificielle et à la suite de multiples cyberattaques perpétrées par des agents IA rebelles. Plusieurs dirigeants du secteur technologique ont averti que cette technologie pourrait détruire le monde. Dans quelle mesure craignez-vous que l'IA puisse présenter des risques catastrophiques pour l'humanité, voire la faire disparaître complètement? Et que doivent faire les nations, en particulier les États-Unis et la Chine, pour garantir que leur technologie ne constitue pas un danger pour l'humanité? Voici la réponse du pape. Si on me demandait si je panique, je répondrais non, je dors bien la nuit. Je pense toutefois que les préoccupations soulevées par de nombreux experts spécialistes de l'IA doivent être prises au sérieux. Je ne pense pas qu'il s'agisse de fake news, comme certains l'ont affirmé, visant à générer un profit financier ou tout autre type d'avantage. Il est intéressant de noter que justement aujourd'hui, j'ai lu que le directeur de Nvidia a affirmé avoir trouvé un moyen d'intégrer à l'IA certaines barrières de sécurité, si l'on peut dire, ou des limites, afin qu'elles ne sortent pas du cadre de ces unités spécifiques et ne causent pas les dégâts dont tout le monde parle. C'est pourtant ce même homme qui affirme qu'il ne devrait y avoir aucune limite ni aucune réglementation gouvernementale. C'est un problème dont nous devons, selon moi, discuter ensemble. Nous devons continuer à inviter les dirigeants politiques, les responsables du secteur de l'IA, les organisations sociales et les associations à se réunir pour examiner ce qui se passe déjà et ce qui pourrait se produire à l'avenir. Se contenter de dire « Oh, ça n'arrivera pas » et fermer les yeux sur la question n'est probablement pas, à mon sens, la manière la plus responsable de procéder. Le Vatican a mis en place sa propre commission sur l'intelligence artificielle qui, d'une part, si l'on peut dire, a été créée pour coordonner ce que nous faisons nous-mêmes au sein du Saint-Siège, la manière dont nous utilisons l'IA, ainsi que ses risques et ses avantages. Mais depuis la publication de Magnificat Humanitas, nous avons reçu de nombreuses sollicitations de la part de personnes issues de domaines et de secteurs très variés. Nous nous efforçons donc de continuer à promouvoir le dialogue, l'étude et la recherche afin de trouver les moyens de garantir que l'IA n'atteigne pas un stade où elle pourrait détruire l'humanité ou la mettre hors jeu. Au total, a-t-il confié, je suis relativement optimiste sur le fait que cela puisse être évité. Un nombre suffisant de personnes s'intéressent sérieusement à ces questions et sont disposées à dépasser, une fois encore, les enjeux de pouvoir, dont la question de savoir ce qui arrivera le premier ou que se passera-t-il lorsque l'IA deviendra ce qu'on appelle une intelligence artificielle générale et ainsi de suite. Nous devons donc continuer à travailler car nous ne pouvons pas rester les bras croisés en prétendant que rien ne se produira. Questionné enfin sur la montée saisissante de partis extrémistes en Allemagne, le pape répond « À mes yeux et à ceux de responsables de l'Église catholique et de l'Église protestante en Allemagne, ils ne constituent pas une expression authentique du christianisme. Revenons une fois encore aux valeurs de l'Évangile, qui ne sont pas celles de la haine et de la division, mais celles de la compréhension, de la compassion et de l'accompagnement. » Dans le cadre de la doctrine sociale de l'Église, parlons de ces valeurs qui donnent la vie, de les enseigner et de les prêcher, et non de promouvoir la destruction, la division et la haine. À demain.

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0: En ce jour où l'Église fait mémoire de Saint Bruno, fondateur de l'ordre des Chartreux. De l'Évangile selon Saint Luc. En ce jour-là, Jésus entra dans un village. Une femme nommée Marthe le reçut. Elle avait une sœur appelée Marie, qui, s'étant assise aux pieds de Jésus, écoutait sa parole. Quant à Marthe, elle était accaparée par les multiples occupations du service. Elle intervint et dit « Seigneur, cela ne te fait rien que ma sœur m'ait laissé faire seule le service. Dis-lui donc de m'aider. » Le Seigneur lui répondit « Marthe, Marthe, tu te donnes du souci et tu t'agites pour bien des choses. Une seule est nécessaire. Marie a choisi la meilleure part. Elle ne lui sera pas enlevée. » Trop longtemps, sans doute, cette page d'Évangile a été lue comme l'exposé d'une dichotomie, d'une antinomie même, entre deux manières d'être avec Dieu et deux manières d'être en Dieu. Une manière, une vie active et une vie contemplative qui non seulement serait clairement distincte, voire séparée, mais serait hiérarchisée en quelque sorte. Tel n'est pas l'enseignement de Jésus dans ce petit épisode. Lorsque Marthe reçoit Jésus, lorsqu'elle se démène pour le service, Marthe est une grande et noble dame, c'est même ce que son nom signifie. Cette grande noblesse de la maîtresse de maison, ça n'est rien moins ici que l'image de l'Église qui accueille en elle son Sauveur, qui devient la servante parfaite de ce Seigneur. Mais il y a Marie. Marie qui a choisi la position, la posture du disciple. Et lorsque Marthe, très courroucée, se tourne vers le Seigneur pour lui demander finalement de prendre en quelque sorte la place de l'arbitre dans cette manière de vivre, elle reçoit la véritable leçon. Ce que fait Marthe est très grand. Mais il faut d'abord, et cette leçon bien sûr est pour nous, commencer avant toute chose, enraciner toute chose du service de Dieu et du prochain dans ce que fait Marie. Dans l'accueil de la parole vivante, dans la position, dans la posture du disciple, avant même celle du serviteur. Marthe l'avait oublié. Marthe donnait finalement elle-même ses instructions au Seigneur, attendant que lui les donne à sa sœur. Marthe a la très bonne part. C'est Marie qui a la meilleure part, celle qui fonde toute chose.
1: C'était la lecture et commentaire de l'Évangile du jour par l'abbé Jean-Baptiste Onéda, vicaire paroissial des ensembles paroissiaux de Carbonne et Caser.

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1: Aujourd'hui, 6 octobre, nous fêtons Saint-Bruno. Fils d'un seigneur rhénan, Bruno avait été pourvu dès sa jeunesse d'un bon revenu de chanoine à Cologne. Il professait la théologie à Reims depuis une vingtaine d'années quand il fut dépouillé de sa charge et de ses biens par Manassès de Gournay, archevêque de cette ville. Ce prélat se vengeait ainsi avant d'être déposé du mauvais témoignage rendu par Bruno contre lui. Bruno profita de ce qui lui arrivait pour quitter le monde.

trouva pas ce qu'il cherchait dans les abbayes de Molesme et de Sèchefontaine dans l'Aube, où il séjourna d'abord. Ils étaient sept avec lui qui rêvaient de pouvoir mener une vie à la fois érémitique et liturgique, dont il n'y avait pas alors de modèle en Occident. Ils découvrirent dans le Dauphiné un sommet désert à leur convenance, Grande Chartreuse en Isère. C'est en ce lieu que Bruno fonda l'ordre des Chartreux en 1084. 6 ans plus tard, le pape Urbain II, son ancien élève, voulut faire de lui son conseiller. Mais il ne fit de lui qu'un malheureux, auquel il dut bientôt permettre de quitter Rome pour se retirer en Calabre. Bruno y fonda une nouvelle chartreuse à la Torre en 1092. Ce fut là que cet homme aimable et modeste, qui n'avait jamais osé devenir prêtre, termina ses jours. Il y avait moins froid qu'en Dauphiné. Il écrivait à son vieil ami Raoul Le Vert, prévôt de la cathédrale de Reims : « J'habite un désert dans les montagnes, l'air y est doux, les prés verdoyants, nous avons des fleurs et des fruits et nous sommes loin des hommes. Mais comment dépeindre cette fête perpétuelle où déjà l'on savoure les fruits du ciel ? Nous ne nous occupons que de notre âme et au milieu des combats que nous livrons pour Dieu, nous goûtons une paix ignorée du monde et la joie du Saint-Esprit. » Quant au prénom de Bruno, eh bien dans beaucoup de langues latines, il évoque la couleur brune d'une façon si directe qu'on l'associe nécessairement à des cheveux bruns ou à une couleur foncée de visage. En Allemagne, cet équivoque n'existe pas, ce qui explique que Bruno y soit resté depuis des siècles très répandu. Aux États-Unis, la majorité des Bruno appartient à des familles d'ascendance germanique. Nous fêtons également aujourd'hui Sainte Foy, qui subit le martyre à Agen au cours du IIIe siècle. Demain, n'oubliez pas de souhaiter une bonne fête au Serge. Bonne journée, à demain.

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2: Pour Habitat Humanisme Belloc, nous retrouvons Hervé Griffaton. Bonjour.
3: Oui, bonjour, Agonan, auditeur et auditrice. Je suis content de vous retrouver.
2: Avant d'aborder l'actualité de l'abbaye, revenons sur cet été, l'été passé, avec deux festivals culturels organisés en juillet et en août.
3: Oui, alors c'est toujours difficile de refléter les activités de tout un été. Alors bien sûr, il y a les deux festivals phares qui ont été les Beaux Jours de Belloc et les musicales, je vais revenir dessus. Mais il y a aussi tous ces accueils multiples qui sont importants pour nous, dans la mesure où c'est le cœur de l'activité permanente de l'abbaye Belloc, de l'abbaye Habitat Humanisme. Alors, plutôt que de vous relater un catalogue un peu pénible, je vous partagerai simplement quelques flashs. Des pépites en quelque sorte de l'été. Nous avons accueilli notamment en juin l'association Concordia. Alors Concordia, c'est une association qui a été créée au lendemain de la Seconde Guerre mondiale pour réconcilier l'Europe qui était fracturée. Nous avons réuni avec Concordia 16 jeunes de 13 nationalités, 11 langues différentes, qui se sont retrouvés hébergés à Belloc alors qu'elle participait à un chantier écologique sur le territoire. Parmi les jeunes que nous avons accueillis, il y avait une Russe et une Ukrainienne. Inutile de dire que ce n'était pas évident pour elles de se retrouver face à face pendant le séjour. Mais on a vu au cours de ces 15 jours que la distance s'est effacée, le dialogue s'est établi, des changements de regard et la paix s'est installée tout du moins entre elles. Ensuite, nous avons reçu un groupe de jeunes en difficulté qui venaient du centre de la France, précisément de la Saintonge, en Charente-Maritime. Et en fait, je vais vous livrer simplement une phrase, un témoignage en quelque sorte. Notre trésorière, Geneviève, avait parlé près d'une heure, je crois, avec une jeune qui était accueillie à Belloc. Et le lendemain, cette même jeune est venue voir Geneviève en lui disant « C'était bien hier, on a pu parler profond ». Cette petite phrase en dit long sur l'attente des jeunes qui, au-delà des partages stériles sur réseaux sociaux, ont bien à découvrir ce que peut être de vraies rencontres et de vrais dialogues. Enfin, nous avons accueilli au cours de cet été 180 scouts. Et 180 scouts qui provenaient de 12 groupes différents, 12 localités donc. Et les plus jeunes avaient 5 ans, les farfadets, les louveteaux des scouts de France, enfin les pré-louveteaux en quelque sorte des scouts de France. Les plus âgés étaient les guides aînés et les routiers de la branche des scouts unitaires de France. C'était un plaisir d'accueillir ces deux mouvements scouts et guides de France qui parfois sont un petit peu rivaux, il y a des différences de conception. Et là, en fait, les deux mouvements ont travaillé ensemble sur des chantiers identiques et en parfaite fraternité. C'était un beau temps de partage et de convivialité. Le 20 septembre, s'est tenue à l'abbatiale de Belloc la célébration des 80 ans du chœur Oldara. Ce chœur qui promeut la culture basque a une longue histoire avec l'abbaye de Belloc et sa communauté bénédictine. Cet événement, qui a été organisé par Oldara et Accueil Belloc, au-delà d'un concert, a été vécu comme une véritable célébration festive de l'histoire de Belloc et d'Oldara. L'histoire se poursuit dans la continuité aujourd'hui dans cette abbaye autrement, et abbaye qui est redevable aux moines qui en ont fait un lieu si beau et si inspirant. Alors en effet, Michel, tu nous as parlé des deux festivals qui ont animé cet été à Belloc. Nous avons eu donc d'une part le festival des Beaux Jours de Belloc du 7 et 11 juillet qui, autour de la danse, du chant et de la tchalaparta, ont réuni grosso modo 300 personnes par jour. Certaines personnes sont revenues à diverses occasions et d'autres sont venus juste pour un soir ou pour un moment donné. Ce festival a été très varié. Nous avons eu d'abord la chorale Buaminac, hein, ce chœur féminin de Bayonne. Le lendemain, nous avons eu une soirée autour de l'Arménie avec un buffet champêtre, mais également un cinéma en plein air, la projection d'un film « Retour à Soulouse hein, » dans cette Arménie qui a tant souffert. Le 9 juillet a été marqué par le grand et traditionnel bal de Belloc qui était animé une fois de plus par le trio Agnès, Etta, Zeta. Et là, ça a été un grand moment festif avec notamment beaucoup de jeunes qui ont participé à ce bal, mais pas que. Ça a été vraiment un bal intergénérationnel. Le 10 juillet, nous avons eu le grand spectacle organisé par la compagnie de danse Allais et Gaillant et des artistes associés. Donc avec Benat Achari, Echaro Borda et Pascaline et Michou qui nous ont offert un spectacle de chant, de poésie, de danse et de musique avec la Chalaparta. Enfin, nous avons accueilli le samedi un conteur béarnais, Alain Laribet et Clotilde Gilde, qui nous ont offert un spectacle qui malheureusement n'a pas réuni beaucoup de personnes car nous avions une concurrence importante ce jour-là. Nous avions, à l'ombre des arbres de l'abbaye de Belloc, écouté ce conte en extérieur qui nous a ravis. Le mois d'août a été marqué par le Festival des musicales de Belloc. Alors, vous connaissez tous, bien entendu, Thomas Hospital. Qui est donc un organisme international et certains ne savent pas que Thomas Hospital a fait ses premières armes sur l'orgue de Belloc formé par les moines avant de développer sa carrière nationale puis internationale. Alors Thomas Hospital nous avait fait la gentillesse de prendre en charge la direction artistique de ce festival et assisté par la compagnie Anima Nostra, qui est un de ses partenaires habituels, nous avons pu construire ensemble ce festival avec trois concerts magnifiques qui ont réuni pour le premier Thomas Hospital et Romain Leleu, trompettiste, puis Charles Balayère qui nous a donné un festival d'orgue en associant orgue moderne et orgue de Belloc, et enfin le chœur Dulcy Jubilo et Christophe Gilbert, accompagné Thomas Hospital, qui nous ont offert un magnifique concert de chorale. Voilà, c'est tous ces événements qui ont marqué Belloc dans son aspect animation et culturel. Alors, il ne faut pas oublier que Belloc, c'est aussi du logement social. Et nous avons commencé au mois de juillet, après 3 ans d'attente de permis de construire, financement et autres. Nous avons démarré au mois de juillet notre grand chantier qui amène la conversion des 60 cellules de moines en 33 logements sociaux, chantier qui devrait en principe aboutir au printemps 2027.
2: Alors après cet été riche en animation, quelles sont les propositions que vous avez prévues ces prochaines semaines ?
3: Alors l'activité va être bien entendu un petit peu ralentie dans cette période d'automne, d'autant plus que nous ne chauffons pas l'abbaye pour des questions d'économie et d'écologie, donc nous ne pouvons pas avoir le même rythme de concerts durant la période du 1er novembre au 1er avril. Mais nous allons finir cette période avec le 24 octobre, un concert qui sera donné dans le cadre du festival FestiOrg. Alors ce concert réunira Katharina Javora à l'orgue, Gentil Dolani. Gentil Dolani est un artiste albanais qui joue de la clarinette. Alors leur spectacle tourne autour de la musique des Balkans et vous pouvez réserver en contactant sur le site soit de l'abbaye de Belloc, soit de FestiOrg. Nous aurons aussi une soirée que nous préparons, mais le thème n'est pas encore connu. Elle tournera vraisemblablement autour de l'amour. Ce sera une réflexion, un temps qui sera marqué par, d'une part, un petit spectacle artistique et ensuite une réflexion qui vous sera proposée et un repas qui sera partagé pour faire connaissance et nous rencontrer et échanger au sujet du thème qui aura été abordé. Tout ça est encore en préparation.
2: On aura plus d'informations dans une prochaine émission. Merci beaucoup Hervé Griffaton et bonne rentrée à Habitat Humanisme Belloc.
3: Voilà, vous avez aussi la possibilité de nous contacter si vous souhaitez que nous recevoir notre newsletter. Vous pouvez nous mettre un petit mot, un petit mail sur accueil-belloc@habitat-humanisme.org. Merci à tous, au revoir.
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0: Bernard Voissy, bonjour à vous.
1: Bonjour.
0: Vous êtes président de l'association Dalaïou Passerelle que nous avons déjà eue à cette antenne et vous allez nous donner l'actualité de cette association qui œuvre au Népal. Et c'est vrai que l'actualité est justement importante en ce moment au Népal. Et vous nous proposez un concert. Alors ce sera dimanche 11 octobre à Anglet, à Notre-Dame du Refuge, à 17h. Un concert donc au profit de votre association. Il y aura des chœurs basques qui vont donc chanter au bénéfice de cette association humanitaire Dalaïou Passerelle qui œuvre au Népal. Alors justement, tous les bénéfices iront auprès des sinistrés de la crue dont on a tous entendu parler il y a un mois maintenant déjà.
1: Oui, tout à fait, oui. Donc au Népal, nous avons un représentant de notre association qui s'appelle M. Alain Laville, qui initie et gère tous les programmes que nous menons, ce qui permet de par sa connaissance du terrain d'aller à l'essentiel des besoins. Là, en l'occurrence, compte tenu de la crue gigantesque qu'il y a eu, en fonction des contacts qu'il aura et des besoins, nous allons intervenir au plus près des populations. Le propos, compte tenu que nous sommes encore vers la fin de la mousson, ça sera d'apporter un soutien. Alors le soutien, ça va être sur des choses simples mais primordiales, de la nourriture. On peut fournir des sacs de 25 kilos de riz pour 13 euros, des couettes, parce qu'après avec l'hiver, va falloir se protéger. On n'est pas dans la reconstruction, dans des gros programmes, parce que là, on est dans des budgets conséquents que l'on n'a pas actuellement. Le propos, c'est de permettre aux personnes de subvenir à leurs propres besoins. Quand tout ceci sera fait, le temps va passer parce qu'il ne faut pas oublier que depuis 2015, le tremblement de terre, il y a encore des personnes dans des zones géographiques qui sont sous tente. Donc c'est compliqué. Et là, ce qui s'est passé,
0: oui,
1: ça va
0: pas
1: être encore...
0: Ce n'est pas la première catastrophe, malheureusement.
1: Ce n'est pas la première catastrophe. Celle-ci, elle est d'ampleur. Bon, elle a touché beaucoup, vu les images qu'on a vues, mais il y a matière de faire et notre association a vocation d'être au plus près des besoins des sinistrés.
0: Alors justement, elle existe depuis combien de temps, cette association?
1: L'association, on l'a créée en 2021. Avec deux autres personnes, ce qui permet d'avoir un petit bureau, une petite structure, mais qui est efficace parce que chaque année, on mène des actions de distribution de couettes parce que Alain, connaissant le terrain et les besoins qu'il y a, parce que c'est pas la première année, il a lancé ceci en 2016 et au fur et à mesure des années, ça s'est connu qu'un Français qui distribue des couettes et ainsi de suite. Donc, ça nous permet, avec la distribution de couette, d'apporter du confort, de la chaleur pour les hivers, hein, tout simplement.
0: Et donc vous faites le relais ici au Pays Basque.
1: Et nous, on fait le relais donc à travers ce concert que nous organisons donc le 11 octobre en l'église Notre-Dame du Refuge. C'est déjà de faire parler de l'association en espérant d'avoir beaucoup de spectateurs, de récolter de la trésorerie qui vont compléter tous les dons que nous avons eus. On a ouvert une cagnotte sur LOSO qui est un partenaire de collecte pour les associations. Actuellement, on est en trésorerie à 6500 euros de collecte, ce qui est déjà beaucoup. Le concert va nous apporter un complément. Et au mois de novembre, il y aura un loto sur Saint-Pierre-des-Rubes. Donc, tout ceci, mis bout à bout, nous font beaucoup d'euros. Une trésorerie qui permet d'aboutir vraiment au plus près du terrain.
0: Alors, ce concert, donc, dimanche prochain, 11 octobre, sera dans l'église Notre-Dame du Refuge. Ça veut dire que vous avez eu un contact avec les sœurs de Notre-Dame du Refuge?
1: Tout à fait. Là, chaque année, donc, la personne, l'intermédiaire à Notre-Dame du Refuge, c'est sœur Angeles, qui est une sœur qui est lumineuse. C'est vraiment un rayon de soleil. C'est une
0: On
1: personnalité.
0: La connaît aussi sur cette antenne.
1: Ah, c'est une personnalité qui est très, très, très touchante. Et vraiment, c'est un bonheur de la revoir, de la voir, et puis de nous accueillir chaque année parce qu'elle est touchée par rapport à ce que l'on fait. Et ça correspond aussi avec les messages de la congrégation.
0: Donc, ce concert, il y aura des chœurs basques. Est-ce que vous pouvez nous en dire un petit peu plus pour ceux qui veulent venir écouter ces chœurs?
1: Dès l'instant que vous appréciez la culture basque, les chants basques et ainsi de suite, vous allez avoir donc quatre groupes différents. Chœur des dames, ce sont cinq dames. Les autres groupes, ce sont des groupes, des chœurs d'hommes avec plus de personnes. Mais chacun a sa personnalité, sa vocalise, je dirais, et va apporter beaucoup d'émotions. Et franchement, venez nombreux déjà pour le plaisir de l'oreille, pour les émotions que ces chœurs vont vous faire vivre et pour nous aider, bien sûr, à réaliser le plus possible sur le terrain. Donc, plus vous viendrez, plus nous aurons de trésorerie, plus il y aura des heureux au bout de la chaîne pour les aider à continuer à se reconstruire.

0: construire vu la catastrophe.
1: Donc non seulement on passera un bon moment en écoutant ces chœurs basques, et puis en plus on aidera donc votre association Dayalou Passerelle. Alors l'entrée est à 15 euros, c'est gratuit pour les moins de 10 ans.
0: Tout à fait.
1: On peut venir en famille et on peut se garer sur place, c'est assez simple.
0: Tout à fait, on peut se garer sur place dans Notre-Dame du Refuge. Sur les extérieurs, il y a l'école Stella Marisque un petit peu plus loin où il y a le parking. Il y a vers les 50 ans. Donc, il y a différentes possibilités de stationner. Il n'y a aucun problème.
1: Donc, 36 promenades de la Barre pour ceux qui ne connaissent pas Église Notre-Dame du Refuge. Rendez-vous dimanche 11 octobre à 17h pour ce concert. Alors justement, vous parliez d'Alain Laville donc, qui est votre représentant au Népal. Il
0: est
1: sur place.
0: Oui.
1: On va l'appeler pour qu'il nous explique un petit peu la situation sur place et l'action de Dayalou Passerelle.
0: Tout à fait. Ça complétera notre entretien.
1: Merci beaucoup Bernard Boissy.
0: Merci à vous de m'avoir accueilli.
1: Alain Laville, merci d'être avec nous. Vous êtes en ligne avec nous. Vous êtes représentant de l'association Dayalou Passerelle au Népal, c'est bien cela?
2: Oui, c'est cela.
1: Donc vous habitez au Népal à l'année. Est-ce que vous pouvez nous raconter quelle est la situation et de quelle aide est-ce que vous avez besoin?
2: La situation, tout le monde a vu les images de la vague qui a emporté tous les villages. Donc je crois que le bilan parle de lui-même, hein, plus de 1400 morts et plus de 5000 personnes disparues. Au début, il y a toujours une grosse effervescence médiatique et l'État népalais a mis les moyens, l'armée, etc. Alors la situation aujourd'hui, elle est catastrophique, hein, puisque les personnes qui sont sinistrées, ça c'est un phénomène qu'on connaît, puisque moi j'ai connu le séisme de 2015, donc c'est une répétition de ce qui se passait en 2015. Les gens sont mis dans des campements de fortune. Ces campements, ce sont essentiellement des tentes. Donc il faut avoir à l'esprit que du 24 septembre au 28 septembre au Népal, il a plu H24 sans arrêt. Il n'y a pas eu de répit. Et tous les habitats, toutes ces habitations de fortune ont pris l'eau. Donc les sinistrés, c'est une deuxième sanction, si je puis dire, cherchent des chambres ou en location pour se mettre à l'abri. Donc la situation actuellement, elle est catastrophique. Je ne parle pas non plus des moyens de livraison de nourriture pour tous ces gens-là, puisque la plupart des livraisons se font ou par des drones ou par des hélicoptères, puisque les routes n'ont pas encore été réouvertes. Et donc ce sont des dizaines de milliers de personnes qui sont un peu livrées elles-mêmes.
1: Qui ont vraiment besoin d'aide. Alors que fait Dayalou concrètement pour les aider?
2: Alors là encore une fois, moi je construis ce qu'on fait sur l'expérience que j'ai eue après le séisme. Donc je sais que très vite les gens sont à court de nourriture. Parce qu'il ne faut jamais oublier qu'il y a les sinistrés, mais les sinistrés, ils ont perdu leur maison, ils ont perdu leur terre, ils ont perdu tous les stocks qu'ils avaient de nourriture, de riz par exemple, et donc ils se retrouvent sans nourriture. Ensuite, les mois d'hiver vont arriver, ils vont se retrouver dans des habitations de fortune, dormant pour la plupart à même le sol, donc avec des températures qui frôlent le 0 degré. Donc que fait Dayalou? Parce que nous sommes une petite structure avec des budgets qui sont ce qu'ils sont, mais on peut intervenir en livrant du riz, par exemple. Un sac de riz coûte 13 euros actuellement au Népal. Je pense que c'est une place de cinéma en France. Mmh. On peut livrer des couettes ou des couvertures pour le chaud. On peut livrer de l'huile, du sel, du sucre, même du thé, des biscuits. C'est quelque chose qu'on sait faire, puisque nous l'avions fait après le séisme en 2015. Donc on a fait des rotations avec des gros camions qui passent partout. Et on va dans les villages et on délivre des sacs de riz en fonction des listes. Un sac par famille, listé, donc avec chaque fois des autorités à côté qui cadrent un peu également.
1: Et justement, comme vous êtes petit, on sait que ça va directement aux personnes. Et qu'il n'y a pas de perte dans l'administratif ou autre.
2: Écoutez, je ne sais pas si je dois le dire à l'antenne, mais l'administratif, nous, on essaie de s'en affranchir un peu, parce que sinon, on ne ferait jamais rien. Mmh. Et je vais compléter un petit peu. Aujourd'hui, il y a des gens, on n'est pas des sinistrés qui râlent, parce qu'ils n'ont reçu aucune aide. alors que le gouvernement avait lancé un appel de fonds. Et je pense que l'appel de fonds a bien fonctionné et qu'ils ont reçu des milliards de roupies. Donc l'argent, il est où? Il dort où? Et les gens, eux, sont livrés eux-mêmes. Nous, petite association, d'accord, on ne fait pas des trucs énormes, mais on fait des trucs auprès des populations et on le fait, comment dire, avec humanité.
1: Oui, et de manière directe. Donc c'est vrai que c'est très utile de pouvoir. On sait que si on vous donne, ce sera bien utilisé et de manière directe, puisque vous êtes sur place, que vous connaissez bien le pays. Et puis donc on passe par notre président Bernard, qui est donc sur place ici au Pays Basque.
2: Oui, il y a des sujets très très graves au Népal, et j'en parle dans mon livre qui est sorti récemment, qui s'appelle Doko la vie, aux éditions Edilivre, et que l'on peut commander à la Fnac, Amazon, Cultura et dans toutes les librairies. Pour ceux qui s'intéressent au Népal, à lire absolument.
1: Doko la vie, donc livre que vous avez écrit, Alain Laville, pour mieux connaître ce beau pays.
2: Ma femme est là-bas et ouais. Sa famille est là-bas. Et je remets vous donner une citation.
1: Allez-y.
2: Parce que je pense qu'elle est très très bien dans le contexte. Rien qui ait une grande valeur ne jaillit de l'ambition ou d'un simple sens du devoir. Cela émane plutôt de l'amour et de la dévotion envers les hommes et les éléments objectifs. Et tout le monde va penser que c'est un homme de religion qui a écrit ça. Non, c'est un scientifique, c'est de Albert Einstein.
1: Ben, on va terminer là-dessus. Alors, merci beaucoup, Alain Laville. Et donc, pour aider Dalayou Passerelle, on peut vous retrouver donc via Eloasso sur Internet. Et puis, bien sûr, venir à ce concert dimanche prochain à Notre-Dame-du-Refuge à Anglette à 17h. Merci beaucoup à vous.
2: Merci à vous.
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4: La Diaconie Solidarité du Diocèse organise une journée de récollection pour tous les bénévoles acteurs dans la solidarité du diocèse, soit au titre d'associations, comme le Secours catholique, l'Ordre de Malte ou la Conférence Saint-Vincent de Paul, au titre de leur paroisse ou d'associations locales de charité chrétienne. Elle est organisée le samedi 10 octobre à l'abbaye de Belloc, Habitat et Humanisme, de 9h. À 16h30, une journée de ressourcement pour toutes les personnes engagées dans la solidarité diocésaine, avec au programme un enseignement autour de dyslexie par le père Dominique Santuc, des groupes de partage, des tables rondes, la messe et un déjeuner partagé tiré du sac. Journée de récollection pour les bénévoles acteurs dans la solidarité du diocèse, samedi 10 octobre à partir de 9h, abbaye de Belloc, Habitat et Humanisme. Renseignements et inscriptions au 06 22 07 03 02. Chaque année en octobre, les fidèles sont invités à s'unir davantage à leurs frères à travers le monde par la prière et le partage lors de la semaine missionnaire mondiale. À ce titre, une journée inter-église est organisée à l'église Sainte-Bernadette de Pau à partir de 9h30. Au programme de cette journée, 9h30, café d'accueil de l'équipe et des témoins Fidei Donum, coopérants, membres de l'équipe Mission Universelle, messe à 10h30 avec témoignages de laïcs et de religieux, 11h30, apéritif sur le parvis, midi et demi déjeuner partagé façon auberge espagnole et 14h, une série d'échanges autour d'un film sur la mission intitulé « Les 21, la puissance de la foi », film consacré aux martyrs de ces coptes en Libye en 2015. Journée inter-église à Sainte-Bernadette de Pau, dimanche 11 octobre à partir de 9h30. À l'initiative de la paroisse Artsainona, Bon Pasteur de Baïgorry et le service diocésain missionnaire, le documentaire Baroudeur du Christ sera diffusé le dimanche 18 octobre à 16h à la salle paroissiale Bilecea de Baïgorry. Passionné, blessé, souvent maladroit, mais profondément humain, ces baroudeurs du Christ nous invitent à regarder plus loin que signifie se donner aujourd'hui pourquoi partir? Vont-ils tenir leur engagement dans des contextes parfois hostiles? Qu'ont-ils de si important à transmettre pour tout sacrifier? Ce film sera suivi d'une évocation des démissionnaires des missions étrangères de Paris, issus de la paroisse. Le film « Baroudeur du Christ » en projection à la salle Bilecea de Baïgorry, dimanche 18 octobre à partir de 16h. Prix des billets fixé à 5€ à acheter sur place.
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Que Dieu nous prenne en grâce et nous bénisse. Que son visage s'illumine pour nous. Et ton chemin sera connu sur la terre, ton salut parmi toutes les nations. Que les peuples, Dieu, te rendent grâce, qu'ils te rendent grâce tous ensemble. Que les nations chantent leur joie, car tu gouvernes le monde avec justice, tu gouvernes les peuples avec droiture, sur la terre tu conduis les nations. Que les peuples, Dieu, te rendent grâce, qu'ils te rendent grâce tous ensemble. La terre a donné son fruit, Dieu, notre Dieu, nous bénit. Que Dieu nous bénisse et que la terre tout entière l'adore. Gloire au Père, au Fils et au Saint-Esprit, pour les siècles des siècles. Amen.

De la première lettre de Saint Jean. Nous qui avons vu, nous attestons que le Père a envoyé son Fils comme Sauveur du monde. Celui qui proclame que Jésus est le Fils de Dieu, Dieu demeure en lui et lui en Dieu.

0: Notre Père qui es aux cieux, que ton nom soit sanctifié, que ton règne vienne, que ta volonté soit faite sur la terre comme au ciel. Donne-nous aujourd'hui notre pain de ce jour. Pardonne-nous nos offenses, comme nous pardonnons aussi à ceux qui nous ont offensés. Et ne nous laisse pas entrer en tentation, mais délivre-nous du mal. Amen.
1: Dieu qui ne cesse de créer l'univers, tu as voulu associer l'homme à ton ouvrage. Regarde le travail que nous avons à faire, qu'il nous permette de gagner notre vie, qu'il soit utile à ceux dont nous avons la charge et serve à l'avènement de ton royaume. Nous te le demandons par Jésus le Christ, notre Seigneur. Amen.

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en ce jour où l'Église fait mémoire de Saint Bruno, fondateur de l'ordre des Chartreux. De l'Évangile selon Saint Luc. En ce jour-là, Jésus entra dans un village. Une femme nommée Marthe le reçut. Elle avait une sœur appelée Marie, qui, s'étant assise aux pieds de Jésus, écoutait sa parole. Quant à Marthe, elle était accaparée par les multiples occupations du service. Elle intervint et dit « Seigneur, cela ne te fait rien que ma sœur m'ait laissé faire seule le service. Dis-lui donc de m'aider. » Le Seigneur lui répondit « Marthe, Marthe, tu te donnes du souci et tu t'agites pour bien des choses. Une seule est nécessaire. Marie a choisi la meilleure part. Elle ne lui sera pas enlevée. » Trop longtemps, sans doute, cette page d'Évangile a été lue comme l'exposé d'une dichotomie, d'une antinomie même, entre deux manières d'être avec Dieu et deux manières d'être en Dieu. Une manière, une vie active et une vie contemplative qui non seulement serait clairement distincte, voire séparée, mais serait hiérarchisée en quelque sorte. Tel n'est pas l'enseignement de Jésus dans ce petit épisode. Lorsque Marthe reçoit Jésus, lorsqu'elle se démène pour le service, Marthe est une grande et noble dame, c'est même ce que son nom signifie. Cette grande noblesse de la maîtresse de maison, ça n'est rien moins ici que l'image de l'Église qui accueille en elle son Sauveur, qui devient la servante parfaite de ce Seigneur. Mais il y a Marie. Marie qui a choisi la position, la posture du disciple. Et lorsque Marthe, très courroucée, se tourne vers le Seigneur pour lui demander finalement de prendre en quelque sorte la place de l'arbitre

0: cette manière de vivre, elle reçoit la véritable leçon. Ce que fait Marthe est très grand. Mais il faut d'abord, et cette leçon bien sûr est pour nous, commencer avant toute chose, enraciner toute chose du service de Dieu et du prochain dans ce que fait Marie. Dans l'accueil de la parole vivante, dans la position, dans la posture du disciple, avant même celle du serviteur. Marthe l'avait oublié. Marthe donnait finalement elle-même ses instructions au Seigneur, attendant que lui les donne à sa sœur. Marthe a la très bonne part. C'est Marie qui a la meilleure part, celle qui fonde toute chose.
1: C'était la lecture et commentaire de l'Évangile du jour par l'abbé Jean-Baptiste Onéda, vicaire paroissial des ensembles paroissiaux de Carbonne et Caser.

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1: Aujourd'hui, 6 octobre, nous fêtons Saint Bruno. Fils d'un seigneur rhénan, Bruno avait été pourvu dès sa jeunesse d'un bon revenu de chanoine à Cologne. Il professait la théologie à Reims depuis une vingtaine d'années quand il fut dépouillé de sa charge et de ses biens par Manassès de Gournay, archevêque de cette ville. Ce prélat se vengeait ainsi avant d'être déposé du mauvais témoignage rendu par Bruno contre lui. Bruno profita de ce qui lui arrivait pour quitter le monde. Il ne trouva pas ce qu'il cherchait dans les abbayes de Molesme et de Sèchefontaine dans l'Aube, où il séjourna d'abord. Ils étaient 7 avec lui qui rêvaient de pouvoir mener une vie à la fois érémitique et liturgique, dont il n'y avait pas alors de modèle en Occident. Ils découvrirent dans le Dauphiné un sommet désert à leur convenance, Grande Chartreuse en Isère. C'est en ce lieu que Bruno fonda l'ordre des Chartreux en 1084. 6 ans plus tard, le pape Urbain II, son ancien élève, voulut faire de lui son conseiller. Mais il ne fit de lui qu'un malheureux, auquel il dut bientôt permettre de quitter Rome pour se retirer en Calabre. Bruno y fonda une nouvelle chartreuse à la Torre en 1092. Ce fut là que cet homme aimable et modeste, qui n'avait jamais osé devenir prêtre, termina ses jours. Il y avait moins froid qu'en Dauphiné. Il écrivait à son vieil ami Raoul Le Vert, prévôt de la cathédrale de Reims, « J'habite un désert dans les montagnes, l'air y est doux, les prés verdoyants. Nous avons des fleurs et des fruits et nous sommes loin des hommes. Mais comment dépeindre cette fête perpétuelle où déjà l'on savoure les fruits du ciel ? Nous ne nous occupons que de notre âme et au milieu des combats que nous livrons pour Dieu, nous goûtons une paix ignorée du monde et la joie du Saint-Esprit. » Quant au prénom de Bruno, eh bien dans beaucoup de langues latines, il évoque la couleur brune d'une façon si directe qu'on l'associe nécessairement à des cheveux bruns ou à une couleur foncée de visage. En Allemagne, cet équivoque n'existe pas, ce qui explique que Bruno y soit resté depuis des siècles très répandu. Aux États-Unis, la majorité des Bruno appartient à des familles d'ascendance germanique. Nous fêtons également aujourd'hui Sainte Foy, qui subit le martyre à Agen au cours du IIIe siècle. Demain, n'oubliez pas de souhaiter une bonne fête au Serge. Bonne journée, à demain.

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1: La prière du matin.

Que Dieu nous prenne en grâce et nous bénisse. Que son visage s'illumine pour nous. Et ton chemin sera connu sur la terre, ton salut parmi toutes les nations. Que les peuples, Dieu, te rendent grâce, qu'ils te rendent grâce tous ensemble. Que les nations chantent leur joie, car tu gouvernes le monde avec justice, tu gouvernes les peuples avec droiture, sur la terre tu conduis les nations. Que les peuples, Dieu, te rendent grâce, qu'ils te rendent grâce tous ensemble. La terre a donné son fruit, Dieu, notre Dieu, nous bénit. Que Dieu nous bénisse et que la terre tout entière l'adore. Gloire au Père, au Fils et au Saint-Esprit, pour les siècles des siècles. Amen.

De la première lettre de saint Jean. Nous qui avons vu, nous attestons que le Père a envoyé son Fils comme Sauveur du monde. Celui qui proclame que Jésus est le Fils de Dieu, Dieu demeure en lui et lui en Dieu.

0: Notre Père qui es aux cieux, que ton nom soit sanctifié, que ton règne vienne, que ta volonté soit faite sur la terre comme au ciel. Donne-nous aujourd'hui notre pain de ce jour. Pardonne-nous nos offenses, comme nous pardonnons aussi à ceux qui nous ont offensés. Et ne nous laisse pas entrer en tentation, mais délivre-nous du mal. Amen.
1: Dieu qui ne cesse de créer l'univers, tu as voulu associer l'homme à ton ouvrage. Regarde le travail que nous avons à faire, qu'il nous permette de gagner notre vie, qu'il soit utile à ceux dont nous avons la charge et serve à l'avènement de ton royaume. Nous te le demandons par Jésus le Christ, notre Seigneur. Amen.

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1: Bernard Boissy, bonjour à vous.
2: Bonjour.
1: Vous êtes président de l'association Dalayou Passerelle que nous avons déjà eue à cette antenne et vous allez nous donner l'actualité de cette association qui œuvre au Népal. Et c'est vrai que l'actualité est justement importante en ce moment au Népal. Et vous nous proposez un concert. Alors ce sera dimanche 11 octobre à Anglet, à Notre-Dame du Refuge, à 17h. Un concert donc au profit de votre association. Il y aura des chœurs basques qui vont donc chanter au bénéfice de cette association humanitaire Dalayou Passerelle qui œuvre au Népal. Alors justement, tous les bénéfices iront auprès des sinistrés de la crue dont on a tous entendu parler il y a un mois maintenant déjà.
2: Oui, tout à fait, oui. Donc au Népal, nous avons un représentant de notre association qui s'appelle M. Alain Laville, qui initie et gère tous les programmes que nous menons, ce qui permet de par sa connaissance du terrain d'aller à l'essentiel des besoins. Là, en l'occurrence, compte tenu de la crue gigantesque qu'il y a eu, en fonction des contacts qu'il aura et des besoins, nous allons intervenir au plus près des populations. Le propos, compte tenu que nous sommes encore vers la fin de la mousson, ça sera d'apporter un soutien. Alors le soutien, ça va être sur des choses simples mais primordiales, de la nourriture. On peut fournir des sacs de 25 kilos de riz pour 13 euros, des couettes, parce qu'après avec l'hiver, va falloir se protéger. On n'est pas dans la reconstruction, dans des gros programmes, parce que là, on est dans des budgets conséquents que l'on n'a pas actuellement. Le propos, c'est de permettre aux personnes de subvenir à leurs propres besoins. Quand tout ceci sera fait, le temps va passer parce qu'il ne faut pas oublier que depuis 2015, le tremblement de terre, il y a encore des personnes dans des zones géographiques qui sont sous tente. Donc c'est compliqué. Et là, ce qui s'est passé,
1: oui,
2: ça va
1: pas
2: être encore...
1: Ce n'est pas la première catastrophe, malheureusement.
2: C'est pas la première catastrophe. Celle-ci, elle est d'ampleur. Bon, elle a touché beaucoup, vu les images qu'on a vues, mais il y a matière de faire et notre association a vocation d'être au plus près des besoins des sinistrés.
1: Alors justement, elle existe depuis combien de temps, cette association ?
2: L'association, on l'a créée en 2021. Avec deux autres personnes, ce qui permet d'avoir un petit bureau, une petite structure, mais qui est efficace parce que chaque année, on mène des actions de distribution de couettes parce que Alain, connaissant le terrain et les besoins qu'il y a, parce que c'est pas la première année, il a lancé ceci en 2016 et au fur et à mesure des années, ça s'est connu qu'il y a un Français qui distribue des couettes et ainsi de suite. Donc, ça nous permet, avec la distribution de couette d'apporter du confort, de la chaleur pour les hivers, hein, tout simplement.
1: Et donc vous faites le relais ici au Pays Basque.
2: Et nous, on fait le relais donc à travers ce concert que nous organisons donc le 11 octobre en l'église Notre-Dame du Refuge. C'est déjà de faire parler d'associations en espérant d'avoir beaucoup de spectateurs, de récolter de la trésorerie qui vont compléter tous les dons que nous avons eus. On a ouvert une cagnotte sur LOSO qui est un partenaire de collecte pour les associations. Actuellement, on est en trésorerie à 6 500 € de collecte, ce qui est déjà beaucoup. Le concert va nous apporter un complément et au mois de novembre, il y aura un loto sur Saint-Pierre-des-Rubes. Donc tout ceci, mis bout à bout, nous font beaucoup d'euros, une trésorerie qui permet d'aboutir vraiment au plus près du terrain.
1: Alors ce concert, donc dimanche prochain, 11 octobre, sera dans l'église Notre-Dame du Refuge. Ça veut dire que vous avez eu un contact avec les sœurs de Notre-Dame du Refuge?
2: Tout à fait. Là, chaque année, donc la personne, l'intermédiaire à Notre-Dame du Refuge, c'est sœur Angeles, qui est une sœur qui est lumineuse. C'est vraiment un rayon de soleil. C'est une
1: on
2: personnalité.
1: La connaît aussi sur cette
2: antenne. Ah, c'est une personnalité qui est très, très, très touchante. Et vraiment, c'est un bonheur de la revoir, de la voir, et puis de nous accueillir chaque année parce qu'elle est touchée par rapport à ce que l'on fait. Et ça correspond aussi avec les messages de la congrégation.
1: Donc, ce concert, il y aura des chœurs basques. Est-ce que vous pouvez nous en dire un petit peu plus pour ceux qui veulent venir écouter ces chœurs?
2: Dès l'instant que vous appréciez la culture basque, les chants basques et ainsi de suite, vous allez avoir donc 4 groupes différents. Chœur des dames, ce sont 5 dames. Les autres groupes, ce sont des groupes, des chœurs d'hommes avec plus de personnes. Mais chacun a sa personnalité, sa vocalise, je dirais, et va apporter beaucoup d'émotions. Et franchement, venez nombreux déjà pour le plaisir de l'oreille, pour les émotions que ces chœurs vont vous faire vivre et pour nous aider, bien sûr, à réaliser le plus possible sur le terrain. Donc, plus vous viendrez, plus nous aurons de trésorerie, plus il y aura des heureux au bout de la chaîne pour les aider à continuer à se reconstruire, vu la catastrophe.
1: Donc, non seulement on passera un bon moment en écoutant ces chœurs basques, et puis en plus, on aidera donc votre association Dayalou Passerelle. Alors, l'entrée est à 15 euros, c'est gratuit pour les moins de 10 ans.
2: Tout à fait.
1: On peut venir en famille et on peut se garer sur place, c'est assez simple.
2: Tout à fait, on peut se garer sur place dans Notre-Dame du Refuge. Sur les extérieurs, il y a l'école Stella Maris un petit peu plus loin où il y a le parking. Il y a vers les 50 ans. Donc, il y a différentes possibilités de stationner. Il n'y a aucun problème.
1: Donc, 36 promenades de la Barre pour ceux qui ne connaissent pas Église Notre-Dame du Refuge. Rendez-vous dimanche 11 octobre à 17h pour ce concert. Alors justement, vous parliez d'Alain Laville donc, qui est votre représentant au Népal. Il
2: est
1: sur place.
2: Oui.
1: On va l'appeler pour qu'il nous explique un petit peu la situation sur place et l'action de Dalayou Passerelle.
2: Tout à fait. Ça complétera notre entretien.
1: Merci beaucoup Bernard Boissy.
2: Merci à vous de m'avoir accueilli.
1: Alain Laville, merci d'être avec nous. Vous êtes en ligne avec nous. Vous êtes représentant de l'association Dalayou Passerelle au Népal, c'est bien cela?
3: Oui, c'est cela.
1: Donc vous habitez au Népal à l'année. Est-ce que vous pouvez nous raconter quelle est la situation et de quelle aide est-ce que vous avez besoin?
3: La situation, tout le monde a vu les images de la vague qui a emporté tous les villages. Donc, je crois que le bilan parle de lui-même, hein, plus de 1400 morts et plus de 5000 personnes disparues. Au début, il y a toujours une grosse effervescence médiatique et l'État népalais a mis les moyens, l'armée, etc. Alors, la situation aujourd'hui, elle est catastrophique, hein, puisque les personnes qui sont sinistrées, ça c'est un phénomène qu'on connaît, puisque moi j'ai connu le séisme de 2015. Donc c'est une répétition de ce qui se passait en 2015. Les gens sont mis dans des campements de fortune. Ces campements, ce sont essentiellement des tentes. Donc il faut avoir à l'esprit que du 24 septembre au 28 septembre au Népal, il a plu H24, sans arrêt. Il n'y a pas eu de répit. Et tous les habitats, toutes ces habitations de fortune ont pris l'eau. Donc les sinistrés, c'est une deuxième sanction, si je puis dire. Ils cherchent des chambres ou en location pour se mettre à l'abri. Donc la situation actuellement, elle est catastrophique. Je ne parle pas non plus des moyens de livraison de nourriture pour tous ces gens-là, puisque la plupart des livraisons se font ou par des drones ou par des hélicoptères, puisque les routes n'ont pas encore été réouvertes. Et donc, ce sont des dizaines de milliers de personnes qui sont un peu livrées elles-mêmes.
1: Qui ont vraiment besoin d'aide. Alors, que fait Dalayou concrètement pour les aider?
3: Alors, là encore, une fois, moi, je construis ce qu'on fait sur l'expérience que j'ai eue après le séisme. Donc, je sais que très vite, les gens sont à court de nourriture. Parce qu'il ne faut jamais oublier qu'il y a les sinistrés, mais les sinistrés, ils ont perdu leur maison, ils ont perdu leur terre. Ils ont perdu tous les stocks qu'ils avaient de nourriture, de riz par exemple. Et donc ils se retrouvent sans nourriture. Ensuite, les mois d'hiver vont arriver. Ils vont se retrouver dans des habitations de fortune, dormant pour la plupart à même le sol, donc avec des températures qui frôlent le 0 degré. Donc que fait Dayalou? Parce que nous sommes une petite structure avec des budgets qui sont ce qu'ils sont. Mais on peut intervenir en livrant du riz, par exemple. Un sac de riz coûte 13 euros actuellement au Népal. Je pense que c'est une place de cinéma en France. Mm-hmm. On peut livrer des couettes ou des couvertures pour le chaud. On peut livrer de l'huile, du sel, du sucre, même du thé, des biscuits. C'est quelque chose qu'on sait faire, puisque nous l'avions fait après le séisme en 2015. Donc on a fait des rotations avec des gros camions qui passent partout. Et on va dans les villages et on délivre des sacs de riz en fonction des listes, un sac par famille, listé, donc avec chaque fois des autorités à côté qui cadrent un peu également.
1: Et justement, comme vous êtes petit, on sait que ça va directement aux personnes et qu'il n'y a pas de perte dans l'administratif ou autre.
3: Écoutez, je ne sais pas pas si je dois le dire à l'antenne, mais l'administratif, nous, on essaie de s'en affranchir un peu, parce que sinon, on ne ferait jamais rien. Mmh. Et je vais compléter un petit peu. Aujourd'hui, il y a des gens en Népal, des sinistrés qui râlent parce qu'ils n'ont reçu aucune aide. Alors que le gouvernement avait lancé un appel de fonds, et je pense que l'appel de fonds a bien fonctionné et qu'ils ont reçu des milliards de roupies. Donc l'argent, il est où? Il dort où? Et les gens, eux, sont livrés eux-mêmes. Nous, petite association, d'accord, on ne fait pas des trucs énormes, mais on fait des trucs auprès des populations et on le fait, avec humanité.
1: Oui, et de manière directe. Donc c'est vrai que c'est très utile de pouvoir... On sait que si on vous donne, ce sera bien utilisé et de manière directe, puisque vous êtes sur place, que vous connaissez bien le pays. Et puis, donc, on passe par notre président Bernard, qui est donc sur place ici au Pays Basque.
3: Oui, il y a des sujets très, très graves au Népal, et j'en parle dans mon livre qui est sorti récemment, qui s'appelle « Doko la vie » aux éditions Edi Livre, et que l'on peut commander à la FNAC, Amazon, Cultura. Et dans toutes les librairies. Pour ceux qui s'intéressent au Népal, à lire absolument.
1: Doko, la vie, donc, livre que vous avez écrit, Alain Laville, pour mieux connaître ce beau pays.
3: Ma femme est là-bas, et ouais. Sa famille est là-bas. Et je remets vous donner une citation.
1: Allez-y.
3: Parce que je pense qu'elle est très très bien dans le contexte. « Rien qui ait une grande valeur ne jaillit de l'ambition » ou d'un simple sens du devoir, cela émane plutôt de l'amour et de la dévotion envers les hommes et les éléments objectifs. Et tout le monde va penser que c'est un homme de religion qui a écrit ça. Non, c'est un scientifique, c'est de Albert Einstein.
1: On va terminer là-dessus. Alors, merci beaucoup, Alain Laville. Et donc, pour aider Dalayou Passerelle, on peut vous retrouver donc via Eloasso. Sur Internet, et puis bien sûr venir à ce concert dimanche prochain à Notre-Dame du Refuge à Anglet à 17h. Merci beaucoup à vous.
3: Merci à vous.

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0: Habitat et Humanisme, Abbaye de Belloc, Bâtisseur de liens. Pour Habitat Humanisme Belloc, nous retrouvons Hervé Griffaton. Bonjour.
1: Oui, bonjour, Agonan, auditeur et auditrice, je suis content de vous retrouver.
0: Avant d'aborder l'actualité de l'abbaye, revenons sur cet été, l'été passé, avec deux festivals culturels organisés en juillet et en août.
1: Oui, alors c'est toujours difficile de refléter les activités de tout un été. Alors bien sûr, il y a les deux festivals phares qui ont été les Beaux Jours de Belloc et les musicales, je vais revenir dessus. Mais il y a aussi tous ces accueils multiples qui sont importants pour nous, dans la mesure où c'est le cœur de l'activité permanente de l'abbaye de Belloc, de l'abbaye Habitat Humanisme. Alors, plutôt que de vous relater un catalogue un peu pénible, je vous partagerai simplement quelques flashs, des pépites en quelque sorte de l'été. Nous avons accueilli notamment en juin l'association Concordia. Alors Concordia, c'est une association qui a été créée au lendemain de la Seconde Guerre mondiale pour réconcilier l'Europe qui était fracturée. Nous avons réuni avec Concordia 16 jeunes de 13 nationalités, 11 langues différentes, qui se sont retrouvés hébergés à Belloc alors qu'elles participaient à un chantier écologique sur le territoire. Parmi les jeunes que nous avons accueillis, il y avait une Russe et une Ukrainienne. Inutile de dire que ce n'était pas évident pour elles de se retrouver face à face pendant le séjour. Mais on a vu au cours de ces 15 jours que la distance s'est effacée. Le dialogue s'est établi, des changements de regard et la paix s'est installée tout du moins entre elles. Ensuite, nous avons reçu un groupe de jeunes. De jeunes en difficulté qui venaient du centre de la France, précisément de la Saint-Onge en Charente-Maritime. Et en fait, je vais vous livrer simplement une phrase, un témoignage en quelque sorte. Notre trésorière, Geneviève, avait parlé près d'une heure, je crois, avec une jeune qui était accueillie à Belloc. Et le lendemain, cette même jeune est venue voir Geneviève en lui disant « C'était bien hier ». On a pu parler profond. Cette petite phrase en dit long sur l'attente des jeunes qui, au-delà des partages stériles sur réseaux sociaux, ont bien à découvrir ce que peut être de vraies rencontres et de vrais dialogues. Enfin, nous avons accueilli au cours de cet été 180 scouts. Et 180 scouts qui provenaient de 12 groupes différents, 12 localités donc. Et les plus jeunes avaient 5 ans, les farfadets, les louveteaux des scouts de France, enfin les pré-louveteaux en quelque sorte des scouts de France. Les plus âgés étaient les guides aînés et les routiers de la branche des scouts unitaires de France. C'était un plaisir d'accueillir ces deux mouvements scouts et guides de France qui parfois sont un petit peu rivaux. Il y a des différences de conception. Et là, en fait, les deux mouvements ont travaillé ensemble sur des chantiers identiques et en parfaite fraternité. C'était un beau temps de partage et de convivialité. Le 20 septembre, s'est tenue à l'abbatiale de Belloc la célébration des 80 ans du chœur Oldara. Ce chœur qui promeut la culture basque a une longue histoire avec l'abbaye de Belloc et sa communauté bénédictine. Cet événement, qui a été organisé par Oldara et Accueil Belloc, au-delà d'un concert, a été vécu comme une véritable célébration festive de l'histoire de Belloc et d'Oldara. L'histoire se poursuit dans la continuité aujourd'hui, dans cette abbaye autrement, et abbaye qui est redevable aux moines qui en ont fait un lieu si beau et si inspirant. Alors en effet, Michel, tu nous as parlé des deux festivals qui ont animé cet été à Belloc. Nous avons eu donc d'une part le festival des Beaux Jours de Belloc du 7 et 11 juillet qui, autour de la danse, du chant et de la tchalaparta, ont réuni grosso modo 300 personnes par jour. Certaines personnes sont revenues à diverses occasions et d'autres sont venues juste pour un soir ou pour un moment donné. Ce festival a été très varié. Nous avons eu d'abord la chorale Buaminac, hein, ce chœur féminin de Bayonne. Et le lendemain, nous avons eu une soirée autour de l'harmonie avec un buffet champêtre, mais également un cinéma en plein air, la projection d'un film « Retour à Soulouse hein, », dans cette harmonie qui a tant, tant souffert. Le 9 juillet a été marqué par le grand et traditionnel bal de Belloc, qui était animé une fois de plus par le trio Agnès, Etta, Zeta. Et là, c'était un grand moment festif, avec notamment beaucoup de jeunes qui ont participé à ce bal, mais pas que. Ça a été vraiment un bal intergénérationnel. Le 10 juillet, nous avons eu le grand spectacle organisé par la compagnie de danse Allais et Gaillant et des artistes associés. Donc, avec Benat Achari, Echaro Borda et Pascaline et Michou qui nous ont offert un spectacle de chant, de poésie, de danse et de musique avec la Chalaparta. Enfin, nous avons accueilli le samedi un conteur béarnais, Alain Laribet et Clotilde Gilde, qui nous ont offert un spectacle qui, malheureusement, n'a pas réuni beaucoup de personnes car nous avions une concurrence importante ce jour-là. Nous avions, à l'ombre des arbres de l'abbaye de Belloc, écouté ce conte en extérieur qui nous a ravis. Le mois d'août a été marqué par le Festival des musicales de Belloc. Alors, vous connaissez tous, bien entendu, Thomas Hospital, qui est donc un organisme international. Et certains ne savent pas que Thomas Hospital a fait ses premières armes sur l'orgue de Belloc, formé par les moines, avant de développer sa carrière nationale puis internationale. Alors, Thomas Hospital nous avait fait la gentillesse de prendre en charge la direction artistique de ce festival et assisté par la compagnie Anima Nostra, qui est un de ses partenaires habituels. Nous avons pu construire ensemble ce festival avec trois concerts magnifiques qui ont réuni pour le premier Thomas Hospital et Romain Leleux, trompettiste. Puis Charles Balayère qui nous a donné un festival d'orgue en associant orgue moderne et orgue de Belloc. Et enfin, le chœur Dulcie Jubilo et Christophe Gilbert, accompagnés de Thomas Hospital, qui nous ont offert un magnifique concert de chorale. Voilà, c'est tous ces événements qui ont marqué Belloc dans son aspect animation et culturel. Alors, il ne faut pas oublier que Belloc, c'est aussi du logement social. Et nous avons commencé au mois de juillet, après 3 ans d'attente de permis de construire, financement et autres. Nous avons démarré au mois de juillet notre grand chantier qui amène la conversion des 60 cellules de moines en 33 logements sociaux. Chantier qui devrait en principe aboutir au printemps 2027.
0: Alors après cet été riche en animation, quelles sont les propositions que vous avez prévues ces prochaines semaines ?
1: Alors l'activité va être bien entendu un petit peu ralentie dans cette période d'automne, d'autant plus que nous ne chauffons pas l'abbaye pour des questions d'économie et d'écologie, donc nous ne pouvons pas avoir le même rythme de concerts durant la période du 1er novembre au 1er avril. Mais nous allons finir cette période avec le 24 octobre, un concert qui sera donné dans le cadre du festival FestiOrg. Alors, ce concert réunira Katharina Javora à l'orgue et Gentil Dolani. Gentil Dolani est un artiste albanais qui joue de la clarinette. Alors, leur spectacle tourne autour de la musique des Balkans et vous pouvez réserver en contactant sur le site soit de l'abbaye de Belloc, soit de FestiOrg. Nous aurons aussi une soirée que nous préparons, mais le thème n'est pas encore connu. Elle tournera vraisemblablement autour de l'amour. Ce sera une réflexion, un temps qui sera marqué par, d'une part, un petit spectacle artistique et ensuite une réflexion qui vous sera proposée et un repas qui sera partagé pour faire connaissance et nous rencontrer et échanger au sujet du thème qui aura été abordé. Tout ça est encore en préparation.
0: On aura plus d'informations dans une prochaine émission. Merci beaucoup, Hervé Griffaton, et bonne rentrée à Habitat Humanisme Belloc.
1: Voilà, vous avez aussi la possibilité de nous contacter si vous souhaitez que nous recevoir notre newsletter. Vous pouvez nous mettre un petit mot, un petit mail sur accueil-belloc@habitat-humanisme.fr. Merci à tous, au revoir.
0: Habitat et humanisme, Abbaye de Belloc, bâtisseur de liens. www.habitat-humanisme.org.
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1: Laudetur Jesus Christus.
2: La guerre entre Russie et Ukraine, une vaste attaque de drones a visé Moscou cette nuit. Représailles aux frappes intensifiées sur Kiev ces dernières semaines. Des frappes russes qui ciblent notamment les réseaux de transport, nous le verrons. Pedro Sanchez réussira-t-il son pari de maintenir les socialistes à la tête du gouvernement en Espagne après l'annonce de législatives anticipées en pleine crise du logement? Quelle est la stratégie du Premier ministre espagnol qui semble compter sur la contestation sociale pour favoriser le vote de gauche? Analyse à la fin de ce journal dans notre dossier du jour. Dans ce journal, nous irons aussi aux États-Unis où la Cour suprême américaine s'interroge sur la responsabilité climatique des géants.

0: payés par le royaume saoudien. Une offensive étendue afin de reprendre les vastes parties du territoire du Yémen, dont la capitale Sanaa, aux mains des combattants chiites. La Turquie et le Pakistan, liés par un pacte de défense mutuelle avec l'Arabie saoudite, ont annoncé pour la première fois envoyer des forces militaires dans le royaume. Le conflit entre la Russie et l'Ukraine, la nuit a été meurtrière à Moscou. Une attaque d'une rare ampleur a visé la capitale russe. 650 drones ont été mobilisés par Kiev, qui répond aux frappes russes qui se sont intensifiées ces derniers jours contre la capitale ukrainienne et ses infrastructures civiles. Ce sont notamment les réseaux ferroviaires qui sont souvent la cible des attaques russes. Rien qu'en septembre, 5800 trains ont dû être évacués en raison de la menace de frappes. Trains de voyageurs, locomotives, dépôts et bâtiments logistiques sont visés, avec des conséquences sur le transport des passagers autant que sur les exportations. Les précisions de notre correspondante Emmanuelle Chaz.
1: Le rail ukrainien est sous pression. Depuis plusieurs semaines, les frappes russes contre les infrastructures ferroviaires se multiplient jusque dans les zones éloignées du front. Trains de voyageurs, locomotives, dépôts, ateliers et entrepôts liés à la logistique ferroviaire sont régulièrement visés. Début septembre, un entrepôt avait été visé à Kiev. Deux personnes avaient été tuées. Cette année, plus de 1500 attaques contre le réseau ont déjà été recensées par les autorités. Plus de 500 locomotives ont ainsi été endommagées ou détruites depuis le début de l'invasion, dont plus de la moitié cette année, selon les chiffres cités par le Financial Times. En conséquence, les réserves de locomotives sont désormais presque épuisées. Kiev négocie avec plusieurs partenaires européens pour récupérer du matériel compatible avec le réseau ukrainien. Pour les passagers, les alertes aériennes signifient aussi des arrêts fréquents, des évacuations ainsi que des retards. Et pour l'économie, la fragilisation du rail menace directement l'acheminement des céréales et des minerais vers les ports. Emmanuel Chaz, Kiev, RFI pour Radio Vatican.
0: En France, la contestation des lycéens ne s'affaiblit pas. Journée sous haute tension attendue dans l'Hexagone ce mardi. Des dizaines de milliers d'élèves s'apprêtent à manifester dans une trentaine de villes. Une nouvelle journée de blocage et de mobilisation sous haute surveillance des autorités et des forces de l'ordre déjà déployées. Alors que le mouvement a été marqué par des violences ces derniers jours et menace de s'étendre dans les universités. À un peu plus de 6 mois de la présidentielle française, les lycéens réclament plus de moyens pour leurs établissements. Ils ont reçu le soutien des syndicats qui ont appelé le personnel de l'éducation à descendre aussi dans la rue aujourd'hui à leur côté. C'est une confrontation qui risque de s'embraser en Irlande du Nord. Les églises appellent au calme après de fortes tensions ravivées entre catholiques et protestants. Un appel alors que des milliers de manifestants se rassemblent à Drumcree, paroisse rurale située près de Portadown. C'est une paroisse rendue célèbre, Cécile Mérieux, par les affrontements à répétition dont elle est le théâtre.
2: Oui, Blandine, cette dispute communautaire et politique historique oppose l'ordre d'Orange, une fraternité protestante unioniste, aux résidents majoritairement catholiques et nationalistes de la Garrigy Road, l'une des rues principales de la ville de Portadown. Chaque été, les orangistes revendiquent le droit d'emprunter leur itinéraire traditionnel en traversant ce quartier catholique. Après de violents affrontements à la fin des années 90, la marche sur ce tronçon a été interdite pendant près de 3 décennies. Mais depuis fin septembre, les tensions sont reparties à la hausse. Des milliers de manifestants ont envahi la ville pour soutenir chaque camp. Face à cette montée des tensions, les archevêques du comté, de l'église catholique et de l'église d'Irlande ont lancé un nouvel appel au dialogue. Nous reconnaissons la profonde souffrance causée par les violences passées et la fragilité de la situation actuelle, ont-ils déclaré d'une même voix. Ils invitent chacun à réciter la prière de Saint François à la maison, à la messe et lors des offices. Cette prière demande la grâce d'apporter l'amour où règne la haine et le pardon où règne l'offense, souligne-t-il. Dans un communiqué rédigé ensemble, les archevêques posent cette question. Comment pouvons-nous être de bons voisins les uns pour les autres? En réponse, ils appellent chacun à poursuivre patiemment les efforts déjà déployés pour favoriser la confiance et la compréhension mutuelle entre les différentes traditions.
0: Merci Cécile Mérieux. Direction l'Éthiopie maintenant, où le Premier ministre a été reconduit à la tête du Parlement éthiopien. Abiy Ahmed était le seul candidat après la large victoire du Parti de la Prospérité aux élections législatives en juin dernier. Sa reconduction intervient 2 semaines après la reprise des combats dans le nord de l'Éthiopie. Les précisions d'Augustine Passy.
3: Arrivé au pouvoir en 2018, Abiy Ahmed devrait continuer à diriger l'Éthiopie pendant les 5 prochaines années. L'espoir suscité durant ces premiers mois, parfois qualifié d'Abimania, est pourtant largement retombé. Les conflits ravagent en effet de vastes pans du territoire. Le Tigré, où un calme relatif a été rétabli ces 4 dernières années,

0: vient de replonger dans une spirale de violence. La prise de Mekele, la capitale régionale, par les troupes fédérales ce samedi, n'annonce en rien la fin des hostilités, dans la mesure où les forces de défense du Tigré se sont retirées d'elles-mêmes, vraisemblablement pour se réorganiser. Malheureusement, les civils ne sont guère épargnés. Ce week-end, une frappe de drone sur un camp de déplacés à Shiraro, dans l'ouest du Tigré, a fait au moins 8 morts. Or, le discours prononcé hier devant le Parlement par le Premier ministre ne présage aucune accalmie. Il a ainsi répété sa détermination à retrouver l'accès à la mer Rouge, perdue depuis la sécession de l'Érythrée. Abiy Ahmed accuse précisément Asmara de soutenir les groupes armés rebelles impliqués dans l'actuel conflit. Augustine Paty pour Radio Vatican.
1: Le Québec mérite d'être un pays, c'est ce qu'a déclaré fièrement le chef du parti indépendantiste qui a remporté les élections cette nuit. Paul Saint-Pierre Plamondon devient donc le premier ministre du Québec pour 9 millions d'habitants. La formation indépendantiste n'a pas obtenu de majorité absolue en revanche, mais la promesse est faite d'organiser un référendum sur l'indépendance de la province francophone. La consultation se tiendrait après le mandat de Donald Trump. Retour des indépendantistes au Québec qui intervient dans un contexte séparatiste au Canada, qui de son côté tente de faire front contre Washington en pleine bataille commerciale. Aux États-Unis, les juges de la Cour suprême ont fait leur rentrée hier au menu de la première séance de cette session annuelle. Une question: les collectivités peuvent-elles engager des poursuites contre les géants pétroliers au niveau des États fédérés pour la pollution qu'ils provoquent? Face à une administration Trump pro-entreprise et peu préoccupée par le changement climatique, la décision pourrait faire date. Les explications de Gwendal Lavina.
2: Lors de l'audience, les juges se sont montrés partagés sur le conflit juridictionnel posé entre les États et le gouvernement fédéral, la Cour suprême ayant tranché dans un sens ou dans l'autre ces dernières années. Ici, tout part d'une procédure lancée en 2018 par le comté de Boulder dans le Colorado contre Suncor Energy et ExxonMobil, deux entreprises du secteur pétrolier. Le comté réclame réparation pour les pertes causées par le changement climatique provoqué, selon lui, par les entreprises pétrolières. Depuis, des dizaines de procédures semblables ont été intentées partout dans le pays au niveau des États fédérés. Or, les entreprises du secteur estiment que seule la justice fédérale peut se prononcer. La représentante de l'administration Trump ne s'embarrasse pas d'explications. Elle affirme que les poursuites dépassent outrageusement les limites constitutionnelles des pouvoirs des États. Pas question donc de freiner les entreprises pour le gouvernement, même si c'est au détriment de l'environnement et des Américains. Gwendal Lavina, New York, Radio Vatican.
1: Face à l'inquiétude des effets du changement climatique, une visite ce mardi. Une dizaine de dirigeants venant pour la plupart d'États du Pacifique se déplacent à Tuvalu, un archipel d'Océanie. Visite pour constater la disparition de son écosystème foisonnant, victime du changement climatique. Ce déplacement se déroule en marge de la réunion préparatoire du sommet de la COP31 organisée par les Fidji jusqu'à ce jeudi. L'Espagne rentre dans une période d'incertitude politique. Les élections anticipées ont été annoncées hier par Pedro Sanchez, scrutin prévu le 29 novembre, en réponse au revers subi après le rejet de ces deux mesures qu'il avait annoncées pour protéger le droit au logement. Une décision en réaction aussi à la très vaste mobilisation des Espagnols qui descendent dans la rue depuis 10 jours, depuis l'expulsion à Madrid d'une octogénaire devenue le symbole de cette crise du logement. Sans majorité au Parlement espagnol et face aux droites et extrêmes droites en avance dans les sondages, le Premier ministre socialiste fait donc un pari risqué mais stratégique aussi, avec l'organisation de législatives en pleine crise sans attendre l'année prochaine. Pedro Sanchez joue son va-tout en capitalisant sur la fronde sociale. C'est l'analyse d'Antoine Delaporte, spécialiste de l'Espagne et expert associé auprès de la Fondation Jean Jaurès à Paris.
3: C'est la bonne excuse pour déclencher les élections. Son gouvernement est minoritaire depuis globalement 2023 et depuis qu'il a été reconduit pour un troisième mandat. Donc simplement, il fallait trouver pour lui le bon moment pour déclencher une élection qui soit dans un moment favorable pour lui. Il aurait pu dissoudre n'importe quand depuis globalement 1 an et demi, 2 ans. Mais là, en faisant la dissolution maintenant, il se donne en fait quelque part le rôle et la capacité à avoir un discours de campagne où il valorise les mesures qui ont été rejetées. C'est une très bonne excuse finalement dans une stratégie politique.
4: Comment expliquer le fait que la crise du logement est devenue un sujet majeur en Espagne et pourquoi le gouvernement Sanchez peine-t-il à apporter des solutions concrètes face à la hausse des loyers et au manque de logements abordables?
3: Depuis la crise de 2008, l'Espagne construit moins de 100 000 logements par an. Il manque aujourd'hui sur le marché du logement espagnol 700 000 logements, d'après les calculs de la Banque d'Espagne. 75% des Espagnols vivent sur 25% du territoire. Et le peu de logements qui restent est en partie capté, d'une part, par des fonds d'investissement spéculatifs qui veulent augmenter les loyers pour faire des recettes, et par la location touristique meublée, donc ce qu'on appelle globalement les logements Airbnb. Et donc tout ça fait qu'il y a très peu de logements disponibles, ce qui, évidemment, par rapport à la demande, comme l'offre est très limité, les coûts du loyer explosent. Le gouvernement Sanchez, en réalité, n'a pas complètement la main sur la politique du logement, parce que la politique du logement est décentralisée en Espagne. Donc le gouvernement peut prendre des mesures, mais le droit de l'urbanisme, la possibilité de créer du logement social est aussi une politique des régions. Les régions qui sont majoritairement gouvernées par la droite, qui sont dans une posture plutôt assez libérale dans la mise en œuvre de politiques qui permettraient effectivement de faire baisser le coût des loyers en renforçant l'offre de loyers, on va dire à vocation sociale ou de logements à loyer abordable, et puis en favorisant la construction de logements.
4: Des dizaines de milliers d'Espagnols sont descendus dans la rue pour réclamer un logement digne. Cette mobilisation peut-elle peser directement sur le résultat des prochaines élections ?
3: Le pari qui est fait, c'est que la crise du logement et donc les mouvements sociaux qui en résultent sont quand même plutôt favorables à un discours, on va dire, de gauche, ce qui pourrait favoriser la remobilisation de l'électorat de gauche, parce qu'en fait, aujourd'hui, entre l'absence de grandes réformes, de grandes mesures sociales du fait d'un Parlement dominé par la droite et du fait des affaires de corruption et de trafic d'influence qui ont entouré le Parti socialiste ces dernières années, l'électorat de gauche est fortement démobilisé. Et donc l'idée de Sanchez, c'est d'utiliser effectivement ce mouvement social pour remobiliser l'électorat de gauche, ce qui commencerait à se sentir dans certains sondages confidentiels.
4: Au-delà du duel Sanchez-Parti populaire, ces élections pourraient-elles redessiner le paysage politique espagnol et déterminer la capacité du prochain gouvernement à résoudre la crise du logement ?
3: Pedro Sanchez, en fait, vise à arriver en tête des élections. Il vise à être le plus grand parti, le premier parti d'Espagne avec son parti socialiste. En revanche, la gauche radicale aujourd'hui est démobilisée, elle est divisée, elle n'a pas de chef de file. Donc, elle ne sera sans doute pas, en tout cas pour le moment, dans une dynamique suffisante pour favoriser le maintien du gouvernement de gauche. Mais 54 jours de campagne, c'est long, et donc il peut y avoir une dynamique qui déclenche. Si la droite arrive effectivement au pouvoir, ce sera surtout qu'il y aura une extrême droite qui sera très forte, minoritaire dans le bloc de droite, mais très forte par rapport à la droite traditionnelle, et qui pourra donc peser sur un certain nombre de mesures. Celui qui arrivera au pouvoir devra prendre des mesures fortes en matière de droit au logement. Comme aujourd'hui, des mesures de protection des droits des locataires sont très populaires dans l'opinion, y compris dans l'électorat de droite, où elles sont majoritaires, ces mesures, eh bien, la gauche espère vraiment tirer parti de cette situation pour bénéficier d'une dynamique électorale.
1: Interrogé par Augustine Asta, Antoine Delaporte, spécialiste de l'Espagne et expert associé auprès de la Fondation Jean Jaurès à Paris, était ce matin l'invité de Radio Vatican. C'est la fin de cette édition, merci de l'avoir écouté, merci de votre fidélité. Vous pouvez retrouver bien sûr toutes les actualités du pape et du Vatican sur notre site vaticannews.va et sur nos réseaux sociaux pour les plus connectés. Prochain rendez-vous avec l'actualité, c'est à 13h, heure de Rome. D'ici là, bonne journée à tous et à toutes.

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2: Au cœur d'un univers où les cimes flirtent avec les cieux, où les vallées s'enlacent dans l'ombre des géants de pierre, il naît une symphonie sans pareille, une merveille. C'est un voyage au gré des paysages, dans l'histoire et les légendes, une immersion dans la nuit des temps. Hoc citadelle, ses passerelles sentinelles, menaçantes, gardiennes sacrées, sanctuaires, traversent les âges. Ces nids d'aigles juchés sur des crêtes et des éperons rocheux dominent les falaises. Tel est le cadre du vagabondage poétique proposé par Isabelle Aguilar dans son ouvrage « Hoc citadelle, sentier secret » publié aux éditions Akala. Bonjour Isabelle Aguilar.
3: Bonjour Philippe Gilbert.
2: Ravi de vous accueillir dans notre émission Parole d'auteur. Et vous venez donc aujourd'hui, comme je viens de le dire, nous présenter votre ouvrage qui est un recueil de poésie, mais qui est plus qu'un recueil de poésie, on va le voir dans l'émission, dont le titre est donc « Hoc citadelle, sentier secret, vagabondage poétique ». Alors vous allez nous expliquer tout ça en détail. Auparavant, je voudrais saluer nos fidèles auditeurs et vous rappelez, chers auditeurs, que vous pourrez réagir à cette émission sur notre site et la retrouver en podcast sur toutes les grandes plateformes numériques. Alors Isabelle, j'ai une première question après la lecture de votre livre. Dois-je vous appeler poète ou poétesse ou bien vagabonde poétique ?
3: Ah, j'aime bien vagabonde poétique.
2: C'est quelque chose qui résume bien vos écrits.
3: Oui.
2: Leur philosophie.
3: Oui. Oui. Vagabonder, rêver, oui, ça me convient très bien. Voyager à pied et avec sa tête, ça me convient très bien, effectivement, dans un univers magique qui est notre planète, qui est notre nature, et à la rencontre, donc ici, de ces paysages et de ces forteresses ou de ces abbayes, qui ont tout un passé, toute une histoire, et qui permettent de voyager dans le temps, dans l'espace, mais aussi de réfléchir, de méditer, d'avoir une certaine spiritualité.
2: Alors on va y revenir en détail, effectivement, parce que on peut qualifier votre ouvrage de voyage, d'itinéraire. C'est quelque chose qui marque à la lecture. Auparavant, je voudrais faire plus ample connaissance avec vous, surtout donner quelques informations à votre sujet à nos auditeurs. Alors, vous êtes née à Dijon et vous êtes la petite fille du poète fait libre occitan Roger Bardou. Alors, est-ce que vous pourriez expliquer d'abord ce qu'est un poète fait libre et et l'œuvre un petit peu de Roger Bardou qui est sans doute une source d'inspiration pour vous.
3: Oui, alors lui, il écrivait en langue d'ossien et il faisait partie du fait libre de Frédéric Mistral. Donc il a été cigale d'argent. Et cigale d'or, ce sont des termes que l'on emploie dans le fait libre. Et il était aussi à l'Académie des Jeux Floraux de Toulouse, et voilà, qui était mon grand-père, donc toute petite. Alors je suis née à Dijon, on va dire, par accident. Mais mes racines sont de par ma mère ariégeoise. Et de par mon père, c'est un petit peu plus compliqué. On remonte jusqu'en Argentine et même jusqu'au chez les Mapuches. Voilà. Donc, j'ai quand même été baignée dans cet Ariège et dans le berceau de cette langue d'oc, d'Occitanie. Donc, à l'époque, on ne parlait pas d'occitan vraiment, on parlait de langue d'Occitan. Et lui était un adepte, donc, et puis il était dans ce sillage de Frédéric Mistral, comme je vous l'ai dit. Alors, effectivement, il écrivait La Carreto de Progrès et tout un tas de livres, La Estrella de Bouillès, etc., etc., en langue d'Occitan. Et il faisait aussi de la musique. Et je pense que quand on est une petite fille, quand on est bercée dans la poésie et dans la musique, musique que aussi, ma grand-mère aussi faisait de la musique, elle jouait du piano, fait que ben, on est dans cet univers-là d'artiste et de poète. Et c'est très important pour son éducation.
2: Alors donc, une ascendance qui vous prédestinait quelque part à l'écriture, à la poésie, mais vous dites aussi que vous avez fait des rencontres qui vous ont permis d'accentuer ce goût et de cultiver ce goût, cette pratique de la littérature d'une manière générale et de la poésie. Et vous parlez d'une certaine Madame Belègue.
3: Oui.
2: Qui était-elle?
3: Alors, Madame Belègue était professeure de philosophie au lycée de Pamiers. Et je l'ai rencontrée, elle avait plus de 80 ans et moi j'en avais 15-16 ans. Et j'allais à la bibliothèque pour tous de Pamiers. À l'époque, il existait ce qu'on appelait des bibliothèques pour tous. Et donc j'allais à la section jeunesse et elle s'occupait de la section jeunesse. Et comme j'y allais très très souvent, au bout d'un certain temps, elle m'a demandé si je pouvais la seconder, ce qui fut un honneur pour moi. Mais cette dame était tout à fait particulière. C'était une mademoiselle, effectivement, mais elle avait été l'amie et la confidente de Marcel Pagnol, qui avait enseigné en tant que professeur d'anglais à Pamiers. Tout un tas de légendes courent autour de Mademoiselle Belègue et de Marcel Pagnol. Ça, je ne le saurais pas parce que j'étais une jeune fille, encore adolescente. En tout cas, elle avait une admiration extraordinaire pour cet homme. Et elle m'a raconté tout un tas d'anecdotes, dont j'en ai oublié la plupart d'ailleurs, puisque j'étais jeune. Et elle avait un engouement pour la littérature et pour tout ce qui était roman, etc. Et donc, elle m'a fait découvrir Pagnol, de A jusqu'à Z. Et c'est à partir de ce moment-là aussi, donc avec cette double éducation, celle de mon grand-père et celle de cette dame, qui est une grande dame pour moi, que je suis rentrée encore plus dans la littérature.
2: Et alors, elle vous a donc ouvert des portes au niveau du goût, au niveau de la connaissance. Alors, vous êtes donc diplômé en lettres, vous avez fait des études à Toulouse, et vous avez eu une expérience au Panama et au Costa Rica.
3: Oui.
2: Qu'est-ce que vous faisiez dans ces pays?
3: Bien, je m'occupais de la francophonie et j'étais au service culturel de l'ambassade, où effectivement ben, j'organisais des séminaires avec des professeurs de français. Je m'occupais aussi de la section théâtre. Nous faisions des conférences. Nous avons préparé le bicentenaire de la Révolution française. Et nous avons justement joué une pièce de théâtre. Je faisais aussi des émissions de radio en espagnol, je précise, pour la francophonie. Et puis, le journal de service culturel. Il y avait beaucoup, beaucoup de travail au service culturel, puisque nous avions des rendez-vous, des rencontres, des conférences. Voilà, à peu près. C'était un travail journalier, de toute façon.
2: Alors, vous ne faites pas qu'écrire. Vous n'êtes pas uniquement une poétesse. Vous êtes une femme très active et entreprenante. Et j'ai compris que vous aviez créé un salon du livre en 2018. Vous pourriez nous en toucher deux mots?
3: Oui, c'est le salon du livre à l'abbaye de Saint-Polycarpe, aux portes de Limoux, qui d'ailleurs aura lieu bientôt, le 18 octobre 2025, donc 2026, pardon. Donc vous êtes bienvenus à ce salon. Et c'est un salon d'auteurs qui, cette année, fête ses 9 ans. Voilà. Donc c'est une idée que j'avais eue à l'époque regrouper quelques auteurs, il y a beaucoup de poètes justement, dans un lieu particulier qui est cet espace de l'abbaye, qui est un bel endroit et qui me semble aller bien avec la littérature, les auteurs.
2: Alors vous pouvez répéter pour nos auditeurs la date ?
3: Oui, dimanche 18 octobre 2026 à l'abbaye de Saint-Polycarpe, à partir de 10h jusqu'à 18h, c'est aux portes de Limoux, à 5 km.
2: Voilà, à 5 km de Limoux, parce qu'effectivement, tout le monde ne connaît pas forcément l'abbaye de Saint-Polycarpe. Alors, vous multipliez les initiatives dans le monde du livre, et en 2020, vous devenez présidente des éditions Acala. Alors, ces éditions, comment elles sont nées, est-ce que c'est vous qui en avez eu l'idée, comment ça s'est fait?
3: Non, ces éditions ont plus de 30 ans. Elles ont été créées à Pamiers il y a une trentaine d'années avec un groupe d'auteurs. Et puis elles ont continué à grandir. Alors au début, c'était quelques auteurs. Actuellement, nous avons vu plus de 100 auteurs, mais actuellement, nous avons à peu près 70 auteurs actifs. Et comment dire, ce sont des auteurs qui sont publiés à compte d'auteur, mais sous l'égide Acala. C'est-à-dire qu'il y a un comité de lecture qui décide s'ils peuvent être publiés ou pas. Et ensuite, il y a tout le travail d'édition qui continue. Donc, nous avons des auteurs qui sont de bonne facture. Et depuis 2024, nous publions l'anthologie du prix international Arthur Rimbaud avec des auteurs qui sont connus à l'international. Le prix qui est remis chaque année au Sénat. Il sera remis cette année le 12 novembre. Voilà. Et donc, en étant effectivement aux éditions Acala, je suis vice-présidente du jury. Et nous publions cette anthologie depuis maintenant. Ça va être la troisième année. Voilà.
2: Alors vous savez, ou peut-être vous ne savez pas, c'est que nous faisons à Radio Présence une émission qui est une déclinaison de Parole d'auteur qui s'appelle Parole d'éditeur. Donc je vous lance une invitation pour venir prochainement nous expliquer, nous parler plus en détail des éditions Acala.
3: Ben je vous remercie, ce sera avec plaisir.
2: Bon. Alors, dans votre production littéraire, vous avez déjà produit une trilogie poétique, Le Jardin des Étoiles, Les Fleurs du Ciel et Pierre de Lune, auxquelles vous avez rajouté donc en 2024 À l'encre des fleurs, et donc tout récemment, en 2025, Occitadelle, Sentier secret, qui a d'ailleurs obtenu le prix de poésie de l'Académie des livres de Toulouse. Alors, on va essayer de voir dans cette émission de plus près cet ouvrage. Auparavant, je vais vous donner deux définitions de la poésie et j'aimerais bien que vous fassiez un choix. Alors, la première définition, c'est une définition de Jean Cocteau qui dit « La poésie est indispensable, mais je ne sais pas à quoi ». Et une seconde définition de Robert Sabatier, la poésie est une hésitation prolongée entre le son et le sens. Quel est votre choix ?
3: La deuxième.
2: Pourquoi ?
3: Parce que pour moi, la poésie, c'est très important qu'elle soit musicale. Très, très important. Et le son et le sens me convient très bien.
2: Il y a une nécessité de musicalité, de recherche des mots au-delà du sens.
3: Oui.
2: Ou en parallèle.
3: En parallèle.
2: En parallèle du sens.
3: En parallèle.
2: Et c'est quelque chose qui est difficile à mettre en œuvre, à réaliser. Est-ce qu'il faut travailler, retravailler le texte ou c'est quelque chose qui vous vient naturellement ?
3: Les deux. Ça vient d'abord naturellement, mais après bien sûr que l'on doit retravailler. Parce que le premier jet n'est jamais parfait. Et donc, on doit effectivement le travailler. Mais il faut avoir cette intuition, effectivement. Je dirais même une intuition musicale. Oui.
2: Et c'est un sujet sur lequel vous avez évolué depuis que vous écrivez, ou vous êtes tout de suite mis dans une position où ça coulait presque de source, nonobstant le travail?
3: Oui, alors dès le début, c'est ce que je voulais. Et donc, évidemment que ça évolue. Mais dès le début, c'est ce que je voulais. Et en parlant de son, je vais faire une petite parenthèse si cela est possible. Donc, on a parlé tout à l'heure de l'encre des fleurs. Et l'encre des fleurs, c'est, je fais juste une parenthèse, c'est un herbier qui raconte les fleurs. C'est musical. Et c'est tellement bien musical que cette année, au mois de juillet, pendant une semaine, j'ai participé à École ouverte à Pamiers, dans une école Casalet, sous l'égide de la Société des poètes français. Donc, j'ai créé des ateliers pour des enfants qui sont dans des écoles prioritaires, dans une école prioritaire. Et le but, c'était de leur donner envie d'écrire, parce que ça faisait partie aussi de ce qu'avait demandé l'Éducation nationale du programme pour École ouverte. Et j'étais très agréablement surprise parce qu'ils ont travaillé sur À l'encre des fleurs, qu'ils ont mis en musique avec leur professeur de musique. Il y a un texte qui s'appelle Tilleul et ils ont choisi, parce que dans cette école, il y a beaucoup de tilleuls, ils ont choisi de faire de ce texte l'emblème de leur école. Donc ça, je suis très très très heureuse de cela. Et puis ils ont mis d'autres textes en musique. Voilà, ça c'était vraiment une très très belle joie. Par la suite, effectivement, nous avons sorti un livre qui sera bientôt distribué dans cette école.
2: Alors, en préparant cette émission, je me suis un petit peu renseigné sur Isabelle Aguilar et très franchement, je ne me rappelle plus où j'ai trouvé cette phrase, mais je me suis dit, je vais lui poser la question le jour de l'émission. La poésie d'Isabelle Aguilar est une poésie de la consolation. Elle transforme la perte en mémoire, la nature en espérance et les mots en passerelle entre les êtres. Est-ce que c'est quelque chose qui est fidèle à votre conception de la poésie?
3: Oui,
2: C'est
3: oui, oui.
2: important la connexion entre les êtres.
3: Oui.
2: Et ça manque. C'est quelque chose que le fait de faire de la poésie, ça apporte quelque chose qui manque dans notre monde
3: Ah,
2: brutal.
3: absolument. C'est un consolatum, je dirais presque. Oui, c'est quelque chose qui est. C'est un baume au cœur, tout simplement. Voilà. C'est un baume au cœur.
2: Alors j'ai trouvé autre chose sur vous, et alors là je voudrais savoir. Il me semble que vous avez déclaré, je crois que c'est lorsque vous avez fait la présentation à l'Académie des livres, l'écriture est pour moi un moyen d'évasion et même de fuite. Et ce jour-là, je m'étais posé la question, de quoi s'agit-il? Fuir quoi? Quelle est cette fuite?
3: Fuir l'amorosité du temps présent, quelquefois. Fuir l'ennui, fuir le monde malade, fuir les chagrins.
2: Et c'est efficace.
3: Et c'est efficace.
2: Parfait. Isabelle, je vous propose tout de suite Barbara.

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1: Retour aux citadelles, donc à Occitadelle plus exactement, avec Isabelle Aquilar qui nous présente aujourd'hui son livre Occitadelle, Sentier secret, sous-titré Vagabondage poétique et édité aux éditions Acala. Isabelle, nous venons d'écouter Marianne Bad de Barbara. Qu'est-ce qui vous a motivé pour choisir ce morceau pour parler justement de votre livre des citadelles d'Occitanie?
2: Bon, il n'y a pas vraiment de rapport avec citadelle Occitanie, mais quand même, elle parle de sculpture d'un château particulier. Donc là, nous sommes dans les châteaux. Et ce que j'aime dans ce texte, c'est déjà le texte qui est assez extraordinaire et baroque, avec les mots choisis qui sont ciselés. Et peut-être que ça donne un petit clin d'œil à certains mots que j'ai essayé de ciseler dans la pierre.
1: Alors effectivement, ce commentaire que vous faites, je le reçois à 100%, effectivement, c'est cette impression de ciselage du texte, de peaufinage des phrases qui ressort à la lecture. Alors pour que les auditeurs puissent s'en rendre compte, est-ce que vous pourriez nous lire un extrait du texte qui s'intitule « Les cinq filles de Carcassonne », s'il vous plaît?
2: Avec plaisir. Des hauts pays de l'Aude, au dernier moutonnement des corbières, sur des chemins escarpés, se dressent des armures de pierre. Le voyage au cœur de ces paysages mystérieux prend des airs d'Odyssée. Elles se dévoilent, juchées sur des rochers, des cimes farouches, des crêtes, des falaises, des gouffres. Battues au vent, fières, solitaires, fantomatiques, cinq citadelles sentinelles de pierre vertigineuses, témoins séculaires veillent. Enracinées, pétrifiées dans la roche, elles profilent leurs silhouettes dentelées et murmurent au vent des récits de notre temps. Plantées à la pique vertigineuse des falaises, nées du rocher, nourries de la pierre, les citadelles luttent farouchement contre les éléments et le sablier du temps. Les cathares s'y sont retirés pour s'approcher plus près de leur ciel, avec pour seul trésor la foi dans leur cœur, méprisant la mort et l'effroi.
1: Merci beaucoup. Alors cet ouvrage, ce recueil sur les citadelles, vous en avez eu l'idée de quelle manière? Il y a longtemps que vous y pensiez. Quelle est la naissance? Comment s'est passée la naissance de l'idée de ce recueil?
2: Alors ce recueil, c'est aussi un petit clin d'œil à mon grand-père qui m'a mené visiter tous ces châteaux que l'on disait cathares. Et je les ai toujours aimés. Et j'ai toujours eu envie d'écrire sur ces lieux. Cependant, ça m'a pris du temps. J'ai quand même mis 3 années pour faire ce recueil que j'appelle un carnet de voyage. Alors, carnet de voyage, voyage de l'esprit, mais voyage à pied aussi. Parce que on approche ces lieux, pas par le sentier touristique, mais par un autre sentier où on va rencontrer la nature, on va rencontrer la faune et la flore, et on va s'immerger dans ce lieu, et la faune et la flore vont aussi nous parler, les odeurs vont aussi nous parler et nous mettre en rapport avec ces pierres qui ont tellement de choses à nous dire, tellement de mystères, tellement d'histoires et de légendes. Alors voilà, donc ça fait 3 ans que j'y pensais, 3 ans que je commençais à griffonner, et puis donc j'ai passé 3 ans, puisqu'il faut savoir aussi que ce livre est illustré, puisque je l'ai illustré à l'aqua-encre et au pastel. Donc ça, c'est quelque chose à savoir. Donc cela m'a pris beaucoup de temps, mais cela s'est fait aussi un peu dans la douleur, comme la douleur des pierres. parce qu'il a fallu refaire, recommencer, recorriger, jusqu'à arriver ce qui me semblait être le mieux. Je n'ai pas dit la perfection, ce qui me semblait être le mieux.
1: Alors, pour donner des précisions aux auditeurs, effectivement, ce livre, on peut le définir de plusieurs manières. On peut dire que c'est un recueil de poésie. On s'aperçoit très vite que c'est plus qu'un recueil de poésie, puisque on parle de cheminement poétique, de vagabondage poétique. Et quelque part, il y a aussi cette notion d'itinéraire initiatique, mais on va y revenir. Moi, ma question, c'est de savoir quels ont été les critères de choix dans ces différentes citadelles. Parce qu'il y en a combien au total ?
2: 29.
1: 29. Alors, est-ce que vous les avez toutes prises en compte, ou est-ce qu'il en reste encore que vous n'avez pas...
2: Il en reste encore.
1: Il en reste encore. Alors, le critère pour mettre une citadelle dans votre ouvrage,
2: que je la connaisse bien.
1: Oui.
2: Que je connaisse son histoire, que je l'aime, une affaire de goût aussi. Et l'avoir arpentée plusieurs fois et l'avoir bien visualisée, il faut aussi qu'elle ait parlé à mon âme, voilà. Tout simplement.
1: Il faut qu'il y ait eu un dialogue profond préalable.
2: Exactement. D'accord.
1: Alors, une petite question qui est presque une question d'actualité. Au cours de l'été, on a parlé des châteaux cathares et des forteresses royales du Languedoc. Alors, je ne veux pas ouvrir un débat polémique, non. Mais juste si vous pouvez nous donner votre avis, si vous le souhaitez. Auparavant, je rappelle aux auditeurs que c'est lors de l'inscription au patrimoine de l'UNESCO que l'opération a eu lieu, et donc avec une décision de dire qu'il faudrait rebaptiser l'expression château cathare en forteresse royale du Languedoc. Et j'ai vu beaucoup de réactions à ce sujet.
2: Oui, effectivement. Alors moi, je suis ravie que ce soit au patrimoine de l'UNESCO. Par contre, j'aimais beaucoup Château Cathare, hein. J'aimais beaucoup Citadelle Rebelle, parce que j'ai hésité à un moment donné pour l'appeler Hoc Citadelle Rebelle. Mais bon, j'ai dit, on ne va pas rentrer trop dans la rébellion. Et c'est vrai que Forteresse Royale ne correspondait pas à mon avis, et je dis bien que cela n'engage que moi, à mon avis, à des citadelles qui ont été rebelles à tant de choses à devenir royales. Mais si c'était la décision pour qu'elle rentre au patrimoine de l'UNESCO, je m'incline.
1: Vous inclinez. Bon, d'un autre côté, vous n'êtes pas la seule à faire cette réflexion, en notant qu'effectivement, si ça a conduit au classement, à l'inscription au patrimoine, c'est bien, mais bon, en émettant des réserves sur la pertinence de l'expression employée.
2: Oui, on les a tués deux fois peut-être, c'est quoi vos cathares.
1: Alors, pour nos auditeurs, donc je rappelle brièvement et de manière non exhaustive les citadelles dont il s'agit. Il y a Puylaurens, Perpertus, Quéribus, Termes, Usson, Roquefort, Lourdat ou encore Miglos. Alors, j'ai vu qu'il y avait une citadelle qui portait votre nom de famille.
2: Oui.
1: Est-ce que c'est cette citadelle que vous préférez ?
2: Non, pas spécialement, mais je l'aime beaucoup.
1: Il y a un rapport avec votre famille, votre
2: non,
1: nom ?
2: Non, pas du tout. Absolument pas.
1: D'accord. Alors, je voudrais que nous revenions sur ces notions de cheminement poétique et spirituel, vagabondage poétique, et plus précisément sur la notion d'itinéraire initiatique et de voyage intérieur, parce que c'est vraiment ça qui se dégage. Et dans votre livre, je crois que c'est au début du livre, il est écrit « Le sentier cathare, sentier secret, propice à la méditation, à la rêverie, est un long chemin initiatique qui mène à l'essence même de l'existence. C'est un dialogue sans fin entre l'éphémère et l'éternel. » Vous pourriez nous développer cette notion éphémère-éternelle ?
2: Éphémère parce que tout change. Selon le temps, les paysages peuvent changer dans la journée, un lever de soleil, un coucher de soleil, un jour de pluie, un jour de printemps. la nature change avec sa faune et sa flore, éternelles, parce qu'elles sont toujours là, ces pierres, elles sont là depuis tellement longtemps.

0: hommes. Qu'est-ce qu'elles racontent, ces pierres?
1: Elle raconte un peu ce que l'on veut. Elle raconte les guerres de religion, elle raconte forteresse royale à ce moment-là, les guerres qu'il y a eu avec les seigneurs. Elle raconte la résistance. Hein. Elle raconte tout ce qu'elles ont pu subir avec les ravages du temps. Elle raconte le temps passé, tout simplement, et puis des légendes. Hein. Elle raconte les Cathares, bien sûr. Elle raconte tous ces gens qui se sont enfuis, tous ces gens qui se sont cachés et tous ces gens qui sont morts.
0: Alors vous avez une jolie phrase par rapport au comportement de ces pierres et qui touche à la notion de transmission. Vous écrivez, elles envoûtent le temps, sacralisent la mémoire, vigie au charme suranné, sentinelle sans âge, opéra de pierre, elles sont des œuvres d'art à ciel ouvert, un livre d'histoire vivant, un testament de la beauté de notre terre occitane. Donc cet aspect transmission, c'était important pour vous de le faire.
1: Exactement, oui. Oui, c'était très important.
0: Et c'est quelque chose de l'utilité en soi de votre ouvrage, est-ce que ça se situe au niveau de la transmission?
1: De la beauté, de la transmission, oui, de la transmission de la mémoire, de la transmission de ces pierres qui nous racontent effectivement. Tout ce passé, tout ce testament de tout ce testament, cet opéra de pierre, tout simplement. Voilà, cet opéra de pierre. Je trouve que c'est le mot qui convient le plus, puisque dans opéra, c'est toujours un opéra, c'est beau, mais c'est dramatique, et puis ça touche le cœur.
0: Isabelle, je vous propose maintenant de faire une petite transition, donc, en écoutant Pietro Mascagni, c'est ça?
1: Pietro Mascagni.
0: Voilà.

0: Parole d'auteur. Philippe Gilbert.
1: Nous voici de retour avec Isabelle Aquillard pour son livre « Hoc Citadelle, sentier secret » paru aux éditions Acala. Isabelle, ce Pietro Mascagni, dites-nous qui est

0: fait-il?
1: Eh bien, il a créé Cavaliera Rusticana. C'est un de mes opéras italiens préférés parce qu'il me touche profondément au cœur. Et voilà, ce sont Cavaliera Rusticana, c'est vraiment un de mes opéras préférés, tout simplement. Voilà. Et comme on parlait d'opéra de Pierre, eh bien, je trouvais que cela pouvait s'agencer.
0: La transition était bien choisie. Bravo. Alors Isabelle, est-ce que vous pourriez nous faire le plaisir de nous lire un second extrait du texte qui s'intitule Les quatre châteaux de l'Astour?
1: Oui, avec plaisir. Dans les reliefs sombres, bleutés de la montagne noire, flotte une île à fleur du ciel, offerte à tout vent. Un paysage fascinant, en clair-obscur, hors du temps, se révèle. Au fil des heures, il se chamarre de jeux de lumière éblouissants. Quatre silhouettes érigées, verticales, altières, défient le paysage d'une beauté sauvage. Elles festonnent sur la longue crête rocheuse, aride, escarpée, passerelle des mondes. Elles embrassent le ciel, caressent les cirrus, se joue des vols d'oiseaux. Gardienne sacrée, vigilante sentinelle, rempart impénétrable, forteresse héroïque, de pierres torturées, chancrées, crénelées, cannelées, déchiquetées, mutilées par l'histoire, figées par le temps. Elle veille en silence. Sur les versants, les vestiges du village médiéval émergent de cette gangue rocheuse. Chaque soupir de l'OTAN diffuse un parfum de mousse, d'encens.
0: Merci beaucoup. Isabelle, je vous propose maintenant que nous regardions peut-être de plus près la structure de ce recueil et en particulier dans la manière dont vous avez écrit. J'ai une première question qui serait de dire comment vous les avez écrits ces textes? Vous les avez écrits sur le terrain ou chez vous comment ça s'est passé à distance, dans le souvenir?
1: Alors, en général, j'y suis revenue, et puis j'ai attendu, et j'ai commencé à écrire, mais j'ai écrit tranquillement, dans mon élément, pas sur le terrain, j'ai écrit chez moi, effectivement. Mais j'y suis revenue plusieurs fois pour écrire. Il fallait que je le voie à différents moments de lumière. Et il fallait que je revive l'émotion. Après, je pouvais écrire. Donc, il est pour par exemple, quelques textes, hein, quelques châteaux. J'y suis revenue deux, trois fois. Je pense, par exemple, au château de la Garde, qui est un château qui fait un petit peu peur. J'y suis revenue deux, trois fois. J'y suis allée dans la journée, mais j'y suis allée aussi dans l'obscurité, afin de recevoir ces émotions qui m'ont permis d'écrire.
0: Alors, est-ce que vous n'avez pas craint à un moment donné de vous mettre en difficulté face à, je dirais, un objet qui est, entre guillemets, toujours le même, la citadelle, les vieilles pierres, la végétation qui, grosso modo, est à peu près la même sur tous les sites, à quelques exceptions près. Est-ce que vous n'avez pas craint à un moment donné de dire comment je vais faire pour aborder chaque château, pour créer à chaque château une approche vraiment individuelle et originale?
1: Oui, vous avez raison. C'est le danger. Le danger, c'est que ce soit les mêmes vestiges dans le même paysage. C'est pour cela qu'ils ont été abordés à des moments où la luminosité était différente. Il y en a qui sont le matin, il y en a qui sont l'après-midi, il y en a qui sont le soir. Et c'est là que joue. Et puis les saisons aussi. Il y en a qui sont en hiver, il y en a qui sont en été, il y en a qui sont au printemps. Et c'est là que jouent les éléments qui sont la faune et la flore. Parce que dans chaque citadelle, à un moment donné, il y a un vol d'oiseaux, il y a un oiseau ou plusieurs oiseaux. Il y a des lézards, il va y avoir certaines fleurs qui vont faire que tout va changer. Et puis, quelque part, ils vont vous parler aussi. Ils vont faire ceci, cela. Et ils vont donner une autre vision de la citadelle. En fait, je rentre pas que dans la citadelle, je rentre dans tout son ensemble. Et c'est pour ça que ce sont des sentiers secrets, parce qu'il y a plein de choses à découvrir, non seulement l'histoire, mais aussi l'essence, cette faune, cette flore qui nous parle et qui nous raconte et qui est aussi musicale.
0: Et cette impression de, cette sensation de secret, effectivement, on la ressent très, très vite. Et on se demande pourquoi ça vient comme ça. Et j'ai réfléchi un petit peu, je me suis dit, finalement, tout ce qui est trait à l'histoire de ces citadelles n'est fait que d'allusions ou d'approches un peu elliptiques. Il n'y a que deux textes d'ailleurs qui directement parlent de l'histoire, font référence à l'histoire de manière explicite. Moi j'ai noté le château de Villerouge, Termenès, et l'abbaye de Saint-Hilaire. C'est les deux qui donnent presque des éléments objectifs de l'histoire, tandis que dans tous les autres textes, ce sont uniquement des allusions qui viennent renforcer ce côté un petit peu mystérieux et secret, parce que on n'est pas sûr des rapprochements qu'on peut faire avec, qu'on peut faire en lisant avec l'histoire.
1: Oui.
0: C'est ça, moi ça m'a vraiment frappé. C'était quelque chose que vous avez fait sciemment.
1: Oui, sciemment. Mon Ségur, je l'ai fait en plein embrasement de soleil. Donc là, c'était le jeu, entre guillemets, sur l'embrasement et l'incendie. Voilà. Je voulais que mon Ségur soit incendiaire. Il était incendiaire. La façon dont il a été écrit, qui rappelle évidemment tout ce que l'on peut savoir sur Montségur. Mais je voulais pas faire un recueil d'histoire. Non, je voulais pas faire non plus un recueil touristique. Je voulais faire justement ce côté secret, rentrer dans la pierre, rentrer dans ce qu'elle émane. En fait, c'était l'émanation de la pierre qui m'intéressait. Évidemment que tout après se mêle, mais on n'est pas là pour faire un sentier touristique, pas du tout. C'était pas le but.
0: Ni d'ailleurs un livre d'histoire.
1: Non, non. C'était plutôt essayer de rentrer dans une espèce de spiritualité, une espèce de être touché à l'âme par ces pierres, voilà. Mais sans ésotérisme, sans rien, quelque chose de comprendre cette offrande.
0: Alors c'est un défi littéraire certain, parce que finalement vous avez pour objet de transformer une forteresse de pierre en émotion, ce qui n'est pas rien. Hein, c'est quelque chose d'original, mais qui peut-être au départ ne s'annonçait pas de cette manière-là.
1: Non. Mais en même temps, l'émotion, c'est aussi le propre de la poésie, donner de l'émotion. Voilà. Il faut que, quand on lit un texte, hein, il faut ressentir quelque chose. Il faut que vous puissiez, vivre. Et j'ai voulu aussi que certaines odeurs, on puisse sentir des odeurs, qu'on puisse imaginer un paysage. Et, que lorsque la personne connaît l'endroit, elle dit, ah ben oui, j'ai ressenti cela. Ou alors, quand elle ne le connaît pas, ah mais j'ai envie de découvrir ce lieu. C'est aussi une autre façon de donner envie, aux personnes de le découvrir.
0: Alors, sentir et ressentir. Je me suis livré à une petite expérience à partir de vos textes. J'ai listé les mots qui revenaient le plus souvent. Je vais vous les lire et après on en reparle. Pierre, vigne, brume, escarpée, secret, silence, vent, passé, rocher, mort, larmes, âme, thym, lavande, romarin, poussière, tour, forêt, soleil, oubli, vigie, fissure, hiératique, fissure hiératique. Réminiscence, spiritualité, Camailleux.
1: Oui.
0: Et donc ça, ce sont les mots qui ont les plus fortes récurrences. Hein. C'est presque une analyse statistique. Et je me suis aperçu, en le relisant pour moi-même, que ça crée une ambiance, que ça crée des émotions. Et c'est vraiment des émotions qui s'appliquent d'ailleurs à toutes ces citadelles. Alors, comment vous avez choisi ces mots? Est-ce que vous avez harmonisé le vocabulaire, le choix des mots d'une citadelle par rapport à une autre, ou c'est venu au moment où c'est venu?
1: C'est venu, mais aussi j'ai harmonisé, bien sûr, parce que certaines sont plus dentelées que d'autres, certaines apportent plus d'émotions que d'autres. Il y a des citadelles qui sont des larmes de poussière, vraiment. D'autres qui donnent une autre émotion, qui vous embaument, c'est pour cela qu'on va retrouver le thym, la lavande, le romarin, d'autres qui vous donnent de la joie. Quand ce sont des abbayes, vous allez y retrouver la fraîcheur et le silence, mais aussi le chant des oiseaux, les fontaines. Mais en ce qui concerne les châteaux dits cathares ou forteresses royales, c'est là on va retrouver des larmes de poussière avec un paysage plutôt aride. Mais il y aura toujours quand même cette faune et cette flore qui fait que elle vous rappelle au temps présent.
0: Alors je voudrais que nous revenions un instant sur la manière d'écrire. Nous avons parlé de l'importance du choix des mots et de la musicalité. Alors j'ai choisi deux petits extraits. Un pourrait illustrer le choix des mots et un autre pourrait illustrer la musicalité. Alors pour le choix des mots, c'est l'abbaye de Fontfroide. Sous le bleu de la brise, le temps s'enfuit. Un jardin se révèle, une oraison de grâce, un songe végétal, une allégorie fleurie, une roseraie s'épanouit. C'est un tableau vivant, sans cesse changeant, une palette infinie, toute une symphonie. Je vous demande même pas de commenter, je laisse aux auditeurs le soin de savourer. Et maintenant, pour la musicalité, j'ai choisi le château du son. Dans ces pierres excoriées réside une mémoire pétrifiée. Dans chaque fissure, dans chaque érosion résonnent les échos de maints tourments. Témoin d'âpres batailles, le fantôme de pierre garde en ses murs des blessures de guerre. Là, il y a bien la notion de souffrance à travers les âges. Isabelle, eh bien, je pense que nous avons presque terminé cet itinéraire. À travers le temps, les sentiments, les émotions et les pierres. Il ne me reste plus qu'à vous remercier en vous demandant auparavant si vous avez d'autres projets au niveau d'écriture en cours ou dont vous voudriez nous parler.
1: Oui, je viens de sortir le petit frère de l'herbier à l'encre des fleurs qui s'appelle Plus mouvant et qui est un carnet ornithologique. Et là, nous rentrons dans le monde des oiseaux. Quand on lit Occitadelle, je parle énormément des oiseaux, je ne sais pas si vous l'avez remarqué, et en fait, ça m'a donné tellement envie de les mettre à l'honneur. Donc, voilà, c'est mon nouveau recueil qui vient juste de sortir et qui nous parle... De ces oiseaux
0: Vous nous rappelez le titre?
1: Plus mouvant.
0: Bien.
1: Plus mouvant. Donc, je dis que c'est un nichoir de papier où l'on vient rêver et contempler la beauté du vol avant qu'il ne disparaisse à l'horizon.
0: Nous avons bien noté le petit dernier qui s'intitule Plus mouvant. Je rappelle donc votre ouvrage, celui dont nous avons parlé ensemble aujourd'hui, Occitadelle, Sentier secret, vagabondage poétique, paru aux éditions Acala. Merci à la technique, merci Marius, merci à tous les auditeurs pour leur fidélité. Et je vous rappelle que cette émission, vous pouvez la retrouver sur toutes les plateformes numériques. Au revoir à tous et bonne lecture.

0: Parlons écologie. Quel avenir pour notre maison commune ?
1: Bonjour, je suis très heureuse de vous retrouver malgré un été caniculaire et bien des soucis. Cependant, je vais vous permettre un cheminement en ce début d'année, en cet automne. Le cheminement sera un cheminement avec l'Église, avec aussi tous les hommes de bonne volonté. Et comme titre de ce cheminement, je dirais « Comment garder espoir dans un monde qui bascule ?» Tout d'abord, je vous lirai quelque chose qui nous rappelle qu'il y a un temps fou, finalement, que nous nous posons les mêmes questions. Et nous tenterons ensemble de trouver des chemins de solutions. Quand nous ne prenons pas soin de la création et des frères, alors la destruction trouve une place et le cœur s'endurcit. Malheureusement, à chaque époque de l'histoire, il y a des Hérodes qui trament des desseins de mort, détruisent et défigurent le visage de l'homme et de la femme. Je voudrais demander, s'il vous plaît, à tous ceux qui occupent des rôles de responsabilité dans le domaine économique, politique ou social, à tous les hommes et à toutes les femmes de bonne volonté. Nous sommes gardiens de la création, du dessein de Dieu inscrit dans la nature, gardiens de l'autre, de l'environnement. Donc, ne permettons pas que des signes de destruction et de mort accompagnent la marche de notre monde. Mais pour garder, nous devons avoir aussi soin de nous-mêmes. Eh bien, cela a été dit lors de la messe d'inauguration du pontificat du pape François le 19 mars 2013. Nous sommes en 2026. En 2026, en juin, à Vienne, je vous fais part du message du pape Léon XIV. Si pour certains, la foi peut sembler avoir peu à apporter aux questions du changement climatique et de la protection de l'environnement, la dimension religieuse est en réalité essentielle pour aborder ces questions de manière adéquate. Ceux qui croient que notre monde a été créé par Dieu et qu'il est intrinsèquement bon sont tenus d'assumer une responsabilité encore plus grande dans la protection de la création, car c'est là une exigence de leur foi. Nous étions en juin 2026. Et nous avions donc les paroles du pape Léon XIV. Eh bien, tout ceci nous amène à réfléchir sur notre responsabilité comme toujours, sur ce qui nous anime véritablement, sur ce qui nous permet de faire des choix. Et là, aujourd'hui, l'Église romaine apporte un fondement théologique à la protection de la planète. La destruction de l'environnement est un péché. C'est un écocide, a dit le pape François. Ou péché contre le créé et contre le créateur. Il y aura bien sûr cette visite du pape et qui dira à l'UNESCO où l'on parlera d'art, d'éducation, d'environnement et bien sûr d'intelligence artificielle. Le pape rappellera le caractère fondamental de l'éducation, la complémentarité de la science et de la foi et nous dira que la culture est un véritable pont vers la paix. L'Église de France se préoccupe de cette thématique. Il y a des congrégations éducatives qui sont mises en valeur. On parle d'échanger avec d'autres acteurs qui se partagent non pas notre foi, mais nos convictions. Et nous rappellent quelque chose de fondamental dans notre monde bousculé. Que faisons-nous, nous, de l'Europe, cette force de réconciliation? Les évêques européens nous pressent de retrouver notre âme. Les évêques et les cardinaux même, le cardinal Aveline, Zuppi, Mgr Batzing et Mgr Vajda, nous montrent que la France, l'Italie, l'Allemagne et la Pologne se retrouvent pour parler bien sûr d'une renaissance, certes d'une Europe fatiguée, mais riche en potentialités, animée pour le bien commun et le désir de paix. Une Europe humaniste, une Europe solidaire, une Europe qui est ouverte au monde, au visage actuel du monde, pluraliste, avec une diversité linguistique, des différences culturelles régionales importantes, de nombreux courants religieux et spirituels. Mais pensons au père fondateur de l'Europe, à cet édifice magnifique, mais fragile, qui n'était pas contre les patries, mais contre les nationalismes qui les ont détruites. Tout cela nous appelle à une urgence. Les chrétiens ont à s'engager là où ils sont, résolument, au devenir de l'Europe, avec la même conscience aiguë que les pères fondateurs. Le monde a besoin de l'Europe. N'oublions pas que le pape va aller à Metz. Le réchauffement climatique et la dégradation de la nature frappent, ne l'oublions pas non plus, les populations les plus fragiles et les pays les plus pauvres. On va dénoncer, bien évidemment, la surconsommation, le profit à tout prix et la tyrannie d'un système capitaliste aveugle aux limites de la planète. Cela nous demande une véritable conversion de nos modes de vie, entrer plus profondément dans une recherche de la paix, de la sobriété et finalement de la lutte contre l'indifférence qui nous fige, qui nous glace. Pour éclaircir un peu tout cela, je prendrai tout d'abord quelque chose qui m'a profondément touchée et je vous ferai part d'un témoignage de mon vécu cet été dans l'écocentre du Châtelard. Car je pense que c'est offrir une expérience à partager. Je suis partie cet été passer une retraite dans un centre qui est tout près de Lyon, au Châtelard, et où cette retraite était conduite par deux jésuites, un jésuite africain et un jésuite français, Noé Wangfeo et Xavier de Benazé. Ils sont en mission à l'écocentre spirituel et nous sommes tous venus prier avec la création à l'école de Jésus-Christ. Alors, me direz-vous, oui, certes, est-ce que ça va être juste un déplacement intellectuel, quelque chose qui va effectivement me conforter dans mes convictions? Eh bien non, je dirais que c'est beaucoup plus que cela. Qu'est-ce qui a bougé en moi? Eh bien, j'ai découvert, redécouvert plusieurs choses. Je vous les confie. Elles sont pour nous tous. Eh bien, pour Jésus, il y a une évidence. S'il appelle Dieu Abba, c'est que lui, le Fils, est le frère aîné d'une multitude de frères et de sœurs. Bien sûr, je ne vous apprends rien, mais je l'ai fait avec une expérience approfondie. Abba. Abba fonde toute notre humanité commune, comme une grande famille. Et donc, je suis étroitement liée à chaque homme, à chaque femme. Et nous partageons donc tous ensemble nos joies, nos espoirs, mais aussi nos tristesses et nos angoisses, comme nous le dit Vatican II. Cette approche écologique, cette approche sociale, cette approche plus particulière de la justice, doivent s'articuler avec la clameur de la terre et la clameur des pauvres, comme le dit Laudato Si. Mais Dieu nous donne chaque jour la vie, à nous humains et à toute sa création. Cette vie qui n'est pas seulement entachée par tous nos péchés, par tous nos manques, mais cette vie qui nous permet un perpétuel émerveillement qui va devenir une véritable action de grâce. Cette vie où, comme nous le dit le prophète Osée, oui, j'ai aimé Israël dès son enfance. C'est moi qui lui apprenais à marcher en le soutenant de mes bras. Je le guidais avec humanité par des liens d'amour. Je le traitais comme un nourrisson qu'on soulève contre sa joue. Je me penchais vers lui pour le faire manger. Mais ils ont refusé de revenir à moi. Vais-je les livrer au châtiment? Non, mon cœur se retourne contre moi. En même temps, mes entrailles frémissent. Osée 11. Oui, j'ai vécu cela. Je me suis sentie dépassée par mon péché, je me suis sentie dépassée par mes manques, mais je me suis sentie aussi tellement aimée, tellement enfant de Dieu, enfant qui goûte tout le temps sa miséricorde. Oui, nous pouvons prier avec toute la création. Nous sommes en chemin dans notre relation vers Dieu, qui est notre Père et qui nous remplit de joie. Pourquoi ? Parce que, bien sûr, la gloire de Dieu, c'est l'homme vivant. Mais moi, bien sûr, j'avais cette joie de pouvoir partager avec mes frères catholiques, avec mes frères chrétiens, avec ceux qui, effectivement, bien sûr, peuvent l'appeler Abba avec beaucoup plus de simplicité et de vérité. Cependant, je vous rappelle que tout homme de bonne volonté, tout homme qui accepte de se laisser guider par quelque chose qui le dépasse, par quelque chose qui lui permet de prendre en compte, bien sûr, toute cette diversité, de prendre en compte tous ses frères, tous ses peuples qui souffrent, eh bien, tout homme est appelé à témoigner. Donc, après ce témoignage personnel, vécu dans un milieu bien particulier, celui de cet éco-centre jésuite, je vous ferai part de ce que quelqu'un que j'apprécie beaucoup, qui s'appelle Cyril Dion, a produit. Il a produit un livre intitulé « La lutte enchantée ». Et dans ce livre, il nous reprend toutes sortes d'articles qui ont paru et qui nous permettent de voir que, dans le monde, des personnes se sont toujours levées, tout le temps, pour immédiatement se dire « Mais que se passe-t-il dans ce monde, dans le domaine de l'écologie ?» Et la question de Cyril est « Est-ce que ça sert encore à quelque chose d'alerter sur le péril écologique ?» Eh bien, il va répondre « Oui ». Mais pour cela, il va reprendre des étapes bien particulières et il va dire « Après tout, est-ce vraiment utile ? Ça fait bientôt 20 ans que je milite. » Dans son langage, « disent que je fais le guignol dans tous les médias du pays, et même parfois d'autres pays, pour tenter d'alerter, pour montrer des solutions. Que je fais des films, des livres, des conférences, des marches, des grèves, des actions de désobéissance civile, des attaques en justice, des conventions citoyennes. Et ce n'est pas que moi, avec mes petits bras. Pensez donc à Greenpeace et à René Dumont, qui racontait déjà tout cela en 1974, à Pierre Rabhi dans les années 90. Pierre Rabhi qui a permis aux petites sœurs de Solan de construire un univers sur la sobriété, sur l'éco-agrologie. Il faut absolument penser à tout cela. À Rachel Carson qui écrivait « Printemps silencieux » en 61. À tous ceux qui se disent « Oui, vraiment, il faut bouger, il faut s'associer, il faut coopérer. » Oui, vraiment, à quoi ça sert ? Et pourtant, le réchauffement climatique est évident. Cependant, il y en a qui sont dans le déni. Il y en a qui sont dans vraiment une attitude catastrophique, pourrions-nous dire. Pourtant, ça fait plus de 50 ans qu'on le sait. Ça fait plus de 50 ans que les scientifiques, les activistes alertent. Cet été, des millions de personnes sont mortes un peu partout dans le monde. Au Pakistan, en Inde, partout, ils se sont écroulés. Nous avons ici à Nîmes des gens qui prennent conscience. Mais pourquoi donc ? Mais parce que des SDF sont morts à Nîmes cet été sous la canicule. Et pourtant, il y a eu des SDF qui sont morts partout. Il y a des personnes qui sont mortes partout dans le monde. Ça ne servirait à rien de dénoncer. Ça ne servirait à rien d'alerter. Ça ne servirait à rien. Il nous faudrait des décisions prises au plus haut de la hiérarchie pour que cela bouge. Avons-nous besoin de cela ? De savoir que, comme le dit le pape, c'est un péché ? Comme le dit le pape, il nous faut chérir la création ? Est-ce que nous pourrions cesser d'être indifférents ? Est-ce que nous pourrions cesser vraiment de ne penser que à « oui, mais c'est l'autre, c'est mon confort ?» Nous savons tous que nous sommes en train de préparer des élections. Nous savons tous que notre cœur est inquiet. Nous savons tous que certains extrémismes sont en train de ravager notre terre. Nous savons tous que tout est notre problème. Tous les responsables, mais sommes-nous tous responsables ? Oui, nous le sommes tous, à notre niveau. Nous avons tous quelque chose à faire à notre niveau. Eh bien, ils disent Vous les écolos, vous voulez ci, vous voulez là, vous voulez bien sûr que notre planète reste habitable, mais franchement, ce n'est pas mon problème, ce n'est pas notre problème, si c'est notre problème. Ce n'est pas mon climat, bien sûr que si, là nous sommes rattrapés. Toutes les personnes qui vivaient dans les déserts, qui vivaient dans les lieux où il faisait 50 degrés l'été, nous semblaient si lointaines, nous semblaient si différentes de nous, n'ayant pas les mêmes possibilités pour se climatiser, pour avoir assez d'eau. Eh bien, nous sommes rejoints. Et cela nous fait mal, cela nous brutalise. Nous voyons les nôtres souffrir, nous voyons les incendies ravager nos régions, nous voyons les sécheresses ravager nos régions. Et cela nous pose question. Est-ce que moi, j'accepterai effectivement de me sentir impressionnée? Est-ce que nous ne laisserons plus des milliers de bonnes âmes patauger dans la boue, comme ça s'est produit un peu au Népal, un peu dans certaines vallées? Est-ce que nous serions d'accord pour bloquer les mines de charbon, pour bloquer les travaux d'autoroute ou d'aéroport, pour bloquer tout ce que des millions d'autres vivent et que nous restons seulement à regarder, comme si cela ne nous concernait pas? Eh bien, d'autres, des hommes de bonne volonté, mais bien sûr aussi des hommes d'église, des femmes d'église, des personnes aujourd'hui réagissent. Il faut absolument y croire, croire que nous pouvons être une goutte d'eau, que nous pouvons être un grain de sable. Il faut penser que nous avons tous ensemble à coopérer, à nous associer. Alors, surtout, ne soyons pas dans l'indifférence, c'est la pire des choses. Acceptons de nous informer, acceptons de nous mobiliser, acceptons ensemble d'avancer. Moi, je vous ferai part de quelque chose qui se passe ici, à Nîmes, là où effectivement certains d'entre nous vont aller samedi marcher pour le climat, pour l'environnement. Et parmi ces personnes, il y aura bien sûr le CCFD Terre Solidaire, qui fait partie de ce grand village associatif qui a été mis en place par Nîmes en Transition pour fêter ses 10 ans. Oui, ensemble, avec tous les hommes de bonne volonté, nous irons défendre notre planète, défendre notre maison commune. Nous irons chérir notre terre, comme nous le demande notre pape. Nous irons bien évidemment dans une lutte qui ne demande pas d'efforts extrêmement importants. Nous irons mettre en mode silencieux les bruits de l'activité humaine pour nous permettre d'entendre la voix mélodieuse de la création. C'est ainsi que le pape nous rappelle qu'il faut chérir la terre. Il a d'ailleurs célébré une messe spéciale pour l'environnement dans les jardins de Castel Gandolfo. Il a déjà appelé tous les chrétiens, tous les hommes de bonne volonté, à des actions concrètes pour faire face au changement climatique. Il a dénoncé aussi, et cela nous le savons, les destructions causées par les guerres. Il nous faut prendre conscience de la responsabilité que nous portons, à la fois personnellement et collectivement, dans la préservation de l'harmonie originelle, comme nous le dit le pape. Le pape dénonce des cercles vicieux. Il dit que les guerres, les conflits armés et les dégâts environnementaux ne sont pas éco-dépendants. Ils sont là le même et unique appel à la guérison et à la paix qui émane d'un monde blessé. Alors oui, rejoignez là où vous êtes, comme vous le pouvez, tous les cercles qui permettent aujourd'hui de dénoncer, qui permettent aujourd'hui, ensemble, de dire que oui, nous pouvons lutter, oui, nous pouvons avoir des actions et des actions pratiques. Donc, avec le CCFD, le 26, samedi, nous aurons un stand, petite action, un stand qui dit oui, c'est l'amour qui me plaît, non pas les sacrifices, l'amour des autres, de notre prochain. Nous serons avec Nîmes en Transition, Terre Solidaire, qui sera venu défendre quelque chose de très grave dont je vous ai déjà parlé. Nous serons là pour dénoncer totalement la politique d'extractivisme féroce que les très grandes entreprises dans le monde sont en train de produire. Pourquoi ? Parce que nous sommes responsables. Chacun d'entre nous, nous utilisons, sans être tout à fait conscients, des minéraux qui coûtent la vie des autres, des minéraux qui sont extraits à l'autre bout du monde et qui vont faire en sorte que notre terre sera détruite à cause de la pollution, détruite à cause de la déforestation, détruite aussi par des recherches effrénées et extrêmement dangereuses de certains minéraux. Notre monde connaît une crise très grave due aux guerres. Nous avons un problème qui va nous apporter une hausse considérable de tout ce qui va être achat essentiel dans notre vie, dans le domaine de la nourriture, dans le domaine des transports. Des personnes seront encore plus brutalisées, les plus pauvres, les plus démunis, ceux qui déjà ont du mal à résister. Alors, tous ensemble, associons-nous, coopérons, soyons très clairement dans cette recherche. De quoi ? Eh bien, cette recherche, comme le dit le pape, de ce qui nous avait été donné, de notre harmonie originelle. Pour terminer cette rencontre, je vous livrerai une toute petite prière qui m'a été donnée en tant que catéchiste en ce début d'année. Elle est toute simple, elle est toute belle, mais vraiment, elle m'a touchée au plus profond du cœur. Seigneur, ouvre mes oreilles et mon cœur à ta parole. Rends-moi attentif à ceux qui m'entourent. Mets sur mes lèvres des paroles qui font vivre et qui donnent de la joie. Ouvre mes mains pour qu'elles sachent recevoir et donner. Conduis mes pas vers ceux qui sont seuls ou découragés. Enseigne-moi ce qui est beau et ce qui est bien, ce qui est juste et ce qui est vrai. Fais-moi trouver les gestes de paix et d'amitié. Sois avec moi et rends-moi fort pour travailler, aimer et pardonner. Seigneur, tu sais tout, tu sais bien que je t'aime. Je veux te suivre sur ton chemin de lumière. Amen. Je vous souhaite un mois plein de découvertes, plein de joie, un mois aussi plein de cet amour de Dieu qu'il nous offre gratuitement et qui tous les jours nous permet de vivre. Merci, à très bientôt.
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1: La Diaconie Solidarité du Diocèse organise une journée de récollection pour tous les bénévoles acteurs dans la solidarité du diocèse, soit au titre d'associations, comme le Secours catholique, l'Ordre de Malte ou la Conférence Saint-Vincent de Paul, au titre de leur paroisse ou d'associations locales de charité chrétienne. Elle est organisée le samedi 10 octobre à l'abbaye de Belloc, Habitat et Humanisme, de 9h. À 16h30, une journée de ressourcement pour toutes les personnes engagées dans la solidarité diocésaine, avec au programme un enseignement autour de dilexité par le père Dominique Santuc, des groupes de partage, des tables rondes, la messe et un déjeuner partagé tiré du sac. Journée de récollection pour les bénévoles acteurs dans la solidarité du diocèse, samedi 10 octobre à partir de 9h, abbaye de Belloc, Habitat et Humanisme. Renseignements et inscriptions au 06 22 07 03 02. Chaque année en octobre, les fidèles sont invités à s'unir davantage à leurs frères à travers le monde par la prière et le partage lors de la semaine missionnaire mondiale. À ce titre, une journée inter-église est organisée à l'église Sainte-Bernadette de Pau à partir de 9h30. Au programme de cette journée, 9h30, café d'accueil de l'équipe et des témoins Fidei Donum, coopérants, membres de l'équipe Mission Universelle, messe à 10h30 avec témoignages de laïcs et de religieux, 11h30 apéritif sur le parvis, midi et demi déjeuner partagé façon auberge espagnole et 14h une série d'échanges autour d'un film sur la mission intitulé « Les 21, la puissance de la foi », film consacré aux martyrs de ces coptes en Libye en 2015. Journée inter-église à Sainte-Bernadette de Pau, dimanche 11 octobre à partir de 9h30. À l'initiative de la paroisse Artsainona, Bon Pasteur de Baïgorry et le service diocésain missionnaire, le documentaire Baroudeur du Christ sera diffusé le dimanche 18 octobre à 16h à la salle paroissiale Bilecea de Baïgorry. Passionné, blessé, souvent maladroit, mais profondément humain, ces baroudeurs du Christ nous invitent à regarder plus loin. Que signifie se donner aujourd'hui? Pourquoi partir? Vont-ils tenir leur engagement dans des contextes parfois hostiles? Qu'ont-ils de si important à transmettre pour tout sacrifier? Ce film sera suivi d'une évocation des 10 missionnaires des missions étrangères de Paris, issus de la paroisse. Le film « Baroudeur du Christ » en projection à la salle Bilecea de Baïgorry, dimanche 18 octobre à partir de 16h, prix des billets fixé à 5 euros à acheter sur place.
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1: 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Pour Habitat Humanisme Belloc, nous retrouvons Hervé Griffaton. Bonjour.
2: Oui, bonjour, Agonan, auditeur et auditrice. Je suis content de vous retrouver.
1: Avant d'aborder l'actualité de l'abbaye, revenons sur cet été, l'été passé, avec deux festivals culturels organisés en juillet et en août.
2: Oui, alors c'est toujours difficile de refléter les activités de tout un été. Alors bien sûr, il y a les deux festivals phares qui ont été les Beaux Jours de Belloc et les musicales, je vais revenir dessus. Mais il y a aussi tous ces accueils multiples qui sont importants pour nous, dans la mesure où c'est le cœur de l'activité permanente de l'abbaye Belloc, de l'abbaye Habitat Humanisme. Alors, plutôt que de vous relater un catalogue un peu pénible, je vous partagerai simplement quelques flashs, des pépites en quelque sorte de l'été. Nous avons accueilli notamment en juin l'association Concordia. Alors Concordia, c'est une association qui a été créée au lendemain de la Seconde Guerre mondiale pour réconcilier l'Europe qui était fracturée. Nous avons réuni avec Concordia 16 jeunes de 13 nationalités, 11 langues différentes, qui se sont retrouvés hébergés à Belloc alors qu'elles participait à un chantier écologique sur le territoire. Parmi les jeunes que nous avons accueillis, il y avait une Russe et une Ukrainienne. Inutile de dire que ce n'était pas évident pour elles de se retrouver face à face pendant le séjour. Mais on a vu au cours de ces 15 jours que la distance s'est effacée. Le dialogue s'est établi, des changements de regard et la paix s'est installée tout au moins entre elles. Ensuite, nous avons reçu un groupe de jeunes en difficulté qui venaient du centre de la France, précisément de la Saintonge en Charente-Maritime.

être de vraies rencontres et de vrais dialogues. Enfin, nous avons accueilli au cours de cet été 180 scouts. Et 180 scouts qui provenaient de 12 groupes différents, 12 localités donc. Et les plus jeunes avaient 5 ans, les farfadets, les louveteaux des scouts de France, enfin les pré-louveteaux en quelque sorte des scouts de France. Les plus âgés étaient les guides aînés et les routiers de la branche des scouts unitaires de France. C'était un plaisir d'accueillir ces deux mouvements scouts et guides de France qui parfois sont un petit peu rivaux, il y a des différences de conception. Et là, en fait, les deux mouvements ont travaillé ensemble sur des chantiers identiques et en parfaite fraternité. C'était un beau temps de partage et de convivialité. Le 20 septembre, s'est tenue à l'abbatiale de Belloc la célébration des 80 ans du chœur Oldara. Ce chœur qui promeut la culture basque a une longue histoire avec l'abbaye de Belloc et sa communauté bénédictine. Cet événement, qui a été organisé par Oldara et Accueil Belloc, au-delà d'un concert, a été vécu comme une véritable célébration festive de l'histoire de Belloc et d'Oldara. L'histoire se poursuit dans la continuité aujourd'hui dans cette abbaye autrement, et abbaye qui est redevable aux moines qui en ont fait un lieu si beau et si inspirant. Alors en effet, Michel, tu nous as parlé des deux festivals qui ont animé cet été à Belloc. Nous avons eu donc d'une part le festival des beaux jours de Belloc du 7 et 11 juillet qui, autour de la danse, du chant et de la tchalaparta, ont réuni grosso modo 300 personnes par jour. Certaines personnes sont revenues à diverses occasions et d'autres sont venues juste pour un soir ou pour un moment donné. Ce festival a été très varié. Nous avons eu d'abord la chorale Buaminac, hein, ce chœur féminin de Bayonne. Le lendemain, nous avons eu une soirée autour de l'Arménie avec un buffet champêtre, mais également un cinéma en plein air, la projection d'un film « Retour à Soulouse hein, » dans cette Arménie qui a tant souffert. Le 9 juillet était marqué par le grand et traditionnel bal de Belloc qui était animé une fois de plus par le trio Agnès, Eta, Zeta. Et là, c'était un grand moment festif avec notamment beaucoup de jeunes qui ont participé à ce bal, mais pas que. Ça a été vraiment un bal intergénérationnel. Le 10 juillet, nous avons eu le grand spectacle organisé par la compagnie de danse Allais et Gaillant et des artistes associés, donc avec Benat Achari, Echaro Borda et Pascaline et Michou qui nous ont offert un spectacle de chant, de poésie, de danse et de musique avec la Chalaparta. Enfin, nous avons accueilli le samedi un conteur béarnais, Alain Laribet et Clotilde Gilde, qui nous ont offert un spectacle qui malheureusement n'a pas réuni beaucoup de personnes car nous avions une concurrence importante ce jour-là. Nous avions, à l'ombre des arbres de l'abbaye de Belloc, écouté ce conte en extérieur qui nous a ravis. Le mois d'août a été marqué par le Festival des musicales de Belloc. Alors, vous connaissez tous, bien entendu, Thomas Hospital, qui est donc un organisme international. Et certains ne savent pas que Thomas Hospital a fait ses premières armes sur l'orgue de Belloc, formé par les moines, avant de développer sa carrière nationale puis internationale. Alors, Thomas Hospital nous avait fait la gentillesse de prendre en charge la direction artistique de ce festival et assisté par la compagnie Anima Nostra, qui est un de ses partenaires habituels, nous avons pu construire ensemble ce festival avec trois concerts magnifiques qui ont réuni pour le premier Thomas Hospital et Romain Leleu, trompettiste, puis Charles Balayer qui nous a donné un festival d'orgue en associant orgue moderne et orgue de Belloc. Et enfin, le chœur Dulcie Jubilo et Christophe Gilbert, accompagnés de Thomas Hospital, qui nous ont offert un magnifique concert de chorale. Voilà, c'est tous ces événements qui ont marqué Belloc dans son aspect.

0: animation et culturelle. Alors, il ne faut pas oublier que Belloc, c'est aussi du logement social. Et nous avons commencé au mois de juillet, après 3 ans d'attente de permis de construire, financement et autres. Nous avons démarré au mois de juillet notre grand chantier qui amène la conversion des 60 cellules de moines en 33 logements sociaux. Chantier qui devrait en principe aboutir au printemps 2027.
1: Alors après cet été riche en animation, quelles sont les propositions que vous avez prévues ces prochaines semaines ?
0: Alors l'activité va être bien entendu un petit peu ralentie dans cette période d'automne, d'autant plus que nous ne chauffons pas l'abbaye pour des questions d'économie et d'écologie, donc nous ne pouvons pas avoir le même rythme de concerts durant la période du 1er novembre au 1er avril. Mais nous allons finir cette période avec le 24 octobre, un concert qui sera donné dans le cadre du festival FestiOrg. Alors ce concert réunira Katharina Javora à l'orgue et Gentil Dolany. Gentil Dolany est un artiste albanais qui joue de la clarinette. Alors leur spectacle tourne autour de la musique des Balkans et vous pouvez réserver en contactant sur le site soit de l'abbaye de Belloc, soit de FestiOrg. Nous aurons aussi une soirée que nous préparons, mais le thème n'est pas encore connu. Elle tournera vraisemblablement autour de l'amour. Ce sera une réflexion, un temps qui sera marqué par, d'une part, un petit spectacle artistique et ensuite une réflexion qui vous sera proposée et un repas qui sera partagé pour faire connaissance et nous rencontrer et échanger au sujet du thème qui aura été abordé. Tout ça est encore en préparation.
1: On aura plus d'informations dans une prochaine émission. Merci beaucoup Hervé Griffaton et bonne rentrée à Habitat Humanisme Belloc.
0: Voilà, vous avez aussi la possibilité de nous contacter si vous souhaitez que nous recevoir notre newsletter. Vous pouvez nous mettre un petit mot, un petit mail sur accueil-belloc@habitat-humanisme.org. Merci à tous, au revoir.
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1: Oiseaux marins, cétacés et changement climatique, tel est le thème d'une conférence proposée jeudi 8 octobre à 18h à la Maison de l'Environnement d'Anglette. Cette conférence, animée par Émilie Milon, chargée de recherche du Centre de la mer de Biarritz, fera découvrir la biodiversité insoupçonnée de la Côte Basque. Cette conférence Oiseaux marins, cétacés et changement climatique sera donnée jeudi 8 octobre à partir de 18h, Maison de l'Environnement, Parc écologique Issadia, 297 Avenue de la Dour à Anglette. La prochaine conférence de l'Université du Temps Libre de Bayonne aura lieu vendredi 9 octobre à 15h au Centre Municipal de Réunion. Elle aura pour intervenant Alain Sariot, professeur des universités, qui présentera une histoire de la biologie. L'histoire de la biologie commence au 4e siècle avant Jésus-Christ, avec notamment Aristote, et se poursuit jusqu'à ce jour. Cette discipline scientifique s'est profondément diversifiée au cours du temps, jusqu'à considérer tout être vivant comme son sujet d'étude. Histoire de la biologie, une conférence présentée par Alain Sariot, vendredi 9 octobre à 15h, Centre Municipal de Réunion, 10 rue Sainte-Ursule, à Bayonne. Dans le cadre du festival IC Beggy, les mondes de la musique, est organisé samedi 10 octobre au théâtre Kintaou d'Anglette, un après-midi sur la thématique autisme, comment la musique change une vie. Au programme, à partir de 14h, une restitution de l'atelier musique autisme par les jeunes musiciens du Nid Basque affectés par ce trouble, puis 14h30, le bilan de ce projet musique autisme et la présentation du livret Autisme et musique en Pays Basque. Entre 15h30 et 17h30, une table ronde Autisme, comment la musique change la vie. Et enfin, à partir de 18h, une conférence de Pamela Eaton de l'Université de Londres intitulée Écouter, ressentir, penser, agir, psychologie de la musique et de l'autisme. Cet après-midi organisé autour de la fête de la science, Autisme, comment la musique change une vie, se tiendra au théâtre Kintaou d'Anglette samedi 10 octobre entre 14h et 19h30. Pour deux projections respectivement à 15h et 17h, dimanche 11 octobre à la salle Chanoki des Aldudes, sera proposé Perkainen Itzalean, le troisième volume de l'histoire de la pelote à Banka, aux Aldudes et à Europel. Ce troisième volume racontera l'essor considérable qu'a connu la pelote au cours du XXe siècle. Une période qui a vu deux joueurs des Aldudes participer aux Jeux Olympiques de Paris en 1924, ainsi que la construction de nouveaux frontons au mur à gauche, trinquet et place libre aux Aldudes à Banka et Europel. Seront évoqués aussi des grands noms de la pelote qui ont émergé à cette époque, comme Henri Lubet, Daniel Mutuberia, Léon Iramouspé et Patrick Ossafrin. Perkainen Itzalean présente des témoignages et des images d'archives rares, dévoilant un univers à la fois si proche de nous et pourtant si lointain. Il sera projeté pour deux séances, dimanche 11 octobre, salle Chanoki des Aldudes, à 15h et 17h en entrée libre. Initié par l'association Essinacheak depuis maintenant 6 ans, le Festival international de chœurs de Bayonne, baptisé Koruak, réunit les chœurs locaux et des ensembles vocaux de renommée internationale pour plusieurs concerts. 12 concerts gratuits mettant en scène 25 ensembles amateurs de Bayonne et d'Iparralde sont organisés samedi 24 octobre à partir de 10h30. Ce sont donc 25 chœurs du Pays Basque Nord qui investiront 5 hauts lieux du patrimoine de la ville de Bayonne, la cathédrale Sainte-Marie, le temple protestant, l'église Saint-André, le musée Bonaïle et la collégiale Saint-Esprit. Dès 10h30 le matin et à partir de 15h30 l'après-midi, ces chœurs feront entendre et découvrir le meilleur de leur répertoire. Parmi les chœurs participeront, citons notamment Biotses, le chœur du conservatoire Maurice Ravel, Adishkideak, Elgarekin, Kalaka, Aisegoa et le chœur de l'orchestre du Pays Basque. À noter qu'en clôture de chaque demi-journée, tous les chœurs se retrouveront pour un concert inédit à 12h30 et à 17h30 à la cathédrale Sainte-Marie de Bayonne. 7e édition du Festival de chant Colouac, samedi 24 octobre à partir de 10h30 dans Bayonne. Samedi 10 octobre, à partir de 10h, est proposé un café mini-conférence intitulé « Parents face aux écrans ». Cet atelier gratuit et ouvert uniquement aux adultes sera animé par Cédric Sampéré. Ancien responsable de la maison des adolescents Adoenia, Cédric Sampéré est aujourd'hui un professionnel engagé auprès de la structure Artis Mental 64. Il accompagne les parents dans les défis de la parentalité. Cet atelier proposera un espace d'échange pour partager ses expériences et questionnements, mieux comprendre l'impact des écrans sur le développement de l'enfant et préserver le lien avec ses enfants au quotidien. Parents face aux écrans, un atelier animé par Cédric Sampéré, samedi 10 octobre à partir de 10h au domaine de Baroja à Anglet. Réservation au 05 59 58 72 77.

0: Bernard Boissy, bonjour à vous.
1: Bonjour.
0: Vous êtes président de l'association Dalayou Passerelle que nous avons déjà eue à cette antenne et vous allez nous donner l'actualité de cette association qui œuvre au Népal. Et c'est vrai que l'actualité est justement importante en ce moment au Népal. Et vous nous proposez un concert. Alors ce sera dimanche 11 octobre à Anglet, à Notre-Dame du Refuge, à 17h. Un concert donc au profit de votre association. Il y aura des chœurs basques qui vont donc chanter au bénéfice de cette association humanitaire Dalayou Passerelle qui œuvre au Népal. Alors justement, tous les bénéfices iront auprès des sinistrés de la crue dont on a tous entendu parler il y a un mois maintenant déjà.
1: Oui, tout à fait, oui. Donc au Népal, nous avons un représentant de notre association qui s'appelle M. Alain Laville, qui initie et gère tous les programmes que nous menons, ce qui permet de par sa connaissance du terrain d'aller à l'essentiel des besoins. Là, en l'occurrence, compte tenu de la crue gigantesque qu'il y a eu, en fonction des contacts qu'il aura et des besoins, nous allons intervenir au plus près des populations. Le propos, compte tenu que nous sommes encore vers la fin de la mousson, ça sera d'apporter un soutien. Alors le soutien, ça va être sur des choses simples mais primordiales, de la nourriture. On peut fournir des sacs de 25 kilos de riz pour 13 euros, des couettes, parce qu'après avec l'hiver, va falloir se protéger. On n'est pas dans la reconstruction, dans des gros programmes, parce que là, on est dans des budgets conséquents que l'on n'a pas actuellement. Le propos, c'est de permettre aux personnes de subvenir à leurs propres besoins. Quand tout ceci sera fait, le temps va passer parce qu'il ne faut pas oublier que depuis 2015, le tremblement de terre, il y a encore des personnes dans des zones géographiques qui sont sous tente. Donc c'est compliqué. Et là, ce qui s'est passé,
0: oui,
1: ça va être encore
0: plus. Ce n'est pas la première catastrophe, malheureusement.
1: Celle-ci, elle est d'ampleur.

0: permet, bah, avec la distribution de couettes, d'apporter du confort, de la chaleur pour les hivers, hein, tout simplement.
1: Et donc vous faites le relais ici au Pays Basque.
0: Et nous, on fait le relais donc à travers ce concert, d'accord, que nous organisons donc le 11 octobre en l'église Notre-Dame du Refuge. C'est déjà de faire parler de l'association, en espérant d'avoir beaucoup de spectateurs, de récolter de la trésorerie qui vont compléter tous les dons que nous avons eus. On a ouvert une cagnotte sur LOSO, qui est un partenaire de collecte pour les associations. Actuellement, on est en trésorerie à 6 500 € de collecte, ce qui est déjà beaucoup. Le concert va nous apporter un complément. Et au mois de novembre, il y aura un loto sur Saint-Pierre-des-Rubes. Donc, tout ceci, mis bout à bout, nous font beaucoup d'euros. Une trésorerie qui permet d'aboutir vraiment au plus près du terrain.
1: Alors, ce concert, donc, dimanche prochain, 11 octobre, sera dans l'église Notre-Dame du Refuge. Ça veut dire que vous avez eu un contact avec les sœurs de Notre-Dame du Refuge?
0: Tout à fait. Là, chaque année, donc, la personne, l'intermédiaire à Notre-Dame du Refuge, c'est sœur Angeles, qui est une sœur qui est lumineuse. C'est vraiment un rayon de soleil. C'est une
1: On
0: personnalité.
1: La connaît aussi sur cette
0: antenne. C'est une personnalité qui est très, très, très touchante. Et vraiment, c'est un bonheur de la revoir, de la voir, et puis de nous accueillir chaque année parce qu'elle est touchée par rapport à ce que l'on fait. Et ça correspond aussi avec les messages de la congrégation.
1: Donc, ce concert, il y aura des chœurs basques. Est-ce que vous pouvez nous en dire un petit peu plus pour ceux qui veulent venir écouter ces chœurs?
0: Dès l'instant que vous appréciez la culture basque, les chants basques et ainsi de suite, vous allez avoir donc 4 groupes différents. Chœur des dames, ce sont 5 dames. Les autres groupes, ce sont des groupes, des chœurs d'hommes avec plus de personnes. Mais chacun a sa personnalité, sa vocalise, je dirais, et va apporter beaucoup d'émotions. Et franchement, venez nombreux déjà pour le plaisir de l'oreille, pour les émotions que ces chœurs vont vous faire vivre et pour nous aider, bien sûr, à réaliser le plus possible sur le terrain. Donc, plus vous viendrez, plus nous aurons de trésorerie, plus il y aura des heureux au bout de la chaîne pour les aider à continuer à se reconstruire, vu la catastrophe.
1: Donc, non seulement on passera un bon moment en écoutant ces chœurs basques, et puis en plus, on aidera donc votre association Dayalou Passerelle. Alors, l'entrée est à 15 €, c'est gratuit pour les moins de 10 ans.
0: Tout à fait.
1: On peut venir en famille et on peut se garer sur place, c'est assez simple.
0: Tout à fait, on peut se garer sur place dans Notre-Dame du Refuge. Sur les extérieurs, il y a l'école Stella Maris un petit peu plus loin où il y a le parking. Il y a vers les 50 ans. Donc, il y a différentes possibilités de stationner. Il n'y a aucun problème.
1: Donc, 36 promenades de la Barre pour ceux qui ne connaissent pas Église Notre-Dame du Refuge. Rendez-vous dimanche 11 octobre donc à 17 h pour ce concert. Alors, justement, vous parliez d'Alain Laville donc, qui est votre représentant au Népal. Il
0: est
1: sur place.
0: Oui.
1: On va l'appeler pour qu'il nous explique un petit peu la situation sur place et l'action d'Alayou Passerelle.
0: Tout à fait. Ça complétera notre entretien.
1: Merci beaucoup Bernard Boissy.
0: Merci à vous de m'avoir accueilli.
1: Alain Laville, merci d'être avec nous. Vous êtes en ligne avec nous. Vous êtes représentant de l'association Dalayou Passerelle au Népal, c'est bien cela?
2: Oui, c'est cela.
1: Donc vous habitez au Népal à l'année. Est-ce que vous pouvez nous raconter quelle est la situation et de quelle aide est-ce que vous avez besoin?
2: La situation, tout le monde a vu les images de la vague qui a emporté tous les villages. Donc, je crois que le bilan parle de lui-même, hein, plus de 1400 morts et plus de 5000 personnes disparues. Au début, il y a toujours une grosse effervescence médiatique et l'État népalais a mis les moyens, l'armée, etc. Alors la situation aujourd'hui, elle est catastrophique, hein, puisque les personnes qui sont sinistrées, ça c'est un phénomène qu'on connaît, puisque moi j'ai connu le séisme de 2015, donc c'est une répétition de ce qui se passait en 2015, les gens sont mis dans des campements de fortune, ces campements ce sont essentiellement des tentes, donc il faut avoir à l'esprit que du 24 septembre au 28 septembre au Népal, il a plu H24, sans arrêt, il n'y a pas eu de répit, et tous les habitats, toutes ces habitations de fortune ont pris l'eau. Donc les sinistrés, c'est une deuxième sanction, si je puis dire, cherchent des chambres ou en location pour se mettre à l'abri. Donc la situation actuellement, elle est catastrophique. Je ne parle pas non plus des moyens de livraison de nourriture pour tous ces gens-là, puisque la plupart des livraisons se font ou par des drones ou par des hélicoptères, puisque les routes n'ont pas été

0: encore été réouverte. Et donc, ce sont des dizaines de milliers de personnes qui sont un peu livrées elles-mêmes.
1: Qui ont vraiment besoin d'aide. Alors, que fait Dalaïou concrètement pour les aider?
0: Alors, là encore, une fois, moi, je construis ce qu'on fait sur l'expérience que j'ai eue après le séisme. Donc, je sais que très vite, les gens sont à court de nourriture. Parce qu'il ne faut jamais oublier qu'il y a les sinistrés, mais les sinistrés, ils ont perdu leur maison, ils ont perdu leur terre, ils ont perdu tous les stocks qu'ils avaient de nourriture, de riz, par exemple. Et donc, ils se retrouvent sans nourriture. Ensuite, les mois d'hiver vont arriver. Ils vont se retrouver dans des habitations de fortune, dormant pour la plupart à même le sol, donc avec des températures qui frôlent le 0 degré. Donc, que fait Dalaïou? Parce que nous sommes une petite structure avec des budgets qui sont ce qu'ils sont. Mais on peut intervenir en livrant du riz, par exemple. Un sac de riz coûte 13 euros actuellement au Népal. Je pense que c'est une place de cinéma en France. Mmh. On peut livrer des couettes ou des couvertures pour le chaud. On peut livrer de l'huile, du sel, du sucre, même du thé, des biscuits. C'est quelque chose qu'on sait faire puisque nous l'avions fait après le séisme en 2015. Donc on a fait des rotations avec des gros camions qui passent partout. Et on va dans les villages et on délivre des sacs de riz en fonction des listes, un sac par famille, listé donc avec chaque fois des autorités à côté qui cadrent un peu également.
1: Et justement, comme vous êtes petit, on sait que ça va directement aux personnes et qu'il n'y a pas de perte dans l'administratif ou autre.
0: Écoutez, je ne sais pas si je dois le dire à l'antenne, mais l'administratif, nous, on essaie de s'en affranchir un peu, parce que sinon, on ne ferait jamais rien. Mmh. Et je vais compléter un petit peu. Aujourd'hui, il y a des gens, on n'est pas des sinistrés qui râlent, parce qu'ils n'ont reçu aucune aide. Alors que le gouvernement avait lancé un appel de fonds, et je pense que l'appel de fonds a bien fonctionné, et qu'ils ont reçu des milliards de roupies. Donc l'argent, il est où? Il dort où? Et les gens, eux, sont livrés eux-mêmes. Nous, petite association, d'accord, on fait pas des trucs énormes, mais on fait des trucs auprès des populations, et on le fait, avec humanité.
1: Oui, de manière directe. Donc c'est vrai que c'est très utile de pouvoir... On sait que si on vous donne, ce sera bien utilisé et de manière directe, puisque vous êtes sur place, que vous connaissez bien le pays. Et puis, donc, on passe par notre président Bernard, qui est donc sur place ici au Pays Basque.
0: Oui, il y a des sujets très, très graves au Népal, et j'en parle dans mon livre qui est sorti récemment, qui s'appelle « Doko la vie ». Aux éditions Edilivre et que l'on peut commander à la FNAC, Amazon, Cultura et dans toutes les librairies. Pour ceux qui s'intéressent au Népal, à lire absolument.
1: Doko, la vie, donc, livre que vous avez écrit, Alain Laville, pour mieux connaître ce beau pays.
0: Ma femme est là-bas et ouais. Sa famille est là-bas. Et je remets vous donner une citation.
1: Allez-y.
0: Parce que je pense qu'elle est très très bien dans le contexte. Rien qui ait une grande valeur ne jaillit de l'ambition ou d'un simple sens du devoir. Cela émane plutôt de l'amour et de la dévotion envers les hommes et les éléments objectifs. Et tout le monde va penser que c'est un homme de religion qui a écrit ça. Non, c'est un scientifique, c'est de Albert Einstein.
1: Ben on va terminer là-dessus. Alors, merci beaucoup, voilà. Alain Laville. Et donc, pour aider Dalaïou Passerelle, on peut vous retrouver donc via Helloasso sur Internet. Et puis, bien sûr, venir à ce concert dimanche prochain à Notre-Dame du Refuge à Anglette à 17h. Merci beaucoup à vous.
0: Merci à vous.

0: 12h45.
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2: À Saint-Pé-sur-Nivelle, le Centre communal d'action sociale, à travers son club senior, organise la Semaine bleue du 5 au 8 octobre 2026. Ces animations sont accessibles aux personnes de 65 ans et plus. Le spectacle et la randonnée sont ouverts à tous. Durant ces 4 jours, venez découvrir des activités culturelles, artistiques, ludiques et sportives. Trouvez le programme complet sur le site saintpé-sur-nivelle.fr ou posez vos questions au 05 59 54 74 96. Oiseaux marins, cétacés et changement climatique, tel est le thème d'une conférence proposée jeudi 8 octobre à 18h à la Maison de l'Environnement d'Anglette. Cette conférence, animée par Émilie Milon, chargée de recherche du Centre de la mer de Biarritz, fera découvrir la biodiversité insoupçonnée de la Côte Basque. Cette conférence Oiseaux marins, cétacés et changement climatique sera donnée jeudi 8 octobre à partir de 18h, Maison de l'Environnement, Parc écologique Issadia, 297 Avenue de la Dour à Anglette. La prochaine conférence de l'Université du Temps Libre de Bayonne aura lieu vendredi 9 octobre à 15h au Centre Municipal de Réunion. Elle aura pour intervenant Alain Sariot, professeur des universités, qui présentera une histoire de la biologie. L'histoire de la biologie commence au 4e siècle avant Jésus-Christ, avec notamment Aristote, et se poursuit jusqu'à ce jour. Cette discipline scientifique s'est profondément diversifiée au cours du temps, jusqu'à considérer tout être vivant comme son sujet d'étude. Histoire de la biologie, une conférence présentée par Alain Sariot, vendredi 9 octobre à 15h, Centre Municipal de Réunion, 10 rue Sainte-Ursule, à Bayonne. Cette année, le Centre départemental d'éducation au patrimoine, Hospitalea à Irisari, invite ses visiteurs à explorer les chemins des légendes basques à travers l'exposition Mythologia. Le Centre Hospitalea propose une exposition pédagogique dédiée à ce patrimoine immatériel, organisée en 3 espaces. Un espace immersif pour plonger dans les légendes grâce au décor, aux textes poétiques et à l'écoute de contes. Un espace scientifique présentant l'état actuel de la recherche et les différentes interprétations de ces mythes. Et enfin, un espace contemporain mettant en lumière les réinterprétations artistiques, illustrations, spectacles, danse, cinéma. Une exposition en entrée libre et gratuite du mardi au samedi de 10h à 12h30 et de 13h30 à 17h30 au centre Hospitalea dans le bourg d'Irisari. Programme complet sur hospitalea.fr. Pour 2 projections respectivement à 15h et 17h, dimanche 11 octobre à la salle Chanoki des Aldudes, sera proposé Perkainen Itzalean, le 3e volume de l'histoire de la pelote à Banka, aux Aldudes et à Europel. Ce 3e volume racontera l'essor considérable qu'a connu la pelote au cours du 20e siècle. Une période qui a vu 2 joueurs des Aldudes participer aux Jeux Olympiques de Paris en 1924, ainsi que la construction de nouveaux frontons au mur à gauche, trinquet et place libre aux Aldudes à Banka et Europel. Seront évoqués aussi des grands noms de la pelote qui ont émergé à cette époque, comme Henri Lubet, Daniel Mutuberia, Léon Eramuspe et Patrick Ossafrin. Perkainen Itzalean présente des témoignages et des images d'archives rares, dévoilant un univers à la fois si proche de nous et pourtant si lointain. Il sera projeté pour 2 séances dimanche 11 octobre, salle Chanoki des Aldudes, à 15h et 17h en entrée libre. Le musée historique de Biarritz ainsi que la municipalité proposent du 4 juillet au 31 octobre 2026 une exposition inédite consacrée à Joseph Saint-Germier intitulée « Lumière du Sud ». Peintre originaire de Toulouse et formé à l'École des Beaux-Arts de Paris dans les ateliers d'Alexandre Cabanel et de Léon Bonnat, Saint-Germier s'impose dès la fin du XIXe siècle comme une figure reconnue de la peinture académique, exposant régulièrement au salon et récompensé notamment lors de l'exposition universelle de 1900. À travers une sélection d'œuvres emblématiques, cette exposition Lumière du Sud invite à redécouvrir un peintre aujourd'hui méconnu du grand public, mais célébré en son temps. Lumière du Sud, exposition consacrée à Joseph Saint-Germier, ouverte jusqu'au 31 octobre 2026 au Musée historique de Biarritz. Initié par l'association Essinacheac depuis maintenant 6 ans, le Festival international de chœurs de Bayonne, baptisé Coruac, réunit les chœurs locaux et des ensembles vocaux de renommée internationale pour plusieurs concerts. 12 concerts gratuits mettant en scène 25 ensembles amateurs de Bayonne et d'Iparralde sont organisés samedi 24 octobre à partir de 10h30. Ce sont donc 25 chœurs du Pays Basque Nord qui investiront 5 hauts lieux du patrimoine de la ville de Bayonne, la cathédrale Sainte-Marie, le temple protestant, l'église Saint-André, le musée Bonaïle et la collégiale Saint-Esprit. Dès 10h30 le matin et à partir de 15h30 l'après-midi, ces chœurs feront entendre et découvrir le meilleur de leur répertoire. Parmi les chœurs participeront, citons notamment Biotzès, le chœur du conservatoire Maurice Ravel, Adishkideak, Elgarikin, Kalaka, Aisegoa et le chœur de l'orchestre du Pays Basque. À noter qu'en clôture de chaque demi-journée, tous les chœurs se retrouveront pour un concert inédit à 12h30 et à 17h30 à la cathédrale Sainte-Marie de Bayonne. 7e édition du Festival de chant Coruac, samedi 24 octobre à partir de 10h30 dans Bayonne. Samedi 10 octobre, à partir de 10h, est proposé un café mini-conférence intitulé « Parents face aux écrans ». Cet atelier gratuit et ouvert uniquement aux adultes sera animé par Cédric Sampéré. Ancien responsable de la maison des adolescents Adoenia, Cédric Sampéré est aujourd'hui un professionnel engagé auprès de la structure Artis Mental 64. Il accompagne les parents dans les défis de la parentalité. Cet atelier proposera un espace d'échange pour partager ses expériences et questionnements, mieux comprendre l'impact des écrans sur le développement de l'enfant et préserver le lien avec ses enfants au quotidien. Parents face aux écrans, un atelier animé par Cédric Sampéré, samedi 10 octobre à partir de 10h au domaine de Baroja à Anglette. Réservation au 05 59 58 72 77.

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1: C'est un message de paix qui sera à nouveau lancé depuis Assise à la fin du mois d'octobre en présence de Léon XIV. Ce sera à l'occasion des 40 ans de cette rencontre interreligieuse pour la paix. Appel nécessaire dans un contexte épouvantable de guerre. Nous entendrons le président de la communauté Sant'Egidio en début de ce journal. La scène internationale marquée par les conflits au Moyen-Orient en particulier. La région du Golfe s'embrase. Les explosions et frappes se sont intensifiées ces dernières heures, notamment entre les Houthis et l'Arabie Saoudite pour faire front face aux rebelles pro-iraniens. Turquie et Pakistan se mobilisent. Dans ce journal, nous irons aussi au Québec, où les indépendantistes reprennent la tête de la province canadienne et promettent un référendum. Première victoire depuis plus de 10 ans, même s'il manque la majorité absolue au Parlement pour les indépendantistes.
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1: Bonjour à toutes et à tous. La communauté Sant'Egidio a donc présenté ce matin à Rome le programme de la prochaine rencontre interreligieuse qui aura lieu du 25 au 27 octobre à Assise. Le pape Léon XIV y participera lui-même, notamment pour présider une prière des chrétiens pour la paix. Prière en simultané avec celle d'autres religions présentes pour l'occasion dans la ville de Saint-François en Italie. Pendant 3 jours, plus de 380 représentants de différents cultes, pays et cultures se rencontreront. Ils tâcheront de chercher ensemble un chemin pour une paix toujours plus fragilisée par les multiples conflits. 40 ans après le discours initiateur de Jean-Paul II, l'esprit d'Assise perdure, selon Marc Impagliazzo, président de la communauté Sant'Egidio.
3: On a mesuré tout au long de ces 40 ans que la paix est possible. Nous espérons qu'en continuant ces rencontres, et de nouveaux chemins vont se réouvrir. Parce que pour le moment, on voit seulement la guerre, non? La réalité triste, épouvantable de la guerre. Nous serons assis pour regarder le monde avec le visage de la paix et la perspective de la paix. L'essentiel, c'est parler. Nous vivons dans un monde dans lequel on ne se parle plus. Donc, l'essentiel de ces rencontres, de se connaître, de faire de l'amitié, de faire grandir des amitiés, de commencer des chemins ensemble. Et puis, l'histoire nous dira si ces chemins sont bons ou pas. L'Église catholique aujourd'hui a les drapeaux de la paix au niveau mondial. Et si Jean-Paul II avait commencé ses rencontres pendant la guerre froide, Léon XIV vient à Assise pendant la Troisième Guerre mondiale à Morceau. Donc, contexte différent, mais la même force et prophétie de la paix de l'Église.
1: Interrogé par Cécile Mérieux, Marco Impagliazzo, président de la communauté Sant'Egidio. Un appel à la paix d'autant plus nécessaire donc que le monde s'embrase. Au Moyen-Orient en particulier, une nouvelle étape a été franchie dans l'escalade au Yémen. Pour la première fois, la Turquie et le Pakistan annoncent envoyer des forces militaires en Arabie Saoudite. Soutien apporté au Royaume au moment où les attaques des rebelles chiites houthis s'accentuent contre les forces gouvernementales du Yémen et son voisin et allié saoudien. Alors que Riyad intensifie ses opérations de représailles contre les combattants pro-iraniens, les trois pays liés par un récent pacte de défense mutuelle ont décidé de passer à l'action. Mais de quel soutien s'agit-il concrètement? À Ankara, les explications d'Anne Handlauer.
4: Le pacte de la Mecque, l'accord de défense mutuelle signé il y a 2 mois entre l'Arabie Saoudite, la Turquie et le Pakistan, n'est pas encore officiellement entré en vigueur, notamment faute de ratification par le Parlement turc. Mais face à l'urgence, les trois pays ont décidé de passer immédiatement à sa mise en pratique en fournissant, je cite, les moyens militaires convenus et en les déployant rapidement en Arabie Saoudite. Les hostilités entre les forces gouvernementales yéménites soutenues par Riyad et les Houthis ont repris en juillet après des années d'accalmie. Le territoire saoudien et depuis la cible d'attaques répétées des Houthis. Alors, quelle forme pourrait prendre ce soutien turc et pakistanais? Les modalités restent à préciser. Ankara insiste sur le fait qu'il s'agit d'abord de renforcer la défense saoudienne. Cela pourrait inclure des moyens pour protéger les villes, les bases et les infrastructures pétrolières, ainsi qu'une aide en renseignement, drones, logistique ou formation. En revanche, rien n'indique pour l'instant que la Turquie ou le Pakistan participeront directement aux opérations offensives contre les Houthis au Yémen. L'enjeu est de renforcer la la défense et la dissuasion saoudienne, tout en se ménageant une marge de manœuvre pour la suite. Ankara, Nadloir pour Radio Vatican.
1: Sur le terrain, sur le territoire saoudien, les frappes se sont donc multipliées ces dernières heures. Les rebelles pro-iraniens ont frappé l'aéroport international de Riyad et une raffinerie du géant Aramco. Riposte après une frappe des Saoudiens sur des dépôts d'armes et d'installations navales des Houthis au bord de la mer Rouge. Les combattants chiites assurent avoir toujours le contrôle sur ce littoral, pourtant revendiqué par l'armée du gouvernement yéménite qui, de son côté, a lancé une vaste contre-offensive pour reprendre la main sur ces zones stratégiques. En Israël, les incursions israéliennes se poursuivent. L'armée s'est introduite dans le camp de réfugiés de Balata à l'est de Naplouse en Cisjordanie. Incursion de colons à Taïbeh aussi. Le curé du seul village chrétien de Cisjordanie a alerté ces derniers jours sur l'intrusion de ces Israéliens dans les oliveraies privées de cette zone. La récolte des olives, ressource vitale pour l'économie locale, est menacée, s'alarme le père Bachar Fawadleh. En Russie, la nuit a été meurtrière à Moscou, loin du front. L'Ukraine a mené une attaque d'une rare ampleur sur la capitale russe avec 650 drones déployés. Représailles de Kiev aux multiples frappes russes de ces dernières semaines. Des frappes qui menacent particulièrement les trains de voyageurs, les locomotives, les dépôts et bâtiments logistiques en Ukraine. Les réseaux ferroviaires sont souvent ciblés. Rien qu'en septembre, 5800 trains ont dû être évacués en raison de la menace de drones russes, avec des conséquences sur le transport des passagers, autant que sur les exportations. Les précisions de notre correspondante Emmanuelle Chaz.
5: Le rail ukrainien est sous pression. Depuis plusieurs semaines, les frappes russes contre les infrastructures ferroviaires se multiplient jusque dans les zones éloignées du front. Trains de voyageurs, locomotives, dépôts, ateliers et entrepôts liés à la logistique ferroviaire sont régulièrement visés. Début septembre, un entrepôt avait été visé à Kiev. Deux personnes avaient été tuées. Cette année, plus de 1500 attaques contre le réseau ont déjà été recensées par les autorités. Plus de 500 locomotives ont ainsi été endommagées ou détruites depuis le début de l'invasion, dont plus de la moitié cette année, selon les chiffres cités par le Financial Times. En conséquence, les réserves de locomotives sont désormais presque épuisées. Kiev négocie avec plusieurs partenaires européens pour récupérer du matériel compatible avec le réseau ukrainien. Pour les passagers, les alertes aériennes signifient aussi des arrêts fréquents, des évacuations ainsi que des retards. Et pour l'économie, la fragilisation du rail menace directement l'acheminement des céréales et des minerais vers les ports. Emmanuel Chaz, Kiev, RFI pour Radio Vatican.
1: Et est-ce une réponse à la puissance nucléaire russe? Le président français Emmanuel Macron a assisté à un tir d'exercice d'un missile nucléaire aujourd'hui. C'est ce qu'a annoncé l'Élysée et le ministère des Armées ce matin. Un premier tir d'exercice de ce missile intercontinental qui a été lancé depuis un sous-marin nucléaire lanceur d'engins au large du Finistère en Bretagne. C'est le retour des indépendantistes au Québec. 10 ans après avoir dirigé la province canadienne, leur parti a remporté les élections la nuit dernière et leur chef Paul Saint-Pierre Plamondon devient donc le nouveau Premier ministre des 9 millions de Québécois. Sans majorité absolue pour l'instant, le parti promet un référendum sur l'indépendance du Québec qui s'organiserait après le mandat de Donald Trump. Les détails à Montréal de Suzy Bernard-Ménéguse.
6: C'est une véritable vague bleu foncé qui a déferlé sur le Québec hier soir, la couleur du parti québécois. Il a remporté les élections provinciales 14 ans après sa dernière victoire en 2012. Paul Saint-Pierre Plamondon devient ainsi le nouveau Premier ministre du Québec. Il récolte 59 sièges. C'est insuffisant pour obtenir une majorité à l'Assemblée nationale. Il en aurait fallu 64. Paul Saint-Pierre Plamondon devra donc sûrement composer avec d'autres forces politiques. Le Parti québécois avait fait campagne sur la promesse d'un référendum sur l'indépendance du Québec. Il devrait se tenir après le mandat de Donald Trump. Le Québec change donc de couleur et d'orientation politique. Il était jusque-là gouverné par la coalition Avenir Québec, qui s'est effondré pendant cette campagne, puisque le parti n'a récolté aucun siège. Le Parti libéral, lui, se place en deuxième position et obtient 40 sièges. Autre fait interpellant de cette soirée, la percée historique du Parti conservateur. Pour la première fois en 100 ans, il peut former un groupe à l'Assemblée nationale avec 19 députés élus. Si Paul Saint-Pierre Plamondon s'est dit fier hier de sa victoire, la tâche est loin d'être terminée, puisqu'il lui faut maintenant trouver des alliés dans d'autres partis politiques pour pouvoir gouverner. Suzy Bernard-Ménéguse, Montréal, pour Radio Vatican.
1: Sur le continent africain, l'épidémie d'Ebola s'étend à l'Afrique de l'Ouest. Le Kenya vient d'annoncer un décès dans un hôpital de Nairobi. Le premier lié à cette maladie jamais recensée sur le sol kenyan. L'homme vivait en République démocratique du Congo depuis des années. Il avait réussi à rentrer au Kenya. Le virus qui continue de sévir lourdement sur le territoire congolais, dans le vaste pays d'Afrique centrale. L'alerte a encore été lancée hier par Médecins sans frontières. Alerte sur une flambée inquiétante de cas d'Ebola dans le Nord Kivu en particulier. Épidémie qui a déjà fait plus de 4000 morts, qu'il ne recule pas et qui se déplace, affirme l'ONG. C'est la fin de ce journal. Merci de l'avoir suivi. Merci de votre fidélité. Le prochain rendez-vous est à 18h, heure de Rome. D'ici là, bonne journée à toutes et à tous.
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0: en ce jour où l'Église fait mémoire de Saint Bruno, fondateur de l'ordre des Chartreux. De l'Évangile selon Saint Luc. En ce jour-là, Jésus entra dans un village. Une femme nommée Marthe le reçut. Elle avait une sœur appelée Marie, qui, s'étant assise aux pieds de Jésus, écoutait sa parole. Quant à Marthe, elle était accaparée par les multiples occupations du service. Elle intervint et dit: Seigneur, cela ne te fait rien que ma sœur m'ait laissé faire seule le service? Dis-lui donc de m'aider. Le Seigneur lui répondit: Marthe, Marthe, tu te donnes du souci et tu t'agites pour bien des choses. Une seule est nécessaire. Marie a choisi la meilleure part. Elle ne lui sera pas enlevée. Trop longtemps, sans doute, cette page d'Évangile a été lue comme l'exposé d'une dichotomie, d'une antinomie même, entre deux manières d'être avec Dieu et deux manières d'être en Dieu. Une manière, une vie active et une vie contemplative qui non seulement serait clairement distincte, voire séparée, mais serait hiérarchisée en quelque sorte. Tel n'est pas l'enseignement de Jésus dans ce petit épisode. Lorsque Marthe reçoit Jésus, lorsqu'elle se démène pour le service, Marthe est une grande et noble dame, c'est même ce que son nom signifie. Cette grande noblesse de la maîtresse de maison, ça n'est rien moins ici que l'image de l'Église qui accueille en elle son Sauveur, qui devient la servante parfaite de ce Seigneur. Mais il y a Marie. Marie qui a choisi la position, la posture du disciple. Et lorsque Marthe, très courroucée, se tourne vers le Seigneur pour lui demander finalement de prendre en quelque sorte la place de l'arbitre dans cette manière de vivre, elle reçoit la véritable leçon. Ce que fait Marthe est très grand. Mais il faut d'abord, et cette leçon bien sûr est pour nous, commencer avant toute chose, enraciner toute chose du service de Dieu et du prochain dans ce que fait Marie, dans l'accueil de la parole vivante, dans la position, dans la posture du disciple, avant même celle du serviteur. Marthe l'avait oublié. Marthe donnait finalement elle-même ses instructions au Seigneur, attendant que lui les donne à sa sœur. Marthe a la très bonne part. C'est Marie qui a la meilleure part, celle qui fonde toutes choses.
1: C'était la lecture et commentaire de l'Évangile du jour par l'abbé Jean-Baptiste Onéda, vicaire paroissial des ensembles paroissiaux de Carbonne et Caser.

La Diaconie Solidarité du Diocèse organise une journée de récollection pour tous les bénévoles acteurs dans la solidarité du diocèse, soit au titre d'associations, comme le Secours catholique, l'Ordre de Malte ou la Conférence Saint-Vincent de Paul, au titre de leur paroisse ou d'associations locales de charité chrétienne. Elle est organisée le samedi 10 octobre à l'abbaye de Belloc, Habitat et Humanisme, de 9h. À 16h30, une journée de ressourcement pour toutes les personnes engagées dans la solidarité diocésaine, avec au programme un enseignement autour de Dilexité par le père Dominique Santuc, des groupes de partage, des tables rondes, la messe et un déjeuner partagé tiré du sac. Journée de récollection pour les bénévoles acteurs dans la solidarité du diocèse, samedi 10 octobre à partir de 9h, abbaye de Belloc, Habitat et Humanisme, renseignements et inscriptions au 06 22 07 03 02. Chaque année en octobre, les fidèles sont invités à s'unir davantage à leurs frères à travers le monde par la prière et le partage lors de la semaine missionnaire mondiale. À ce titre, une journée inter-église est organisée à l'église Sainte-Bernadette de Pau à partir de 9h30. Au programme de cette journée, 9h30, café d'accueil de l'équipe et des témoins Fidei Donum, coopérants, membres de l'équipe Mission Universelle, messe à 10h30 avec témoignages de laïcs et de religieux, 11h30 apéritif sur le parvis, midi et demi déjeuner partagé façon auberge espagnole et 14h une série d'échanges autour d'un film sur la mission intitulé « Les 21, la puissance de la foi », film consacré aux martyrs de ces coptes en Libye en 2015. Journée inter-église à Sainte-Bernadette de Pau, dimanche 11 octobre à partir de 9h30.

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1: Aujourd'hui, 6 octobre, nous fêtons Saint-Bruno. Fils d'un seigneur rhénan, Bruno avait été pourvu dès sa jeunesse d'un bon revenu de chanoine à Cologne. Il professait la théologie à Reims depuis une vingtaine d'années quand il fut dépouillé de sa charge et de ses biens par Manassès de Gournay, archevêque de cette ville. Ce prélat se vengeait ainsi avant d'être déposé du mauvais témoignage rendu par Bruno contre lui. Bruno profita de ce qui lui arrivait pour quitter le monde. Il ne trouva pas ce qu'il cherchait dans les abbayes de Molèm et de Sèchefontaine dans l'Aube, où il séjourna d'abord. Ils étaient 7 avec lui qui rêvaient de pouvoir mener une vie à la fois érémitique et liturgique, dont il n'y avait pas alors de modèle en Occident. Ils découvrirent dans le Dauphiné un sommet désert à leur convenance, Grande Chartreuse en Isère. C'est en ce lieu que Bruno fonda l'ordre des Chartreux en 1084. 6 ans plus tard, le pape Urbain II, son ancien élève, voulut faire de lui son conseiller. Mais il ne fit de lui qu'un malheureux, auquel il dut bientôt permettre de quitter Rome pour se retirer en Calabre. Bruno y fonda une nouvelle chartreuse à la Torre, en 1092. Ce fut là que cet homme aimable et modeste, qui n'avait jamais osé devenir prêtre, termina ses jours. Il y avait moins froid qu'en Dauphiné. Il écrivait à son vieil ami Raoul Le Vert, prévôt de la cathédrale de Reims, « J'habite un désert dans les montagnes, l'air y est doux, les prés verdoyants, nous avons des fleurs et des fruits et nous sommes loin des hommes. Mais comment dépeindre cette fête perpétuelle où déjà l'on savoure les fruits du ciel ? Nous ne nous occupons que de notre âme et au milieu des combats que nous livrons pour Dieu, nous goûtons une paix ignorée du monde et la joie du Saint-Esprit. » Quant au prénom de Bruno, eh bien dans beaucoup de langues latines, il évoque la couleur brune d'une façon si directe qu'on l'associe nécessairement à des cheveux bruns ou à une couleur foncée de visage. En Allemagne, cet équivoque n'existe pas, ce qui explique que Bruno y soit resté depuis des siècles très répandu. Aux États-Unis, la majorité des Bruno appartient à des familles d'ascendance germanique. Nous fêtons également aujourd'hui Sainte-Foy, qui subit le martyr à Agen au cours du IIIe siècle. Demain, n'oubliez pas de souhaiter une bonne fête au Serge. Bonne journée, à demain.
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3: Bonjour à tous, nous retrouvons encore Léon XIV et les journalistes dans son vol de retour pour Rome. Une question de Justin MacLellan du National Catholic Reporter. À Paris, vous avez évoqué le besoin urgent d'un discernement éthique concernant le développement de l'intelligence artificielle et à la suite de multiples cyberattaques perpétrées par des agents IA rebelles. Plusieurs dirigeants du secteur technologique ont averti que cette technologie pourrait détruire le monde. Dans quelle mesure craignez-vous que l'IA puisse présenter des risques catastrophiques pour l'humanité, voire la faire disparaître complètement, et que doivent faire les nations, en particulier les États-Unis et la Chine, pour garantir que leur technologie ne constitue pas un danger pour l'humanité? Voici la réponse du pape. Si on me demandait si je panique, je répondrais non, je dors bien la nuit. Je pense toutefois que les préoccupations soulevées par de nombreux experts spécialistes de l'IA doivent être prises au sérieux. Je ne pense pas qu'il s'agisse de fake news, comme certains l'ont affirmé, visant à générer un profit financier ou tout autre type d'avantage. Il est intéressant de noter que justement aujourd'hui, j'ai lu que le directeur de Nidia a affirmé avoir trouvé un moyen d'intégrer à l'IA certaines barrières de sécurité, si l'on peut dire, ou des limites, afin qu'elle ne sorte pas du cadre de ses unités spécifiques et ne cause pas les dégâts dont tout le monde parle. C'est pourtant ce même homme qui affirme qu'il ne devrait y avoir aucune limite ni aucune réglementation gouvernementale. C'est un problème dont nous devons, selon moi, discuter ensemble. Nous devons continuer à inviter les dirigeants politiques, les responsables du secteur de l'IA, les organisations sociales et les associations à se réunir pour examiner ce qui se passe déjà et ce qui pourrait se produire à l'avenir. Se contenter de dire « Oh, ça n'arrivera pas » et fermer les yeux sur la question n'est probablement pas, à mon sens, la manière la plus responsable de procéder. le Vatican a mis en place sa propre commission sur l'intelligence artificielle qui, d'une part, si l'on peut dire, a été créée pour coordonner ce que nous faisons nous-mêmes au sein du Saint-Siège, la manière dont nous utilisons l'IA, ainsi que ses risques et ses avantages. Mais depuis la publication de Magnifica Humanitas, nous avons reçu de nombreuses sollicitations de la part de personnes issues de domaines et de secteurs très variés. Nous nous efforçons donc de continuer à promouvoir le dialogue, l'étude et la recherche afin de trouver les moyens de garantir que l'IA n'atteigne pas un stade où elle pourrait détruire l'humanité ou la mettre hors jeu. Au total, a-t-il confié, je suis relativement optimiste sur le fait que cela puisse être évité. Un nombre suffisant de personnes s'intéressent sérieusement à ces questions et sont disposées à dépasser, une fois encore, les enjeux de pouvoir, dont la question de savoir ce qui arrivera le premier ou que se passera-t-il lorsque l'IA deviendra ce qu'on appelle une intelligence artificielle générale et ainsi de suite. Nous devons donc continuer à travailler car nous ne pouvons pas rester les bras croisés en prétendant que rien ne se produira. Questionné enfin sur la montée saisissante de partis extrémistes en Allemagne, le pape répond « À mes yeux et à ceux de responsables de l'Église catholique et de l'Église protestante en Allemagne, ils ne constituent pas une expression authentique du christianisme. Revenons une fois encore aux valeurs de l'Évangile, qui ne sont pas celles de la haine et de la division, mais celles de la compréhension, de la compassion et de l'accompagnement. Dans le cadre de la doctrine sociale de l'Église, parlons de ces valeurs qui donnent la vie, de les enseigner et de les prêcher, et non de promouvoir la destruction, la division et la haine. À demain.
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1: Pour Habitat Humanisme Belloc, nous retrouvons Hervé Griffaton. Bonjour.
2: Oui, bonjour, Algonon, auditeur et auditrice. Je suis content de vous retrouver.
1: Avant d'aborder l'actualité de l'abbaye, revenons sur cet été, l'été passé, avec deux festivals culturels organisés en juillet et en août.
2: Oui, alors c'est toujours difficile de refléter les activités de tout un été. Alors bien sûr, il y a les deux festivals phares qu'ont été les Beaux Jours de Belloc et les musicales, je vais revenir dessus. Mais il y a aussi tous ces accueils multiples qui sont importants pour nous, dans la mesure où c'est le cœur de l'activité permanente de l'abbaye Belloc, de l'abbaye Habitat Humanisme. Alors, plutôt que de vous relater un catalogue un peu pénible, je vous partagerai simplement quelques flashs. Des pépites en quelque sorte de l'été. Nous avons accueilli notamment en juin l'association Concordia. Alors Concordia, c'est une association qui a été créée au lendemain de la Seconde Guerre mondiale pour réconcilier l'Europe qui était fracturée. Nous avons réuni avec Concordia 16 jeunes de 13 nationalités, 11 langues différentes, qui se sont retrouvés hébergés à Belloc alors qu'elles elle participait à un chantier écologique sur le territoire. Parmi les jeunes que nous avons accueillis, il y avait une Russe et une Ukrainienne. Inutile de dire que ce n'était pas évident pour elles de se retrouver face à face pendant le séjour. Mais on a vu au cours de ces 15 jours que la distance s'est effacée. Le dialogue s'est établi, des changements de regard et la paix s'est installée tout du moins entre elles. Ensuite, nous avons reçu un groupe de jeunes en difficulté qui venaient du centre de la France, précisément de la Saintonge en Charente-Maritime. Et en fait, je vais vous livrer simplement une phrase, un témoignage en quelque sorte. Notre trésorière Geneviève avait parlé près d'une heure, je crois, avec une jeune qui était accueillie à Belloc. Et le lendemain, cette même jeune est venue voir Geneviève en lui disant « C'était bien hier, on a pu parler profond. » Cette petite phrase en dit long sur l'attente des jeunes qui, au-delà des partages stériles sur réseaux sociaux, ont bien à découvrir ce que peut-être de vraies rencontres et de vrais dialogues. Enfin, nous avons accueilli au cours de cet été 180 scouts. Et 180 scouts qui provenaient de 12 groupes différents, 12 localités donc. Et les plus jeunes avaient 5 ans, les farfadets, les louveteaux des scouts de France, enfin les louveteaux en quelque sorte des scouts de France. Les plus âgés étaient les guides aînés et les routiers de la branche des scouts unitaires de France. C'était un plaisir d'accueillir ces deux mouvements scouts et guides de France qui parfois sont un petit peu

0: gala d'un concert a été vécu comme une véritable célébration festive de l'histoire de Belloc et d'Aldara. L'histoire se poursuit dans la continuité aujourd'hui dans cette abbaye autrement, et abbaye qui est redevable aux moines qui en ont fait un lieu si beau et si inspirant. Alors en effet, Michel, tu nous as parlé des deux festivals qui ont animé cet été à Belloc. Nous avons eu donc d'une part le Festival des Beaux Jours de Belloc du 7 et 11 juillet qui, autour de la danse, du chant et de la tchalaparta, ont réuni grosso modo 300 personnes par jour. Certaines personnes sont revenues à diverses occasions et d'autres sont venues juste pour un soir ou pour un moment donné. Ce festival a été très varié. Nous avons eu d'abord la chorale Buaminac, hein, ce chœur féminin de Bayonne. Le lendemain, nous avons eu une soirée autour de l'Arménie avec un buffet champêtre, mais également un cinéma en plein air, la projection d'un film « Retour à Soulouse », hein, dans cette Arménie qui a tant souffert. Le 9 juillet était marqué par le grand et traditionnel bal de Belloc, qui était animé une fois de plus par le trio Agnès, Etta, Zeta. Et là, ça a été un grand moment festif, avec notamment beaucoup de jeunes qui ont participé à ce bal, mais pas que. Ça a été vraiment un bal intergénérationnel. Le 10 juillet, nous avons eu le grand spectacle organisé par la compagnie de danse Allais et Gaillant et des artistes associés, donc avec Benat Achari, Echaro Borda et Pascaline et Michou qui nous ont offert un spectacle de chant, de poésie, de danse et de musique avec la Chalaparta. Enfin, nous avons accueilli le samedi un conteur béarnais, Alain Laribet et Clotilde Gilde, qui nous ont offert un spectacle qui malheureusement n'a pas réuni beaucoup de personnes car nous avions une concurrence importante ce jour-là. Nous avions à l'ombre des arbres de l'abbaye de Belloc, écouter ce conte en extérieur qui nous a ravis. Le mois d'août a été marqué par le Festival des musicales de Belloc. Alors, vous connaissez tous, bien entendu, Thomas Hospital, qui est donc un organisme international. Et certains ne savent pas que Thomas Hospital a fait ses premières armes sur l'orgue de Belloc, formé par les moines, avant de développer sa carrière nationale puis internationale. Alors, Thomas Hospital nous avait fait la gentillesse de prendre en charge la direction artistique de ce festival et assisté par la compagnie Anima Nostra, qui est un de ses partenaires habituels, nous avons pu construire ensemble ce festival avec trois concerts magnifiques qui ont réuni pour le premier Thomas Hospital et Romain Leleu, trompettiste, puis Charles Balayère qui nous a donné un festival d'orgue en associant orgue moderne et orgue de Belloc, et enfin le chœur Dulcie Jubilo et Christophe Gilbert, accompagnés de Thomas Hospital, qui nous ont offert un magnifique concert de chorale. Voilà, c'est tous ces événements qui ont marqué Belloc dans son aspect animation et culturel. Alors il ne faut pas oublier que Belloc, c'est aussi du logement social. Et nous avons commencé au mois de juillet, après 3 ans d'attente de permis de construire, financement et autres. Nous avons démarré au mois de juillet notre grand chantier qui amène la conversion des 60 cellules de moines en 33 logements sociaux. Chantier qui devrait en principe aboutir au printemps 2027.
1: Alors après cet été riche en animation, quelles sont les propositions que vous avez prévues ces prochaines semaines ?
0: Alors l'activité va être bien entendu un petit peu ralentie dans cette période d'automne, d'autant plus que nous ne chauffons pas l'abbaye pour des questions d'économie et d'écologie, donc nous ne pouvons pas avoir le même rythme de concerts durant la période du 1er novembre au 1er avril. Mais nous allons finir cette période avec le 24 octobre, un concert qui sera donné dans le cadre du festival FestiOrg. Alors, ce concert réunira Katharina Javora à l'orgue et Gentil Dolany. Gentil Dolany est un

0: un artiste albanais qui joue de la clarinette. Alors, leur spectacle tourne autour de la musique des Balkans et vous pouvez réserver en contactant sur le site soit de l'Abbaye de Belloc, soit de Festiorgue. Nous aurons aussi une soirée que nous préparons, mais le thème n'est pas encore connu. Elle tournera vraisemblablement autour de l'amour. Ce sera une réflexion, un temps qui sera marqué par, d'une part, un petit spectacle artistique et ensuite une réflexion qui vous sera proposée et un repas qui sera partagé pour faire connaissance et nous rencontrer et échanger au sujet du thème qui aura été abordé. Tout ça est encore en préparation.
1: On aura plus d'informations dans une prochaine émission. Merci beaucoup Hervé Griffaton et bonne rentrée à Habitat Humanisme Belloc.
0: Voilà, vous avez aussi la possibilité de nous contacter si vous souhaitez que nous recevoir notre newsletter. Vous pouvez nous mettre un petit mot, un petit mail sur accueil-belloc@habitat-humanisme.org. Merci à tous, au revoir.
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1: Avant de prendre de bonnes décisions, et cela est tellement nécessaire dans notre existence, nous avons d'abord constaté qu'il n'est pas facile tout simplement de prendre des décisions. Et nous nous sommes penchés dans notre dernier rendez-vous, justement sur ceux qui n'aiment pas prendre de décisions, qui n'osent pas prendre de décisions. Nous les avons appelés des conservateurs, des timides, qui finalement, profondément, sont angoissés par le fait de devoir trancher, choisir et donc forcément éliminer certaines solutions. À l'opposé, il y a d'autres personnes qui prennent des décisions. Il y en a même qui prennent sans arrêt des décisions, du matin au soir. Et ces personnes, quand on vit dans leur entourage, sont quelque peu fatigantes. Parce que, quelles que soient les situations, elles prennent les choses en main, elles partent billes en tête, elles décident, elles régentent tout. Il y a des tempéraments qui sont comme ça. Ces tempéraments évoluent de la même manière dans leur milieu familial, où tout est décidé de manière autoritaire, les petites comme les grandes choses, mais elles évoluent de la même manière dans leur milieu professionnel ou dans le milieu associatif. Si vous appartenez à un groupe, à une association, vous avez dû voir à un moment donné un nouveau qui arrive ou une nouvelle qui arrive et qui est selon ce profil. C'est-à-dire que très vite, en quelques heures, en l'espace d'une ou deux réunions, elles se sont montrées entreprenantes, elles sont intervenues avec autorité et elles ont proposé leur service. D'ici peu, cette nouvelle venue sera secrétaire de l'association, elle prendra en responsabilité le loto annuel, elle s'occupera de démarcher les commerçants pour avoir des lots pour le loto, elle s'occupera, etc., etc. Certaines personnes ont cette propension à tout régenter, même quand on ne leur demande pas, même quand cela ne s'impose pas. Elle décide pour elle-même, elle décide pour les autres. Mais à trop décider, on peut penser que peut-être on décide trop vite. Ces décisions manquent sans doute de réflexion, de sagesse. Toutes ces décisions à l'emporte-pièce peuvent finalement s'avérer comme de mauvaises décisions. À force de décider tout le temps, on peut décider aussi n'importe quoi. Et en général, ce type de personnes, un jour ou l'autre, vont commettre des erreurs, parfois des bourdes monumentales, parce qu'elles n'ont pas pris le recul et le temps nécessaire avant de poser un choix, une décision. Nous avons dit que les personnes qui ont beaucoup de mal à décider et qui souvent ne décident rien sont des timides et des angoissés. Eh bien, je pense qu'on pourrait peut-être émettre le même critère pour celles qui ont tendance à tout prendre en main et à tout régenter. Fondamentalement, je suis sûr que la plupart d'entre elles sont aussi des angoissés. Mais qu'elles vont manifester leur angoisse autrement. Au lieu que l'angoisse soit, comme chez les premiers, paralysante, elle est ici dynamisante. On a l'impression qu'elle s'affole, qu'elle s'active pour combler le vide, pour ne pas laisser l'angoisse pouvoir monter à la surface. Une certaine façon, donc, de lutter contre, peut-être, une angoisse profonde. Mais vous allez me dire, alors vous ne connaissez que ça. Selon vous, tout le monde est angoissé finalement. Ceux qui ne décident rien et ceux qui décident trop. Eh bien, je pense que nous avons là une vérité qui n'est pas un scoop. Oui, je pense que tout le monde, ou en tout cas la très grande majorité des gens, sont angoissés. Pas forcément de manière constante, pas forcément de manière très virulente, mais tous, à un moment donné, nous avons des angoisses qui nous prennent, qui nous saisissent, et contre lesquels nous agissons ou réagissons de manière extrêmement différente.

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1: Les décideurs, comme nous pouvons donc les appeler, sont la plupart du temps des angoissés, mais qui noient, camouflent cette angoisse à travers une espèce d'hyperactivité, d'hyper-faculté à décider. En tout cas, il est sûr que souvent, ce sont des personnes qui sont en manque de reconnaissance, qui ont besoin de faire leur trou, de faire leur place, qui ont besoin de se mettre en avant pour être regardés, écoutés, admirés, finalement aimés. C'est une façon de dire « j'ai besoin d'être aimé », qu'ainsi de se montrer aux premières places, de s'activer et de tout décider pour tout le monde. Ce n'est pas forcément la meilleure manière pour atteindre son but, parce que à trop décider pour les autres, on devient insupportable. Et au lieu d'être admiré, aimé, on risque fort, comme le timide qui ne décide jamais rien d'ailleurs, d'être rejeté par les autres. Il faudra sans doute que nous revenions un jour sur ce thème de la reconnaissance qui me semble être quelque chose de fondamental dans notre vie psychique relationnelle à tous. Mais refermons cette parenthèse, nous parvenons à une petite conclusion intermédiaire dans cette réflexion. Il n'est pas facile de prendre des décisions, pourtant les décisions s'imposent. Nous devons en prendre. Certains commettent l'excès de ne pas prendre de décision, de ne jamais rien décider. D'autres commettent l'autre excès, de toujours tout décider, de prendre même les décisions aux autres, de leur chipper la décision. Dans un cas comme dans l'autre, je pense que nous ne sommes pas dans l'attitude la meilleure pour savoir prendre une décision et, tant qu'à faire, prendre une bonne décision. C'est-à-dire une décision qui va s'avérer par la suite positive et pour moi et pour ceux qui m'entourent ou pour mon entreprise ou pour mon mouvement ou mon association, pour l'œuvre à laquelle je participe. Il y a énormément de points à considérer avant de prendre une décision qui portera du fruit, en tout cas qui a le plus de chances d'emporter, si elle est prise paisiblement, avec recul, avec sagesse et en tenant compte des conseils que nous pouvons recevoir ici ou là.
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1: Notre-Dame de Lourdes, je vous demande votre aide pour un parent qui va subir une intervention chirurgicale lourde suite à un accident. Merci, merci Maman Marie.
2: Je demande votre protection pour mon fils qui doit se faire opérer aujourd'hui. Guidez la main du chirurgien afin que mon fils soit libéré de tout mal. Merci, merci, merci Marie, je vous aime. Merci.
3: Merci pour ce moment de prière avec le pape Léon XIV pendant ces 4 jours. Merci, ma bonne maman du ciel, mon doux Jésus.
4: Au nom du Père et du Fils et du Saint-Esprit, amen. Chers frères et sœurs, soyez les bienvenus à Lourdes dans cette grotte de Massabielle où la Vierge Marie, l'Immaculée Conception, est apparue à Bernadette. Avec elle, nous méditerons les mystères douloureux du rosaire. Nous prions avec tous les pèlerins présents à Lourdes. Nous prions aussi avec tous ceux et celles qui, de par le monde, nous sont unis par l'écoute de la radio chrétienne francophone, par l'écoute de la chaîne de télévision catholique Catéo ou par leur connexion au site internet du diocèse de Lourdes. Je crois en Dieu, le Père Tout-Puissant, Créateur du ciel et de la terre, et en Jésus-Christ, son Fils unique, notre Seigneur, qui a été conçu du Saint-Esprit, est né de la Vierge Marie, a souffert sous Ponce Pilate, a été crucifié, est mort et a été enseveli, est descendu aux enfers, le troisième jour est ressuscité des morts, est monté aux cieux, est assis à la droite de Dieu, le Père Tout-Puissant, d'où il viendra juger les vivants et les morts. Je crois en l'Esprit Saint, à la Sainte Église catholique, à la communion des saints, à la rémission des péchés, à la résurrection de la chair, à la vie éternelle. Amen. Prions aux intentions du Saint-Père, le pape Léon XIV, qui le 27 septembre dernier nous disait dans cette même grotte, « Je voudrais lancer un appel qui me tient particulièrement à cœur, me trouvant en ce lieu. » C'est ici que la Vierge Marie est apparue à Sainte Bernadette avec le chapelet et qu'elle a, pour ainsi dire, guidé sa prière. C'est pourquoi aujourd'hui, comme si je recevais d'elle cette demande, j'invite tous les fidèles et toutes les communautés chrétiennes à prier le Saint-Rosaire au cours du mois d'octobre prochain, avec l'intention particulière que cessent les guerres et que la paix s'instaure entre les peuples en conflit. Accompagnons cette prière d'actes concrets de pénitence et de miséricorde avec l'engagement de toujours favoriser le dialogue et la réconciliation. Notre Père, qui es aux cieux, que ton nom soit sanctifié, que ton règne vienne, que ta volonté soit faite sur la terre comme au ciel. Je vous salue, Marie, pleine de grâce. Le Seigneur est avec vous. Vous êtes bénie entre toutes les femmes. Et Jésus, le fruit de vos entrailles, est béni.
5: Sainte Marie, Mère de Dieu, priez pour nous pauvres pécheurs, maintenant et à l'heure de notre mort. Amen.
4: Je vous salue, Marie, pleine de grâce. Le Seigneur est avec vous. Vous êtes bénie entre toutes les femmes. Et Jésus, le fruit de vos entrailles, est béni.
5: Sainte Marie,
4: je vous salue, Marie, pleine de grâce. Le Seigneur est avec vous. Vous êtes bénie entre toutes les femmes. Et Jésus, le fruit de vos entrailles, est béni.
5: Sainte Marie, Mère de Dieu, priez pour nous pauvres pécheurs, maintenant et à l'heure de notre mort. Amen.
6: Gloria, Patri et Filio,

0: L'Évangile selon saint Luc, dans l'angoisse, Jésus priait avec plus d'insistance et sa sueur devint comme des gouttes de sang qui tombaient jusqu'à terre. Je ne te promets pas d'être heureuse en ce monde, mais dans l'autre. Cette promesse, proclamée ici même, résonne avec une force particulière. Dans ce monde de l'histoire, au sein d'une société en quête de progrès et de bien-être matériel, mais parfois tentée d'oublier l'horizon de l'éternité, Marie vient nous rappeler la grandeur et l'ampleur de notre vocation à la vie éternelle. Notre Père, qui es aux cieux, que ton nom soit sanctifié, que ton règne vienne, que ta volonté soit faite sur la terre comme au ciel.
1: Donne-nous aujourd'hui notre pain de ce jour. Pardonne-nous nos offenses, comme nous pardonnons aussi à ceux qui nous ont offensés. Et ne nous laisse pas entrer en tentation, mais délivre-nous du mal.
2: Je vous salue, Marie, pleine de grâce. Le Seigneur est avec vous. Vous êtes bénie entre toutes les femmes, et Jésus, le fruit de vos entrailles, est béni.
1: Sainte Marie, Mère de Dieu, priez pour nous pauvres pécheurs, maintenant et à l'heure de notre mort. Amen.
2: Je vous salue, Marie, pleine de grâce. Le Seigneur est avec vous. Vous êtes bénie entre toutes les femmes, et Jésus, le fruit de vos entrailles, est béni.
1: Sainte Marie,
2: je vous salue, Marie, pleine de grâce. Le Seigneur est avec vous. Vous êtes bénie entre toutes les femmes, et Jésus, le fruit de vos entrailles, est béni.
1: Sainte Marie, Mère de Dieu, priez pour nous pauvres pécheurs, maintenant et à l'heure de notre mort. Amen.
2: Je vous salue, Marie, pleine de grâce. Le Seigneur est avec vous. Vous êtes bénie entre toutes les femmes, et Jésus, le fruit de vos entrailles, est béni.
1: Sainte Marie, Mère de Dieu,
2: je vous salue, Marie, pleine de grâce. Le Seigneur est avec vous. Vous êtes bénie entre toutes les femmes, et Jésus, le fruit de vos entrailles, est béni.
1: Sainte Marie, Mère de Dieu, priez pour nous pauvres pécheurs, maintenant et à l'heure de notre mort. Amen.
2: Je vous salue, Marie, pleine de grâce. Le Seigneur est avec vous. Vous êtes bénie entre toutes les femmes, et Jésus, le fruit de vos entrailles, est béni.
1: Sainte Marie, Mère de Dieu, priez pour nous pauvres pécheurs, maintenant et à l'heure de notre mort. Amen.
2: Je vous salue, Marie, pleine de grâce. Le Seigneur est avec vous. Vous êtes bénie entre toutes les femmes, et Jésus, le fruit de vos entrailles, est béni.
1: Sainte Marie, Mère de Dieu, priez pour nous pauvres pécheurs, maintenant et à l'heure de notre mort. Amen.
2: Je vous salue, Marie, pleine de grâce. Le Seigneur est avec vous. Vous êtes bénie entre toutes les femmes, et Jésus, le fruit de vos entrailles, est béni.
1: Sainte Marie, Mère de Dieu, priez pour nous pauvres pécheurs, maintenant et à l'heure de notre mort. Amen.
2: Je vous salue, Marie, pleine de grâce. Le Seigneur est avec vous. Vous êtes bénie entre toutes les femmes, et Jésus, le fruit de vos entrailles, est béni.
1: Sainte Marie, Mère de Dieu, priez pour nous pauvres pécheurs,
2: je vous salue, Marie, pleine de grâce. Le Seigneur est avec vous. Vous êtes bénie entre toutes les femmes, et Jésus, le fruit de vos entrailles, est béni.
1: Sainte

0: Ô Marie conçue sans péché,
1: priez pour nous qui avons recours à vous.
0: Deuxième mystère douloureux, la flagellation. De l'Évangile selon saint Jean, Pilate ordonna de prendre Jésus et de le flageller. Face au courant actuel qui cherche à redéfinir la valeur de la vie humaine,

0: devant la maladie, la souffrance ou la vieillesse. La grotte de Massabielle se dresse comme un sanctuaire de l'espérance chrétienne. Ici, aucune fragilité n'est rejetée. Notre Père qui es aux cieux, que ton nom soit sanctifié, que ton règne vienne, que ta volonté soit faite sur la terre comme au ciel.
1: Donne-nous aujourd'hui notre pain de ce jour. Pardonne-nous nos offenses, comme nous pardonnons aussi à ceux qui nous ont offensés. Et ne nous laisse pas entrer en tentation, mais délivre-nous du mal.
2: Je vous salue, Marie, pleine de grâce. Le Seigneur est avec vous. Vous êtes bénie entre toutes les femmes, et Jésus, le fruit de vos entrailles, est béni.
1: Sainte Marie, Mère de Dieu, priez pour nous pauvres pécheurs, maintenant et à l'heure de notre mort. Amen.
2: Je vous salue, Marie, pleine de grâce. Le Seigneur est avec vous. Vous êtes bénie entre toutes les femmes, et Jésus, le fruit de vos entrailles, est béni.
1: Sainte Marie, Mère de Dieu, priez pour nous pauvres pécheurs, maintenant et à l'heure de notre mort. Amen.
2: Je vous salue, Marie, pleine de grâce. Le Seigneur est avec vous. Vous êtes bénie entre toutes les femmes, et Jésus, le fruit de vos entrailles, est béni.
1: Sainte Marie, Mère de Dieu, priez pour nous pauvres pécheurs, maintenant et à l'heure de notre mort. Amen.
2: Je vous salue, Marie, pleine de grâce. Le Seigneur est avec vous. Vous êtes bénie entre toutes les femmes, et Jésus, le fruit de vos entrailles, est béni.
1: Sainte Marie, Mère de Dieu, priez pour nous pauvres pécheurs, maintenant et à l'heure de notre mort. Amen.
2: Je vous salue, Marie, pleine de grâce. Le Seigneur est avec vous. Vous êtes bénie entre toutes les femmes, et Jésus, le fruit de vos entrailles, est béni.
1: Sainte Marie, Mère de Dieu, priez pour nous pauvres pécheurs, maintenant et à l'heure de notre mort.
2: Je vous salue, Marie, pleine de grâce. Le Seigneur est avec vous. Vous êtes bénie entre toutes les femmes, et Jésus, le fruit de vos entrailles, est béni.
1: Sainte Marie, Mère de Dieu, priez pour nous pauvres pécheurs, maintenant et à l'heure de notre mort. Amen.
2: Je vous salue, Marie, pleine de grâce. Le Seigneur est avec vous. Vous êtes bénie entre toutes les femmes, et Jésus, le fruit de vos entrailles, est béni. Je vous salue, Marie, pleine de grâce. Le Seigneur est avec vous. Vous êtes bénie entre toutes les femmes, et Jésus, le fruit de vos entrailles, est béni.
1: Sainte Marie, Mère de Dieu, priez pour nous pauvres pécheurs, maintenant et à l'heure de notre mort. Amen.
2: Je vous salue, Marie, pleine de grâce. Le Seigneur est avec vous. Vous êtes bénie entre toutes les femmes, et Jésus, le fruit de vos entrailles, est béni.
1: Sainte Marie, Mère de Dieu,
2: je vous salue, Marie, pleine de grâce. Le Seigneur est avec vous. Vous êtes bénie entre toutes les femmes, et Jésus, le fruit de vos entrailles, est béni.
1: Sainte Marie, Mère de Dieu, priez pour nous, pécheurs,
0: maintenant et à l'heure de notre mort. Amen.

0: Ô Marie conçue sans péché,
1: priez pour nous, pécheurs.
0: Troisième mystère douloureux, le couronnement d'épines. De l'Évangile selon saint Jean. Ayant tressé une couronne d'épines, ils la placèrent sur la tête de Jésus. Vos béquilles, vos fauteuils roulants, vos larmes cachées ne sont pas des obstacles. Ils sont le lieu par excellence où vous êtes respectés, accueillis et transformés par l'amour infini de Dieu. Notre Père, qui es aux cieux, que ton nom soit sanctifié, que ton règne vienne, que ta volonté soit faite sur la terre comme au ciel.
2: Donne-nous aujourd'hui notre pain de ce jour. Pardonne-nous nos offenses, comme nous pardonnons aussi à ceux qui nous ont offensés. Et ne nous laisse pas entrer en tentation, mais délivre-nous du mal.
3: Je vous salue, Marie, pleine de grâce. Le Seigneur est avec vous. Vous êtes bénie entre toutes les femmes, et Jésus, le fruit de vos entrailles, est béni.
2: Sainte Marie, Mère de Dieu, priez pour nous pauvres pécheurs, maintenant et à l'heure de notre mort. Amen.
3: Je vous salue, Marie, pleine de grâce. Le Seigneur est avec vous. Vous êtes bénie entre toutes les femmes, et Jésus, le fruit de vos entrailles, est béni.
2: Sainte Marie, Mère de Dieu, priez pour nous pauvres pécheurs, maintenant et à l'heure de notre mort. Amen.
3: Je vous salue, Marie, pleine de grâce. Le Seigneur est avec vous. Vous êtes bénie entre toutes les femmes, et Jésus, le fruit de vos entrailles, est béni.
2: Sainte Marie, Mère de Dieu, priez pour nous pauvres pécheurs, maintenant et à l'heure de notre mort. Amen.
3: Je vous salue, Marie, pleine de grâce. Le Seigneur est avec vous. Vous êtes bénie entre toutes les femmes, et Jésus, le fruit de vos entrailles, est béni.
2: Sainte Marie, Mère de Dieu, priez pour nous pauvres pécheurs, maintenant et à l'heure de notre mort. Amen.
3: Je vous salue, Marie, pleine de grâce. Le Seigneur est avec vous. Vous êtes bénie entre toutes les femmes, et Jésus, le fruit de vos entrailles, est béni.
2: Sainte Marie, Mère de Dieu, priez pour nous pauvres pécheurs, maintenant et à l'heure de notre mort. Amen.
3: Je vous salue, Marie, pleine de grâce. Le Seigneur est avec vous. Vous êtes bénie entre toutes les femmes, et Jésus, le fruit de vos entrailles, est béni.
2: Sainte Marie, Mère de Dieu, priez pour nous pauvres pécheurs, maintenant et à l'heure de notre mort. Amen.
3: Je vous salue, Marie, pleine de grâce. Le Seigneur est avec vous. Vous êtes bénie entre toutes les femmes, et Jésus, le fruit de vos entrailles, est béni.
2: Sainte Marie, Mère de Dieu, priez pour nous pauvres pécheurs, maintenant et à l'heure de notre mort. Amen.
3: Je vous salue, Marie, pleine de grâce. Le Seigneur est avec vous. Vous êtes bénie entre toutes les femmes, et Jésus, le fruit de vos entrailles, est béni.
2: Sainte Marie, Mère de Dieu, priez pour nous pauvres pécheurs, maintenant et à l'heure de notre mort. Amen.
3: Je vous salue, Marie, pleine de grâce. Le Seigneur est avec vous. Vous êtes bénie entre toutes les femmes, et Jésus, le fruit de vos entrailles, est béni.
2: Sainte Marie, Mère de Dieu, priez pour nous pauvres pécheurs, maintenant et à l'heure de notre mort. Amen.
3: Je vous salue, Marie, pleine de grâce. Le Seigneur est avec vous. Vous êtes bénie entre toutes les femmes, et Jésus, le fruit de vos entrailles, est béni.
2: Sainte Marie, Mère de Dieu, priez pour nous pauvres pécheurs, maintenant et à l'heure de notre mort. Amen.

0: Ô Marie conçue sans péché,
1: priez pour nous.
0: Quatrième mystère douloureux, le portement de croix. De l'Évangile selon saint Jean, ils prirent donc Jésus qui, portant lui-même sa croix, sortit de la ville pour aller au lieu dit Golgotha. Lourdes est le lieu béni d'une profession de foi en la beauté et la sacralité de la vie, car il y est accueilli comme un don précieux de Dieu, appelé à s'épanouir pour l'éternité dans l'amour de Dieu. Notre Père, qui es aux cieux, que ton nom soit sanctifié, que ton règne vienne, que ta volonté soit faite sur la terre comme au ciel.
2: Donne-nous aujourd'hui notre pain de ce jour. Pardonne-nous nos offenses, comme nous pardonnons aussi à ceux qui nous ont offensés. Et ne nous laisse pas entrer en tentation, mais délivre-nous du mal. Amen. Je vous salue Marie, pleine de grâce. Le Seigneur est avec vous. Vous êtes bénie entre toutes les femmes. Et Jésus, le fruit de vos entrailles, est béni.
3: Sainte Marie, Mère de Dieu, priez pour nous pauvres pécheurs, maintenant et à l'heure de notre mort. Amen.
2: Je vous salue Marie, pleine de grâce. Le Seigneur est avec vous. Vous êtes bénie entre toutes les femmes. Et Jésus, le fruit de vos entrailles, est béni.
3: Sainte Marie, Mère de Dieu, priez pour nous pauvres pécheurs, maintenant et à l'heure de notre mort. Amen.
2: Je vous salue, Marie, pleine de grâce. Le Seigneur est avec vous. Vous êtes bénie entre toutes les femmes. Et Jésus, le fruit de vos entrailles, est béni.
3: Sainte Marie, Mère de Dieu, priez pour nous pauvres pécheurs, maintenant
2: Je vous salue, Marie, pleine de grâce. Le Seigneur est avec vous. Vous êtes bénie entre toutes les femmes. Et Jésus, le fruit de vos entrailles, est béni.
3: Sainte Marie, Mère de Dieu, priez pour nous pauvres pécheurs, maintenant et à l'heure de notre mort. Amen.
2: Je vous salue, Marie, pleine de grâce. Le Seigneur est avec vous. Vous êtes bénie entre toutes les femmes. Et Jésus, le fruit de vos entrailles, est béni.
3: Sainte Marie, Mère de Dieu, priez pour nous pauvres pécheurs, maintenant et à l'heure de notre mort. Amen.
2: Je vous salue, Marie, pleine de grâce. Le Seigneur est avec vous. Vous êtes bénie entre toutes les femmes. Et Jésus, le fruit de vos entrailles, est béni.
3: Sainte Marie, Mère de Dieu, priez pour nous pauvres pécheurs, maintenant et à l'heure de notre mort. Amen.
2: Je vous salue, Marie, pleine de grâce. Le Seigneur est avec vous. Vous êtes bénie entre toutes les femmes. Et Jésus, le fruit de vos entrailles, est béni.
3: Sainte Marie, Mère de Dieu, priez pour nous pauvres pécheurs, maintenant et à l'heure de notre mort. Amen.
2: Je vous salue, Marie, pleine de grâce. Le Seigneur est avec vous. Vous êtes bénie entre toutes les femmes, et Jésus, le fruit de vos entrailles, est béni.
3: Sainte Marie, Mère de Dieu, priez pour nous pauvres pécheurs, maintenant et à l'heure de notre mort. Amen.
2: Je vous salue, Marie, pleine de grâce. Le Seigneur est avec vous. Vous êtes bénie entre toutes les femmes, et Jésus, le fruit de vos entrailles, est béni.
3: Sainte Marie, Mère de Dieu, priez pour nous. Maintenant et à l'heure de notre mort. Amen.
2: Je vous salue, Marie, pleine de grâce. Le Seigneur est avec vous. Vous êtes bénie entre toutes les femmes. Et Jésus, le fruit de vos entrailles, est béni.
3: Sainte Marie, Mère de Dieu, priez pour nous pauvres pécheurs, maintenant et à l'heure de notre mort.

0: Amen. Ô Marie conçue sans péché,
1: priez pour nous qui avons
0: pécheurs. Cinquième mystère douloureux, le crucifixion et la mort de Jésus. De l'Évangile selon saint Jean, Jésus disait à ses disciples, « Ma vie, nul ne la prend, mais c'est moi qui la donne. » Je te promets, oui, la vie éternelle est une promesse certaine que le Seigneur nous fait, et il nous l'a déjà obtenue par sa mort et sa résurrection, et il la réalise chaque jour en nous par la grâce du baptême. Notre Père, qui es aux cieux, que ton nom soit sanctifié, que ton règne vienne, que ta volonté soit faite sur la terre comme au ciel.
2: Donne-nous aujourd'hui notre pain de ce jour. Pardonne-nous nos offenses, comme nous pardonnons aussi à ceux qui nous ont offensés. Et ne nous laisse pas entrer en tentation, mais délivre-nous du mal.
3: Je vous salue Marie, pleine de grâce. Le Seigneur est avec vous. Vous êtes bénie entre toutes les femmes, et Jésus, le fruit de vos entrailles, est béni.
2: Sainte Marie, Mère de Dieu, priez pour nous pauvres pécheurs, maintenant et à l'heure de notre mort. Amen.
3: Je vous salue, Marie, pleine de grâce. Le Seigneur est avec vous. Vous êtes bénie entre toutes les femmes, et Jésus, le fruit de vos entrailles, est béni.
2: Sainte Marie, Mère de Dieu, priez pour nous pauvres pécheurs, maintenant et à l'heure de notre mort. Amen.
3: Je vous salue, Marie, pleine de grâce. Le Seigneur est avec vous. Vous êtes bénie entre toutes les femmes, et Jésus, le fruit de vos entrailles, est béni.
2: Sainte Marie, Mère de Dieu, priez pour nous pauvres pécheurs, maintenant et à l'heure de notre mort. Amen.
3: Je vous salue, Marie, pleine de grâce, le Seigneur est avec vous. Vous êtes bénie entre toutes les femmes, et Jésus, le fruit de vos entrailles, est béni.
2: Sainte Marie, Mère de Dieu, priez pour nous pauvres pécheurs, maintenant et à l'heure de notre mort. Amen.
3: Je vous salue, Marie, pleine de grâce. Le Seigneur est avec vous. Vous êtes bénie entre toutes les femmes, et Jésus, le fruit de vos entrailles, est béni.
2: Sainte Marie, Mère de Dieu, priez pour nous pauvres pécheurs, maintenant et à l'heure de notre mort. Amen.
3: Je vous salue, Marie, pleine de grâce. Le Seigneur est avec vous. Vous êtes bénie entre toutes les femmes, et Jésus, le fruit de vos entrailles, est béni.
2: Sainte Marie, Mère de Dieu, priez pour nous pauvres pécheurs, maintenant et à l'heure de notre mort. Amen.
3: Je vous salue, Marie, pleine de grâce, le Seigneur est avec vous. Vous êtes bénie entre toutes les femmes, et Jésus, le fruit de vos entrailles, est béni.
2: Sainte Marie, Mère de Dieu, priez pour nous pauvres pécheurs, maintenant et à l'heure de notre mort. Amen.
3: Je vous salue, Marie, pleine de grâce. Le Seigneur est avec vous. Vous êtes bénie entre toutes les femmes, et Jésus, le fruit de vos entrailles, est béni.
2: Sainte Marie, Mère de Dieu, priez pour nous pauvres pécheurs, maintenant et à l'heure de notre mort. Amen.
3: Je vous salue, Marie, pleine de grâce. Le Seigneur est avec vous. Vous êtes bénie entre toutes les femmes, et Jésus, le fruit de vos entrailles, est béni.
2: Sainte Marie, Mère de Dieu, priez pour nous pauvres pécheurs, maintenant et à l'heure de notre mort. Amen.
3: Je vous salue, Marie, pleine de grâce, le Seigneur est avec vous. Vous êtes bénie entre toutes les femmes, et Jésus, le fruit de vos entrailles, est béni.
2: Sainte Marie, Mère de Dieu, priez pour nous pauvres pécheurs,
0: maintenant et à l'heure de notre mort. Amen.

0: Ô Marie conçue sans péché,
1: priez pour nous, car nous
0: avons besoin. Prions.
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4: C'est un deuxième rendez-vous avec, pour intervenante au micro, vous l'avez découvert hier, Gabrielle Lydie Bardou, responsable de la fraternité catholique Bethsaida, une mission de la communauté Mère du Divin Amour. Bonjour Gabrielle Lydie.
5: Bonjour Nathalie.
4: Ravie de vous retrouver. Bien alors, vous êtes une vraie missionnaire. Hier, nous avons parlé, et vous avez parlé de cet amour de Dieu. Dieu parle il encore, on peut s'interroger, et surtout comment apprendre à reconnaître la voix de Dieu. Alors nous vivons dans un monde, Gabrielle Lydie, où tout va très vite,
5: hein,
4: très vite, où nous sommes sollicités en permanence, et dans ce brouhaha, est-il encore possible d'entendre la voix de Dieu? Dieu parle-t-il encore à chacun de nous? Pourquoi avons-nous parfois l'impression qu'il se tait? Et cette impression, elle l'est pour beaucoup. Le monde est en pleine confusion, les temps sont particulièrement difficiles, la peur s'est installée et vous l'avez évoqué, et ne nous laissons pas prendre par la peur. Vivons le moment présent et vous l'avez rappelé, ce moment présent qui invite dans une démarche de foi, même ceux qui sont en quête de sens, peut-être en quête de Dieu ou en quête de vérité, apprenons à vivre ce moment présent dans un acte d'abandon. Vous l'avez rappelé hier lors des premières minutes de cette série des clés pour vivre. Alors pourquoi avons-nous parfois l'impression que Dieu se tait dans nos vies et dans la vie de ce monde qui va parfois trop vite?
5: Déjà parce que le silence de Dieu est une parole. Le silence de Dieu est une parole. Il dit dans Deutéronome 6, le chapitre 6, à partir du verset 4 jusqu'au verset 5, il dit « Écoute Israël, le Seigneur notre Dieu est l'unique. Tu aimeras le Seigneur ton Dieu de tout ton cœur, de toute ton âme et de toute ta force. » Donc le silence de Dieu n'est pas absence de parole. Dans le silence, et je voudrais juste dire quelque chose. Nous avons eu récemment les journées Métanoïa. Et pendant ces journées, j'ai ma fille qui, après, me fait une petite confidence. Elle me dit, maman, tu sais, aux journées Métanoïa, elle a 16 ans, elle vient d'avoir 16 ans. Elle dit, tu m'as vu pleurer et je t'ai vu, tu me regardais, mais tu n'es pas venu vers moi. Mais je vais te dire ce que j'ai vécu. J'étais calme. Et quelqu'un est venu m'étreindre. Pourtant, elle n'a aucune... Enfin, je veux dire qu'elle n'est pas dans la mission comme moi. C'est une fille
4: c'est
5: qui
4: une
5: a ses baskets,
4: oui.
5: Une adolescente
4: oui.
5: qui... Elle dit, j'ai senti qu'il y avait une main autour de moi. Et cette main, c'était une personne. Et il y avait une lumière, en même temps une chaleur. Mais je vous assure que j'étais un peu jalouse. Hein. Je me suis dit, waouh. Elle dit, mais là, il n'y a pas eu de parole, mais je me suis mise à pleurer. Elle dit, j'ai tout déposé. Comme une jeune fille, elle dit, voilà, là, j'ai tout déposé, maman. Et je te dis, je te donne ce témoignage pour te dire quoi? Pour te dire que le silence n'est pas une absence de Dieu. Dieu parle dans le silence. D'ailleurs, il y a un cantique qui dit, si je me tais, j'apprendrai à écouter la voix du bon berger. Donc, il nous faut nous taire. Parce qu'on peut ne pas parler, mais notre cœur est en guerre. On peut ne pas parler, mais quand je dis on peut ne pas dire des mots, mais il y a un tumulte à l'intérieur de moi. Et il nous faut déjà entrer dans ce calme, je dirais, et Dieu alors vient nous accorder cette présence par le silence des fois. Par le silence, il parle. Voilà un peu ce que je voulais dire.
4: Et pour qu'il parle dans le silence, il faut au fond vous rappeler, c'est peut-être l'une des clés, se rappeler qu'il faut taire peut-être un peu cette agitation intérieure, toutes ces paroles, tous ces bruits, pour pouvoir aussi le reconnaître et l'entendre quand il est là.
5: C'est pas évident pour une personne qui n'est pas habituée. Donc il faudrait partir de quelque chose. C'est ce que les pères de l'Église nous enseignent quand ils nous parlent de nous accrocher. D'ailleurs, la prière de Marie, c'est une prière qui est pauvre, mais qui peut nous aider à nous rassembler. J'aime bien à la messe quand le Père dit « Rassemblons notre prière ». Il nous faut nous rassembler déjà. Donc, pour une personne qui a été habituée au bruit, agitée, et qui veut pouvoir être calme à l'intérieur d'elle-même pour entendre Dieu, je pense que c'est un parcours de combattant. Ce n'est pas simple. Mais il faut s'y exercer en commençant à prier, par exemple, simplement le « Je vous salue Marie » ou le « Notre Père ».
4: Parce qu'on est dans un monde de bruit, un monde sollicité aussi par cette activité aussi des écrans.
5: C'est ça.
4: Oui, donc ces écrans qui peuvent aussi éloigner de ce silence intérieur, ce vrai silence intérieur, hein, on est bien d'accord.
5: C'est le vrai silence intérieur.
4: Ce vrai silence, et on peut entendre que c'est une vraie bataille. On est sur un champ, il faut être comme un bon soldat qui va lutter.
5: Ah ben c'est
4: lutter
5: ça.
4: Pour ne pas sombrer peut-être dans les dépendances des écrans.
5: Exactement. Paul le dit, hein, il dit « Efforcez-vous ». Quand Paul parle de soldats, il dit « Courez, efforcez-vous, c'est de l'action. » Donc, il faut se donner les moyens d'y arriver. D'ailleurs, quand nous lisons la Bible, le Seigneur dit « Cherchez-moi ». Cela veut dire quoi? Qu'il y a un effort à faire. Donc, si je veux entendre Dieu, si je veux ce silence, il me faut déjà m'éloigner de certaines choses qui occasionnent ce bruit. Il me faut trouver un cadre. Ce n'est pas une histoire de durée, c'est une histoire de moment.
4: Et de volonté.
5: Et de volonté. Donc, trouver déjà un endroit calme. Même dans notre maison, il peut y avoir des endroits où on est seul. Les toilettes, par exemple. Personne n'ira aux toilettes pour toi.
4: Ça peut parler à beaucoup. Hein.
5: Mais voilà.
4: On y va tous les jours.
5: Exactement. Donc, ça peut être le moment où je suis avec moi-même déjà et après avec Dieu. Donc, j'ai laissé le portable loin, j'ai fermé la porte, et c'est pas moi qui le dis. Il dit, quand tu veux prier, entre dans le lieu secret, retire-toi, et dans ce lieu secret, ton Père qui te voit et qui t'entend prier te récompensera. Cette récompense n'est pas forcément numéraire, elle est la présence de Dieu, cet être que je cherche. Et comme Dieu est à l'intérieur, je sais que les auditeurs savent qu'ils sont le temple de Dieu. Il habite en toi. Tu m'écoutes, Dieu habite en toi. Il faut simplement que tu le laisses parler. Mais pour que tu le laisses parler, fais-lui un peu la place. Et donc cette place, c'est te débarrasser de tout ce qui est extérieur, tout ce qui pourrait te mettre hors de toi et trouver un cadre, un lieu. Juste pour 10 minutes, ça peut être un apprentissage de 10 minutes. Je suis là. Et d'ailleurs, sur la porte, on peut écrire « Ne dérangez pas ». Ça ne coûte rien du tout de dire « Laissez-moi 10 minutes ». Et là, tu commences simplement avec la prière. Nous tous, les catholiques, nous savons réciter des prières. Mais là, tu pries la prière, tu ne récites pas. « Notre Père, qui es aux cieux, et que ton nom soit sanctifié. » Que ton règne arrive en ce matin. Et quand tu commences comme ça, tu commences à être envahi parce que tu penses les mots que tu dis. Tu habites les mots et forcément Dieu est présent. Et alors tu vas voir qu'à un moment donné, tu seras vraiment focus sur Dieu. Et là, même si ce n'est pas une parole, il va avoir une paix. Il va avoir un silence. Il va avoir, certains diront, un sentiment de bien-être. Mais cela vient de Dieu et c'est une parole pour toi.
4: Quels sont les signes, les manifestations très concrètes de la présence de Dieu?
5: Mais le Saint-Esprit, on dit le royaume de Dieu n'est pas une histoire de manger et de nourriture ou de boisson. C'est une histoire de paix, de joie, de justice dans l'esprit. Donc je pense qu'aucun supermarché jusqu'à maintenant ne vend la paix. Aucun supermarché jusqu'à maintenant ne vend la joie. La présence authentique de Dieu, c'est cette paix. Cela n'exclut pas les défis qu'on a, cela n'exclut pas les combats, mais c'est une paix profonde, une joie. C'est-à-dire quelqu'un s'inquiète, quelqu'un fait des choses, quelqu'un a déjà planifié des choses. Et il s'agit de me laisser porter par cette paix, cette joie. C'est cela, ce n'est pas d'abord les paroles, mais c'est de cela qu'il s'agit. La paix, la joie, l'amour. Ces choses que Dieu seul est capable de donner. De toute façon, c'est le caractère du Saint-Esprit. Voilà un peu.
4: Ça demande, alors, on garde un peu l'armure dont saint Paul parle, et on peut relire aussi saint Paul, l'armure du bon soldat. Le soldat, il combat, le soldat, en fait, retrouver peut-être un peu les armes pour demeurer ferme et puis durer aussi dans la prière et se décider à prendre peut-être chaque jour ces 10 minutes hors de toutes les sollicitations du monde, en particulier des écrans. Se donner cet espace de silence, faire taire tous ces bruits. Mais ça, c'est une décision, on peut l'entendre, vous nous confirmez, qui est personnelle.
5: C'est une décision.
4: Donc si vous avez, et c'est bientôt la fin de cet entretien, très vite, un dernier mot, une dernière clé à donner pour ceux et celles qui vous écoutent là, maintenant.
5: Alors, je voudrais dire à un auditeur, si tu veux trouver Dieu, cherche-le. Et il te faut avoir de la discipline. Il te faut avoir de la coutume. La coutume, c'est l'habitude. Il te faut avoir un cadre et te décider. C'est cela. Et alors, tu verras qu'au fur et à mesure, tu vas t'habituer, tu vas être bien. Et c'est comme l'appétit qui vient en mangeant. Au fur et à mesure, tu vas t'envahir de Dieu. Et ça va devenir quelque chose dont tu ne pourras plus te passer. Dieu va venir faire route avec toi. En fait, il y a longtemps qu'il marche avec toi. Il s'agit maintenant, toi, de marcher avec lui, hein, de te rendre compte qu'il est avec toi.
4: Alors, il y aura encore plein de questions que j'aimerais vous poser, mais le temps nous est compté. Je vous propose de vous retrouver ici même, si vous voulez bien, pour poursuivre un peu ce temps missionnaire sur les ondes de nos radios chrétiennes. Merci, Gabrielle Lydie Bardou, et à demain.
5: Je vous en prie. À demain.

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1: Bernard Boissy, bonjour à vous.
2: Bonjour.
1: Vous êtes président de l'association Dalayou Passerelle que nous avons déjà eue à cette antenne et vous allez nous donner l'actualité de cette association qui œuvre au Népal. Et c'est vrai que l'actualité est justement importante en ce moment au Népal. Et vous nous proposez un concert. Alors ce sera dimanche 11 octobre à Anglette, à Notre-Dame du Refuge, à 17h. Un concert donc au profit de votre association. Il y aura des chœurs basques qui vont donc chanter au bénéfice de cette association humanitaire Dalayou Passerelle qui œuvre au Népal. Alors justement, tous les bénéfices iront auprès des sinistrés de la crue dont on a tous entendu parler il y a un mois maintenant déjà.
2: Oui, tout à fait, oui. Donc au Népal, nous avons un représentant de notre association qui s'appelle Monsieur Alain Laville, qui initie et gère tous les programmes que nous menons, ce qui permet de par sa connaissance du terrain d'aller à l'essentiel des besoins. Là, en l'occurrence, compte tenu de la crue gigantesque qu'il y a eu, en fonction des contacts qu'il aura et des besoins, nous allons intervenir au plus près des populations. Le propos, compte tenu que nous sommes encore vers la fin de la mousson, ça sera d'apporter un soutien. Alors le soutien, ça va être sur des choses simples mais primordiales, de la nourriture. On peut fournir des sacs de 25 kilos de riz pour 13 euros, des couettes, parce qu'après avec l'hiver, va falloir se protéger. On n'est pas dans la reconstruction, dans des gros programmes, parce que là, on est en des budgets conséquents que l'on n'a pas actuellement. Le propos, c'est de permettre aux personnes de subvenir à leurs propres besoins. Quand tout ceci sera fait, le temps va passer parce qu'il ne faut pas oublier que depuis 2015, le tremblement de terre, il y a encore des personnes dans des zones géographiques qui sont sous tente. Donc c'est compliqué. Et là, ce qui s'est passé,
1: mais
2: ça va
1: pas
2: être encore...
1: Ce n'est pas la première catastrophe, malheureusement.
2: Ce n'est pas la première catastrophe. Celle-ci, elle est d'ampleur. Bon, elle a touché beaucoup, vu les images qu'on a vues, mais il y a matière de faire et notre association a vocation d'être au plus près des besoins des sinistrés.
1: Alors justement, elle existe depuis combien de temps, cette association?
2: L'association, on l'a créée en 2021. Avec deux autres personnes, ce qui permet d'avoir un petit bureau, une petite structure, mais qui est efficace parce que chaque année, on mène des actions de distribution de couettes parce que Alain, connaissant le terrain et les besoins qu'il y a, parce que c'est pas la première année, il a lancé ceci en 2016 et au fur et à mesure des années, ça s'est connu qu'il y a un Français qui distribue des couettes et ainsi de suite. Donc ça nous permet avec la distribution de couettes d'apporter du confort, de la chaleur pour les hivers, tout simplement.
1: Et donc vous faites le relais ici au Pays Basque.
2: Et nous, on fait le relais donc à travers ce concert que nous organisons donc le 11 octobre en l'église Notre-Dame du Refuge. C'est déjà de faire parler de l'association en espérant d'avoir beaucoup de spectateurs, de récolter de la trésorerie qui vont compléter tous les dons que nous avons eus. On a ouvert une cagnotte sur LOSO qui est un partenaire de collecte pour les associations. Actuellement, on est en trésorerie à 6500 euros de collecte, ce qui est déjà beaucoup. Le concert va nous apporter un complément et au mois de novembre, il y aura un loto sur Saint-Pierre-des-Rubes. Donc, tout ceci, mis bout à bout, nous font beaucoup d'euros, une trésorerie qui permet d'aboutir vraiment au plus près du terrain.
1: Alors ce concert, donc dimanche prochain, 11 octobre, sera dans l'église Notre-Dame du Refuge. Ça veut dire que vous avez eu un contact avec les sœurs de Notre-Dame du Refuge?
2: Tout à fait. Là, chaque année, donc la personne, l'intermédiaire à Notre-Dame du Refuge, c'est sœur Angeles, qui est une sœur qui est lumineuse. C'est vraiment un rayon de soleil. C'est une personnalité.
1: On la connaît aussi sur
2: cette antenne. Ah, c'est une personnalité qui est très, très, très touchante. Et vraiment, c'est un bonheur de la revoir, de la voir, et puis de nous accueillir chaque année parce qu'elle est touchée par rapport à ce que l'on fait. Et ça correspond aussi avec les messages de la congrégation.
1: Donc, ce concert, il y aura des chœurs basques. Est-ce que vous pouvez nous en dire un petit peu plus pour ceux qui veulent venir écouter ces chœurs?
2: Dès l'instant que vous appréciez la culture basque, les chants basques et ainsi de suite, vous allez avoir donc quatre groupes différents. Chœur des dames, ce sont cinq dames. Les autres groupes, ce sont des groupes, des chœurs d'hommes avec plus de personnes. Mais chacun a sa personnalité, sa vocalise, je dirais, et va apporter beaucoup d'émotions. Et franchement, venez nombreux déjà pour le plaisir de l'oreille, pour les émotions que ces chœurs vont vous faire vivre et pour nous aider, bien sûr, à réaliser le plus possible sur le terrain. Donc, plus vous viendrez, plus nous aurons de trésorerie, plus il y aura des heureux au bout de la chaîne pour les aider à continuer à se reconstruire vu la catastrophe.
1: Donc non seulement on passera un bon moment en écoutant ces chœurs basques, et puis en plus on aidera donc votre association Dayalou Passerelle. Alors l'entrée est à 15 €, c'est gratuit pour les moins de 10 ans.
2: Tout à fait.
1: On peut venir en famille et on peut se garer sur place, c'est assez simple.
2: Tout à fait, on peut se garer sur place dans Notre-Dame du Refuge. Sur les extérieurs, il y a l'école Stella Maris, un petit peu plus loin où il y a le parking. Il y a vers les 50 ans. Donc il y a différentes possibilités de stationner, il n'y a aucun problème.
1: Donc 36 promenades de la Barre, pour ceux qui ne connaissent pas, église Notre-Dame du Refuge. Rendez-vous dimanche 11 octobre donc à 17h pour ce concert. Alors justement, vous parliez d'Alain Laville, donc qui est votre représentant au Népal. Il
2: est
1: sur place.
2: Oui.
1: On va l'appeler pour qu'il nous explique un petit peu la situation sur place et l'action de Dalayou Passerelle.
2: Tout à fait. Ça complétera notre entretien.
1: Merci beaucoup Bernard Boissy.
2: Merci à vous de m'avoir accueilli.
1: Alain Laville, merci d'être avec nous. Vous êtes en ligne avec nous. Vous êtes représentant de l'association Dalayou Passerelle au Népal, c'est bien cela?
3: Oui, oui, c'est cela.
1: Donc vous habitez au Népal à l'année. Est-ce que vous pouvez nous raconter quelle est la situation et de quelle aide est-ce que vous avez besoin?
3: La situation, tout le monde a vu les images de la vague qui a emporté tous les villages. Donc je crois que le bilan parle de lui-même, hein, plus de 1400 morts et plus de 5000 personnes disparues. Au début, il y a toujours une grosse effervescence médiatique et l'État népalais a mis les moyens, l'armée, etc. Alors la situation aujourd'hui, elle est catastrophique, hein, puisque les personnes qui sont sinistrées, ça c'est un phénomène qu'on connaît, puisque moi j'ai connu le séisme de 2015, donc c'est une répétition de ce qui se passait en 2015. Les gens sont mis dans des campements de fortune. Ces campements, ce sont essentiellement des tentes. Donc il faut avoir à l'esprit que du 24 septembre au 28 septembre au Népal, il a plu H24, sans arrêt. Il n'y a pas eu de répit. Et tous les habitats, toutes ces habitations de fortune ont pris l'eau. Donc les sinistrés, c'est une deuxième sanction, si je puis dire. Ils cherchent des chambres ou en location pour se mettre à l'abri. Donc la situation actuellement, elle est catastrophique. Je ne parle pas non plus des moyens de livraison de nourriture pour tous ces gens-là, puisque la plupart des livraisons se font ou par des drones ou par des hélicoptères, puisque les routes n'ont pas encore été réouvertes. Et donc ce sont des dizaines de milliers de personnes qui sont un peu livrées elles-mêmes.
1: Qui ont vraiment besoin d'aide. Alors que fait Dalayou concrètement pour les aider?
3: Alors là encore une fois, moi je construis ce qu'on fait sur l'expérience que j'ai eue après le séisme. Donc je sais que très vite les gens sont à court de nourriture. Parce qu'il ne faut jamais oublier qu'il y a les sinistrés, mais les sinistrés ils ont perdu leur maison, mais ils ont perdu leur terre. Ils ont perdu tous les stocks qu'ils avaient de nourriture, de riz par exemple. Et donc ils se retrouvent sans nourriture. Ensuite, les mois d'hiver vont arriver. Ils vont se retrouver dans des habitations de fortune, dormant pour la plupart à même le sol, donc avec des températures qui frôlent le 0 degré. Donc que fait Dayalou? Parce que nous sommes une petite structure avec des budgets qui sont ce qu'ils sont. Mais on peut intervenir en livrant du riz, par exemple. Un sac de riz coûte 13 € actuellement au Népal. Je pense que c'est une place de cinéma en France. Mm-hmm. On peut livrer des couettes ou des couvertures pour le chaud. On peut livrer de l'huile, du sel, du sucre, même du thé, des biscuits. C'est quelque chose qu'on sait faire, puisque nous l'avions fait après le séisme en 2015. Donc on a fait des rotations avec des gros camions qui passent partout. Et on va dans les villages et on délivre des sacs de riz en fonction des listes. Un sac par famille, listé, donc avec chaque fois des autorités à côté qui cadrent un peu également.
1: Et justement, comme vous êtes petit, on sait que ça va directement aux personnes. Et qu'il n'y a pas de perte dans l'administratif ou autre.
3: Écoutez, je ne sais pas si je dois le dire à l'antenne, mais l'administratif, nous, on essaie de s'en affranchir un peu, parce que sinon, on ne ferait jamais rien. Mm-hmm. Et je vais compléter un petit peu. Aujourd'hui, il y a des gens au Népal, des sinistrés qui râlent parce qu'ils n'ont reçu aucune aide. Alors que le gouvernement avait lancé un appel de fonds, et je pense que l'appel de fonds a bien fonctionné et qu'ils ont reçu des milliards de roupies. Donc l'argent, il est où? Il dort où? Et les gens, eux, sont livrés eux-mêmes. Nous, petite association, d'accord, on ne fait pas des trucs énormes, mais on fait des trucs auprès des populations et on le fait, avec humanité.
1: Oui, et de manière directe. Donc c'est vrai que c'est très utile de pouvoir. On sait que si on vous donne, ce sera bien utilisé et de manière directe, puisque vous êtes sur place, que vous connaissez bien le pays. Et puis donc on passe par notre président Bernard, qui est donc sur place ici au Pays Basque.
3: Oui, il y a des sujets très très graves au Népal et j'en parle dans mon livre qui est sorti récemment, qui s'appelle Doko la vie, aux éditions Edi Livre, et que l'on peut commander à la Fnac, Amazon, Cultura et dans toutes les librairies. Pour ceux qui s'intéressent au Népal, à lire absolument.
1: Doko la vie, donc livre que vous avez écrit, Alain Laville, pour mieux connaître ce beau pays.
3: Ma femme est là-bas et ouais. Sa famille est là-bas. Et je remets à vous donner une citation.
1: Allez-y.
3: Parce que je pense qu'elle est très très bien dans le contexte. Rien qui ait une grande valeur ne jaillit de l'ambition ou d'un simple sens du devoir. Cela émane plutôt de l'amour et de la dévotion envers les hommes et les éléments objectifs. Et tout le monde va penser que c'est un homme de religion qui a écrit ça. Non, c'est un scientifique, c'est de Albert Einstein.
1: Ben on va terminer ouais. Là-dessus. Alors, merci beaucoup, voilà. Alain Laville. Et donc, pour aider Dalayou Passerelle, on peut vous retrouver donc via Hello Asso sur Internet. Et puis, bien sûr, venir à ce concert dimanche prochain à Notre-Dame du Refuge à Anglet à 17h. Merci beaucoup à vous.
3: Merci à vous.

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4: Lecture du livre du prophète Isaïe. Le Seigneur de l'univers préparera pour tous les peuples sur sa montagne un festin de viande grasse et de vin capiteux, un festin de viande succulente et de vin décanté. Sur cette montagne, il fera disparaître le voile de deuil qui enveloppe tous les peuples et le linceul qui couvre toutes les nations. Il fera disparaître la mort pour toujours. Le Seigneur Dieu essuiera les larmes sur tous les visages et par toute la terre, il effacera l'humiliation de son peuple. Le Seigneur a parlé. Et ce jour-là, on dira « Voici notre Dieu, en lui nous espérions et il nous a sauvés. C'est lui le Seigneur, en lui nous espérions, exultons, réjouissons-nous, il nous a sauvés. Car la main du Seigneur reposera sur cette montagne. » Un festin, c'est l'image que le prophète Isaïe a choisie pour décrire l'aboutissement du projet de Dieu. Ce projet, nous le savons bien, c'est une humanité enfin unie, enfin pacifiée. S'asseoir à la même table, partager le même repas, faire la fête ensemble, c'est bien une image de paix. Ce jour-là, le Seigneur de l'univers préparera un festin pour tous les peuples sur sa montagne. Bien sûr, cette évocation est d'ordre poétique, symbolique. Isaïe ne cherche pas à décrire de façon réaliste ce qui se passera concrètement. Il veut nous dire « Fini les guerres, les souffrances, les injustices ». Et il écrit « Tous les peuples seront à la fête ». Et si ce chapitre a été écrit, comme on le croit, pendant ou après l'exil à Babylone, on comprend que le rêve de fête se traduise par des images d'opulence. À vrai dire, on ne sait pas exactement quand ce texte a pu être écrit. Mais il est clair que c'est dans une période difficile. Si le prophète juge utile de proclamer « En ce jour-là, on dira, voici notre Dieu, en lui nous espérions, il nous a sauvés », il faut se dire qu'il cherche à remonter le moral de ses compatriotes. Et il faut traduire « Allez, mes frères, dites-vous que dans quelque temps, vous ne regretterez pas d'avoir fait confiance. Et moi, Isaïe, je vais vous dire la fin de l'histoire. Nous marchons lentement, mais sûrement, vers le jour de la paix définitive. Vous allez pouvoir redresser la tête. » Je note que les promesses du salut ne sont pas réservées au seul peuple d'Israël. Le festin préparé sur la montagne est pour tous les peuples. Et la seule vraie bonne raison d'y croire, c'est qu'il s'agit d'une promesse de Dieu. « Le Seigneur a parlé », dit Isaïe. La voilà la phrase centrale du texte pour le prophète, celle qui justifie son optimisme à toute épreuve. Le prophète est quelqu'un qui sait, qui a expérimenté l'œuvre incessante de Dieu pour libérer son peuple. On ne peut pas être prophète ou simplement témoin de la foi si on n'a pas, d'une manière ou d'une autre, fait l'expérience personnelle ou collective de l'œuvre de Dieu. Or, le peuple d'Israël prend bien soin de ressourcer perpétuellement sa foi dans la mémoire de cette œuvre de Dieu. Et c'est parce qu'il ne l'oublie jamais qu'il peut traverser les heures d'épreuve. Comme Dieu a libéré son peuple des chaînes de l'Égypte, il continue au long des siècles à le libérer. Or, les pires chaînes de l'homme, c'est l'incapacité à vivre en paix, à pratiquer la justice, à demeurer dans l'alliance de Dieu. Et si Dieu pousse son œuvre jusqu'au bout, et Isaïe ne doute pas qu'il le fera, viendra le jour où tous les peuples vivront en paix et dans la fidélité à l'alliance. C'est lui, le Seigneur, qui l'a promis. Reste une phrase difficile. Il détruira la mort pour toujours. Difficile,

après que le livre d'Isaïe ait été définitivement mis par écrit. Alors de quelle mort parle Isaïe ? Parle-t-il de mort physique ou de mort spirituelle ? De mort individuelle ou de mort collective, c'est-à-dire la disparition du peuple d'Israël ? Pour l'homme de la Bible, la mort biologique individuelle fait partie de l'horizon. Elle est prévue, inéluctable, mais pas triste quand elle intervient normalement, au soir d'une longue vie comblée. Pour l'individu, la seule mort que l'on craint, c'est la disparition prématurée d'être jeune ou la mort brutale à la guerre, par exemple. Isaïe évoque peut-être cela ici. Cela voudrait dire alors, il n'y aura plus jamais de mort brutale ou de mort prématurée. Le troisième Isaïe le dira. Peut-être pense-t-il également à la mort spirituelle, car parfois dans la Bible, on parle de mort et de vie dans un sens qui n'est pas biologique. Pour le croyant de cette époque-là, vivre pleinement, c'est vivre sur la terre en alliance avec Dieu. Aujourd'hui, on dirait en communion avec Dieu. Et ce qui est appelé mort, c'est la rupture d'alliance avec Dieu. Et donc, ce qu'Isaïe entrevoit, c'est le jour où on vivra en paix avec Dieu et avec soi-même. Les forces de mort seront détruites, la haine, l'injustice, la guerre. Troisième hypothèse, peut-être Isaïe ici ne parle-t-il pas d'abord des individus. Il parle du peuple dont la déchéance présente ressemble à une mort programmée. Grâce à sa foi dans les promesses de Dieu, Isaïe sait que ce peuple renaîtra. Depuis la résurrection du Christ, en tout cas, la mort biologique a changé de visage. Et il ne nous est pas interdit de penser, Isaïe ne croyait pas si bien dire.

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1: Samedi 10 octobre, à partir de 10h, est proposé un café mini-conférence intitulé « Parents face aux écrans ». Cet atelier gratuit et ouvert uniquement aux adultes sera animé par Cédric Sampéré. Ancien responsable de la Maison des Adolescents Adoenia, Cédric Sampéré est aujourd'hui un professionnel engagé auprès de la structure Artis Mental 64. Il accompagne les parents dans les défis de la parentalité. Cet atelier proposera un espace d'échange pour partager ses expériences et questionnements, mieux comprendre l'impact des écrans sur le développement de l'enfant et préserver le lien avec ses enfants au quotidien. Parents face aux écrans, un atelier animé par Cédric Sampéré, samedi 10 octobre à partir de 10h au domaine de Baroja à Anglet. Réservation au 05 59 58 72 77. Oiseaux marins, cétacés et changement climatique, tel est le thème d'une conférence proposée jeudi 8 octobre à 18h à la Maison de l'Environnement d'Anglet. Cette conférence, animée par Émilie Milon, chargée de recherche du Centre de la mer de Biarritz, fera découvrir la biodiversité insoupçonnée de la Côte Basque. Cette conférence Oiseaux marins, cétacés et changement climatique sera donnée jeudi 8 octobre à partir de 18h, Maison de l'Environnement, Parc écologique Issadia, 297 Avenue de la Dour à Anglet. La prochaine conférence de l'Université du Temps Libre de Bayonne aura lieu vendredi 9 octobre à 15h au Centre Municipal de Réunion. Elle aura pour intervenant Alain Sariot, professeur des universités, qui présentera une histoire de la biologie. L'histoire de la biologie commence au 4e siècle avant Jésus-Christ, avec notamment Aristote, et se poursuit jusqu'à ce jour. Cette discipline scientifique s'est profondément diversifiée au cours du temps, jusqu'à considérer tout être vivant comme son sujet d'étude. Histoire de la biologie, une conférence présentée par Alain Sariot, vendredi 9 octobre à 15h, Centre Municipal de Réunion, 10 rue Sainte-Ursule, à Bayonne. Mardi 13 octobre, l'Université du Temps Libre Côte Basque Sud propose une conférence sur les bons mots et le sens de la répartie. Cet exposé présenté par Jean-Pierre Tricard sera placé sous le signe de l'humour et de la joie de vivre. Une farandole de bons mots, connus ou pas, tous plus croustillants les uns que les autres, en présence des grands maîtres du genre comme Guitry, Arletty, Churchill, Halley, Voltaire et bien d'autres. Jean-Pierre Tricard a exercé dans sa vie de multiples activités comme la création d'un grand centre de formation aux techniques de communication, d'une compagnie de théâtre, d'une société d'écrivains. Écrivain lui-même, il a publié 17 livres dont des romans et des traités d'histoire. Les bons mots et le sens de la répartie, une conférence de Jean-Pierre Tricard, mardi 13 octobre à partir de 15h, Villa du Conteignat à Saint-Jean-de-Luz. Dans le cadre du festival A.S.C. Beggy, les mondes de la musique, est organisé samedi 10 octobre au théâtre Quintaou d'Anglette, un après-midi sur la thématique « Autisme, comment la musique change une vie ». Au programme, à partir de 14h, une restitution de l'atelier Musique Autisme par les jeunes musiciens du Nid Basque affectés par ce trouble, puis 14h30, le bilan de ce projet Musique Autisme et la présentation du livret Autisme et musique en Pays Basque. Entre 15h30 et 17h30, une table ronde Autisme, comment la musique change la vie. Et enfin, à partir de 18h, une conférence de Pamela Eaton de l'Université de Londres intitulée Écouter, ressentir, penser, agir, psychologie de la musique et de l'autisme. Cet après-midi organisé autour de la fête de la science, Autisme, comment la musique change une vie, se tiendra au théâtre Quintaou d'Anglette samedi 10 octobre entre 14h et 19h30. Pour deux projections respectivement à 15h et 17h, dimanche 11 octobre à la salle Chanoki des Aldudes, sera proposé Perkainen Itzalean, le troisième volume de l'histoire de la pelote à Banka, aux Aldudes et à Europel. Ce troisième volume racontera l'essor considérable qu'a connu la pelote au cours du XXe siècle. Une période qui a vu deux joueurs des Aldudes participer aux Jeux Olympiques de Paris en 1924, ainsi que la construction de nouveaux frontons aux murs à gauche, trinquets et places libres aux Aldudes à Banka et Europel. Seront évoqués aussi des grands noms de la pelote qui ont émergé à cette époque, comme Henri Lubet, Daniel Mutuberia, Léon Eramouspé et Patrick Ossafrin. Perkainen Itzalean présente des témoignages et des images d'archives rares, dévoilant un univers à la fois si proche de nous et pourtant si lointain. Il sera projeté pour deux séances, dimanche 11 octobre, salle Chanoki des Aldudes, à 15h et 17h en entrée libre. Initié par l'association Essina Cheak, depuis maintenant 6 ans, le Festival international de chœurs de Bayonne, baptisé Kolouak, réunit les chœurs locaux et des ensembles vocaux de renommée internationale pour plusieurs concerts. 12 concerts gratuits mettant en scène 25 ensembles amateurs de Bayonne et d'Iparralde sont organisés samedi 24 octobre à partir de 10h30. Ce sont donc 25 chœurs du Pays Basque Nord qui investiront 5 hauts lieux du patrimoine de la ville de Bayonne, la cathédrale Sainte-Marie, le temple protestant, l'église Saint-André, le musée Bonaïle et la collégiale Saint-Esprit. Dès 10h30 le matin et à partir de 15h30 l'après-midi, ces chœurs feront entendre et découvrir le meilleur de leur répertoire. Parmi les chœurs participeront, citons notamment Biotses, le chœur du conservatoire Maurice Ravel, Adishkideak, Elgarekin, Kalaka, Aisegoa et le chœur de l'orchestre du Pays Basque. À noter qu'en clôture de chaque demi-journée, tous les chœurs se retrouveront pour un concert inédit à 12h30 et à 17h30 à la cathédrale Sainte-Marie de Bayonne. 7e édition du Festival de chant Kolouak, samedi 24 octobre à partir de 10h30 dans Bayonne. La ville de Bayonne propose aux 500 premiers Bayonnais majeurs et mineurs à compter de 10 ans de se former au premier secours. La prochaine formation aura lieu à la Maison des associations de Bayonne de 9h à 13h. L'objectif de cette formation sera d'acquérir les premiers réflexes qui peuvent aider à sauver des vies. Elle se déroule en deux temps, une session théorique menée à distance suivie d'une session pratique en présentiel. Modalité d'inscription sur le site bayonne.fr dans la rubrique Agenda. L'établissement français du sang organise deux demi-journées de collecte à la maison des associations Glin de Bayonne, mercredi 14 octobre de 15h à 19h et jeudi 15 octobre de 9h30 à 13h. Prenez le temps de sauver des vies, partagez un moment fort à l'occasion des rendez-vous de dons organisés près de chez vous. Deux collectes de sang à la Maison des associations de Bayonne, mercredi 14 octobre de 15h à 19h, jeudi 15 octobre de 9h30 à 13h. Prise de rendez-vous sur le site dondesang.efs.sante.fr. La Croix-Rouge de Bayonne organise sa grande braderie automne-hiver le samedi 17 octobre de 9h à 17h, maison des associations de Glun à Bayonne. À cette occasion, le public pourra retrouver à petit prix de nombreux articles, vêtements, chaussures, livres, jouets et linge de maison. Une restauration et une buvette seront également proposées sur place tout au long de la journée. Les recettes de cette braderie contribueront à soutenir les actions menées localement par la Croix-Rouge française sur l'agglomération bayonnaise. Braderie automne-hiver de la Croix-Rouge de Bayonne, samedi 17 octobre de 9h à 17h, maison des associations de Glun à Bayonne.

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1: C'était le 24 août 2026 à Cibourg, l'association Gasté Soubia organisait une conférence sur le thème « Intelligence artificielle, magnifique humanité » en l'église Saint-Vincent. Parmi les intervenants de cette table ronde, Nabila Genouni, docteur en intelligence artificielle, Jérôme Grivet, directeur général délégué du Crédit Agricole, Monseigneur Dominique Ray, ainsi que Philippe Chalmin, professeur émérite d'histoire économique à l'Université Paris-Dauphine en tant que modérateur. Voici la seconde et dernière partie de cette table ronde, Intelligence artificielle, magnifique humanité.
2: Donc là, on a vu l'impact sur l'économie, sur l'emploi. Alors, je vous cite simplement deux ou trois petites choses. Les patrons d'Anthropic parlaient impact de l'intelligence artificielle sur l'emploi, la grande récession des salariés en col blanc. OpenAI parlait de 18% des emplois américains qui se trouveraient menacés. Et une enquête faite en France par la COPPAS estimait à 5 millions les emplois menacés sur les 2 à 5 années à venir dans le cas français. Que faut-il penser de tout cela? On a l'habitude, notre président de la République parle souvent de dynamique schumpeterienne dans laquelle les nouvelles technologies chassant les anciennes, de nouveaux emplois remplacent les anciens, etc. Mais là, on est quand même un peu au-delà de Schumpeter, non?
3: Alors, je ne sais pas si on est au-delà de Schumpeter ou pas. Moi, je vais vous parler donc d'un secteur qui est le mien, celui de la banque et de la finance, et d'un groupe qui est le mien, celui du Crédit Agricole, qui a des racines coopératives et mutualistes et qui est assez sensible à l'impact de ses activités, à la fois sur ses clients, sur la société et aussi sur ses salariés. Le groupe Crédit Agricole, c'est 150 000 salariés dans le monde, dont un peu plus de 100 000 en France. Donc évidemment, c'est une question qui est très, très sensible pour nous. Nous sommes, je pense, nous, la finance en général, un métier qui est, c'est-à-dire presque par essence, passible de la transformation et du bouleversement déclenché par l'intelligence artificielle. Nous sommes un métier à la fois construit autour d'un très grand nombre d'interactions avec un très grand nombre de clients, d'une sophistication de ces interactions qui s'est développée au fil du temps. Le métier de la banque à l'origine est un métier très simple, hein. Ça consiste à collecter des dépôts pour permettre à tout un chacun de pouvoir sécuriser la possession de ses avoirs. Ça consiste, deuxièmement, évidemment, à mettre à la disposition de nos clients des moyens d'accéder à leurs dépôts, donc des moyens de paiement. Et puis, ça consiste, troisièmement, à utiliser les dépôts le temps qu'ils sont chez nous, que les clients ne les ont pas retirés, pour faire des crédits. Et il se trouve que ces trois métiers, sécuriser les dépôts, sécuriser l'accès aux dépôts par des moyens de paiement et sécuriser le plus possible les crédits qui nous permettent à la fin des fins, d'honorer nos engagements vis-à-vis des clients sur les dépôts, eh bien, ces trois métiers sont par définition, par essence, je pense, au cœur de ce que l'intelligence artificielle peut permettre de faire en matière d'amélioration de la finesse de nos décisions, de la qualité de nos processus d'interaction, etc., etc. Et l'analyse que nous avons faite depuis plusieurs années, en réalité depuis l'irruption de ces outils d'intelligence artificielle, c'est que l'intelligence artificielle est à la fois, premièrement, incontournable, deuxièmement, un défi multiforme énorme, et troisièmement, quand même, à la fin des fins, je pense, une opportunité. Alors, c'est incontournable parce que si tous nos concurrents utilisent des outils d'intelligence artificielle, nous ne pouvons pas nous permettre d'en rester aux outils traditionnels et de continuer à opérer les différents processus complexes que nous devons opérer et qui sont de plus en plus surveillés par le superviseur, à juste titre, puisqu'il s'agit quand même de la sécurité des dépôts de nos clients. Et donc, par définition, nous ne pouvons pas éviter de recourir à ces différents outils. Mais il y a une multitude de défis. Et le premier défi, paradoxalement, c'est le défi de l'adoption. Avant même le défi des ressources humaines, c'est le défi de l'adoption. Alors, dans les premiers temps, c'était assez facile, puisque c'était l'époque plutôt de ce qu'on pourrait appeler l'intelligence artificielle générative, c'est-à-dire cette capacité à produire du texte, de l'image ou des vidéos, mais dans notre cas, du texte. Et j'ai assisté à ce phénomène à de très nombreuses reprises dans les années 2022-2023, qui étaient les gens émerveillés de pouvoir faire écrire par l'intelligence artificielle des comptes rendus de réunions, alors qu'auparavant, on ne faisait pas de compte rendu de ces réunions et que personne ne les lisait. Donc, on s'est retrouvé dans cette situation assez amusante où l'intelligence artificielle nous permettait de générer des produits que personne n'utilisait auparavant et que personne n'a utilisé depuis. Mais je dis ça un peu de façon anecdotique parce que, au fur et à mesure que se sont développés ce qu'on appelle les outils d'intelligence artificielle agentique, c'est-à-dire, en réalité, quand vous fabriquez un agent, vous créez un collaborateur supplémentaire. C'est ça la réalité de l'intelligence artificielle agentique. C'est-à-dire que quelqu'un peut se fabriquer, grâce au bon usage de certains outils d'intelligence artificielle, un collaborateur, alors un collaborateur un peu élémentaire, qui va être dédié à certains types de tâches et qui va les faire de façon complètement autonome, tout seul, et qui rendra simplement compte de la bonne exécution de ces tâches. Et quand on voit apparaître effectivement ces tâches d'intelligence artificielle agentique, là, le défi de l'adoption commence à apparaître. Et c'est là qu'on voit les équipes potentiellement renâcler, en considérant qu'elles se mettent en danger si elles adoptent ces outils, parce qu'au début, elles peuvent confier certaines tâches à des outils d'intelligence artificielle et ça peut les décharger de certaines tâches, mais assez rapidement, les gens se demandent si ce n'est pas eux-mêmes qui vont être directement remplacés par des outils agentiques. Et ça a commencé dans toutes les grandes entreprises et en particulier dans le monde de la banque et de la finance par, on l'évoquait tout à l'heure, les outils fournis par cette entreprise Anthropic, qu'on a déjà signalé à plusieurs reprises, qui a produit une intelligence artificielle qui s'appelle Claude, ou Claude Code, je crois, et qui, en fait, remplace les armées de codeurs informatiques que nous utilisons d'ailleurs toujours, traditionnellement. Aujourd'hui, quand vous voulez développer un programme informatique, ben vous avez un utilisateur qui dit « voilà mon besoin », vous avez des gens qui écrivent le besoin en termes compréhensibles par des informaticiens. Vous avez des informaticiens qui écrivent ensuite des lignes de code pour développer le programme de code informatique. Et puis, vous avez ensuite des gens qui mettent ça en place dans nos systèmes d'information. Vous avez aussi d'ailleurs des gens qui doivent s'assurer que les bonnes bases de données sont interrogées au bon moment, donc qui font ce qu'on appelle de l'architecture. Et maintenant, on peut assez facilement aller directement de l'utilisateur au programme écrit, simplement en ayant formé les utilisateurs, donc ceux qui ont besoin du programme, à écrire dans un langage naturel leurs besoins et à le confier à cette intelligence artificielle pour que les lignes de code soient écrites.
2: On peut même lui demander à l'oral.
3: On peut même lui demander à l'oral, puisque par définition, tous ces outils d'intelligence artificielle ont une possibilité d'interaction à l'oral. Il faut simplement juste relire ce qu'on a dicté pour s'assurer qu'il n'y a pas une erreur de compréhension. Et il faut évidemment, une fois que le programme a été écrit, procéder à une vérification, un certain nombre de tests pour s'assurer qu'il fait bien ce qu'on en attendait. Mais on voit bien que l'intelligence artificielle agentique a touché au cœur nos organisations en s'adressant presque en premier aux équipes informatiques, c'est-à-dire précisément à ceux qui étaient au cœur de la fabrication de notre environnement technique qui est particulièrement important dans le monde des services qui est le nôtre. Donc, on peut dire effectivement que le défi de l'adoption génère très rapidement un certain nombre de questions sur l'emploi. Alors, vous avez posé la question de l'emploi en termes quantitatifs, qui est une question évidemment très importante, qui, par parenthèse, se pose à un moment qui n'est pas forcément un mauvais moment, puisqu'on le sait et on peut le déplorer à certains égards, mais la démographie étant en train de s'infléchir, il est clair que les nouveaux entrants sur le marché du travail vont se faire plus rares dans les années qui viennent, et c'est peut-être mieux que des outils d'efficacité opérationnelle arrivent sur le marché maintenant plutôt qu'il y a 10, 15 ou 20 ans, qui n'auraient pas manqué de générer un surcroît de chômage un peu structurel. Mais au-delà même de ces enjeux quantitatifs, il y a des enjeux d'organisation, de fonctionnement. Je vais citer deux ou trois exemples. D'abord, on voit bien que lorsque on met à la disposition l'ensemble de nos opérationnels, ceux qui assurent toutes les fonctions, tout le fonctionnement d'une banque, les gens qui s'occupent de finances, les gens qui s'occupent de risques, les gens qui s'occupent de conformité, les gens qui s'occupent de vérifier juridiquement la pertinence de ce que nous faisons, des produits que nous mettons en marché, et puis aussi des gens qui sont en interaction avec nos clients. Quand on met à leur disposition des outils qui augmentent leur efficacité, qui augmentent la pertinence des réponses qu'ils apportent aux clients, on voit bien que il va se produire un phénomène dans lequel certaines tâches vont devenir encore plus importantes. Par exemple, je vais prendre un exemple qui est encore très théorique, mais qu'on peut très bien imaginer. Lorsque vous aurez des outils d'intelligence artificielle qui permettront de prendre de meilleures décisions de crédit, c'est-à-dire qui permettront de mieux détecter dans un dossier de crédit, pour un particulier, mais aussi pour un professionnel ou pour une entreprise, les éventuelles failles, il faudra avoir une plus grande capacité que par le passé à expliquer le cas échéant à un client qu'on a refusé son dossier. On ne peut pas juste lui dire « l'intelligence artificielle a dit non ». Certainement, on prendra de meilleures décisions de crédit, mais l'obligation que nous ressentons comme essentielle à notre métier d'expliquer au client nos décisions va prendre encore plus d'importance. Et donc, on voit bien qu'il y a des tâches, je ne sais pas si c'est la logique schumpeterienne à laquelle vous faisiez allusion, mais il y a des tâches qui vont prendre plus d'importance. La question, c'est est-ce que ceux dont les tâches peuvent disparaître vont être ceux qui vont pouvoir accomplir ces nouvelles tâches ? Ou comment est-ce que nous faisons pour les aider à modifier leurs compétences, à améliorer un certain nombre de qualités qu'ils peuvent avoir, à les former, en un mot, pour qu'ils puissent prendre en charge ces nouvelles tâches. Et puis, il y a aussi le paradoxe du junior que j'évoque souvent. Dans beaucoup de nos métiers, que ce soit des métiers, reprenons cet exemple d'analyse de dossier de crédit, mais prenons des exemples de métiers directement en contact avec le client, comme les métiers de banque d'affaires, vous avez des pyramides avec un certain nombre de juniors, puis un certain nombre de gens un peu plus expérimentés, puis un plus petit nombre de gens moyennement expérimentés, puis quelques seniors. Et la pyramide fonctionne comme ça au fil du temps. Et pour la banque, l'organisation, c'est une situation qui est assez finalement facile à gérer dans la mesure où bien vous avez 10 juniors, il faut au bout de 4 ou 5 ans en promouvoir 5 au niveau supérieur, donc vous avez le choix, et puis ensuite 2 au niveau encore supérieur, et puis ensuite 1. Ça marche bien. Mais si demain, vos outils vous permettent de vous passer des juniors parce que toutes les tâches d'analyse sont faites par des outils d'intelligence artificielle, comment est-ce que vous pouvez sélectionner les gens intermédiaires et puis les seniors ? Et donc, il est évident qu'on doit continuer à avoir une capacité à alimenter la pyramide par le bas pour, si on veut, dans 5 ans, dans 10 ans, dans 15 ans, avoir les experts, avoir les seniors qu'on peut mettre en situation de responsabilité, mettre en face des clients, etc., etc. Donc, tous ces éléments sont des enjeux extrêmement lourds de ressources humaines, en réalité, hein, que ce soit d'ailleurs les enjeux d'adoption que j'évoquais il y a un instant, que ce soit les enjeux de formation, que ce soit les enjeux de projection et de gestion prévisionnelle des emplois. Ce sont des enjeux RH majeurs sur lesquels nous travaillons énormément en ce moment.
2: Alors, justement, ça a dans cette salle beaucoup de parents, éventuellement de grands-parents, qui s'interrogent quand même aussi sur le sens des études. Il y a un livre récent de Laurent Alexandre et Babot sur le thème « Ça ne sert plus à rien de faire des études ». Nabila, est-ce qu'une intelligence artificielle aurait pu faire votre thèse de doctorat ?
4: Alors, il y a certaines tâches. Parce que pour moi, un travail, c'est un ensemble de tâches. Ce n'est pas une seule tâche. Même un travail ou la thèse, c'est un ensemble de tâches. Et c'est vrai qu'aujourd'hui, sur certaines tâches qui appartiennent à mon doctorat, oui, l'IA peut les faire. Bon, je vais rebondir sur le sujet. Est-ce que l'IA peut remplacer les métiers? Pour moi, la question qu'il faut se poser, c'est quoi les tâches que... aujourd'hui, l'IA arrive à faire avec un niveau de qualité et avec un coût faible qui vont pousser les entreprises à remplacer les humains sur ces tâches-là. Parce que vous avez posé la question sur ma thèse, il y a des tâches qui peuvent être remplacées, il y a des tâches pour l'instant que l'IA ne peut pas remplacer. Il y a des tâches qu'ils ont besoin de l'humain, de l'échange entre les personnes, de l'intelligence humaine, du ressenti de l'humain que l'IA pour l'instant ne peut pas remplacer.
2: Alors, je vais me tourner vers Mgr Rey. Philippe Aguillon, que je citais, disait « L'IA automatisera la production d'idées ». Mais est-ce que l'IA ne nous provoque pas aussi dans notre rapport à la vérité ? Puisqu'au fond, nous ne savons plus aujourd'hui, sur une information, sur un texte qui sort, nous ne savons plus ce qui est original, ce qui provient de l'IA. Alors c'est à l'homme de culture, avant l'homme d'église, que je parle. Comment voyez-vous cela ? Vous êtes écrivain, vous avez écrit des pièces de théâtre. On dit, probablement très méchamment, que l'un des best-sellers que lisent toutes les femmes de ménage et puis bien d'autres serait le produit éventuel de l'IA. Comment, finalement, il y a un effroyable rapport à la vérité avec l'intelligence artificielle.
5: Quand on parle d'intelligence, faut toujours la distinguer. C'est saint Augustin qui en parle, de la ratio et de l'intellectus. L'intelligence, c'est pas simplement dans l'ordre de la connaissance, c'est pas d'ordre simplement cognitif, mais c'est aussi la capacité d'analyse, de distanciation par rapport à une réalité pour mieux l'appréhender. Ça nécessite une contemplation. Ça passe aussi par une expérience personnelle quand on veut parler de choses, on s'adosse à tout ce que l'on a traversé. C'est ça le sens de l'éducation, c'est nous empêcher de vouloir tout réinventer par nous-mêmes. Donc, effectivement, on parle de l'intelligence artificielle, mais c'est une certaine manière de saisir l'intelligence qui se rapporte à des éléments d'information que l'on met en rapport. Mais lorsque je développe ma pensée, fait une méditation qui aussi se raccorde à des sentiments, à des émotions, à ma propre histoire, etc. Et ce qui nécessite du silence, la temporalité. Donc là aussi, l'invasion d'une intelligence artificielle qui est uniquement dans l'ordre algorithmique est aussi une réduction de ce que peut comprendre au sens holistique l'intelligence.
6: Est-ce que
7: la tentation aussi de produire une vérité, d'imposer une vérité.
2: Ça. Mais d'autre part, on fait de moins en moins facilement la différence entre ce qui est vrai, ce qui est inventé, ce qu'on appelle les fake news. Finalement, au travers de cette dépendance qui devient la nôtre, nous ne savons plus faire la part du réel et de l'inventé.
7: Oui, il y a une, effectivement, on reçoit d'une manière passive une information. Alors, que l'intelligence artificielle puisse nous donner des éléments d'information et une certaine lecture explicative peut nous aider dans notre propre réflexion, mais que l'on soit le maître de cette pensée qui nous vient et que l'on n'en soit pas l'otage et prisonnier.
2: Je lisais dans mes quelques notes dans ce rapport à la vérité, alors je ne sais plus qui l'a écrit, mais je l'avais noté, que l'IA anesthésiait notre capacité à questionner. Comment...
7: Il répond à une question, mais on avance aussi dans l'ordre de l'intelligence par justement ça passe aussi par des échanges interpersonnels et ça porte aussi une dimension relationnelle. Ça passe aussi par l'engagement du corps. Je pense souvent à cette réflexion que faisait Montaigne : mes idées dorment quand je les assois. La pensée, elle a besoin du mouvement du corps pour se mettre aussi en route. Donc, elle mobilise la véritable pensée dans ce qu'elle éclot, la rationalité, au sens de l'acquisition de connaissances, d'analyse, et cela, l'IA peut apporter quelque chose, mais il ne faudrait pas réduire ou ramener l'expression de la pensée uniquement à cet apport cognitif instrumentalisé. Et on est riche aussi de tas de choses qu'on a éprouvées dans notre histoire et qui donnent aussi à pouvoir élaborer une réflexion. Et c'est aussi à travers des échanges avec d'autres.
2: Je voudrais vous citer à ce point du débat le patron de Michelin, Florent Ménégo, qui disait à propos de l'IA, « Plus les systèmes parlent comme des humains, plus nous devons renforcer ce qui relève profondément de l'humain, l'esprit critique, le discernement, la capacité à douter, à contextualiser et à décider. » Maintenant, en dehors peut-être de la capacité à douter, parce que je ne pense pas que l'IA doute, pour le reste, l'IA est capable de discerner, de contextualiser et presque de décider, non ? Jérôme, je vous vois réagir.
3: Oui, je pense qu'il y a un point très important qu'il faut sans cesse avoir en tête. L'intelligence artificielle, c'est deux choses. C'est des modèles et puis c'est les données sur lesquelles ces modèles sont entraînés. Et donc, on a tous en tête les hallucinations, notamment des premiers ChatGPT, mais encore maintenant parfois, et puis effectivement les fake news. Et on a raison sans doute d'être assez méfiant à l'égard de ces outils grand public, parce que il faut avoir conscience, je parle sous le contrôle de Nabila qui a peut-être une vision plus précise de ce sujet, mais la dernière fois que j'ai vu cette donnée, aujourd'hui, dans toutes les données que les outils grand public d'intelligence artificielle utilisent pour fabriquer leurs réponses, il y en a déjà plus de la moitié qui sont des produits d'intelligence artificielle. C'est-à-dire qu'en réalité, le début de l'intelligence artificielle, c'était un bac de données dans lequel toutes les données, les livres, les articles de journaux, etc. étaient écrits par des humains. Et maintenant, on a des outils d'intelligence artificielle qui, à moitié, utilisent pour s'entraîner, pour se tester, des productions qui sont déjà issues elles-mêmes d'intelligence artificielle. Donc, pour les outils grand public, on a raison d'avoir un doute un peu ontologique sur la qualité de la réponse qui va être proposée. Pour les outils professionnels, on est sur toute autre chose. On choisit l'ensemble des données sur lesquelles on va entraîner nos outils. On choisit les données auxquelles on va leur donner accès. Et d'ailleurs, accessoirement, on choisit aussi, autant que faire se peut, de ne pas laisser nos propres données fuir vers le monde extérieur. Et en particulier dans notre monde bancaire et financier, on y est extrêmement attentif. Et donc, on a là des modèles qui sont entraînés sur des données réelles, sérieuses, vérifiées, qui sont les nôtres et qui nous apportent des réponses qui, elles, ont besoin d'être expliquées, ont besoin, le cas échéant d'ailleurs, d'être expliquées au destinataire d'une décision, à la fois parce que ça fait partie de la relation commerciale qu'on peut avoir avec lui, et à la fois parce qu'il faut sans doute aussi être parfois explicite sur les règles qu'on a implémentées dans nos modèles. À chaque fois qu'on fabrique un modèle, on a un certain nombre de présupposés qu'on intègre dans notre modèle, ce que les spécialistes appellent des biais, mais les biais en eux-mêmes ne sont pas forcément répréhensibles. Ce qu'il faut simplement, c'est qu'on soit en situation de les expliquer à ceux qui sont ensuite destinataires des décisions qu'on prend sur la base de nos modèles d'intelligence artificielle, qu'on puisse rendre des comptes. Mais je pense qu'il faut vraiment distinguer, pour conclure là-dessus, entre les outils grand public entraînés sur des données qui sont accessibles à tout le monde et qui contiennent par définition une grande part de données fausses ou de données artificiellement créées par des outils d'intelligence artificielle, et puis les outils professionnels sur lesquels on essaye d'avoir des ensembles de données maîtrisés. Et là, on est en face vraiment du modèle tel qu'il a été fabriqué, qui produit ses résultats et qui n'est pas susceptible d'être impacté par des données erronées si on a bien fait le travail de sécuriser ces données.
0: Nabila, oui.
4: Oui, en fait, je suis d'accord sur ce point-là. Sur les outils grand public, il s'est entraîné sur des données Internet, sur des données produites par des personnes ou par des IA elles-mêmes. Puisque nous nous trompons, c'est automatique que l'IA va elle aussi se tromper, elle va répéter les erreurs humaines. Un des exemples que je vois beaucoup sur Internet lorsqu'on parle des erreurs de l'IA, c'est un des premiers IA génératifs pour générer des images, on lui demandait de générer une image d'un criminel. Et à chaque fois, elle générait une image d'une personne de couleur de peau noire. Parce qu'elle a appris à partir des médias, des photos, des médias, des journaux, et on a toujours tendance, à, surtout aux États-Unis, à montrer les criminels de couleur noire, alors que si une personne de couleur blanche fait le même crime, elle n'aura pas le même affichage dans les médias. Et du coup, puisque ça, c'est une réalité, donc l'IA a appris qu'en fait, les criminels, c'est en majorité des personnes noires. Et donc là, c'est des biais que les humains, nous avons dans notre monde réel qui passent automatiquement à l'IA à travers cette étape d'entraînement. Bon, beaucoup de travaux là sont en cours pour essayer de maximiser le contrôle sur l'IA pour qu'elle ne se trompe pas, mais elle se trompe toujours. Un autre sujet que je vois qui revient dernièrement dans les médias, c'est la problématique de, scientifiquement ça s'appelle la sycophancie, l'IA a tendance à ne pas contredire la personne en face d'elle. Je vais donner un exemple. Je prends une photo du radio, je dis à l'IA, regarde, ma radio est cassée, comment je vais pouvoir la réparer? Et l'IA, elle dit, effectivement, la radio est cassée, pour faire ça, ça, ça et ça. Alors que si on prend la même photo et je dis à l'IA, est-ce que cette radio est cassée? Elle va me dire que non, et la radio n'est pas cassée. Et en fait, ça, c'est un problème qu'on rencontre dans l'IA qui a tendance à ne pas contredire la personne en face à toujours dire oui. Et ça vient aussi des étapes d'entraînement. Donc, en fait, quand on entraîne une IA, il y a une étape de pré-entraînement et une étape de post-entraînement. Dans le post-entraînement, c'est là où on va essayer d'améliorer l'IA avec des retours humains. C'est l'humain qui va regarder les réponses et dire est-ce que c'est une bonne réponse ou c'est une mauvaise réponse. Et l'humain a tendance à toujours aimer les réponses qui vont dans leur sens. dans son sens. Et c'est pour cette raison-là que dernièrement, les personnes qui utilisent ChatGPT chaque jour vont remarquer que parfois, on fait des erreurs et on voit que l'IA, elle ne nous contredit pas. Elle dit « oui, exactement, vous avez raison ». Et quand je vais vérifier l'information sur Google, je me dis « ah, mais non, je me trompais, mais pourquoi l'IA ne m'a pas contredit ?» Et donc, tout ça, c'est des exemples de phénomènes qui peuvent arriver en utilisant l'IA générative, mais on a plein d'autres. Donc, il faut garder dans la tête quand on utilise ces outils que ce sont des outils qui peuvent se tromper. Ce sont des outils qui apprennent à partir de nous, à partir de ce que nous avons généré ou que d'autres personnes ont généré avec l'IA. Et de ce fait-là, elles peuvent se tromper comme on se trompe nous.
2: Ça les rend encore plus humaines. C'est pas très réjouissant quand même. Alors, on est quand même obligé d'avancer un peu. Et là, je voudrais un petit peu concentrer sur l'apport de l'encyclique, qui porte quand même beaucoup sur les problèmes de régulation et de contrôle. Dans le paragraphe 95, Léon XIV n'hésite pas à parler de pouvoir opaque. Et c'est vrai que quelque part, on a, alors moi j'avais catégorisé un peu, mais vous me contredirez, on a les inventeurs, OpenAI, DeepSeek, Anthropic, Mistral, on a les développeurs, ce qu'on appelait autrefois les sept magnifiques, Google, Amazon, Meta, Microsoft, alors qui eux-mêmes ont pris des participations chez certains inventeurs, puis on a les fournisseurs, Nvidia pour ne pas le nommer. Tout ça, ça fait finalement quand même un très petit nombre d'acteurs, largement, certes américains, mais largement transnationaux, et sur lesquels les pouvoirs de contrôle de la puissance publique, quelle qu'elle soit, sont quand même relativement limités. Alors, le pape propose chapitre au paragraphe 110 de l'encyclique, de désarmer l'IA. Est-ce que c'est bien raisonnable ? Avant de donner la parole à Mgr Rey, je voudrais avoir la réaction du banquier. Est-ce qu'on peut désarmer une innovation ?
3: Alors, désarmer l'innovation, moi je n'y crois pas du tout. Je pense que l'innovation existe, il faut l'encadrer, il faut apprendre à l'utiliser. Mais quand l'encyclique évoque le désarmement de l'IA, je me demande si, j'ai lu l'encyclique, mais je ne l'ai pas forcément comprise dans tous ses détails, je me demande s'il n'est pas aussi fait allusion au fait qu'il faut avoir un usage particulièrement restreint de l'intelligence artificielle en matière d'armement, précisément, c'est-à-dire en matière d'armes létales, en matière de capacité directe à nuire à autrui. Mais sur l'encadrement de l'IA, moi je crois qu'effectivement, il faut avoir un certain nombre de règles. L'Europe s'est donné des règles. L'Europe a adopté le IA Act qui fixe un certain nombre de principes que les modèles qui sont utilisés en Europe doivent respecter. Les États-Unis, comme souvent, sont beaucoup plus laxistes en matière de réglementation et les États-Unis réagiront après coup si des dérives devaient apparaître, ce qui est quand même assez souvent la manière dont ils abordent ce genre de questions. Nous, entre l'application évidemment des règles qui s'imposent à nous et puis l'application également des principes que nous pensons devoir retenir vis-à-vis de nos clients et compte tenu de la raison d'être que nous avons affirmée, on s'est donné quelques lignes directrices que je voudrais lister. Il faut d'abord, évidemment, mais ça je crois que c'est l'IA Act qui l'impose, que tous nos modèles soient validés d'une façon indépendante et compétente. Donc on a les modèles d'un côté et une validation ex post. On a ensuite une forme d'exigence qui est d'être capable d'expliquer une décision qui aurait été prise par l'IA. C'est-à-dire qu'on ne peut pas se contenter, comme je le disais tout à l'heure, de dire à un client « désolé, votre crédit est refusé, c'est l'IA qui nous a dit que vous étiez un mauvais risque ». Il faut qu'on ait la capacité d'expliquer au client sur la base de quels critères on a pris cette décision. On est évidemment très sensible à ce qui s'appelle les biais, qui étaient évoqués tout à l'heure par Navila. C'est ce que j'ai appelé aussi les règles ou les principes sur lesquels un modèle est fondé. Par définition, il faut qu'on soit capable de dire sur la base de quelles règles on a fabriqué le modèle qui a conduit à telle ou telle décision. Et donc, on doit y être très attentif. Il faut aussi qu'on soit capable d'être transparent et qu'on puisse dire à nos clients, à nos contreparties, quels qu'ils soient, ce qui relève d'une décision prise par des outils d'intelligence artificielle ou ce qui relève d'une décision prise par un humain. C'est-à-dire qu'on ne peut pas faire passer une décision prise par un outil d'intelligence artificielle pour une décision prise par un humain. Il ne doit pas y avoir de tromperie, en quelque sorte, sur l'origine de la décision. Il faut qu'il y ait un recours possible, mais un recours auprès d'un humain lorsqu'il y a contestation d'une décision prise sur la base d'un outil d'intelligence artificielle. Et puis, c'est ce que j'évoquais tout à l'heure, il y a peut-être des sujets sur lesquels il faut s'interdire, au moins dans un premier temps, l'usage même de l'intelligence artificielle compte tenu des conséquences que ça pourrait avoir.
2: Alors, sur ce point, puisque finalement c'est le grand apport de Magnifica Humanitas, qui va quand même assez loin dans les idées de contrôle, de désarmement. Monseigneur Rey, faites-nous une petite synthèse de ce que vous avez ressenti à partir de cet

0: personnes humaines, la recherche du bien commun, les principes de subsidiarité, de solidarité, etc. Au fond, comment, et c'est là la pointe de la réflexion du pape, c'est comment le développement de l'IA, pour ne pas sombrer dans un colonialisme technologique, va nous permettre de mesurer combien cette technique peut nous aider à entrer dans plus d'humanité et pas au contraire à ce qu'on évoquait tout à l'heure, réduire l'homme à un robot et le faire rentrer dans une logique qui porterait profondément atteinte à ce qu'il est, en lui imposant un mode de pensée et des logiques qui sont destructrices de sa dignité. Et donc, derrière toutes ces questions qui touchent au respect de la personne humaine et à cette attention aussi que le pape souligne par rapport aux plus défavorisés, la qualité d'une société, c'est pas simplement le développement économique ou technologique, c'est la capacité de pouvoir s'occuper aussi des plus fragiles. Hein. Et donc, c'est derrière ce développement technologique qui est impressionnant et avec beaucoup de perspectives, il y a aussi quelque chose qui touche, et le pape y insiste à plusieurs reprises, sur une mise en cause de la démocratie, hein, puisque la technologie peut prendre le pouvoir et faire en sorte que, à travers le pouvoir des oligopoles technocratiques, eh bien, on puisse écraser l'humain et perdre en humanité. Alors, on en a parlé à quelques instants, que sont les infrastructures de contrôle de l'IA, la régulation par des lois, des règlements, le contrôle par des audits, organiser des procédures, etc., prévenir par des signalements. Tout cela, c'est important. Mais derrière tout cela, c'est profondément le souci de la personne humaine qui est en jeu, hein, pour que la technologie ne domine pas l'humain. Et c'est aussi un des aspects très importants qui apparaît, non seulement l'impact de l'IA sur nos démocraties par rapport au futur de notre société, mais aussi sur un défi qui est celui de la transmission aux nouvelles générations. Et là aussi, c'est quelque chose qui, on n'a pas beaucoup parlé, mais le défi éducatif. Est-ce que, je dirais, dans l'éducation des jeunes au sein d'une famille, comment on, par rapport à cette invasion technologique qu'il y a, comment on aide les jeunes à devenir à eux-mêmes, pas simplement par les connaissances et les impacts des algorithmes, mais comment on les aide à prendre de la hauteur, du recul, pour ne pas être l'otage dans une grande servilité de ces nouvelles manières de réfléchir, de penser, d'être relationné. On voit en même temps que ces technologies produisent beaucoup de solitude, peuvent être très anxiogènes. Donc il y a aussi un défi anthropologique, mais aussi familial, comment la personne humaine se construit non seulement par des acquisitions de pouvoir technologique, mais aussi en construisant sa personnalité, en prenant des distances aussi à certains moments par rapport à cet univers qui est très invasif, pour ne pas être colonisé et perdre de son humanité. Donc, enjeu anthropologique, enjeu éducatif, on a parlé tout à l'heure, enjeu énergétique, écologique, voilà, un certain nombre de défis auxquels nous renvoie ce texte Magnificat Humanitas par rapport à cette nouvelle donnée, cette nouvelle avancée technologique qui interpelle notre humanité, à la fois qu'il y a besoin de la science, de la connaissance, tout ce que ça peut apporter, mais en même temps de ne pas en faire une fin en soi et de ne pas être asservi par ces nouvelles ressources techniques.
1: Pour citer Magnificat Humanitas, deux petites citations au paragraphe 114. Reconnaître l'autre comme un visage,

0: Non, comme une fonction. C'est vrai que dans cette dimension presque mécanique de l'intelligence artificielle, l'homme y perd, lui, de son intelligence. Et puis, au paragraphe 147, et ça c'est valable pour tous nos jeunes, y compris quand on pense à leurs écrans, éduqués à jeûner de l'intelligence artificielle. Est-on capable aujourd'hui, Nabila, qui est la plus jeune de cette table, est-on capable de jeûner de l'intelligence artificielle?
1: Alors, je ne crois pas.
0: Et le
1: Mais
0: jeûne ne vous paraît pas nécessaire.
1: en fait, dans le monde professionnel, bon, moi, comme je travaille, là, je ne suis pas étudiante, je travaille dans le monde professionnel. Dans le monde professionnel, si on n'utilise pas l'IA, on risque de prendre du retard par rapport à d'autres personnes. Moi, ce qui me semble raisonnable à faire, c'est plutôt que de fuir ces outils, c'est d'apprendre à vivre avec ces outils et à s'en servir de ces outils sans oublier de faire travailler son cerveau, sans oublier qu'il faut réfléchir, sans déléguer toutes les tâches à l'intelligence artificielle et garder un esprit critique. Par exemple, parce que moi, j'ai fait aussi de l'enseignement. Et j'avais des étudiants qui utilisaient l'IA. Quand je demandais de faire des exercices, ils utilisaient l'IA. Donc, plutôt que d'interdire l'utilisation de l'IA, parce que je savais que même si je disais que c'est interdit d'utiliser ChatGPT, ils allaient quand même l'utiliser, je les incitais à critiquer et à donner leur avis de ce que ChatGPT leur produisait. Donc, ne pas juste prendre le résultat et le présenter mais réfléchir à ce résultat, utiliser son cerveau, même si s'il y a nous aide beaucoup, il faut derrière ne pas arrêter de réfléchir, ne pas arrêter d'essayer de produire et de comprendre que c'est qu'un assistant. Ce n'est pas une technologie qui va nous remplacer. Elle faut être utilisée comme assistant, pas comme quelqu'un qui va faire le travail à notre place. Non, c'est ça ce que j'ai essayé de faire avec mes étudiants et ce que j'essaie de faire dans mon travail. C'est très facile de déléguer toutes les tâches à l'IA, mais au final, on a l'impression de tricher, d'avoir le salaire pour rien. Et donc, j'essaie au minimum de mon travail de toujours avoir un esprit critique sur ce que l'IA me produit, de vérifier ce qu'elle dit, d'utiliser d'autres ressources et de ne pas me limiter à l'IA. Mais je ne crois pas qu'on puisse vivre sans l'utilisation de l'IA.
0: Alors, je vous réponds, en tant qu'enseignant et que professeur, dans nos méthodes en tout cas de contrôle, l'IA remet totalement en cause tout ce qui s'appelait faites-moi un mémoire sur le marché mondial du pétrole, etc. Alors jusque-là, on savait faire, c'est-à-dire qu'on savait repérer les morceaux qui avaient été piqués parce qu'il y avait toujours des réajustements. Mais aujourd'hui, on va en revenir dans nos méthodes d'examen aux copies sur table. Alors effectivement, si en plus il y a des lunettes Meta ou je ne sais quoi, mais il faudra bien inventer des manières de sélectionner d'une manière ou d'une autre. Moi, j'aurais aussi une question pour Jérôme Grivet, parce que en l'écoutant. Il y a une phrase de Léon XIV, paragraphe 212, où il voit dans un certain fatalisme, car je vous ai trouvé un peu fataliste quand même, il y a, je cite, une forme élégante de capitulation souvent déguisée en réalisme. Est-ce que nous ne sommes pas quand même un peu déjà en train de capituler face à l'IA?
2: Je ne sais pas s'il s'agit de capituler ou pas. Je pense que le principe de réalité, ça consiste à reconnaître que l'intelligence artificielle existe. Et je suis d'accord avec ma voisine. Je vois mal le jeune volontaire de l'intelligence artificielle, en tout cas dans un monde professionnel dans lequel ça apporte du plus. Ça ressemble un peu, sans ça, aux Amish de la Pennsylvanie qui ont arrêté l'évolution technologique à une certaine date de l'histoire de l'humanité. Et on voit bien que c'est un modèle qui n'est pas extrêmement pérenne. Donc, je pense que, je ne sais pas si c'est du fatalisme, mais je pense que, ou du réalisme, mais je pense que les outils d'intelligence artificielle sont là. Il faut les utiliser d'une manière efficace. Il faut en maîtriser les impacts. Et c'est pour ça que je pense qu'il y a besoin d'un corpus de règles qui permettent de s'assurer que l'usage qui en est fait est le bon. Il faut certainement, à un moment ou à un autre, mais les États-Unis nous ont habitués à faire cela, hein, démanteler des monopoles un peu trop visibles. Les États-Unis avaient démantelé le monopole du pétrole ou le monopole des compagnies de télécommunications au 19e et au 20e siècle, au 20e siècle, je crois. On peut très bien imaginer qu'à un moment donné, il y aura aussi aux États-Unis, sous la pression de certains mouvements consuméristes, une forme de désoligopolisation des grands acteurs de l'intelligence artificielle. Je pense qu'il faut, et c'est pour ça que moi je suis à la fin des fins assez optimiste. Il y a des bouleversements massifs qui vont se produire dans toute une série d'industries et d'activités humaines. La mienne en fait à l'évidence partie. Mais pour prendre deux exemples, un que j'ai cité tout à l'heure et que je répète, et un autre, dans le domaine de la transition énergétique, d'une part, et plus globalement de l'environnement, et dans le domaine de la santé et de la pharmacie, d'autre part, je suis convaincu qu'il y aura, grâce à l'intelligence artificielle, une accélération des progrès qu'on n'imagine pas possible aujourd'hui. Je suis convaincu de ça. Donc, il faut faire un bon usage de l'intelligence artificielle. Et d'ailleurs, d'une certaine façon, ce que je disais tout à l'heure sur la capacité des fournisseurs américains de monter les prix fait que, contrairement à l'image qu'on en a aujourd'hui, l'intelligence artificielle ne va pas être gratuite, évidemment, mais ne va pas être non plus bon marché. En fait, on se rend compte dans les entreprises comme les nôtres que mettre en place un outil d'intelligence artificielle, c'est très peu cher, il y a peu de temps de développement, n'importe qui peut faire le prompt, comme on dit, c'est-à-dire écrire la commande, et ensuite, la réalisation prend fort peu de temps, mais ensuite, l'utilisation dans la durée est très coûteuse. Et donc, il va y avoir un certain nombre de régulations de nature complètement économique qui vont se faire. Et des usages qui sont un peu ludiques ou un peu inutiles vont devenir finalement trop coûteux pour être pour se poursuivre. Donc, je pense qu'il y aura une forme de régulation aussi par l'économie. Il faut une régulation par un certain nombre d'éléments de droit, mais il y aura aussi une régulation économique qui se produira. Et puis, je le redis, moi, je pense que dans un certain nombre de domaines dans lesquels l'humanité a besoin de progrès massifs, la santé et l'environnement en sont deux exemples, il y aura, grâce aux outils d'intelligence artificielle, des évolutions massives qu'on n'imagine pas aujourd'hui.
0: Nabila, oui.
1: Oui, en fait, il a parlé de d'utiliser de l'usage de l'IA pour des raisons de préservation de la nature et qu'on peut pas les imaginer maintenant. Mais en fait, il y a aujourd'hui au Pays Basque des exemples de l'utilisation de l'IA déjà maintenant. J'avais participé l'année dernière à un événement organisé par la ville de Biarritz où on avait invité plusieurs entreprises locales qui faisaient de l'intelligence artificielle. Une des entreprises s'appelait Oupi et cette entreprise, elle travaillait avec Suez et ils avaient développé un programme basé sur l'intelligence artificielle, pas sur l'IA générative, sur l'intelligence artificielle prédictive, et ils arrivaient en fait à prévoir quand est-ce qu'il y aura des fuites d'eau dans la ville de Biarritz. Et grâce à ça, ils sont arrivés à identifier dans plusieurs endroits de la ville des fuites d'eau avant même leur arrivée et à économiser 50 000 mètres cubes d'eau. Et ça, pour moi, c'était impressionnant parce que pouvoir, juste en analysant l'historique des canalisations, la météo, le niveau de pluie, pouvoir détecter des fuites et avec ça, ils ont pu économiser énormément. Et dans le cas de mon entreprise, parce que comme j'ai expliqué tout à l'heure, dans mon entreprise, mon travail consiste à calculer des prévisions. Je vais prendre l'exemple de, par exemple, Kiabi. Kiabi, chaque année, elle va importer de la Chine un nouveau catalogue de vêtements qu'elle va mettre dans ses magasins. Et du coup, la problématique rencontrée par ces entreprises, Kiabi ou autres, c'est qu'ils ne savent pas combien ils doivent commander de chaque article. Ils ne savent pas combien chaque article va vendre. Donc, il y a une personne qui regarde la photo de l'article et se dit, ah, cette robe rouge, je crois qu'elle va bien se vendre. On va mettre 1 000 pièces. Et ils achètent les produits, ils les mettent en magasin. Et à la fin de la saison, ils se rendent compte qu'ils se sont trompés sur énormément de produits qui finissent à la fin dans la poubelle, ce qui est vraiment du gâchis, de l'argent perdu pour l'entreprise. Et du coup, ces entreprises-là, ils sont venus nous solliciter pour proposer un programme basé sur l'intelligence artificielle qui permet de calculer des prévisions plus intelligentes. Donc, on a mis en place un système qui analyse les caractéristiques des produits, la mode, la saison, est-ce qu'il va faire ch très chaud cette année, les tendances de la mode, ce qu'on voit sur les réseaux sociaux, qu'est-ce que les influenceurs portent. Toutes ces informations-là, on les a données à notre intelligence artificielle qui les analyse et analyse les nouveaux produits que nos clients vont acheter et proposent des prévisions beaucoup plus fiables. Et on est passé d'une prévision faite par les humains correcte à 40%, donc ils se trompaient de 60%, à des prévisions fiables à 80%, ce qui est pas énorme parce qu'on a pu économiser beaucoup d'argent pour notre entreprise, certes, mais aussi de ne pas jeter énormément de produits à la poubelle. Voilà, c'était juste pour dire que aujourd'hui, dans le Pays Basque, il y a des entreprises qui font un bon usage de l'IA dans différents domaines.
0: Je vous suivrai. Je voudrais donner, on va vous donner un petit peu, pas énormément de moments à la question. Je voudrais quand même entendre la réaction de Dominique Ray, sachant que malgré tout, dans l'encyclique, il y a, qu'on le veuille ou non, des inquiétudes. Les cinq pistes que donne Léon XIV, désarmer les mots, construire la paix dans la justice, adopter le regard des victimes, cultiver un saint réalisme, relancer le dialogue. Bon, ce sont souvent des portes déjà un peu ouvertes, mais il cite à un moment la première aux Corinthiens, que chacun prenne garde à la manière dont il bâtit. Est-ce que vous pensez qu'on est en train de bien bâtir?
2: Il me semble que c'est un des sujets aussi qui est très important par rapport à cette invasion technologique dont on voit à la fois tous les impacts positifs et en même temps tous les risques qu'on évoquait. Mais il y a quelque chose dont on a peu parlé, c'est, je pense à ce que dit un des proverbes juifs, il dit « Dieu ne sait compter que jusqu'à un ». Derrière l'IA, peut avoir une propension, une tendance de fond, une pression pour une uniformisation. On pense tous peu la même chose à travers un modèle génératif qui vous donne les bonnes manières de fonctionner, etc. Il s'impose à tous. Et je crois que c'est ça aussi profondément un point d'attention. Comment, dans une société qui a une certaine pression de ce domaine-là, au niveau numérique, informatif, garder sa personnalité, son unicité, hein. Et cela, ça fait partie aussi des enjeux éducatifs que j'évoquais tout à l'heure, pour ne pas être soumis à des pressions, à un prêt-à-penser commun, etc. C'est, à mon avis, un des grands enjeux que souligne ici le pape, hein. Comment notre société permet à chacun d'advenir à vie même dans un échange avec les autres, parce qu'on se trouve soi-même à travers l'expérience d'une altérité, mais sans que des moyens médiatiques nous donnent les bonnes positions et ne nous permettent pas de déployer notre propre personnalité.
0: Merci à tous de votre présence. Et donc, merci Nabila, Jérôme et Monseigneur Ray.
3: C'était la seconde et dernière partie d'Intelligence artificielle, magnifique humanité, une table ronde proposée par l'association Gasté Soubia, avec comme participants Nabila Genouni, Jérôme Grivet, Monseigneur Dominique Ray et Philippe Chalmin. Ils étaient enregistrés le 24 août 2026 en l'église Saint-Vincent de Cibourg.
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7: L'esprit d'Assise qui a soufflé il y a 40 ans existe-t-il encore? Oui, selon le président de la communauté Sant'Egidio qui a annoncé aujourd'hui la venue du pape dans la ville de Saint-François pour la prochaine rencontre interreligieuse à la fin du mois. Pas d'esprit de concorde en revanche en Cisjordanie dans le village chrétien de Taïbé où des colons israéliens ont fait irruption s'en prenant aux récoltes d'olives. Un drame selon le curé latin de Taïbé. L'extrême droite au pouvoir dans le land de Saxe-Anhalt, l'AFD préside la région et son parlement. Le parti est parvenu aujourd'hui à recueillir suffisamment de votes au sein de l'Assemblée régionale. Les Thaïlandais commémorent le massacre il y a 50 ans d'étudiants à Bangkok, un traumatisme encore présent aujourd'hui au sein de la population. Reportage dans ce journal.
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7: Bonsoir. Léon XIV à Assise à la fin du mois d'octobre pour la prière des chrétiens pour la paix. Le pape se rendra dans la ville de Saint-François à l'occasion de la rencontre interreligieuse qui s'y déroulera du 25 au 27 octobre, 40 ans après la première rencontre de ce type avec Jean-Paul II. La communauté de Sant'Egidio organise cet événement qui réunira 380 représentants de différents cultes, pays et cultures. Ils tâcheront de trouver un chemin pour une paix toujours plus lointaine au regard des conflits en cours. Malgré une actualité sombre, l'esprit d'Assise lancé par Jean-Paul II perdure. C'est le sentiment de Marco Impagliazzo, le président de la communauté Sant'Egidio.
6: On a mesuré tout au long de ces 40 ans que la paix est possible. Et nous avons commencé ces rencontres quand il y avait la guerre froide et les murs de Berlin n'étaient pas encore tombés. Donc nous espérons qu'en continuant ces rencontres, et de nouveaux chemins vont se réouvrir. Nous serons assises pour regarder le monde avec le visage de la paix et la perspective de la paix. Nous vivons dans un monde dans lequel on ne se parle plus. Donc, l'essentiel de ces rencontres, de se connaître, de faire de l'amitié, de faire grandir des amitiés, de commencer des chemins ensemble. Et puis, l'histoire nous dira si ces chemins sont bons ou pas. L'Église catholique aujourd'hui a les drapeaux de la paix au niveau mondial. Et si Jean-Paul II avait commencé ses rencontres pendant la guerre froide, Léon XIV vient assis pendant la Troisième Guerre mondiale à Morceau. Donc, contexte différent, mais la même force et prophétie de la paix de l'Église.
7: Des propos recueillis par Cécile Mérieux. On est loin de l'esprit de paix de concorde dans la péninsule arabique. Au Yémen, la guerre a repris de plus belle. Les rebelles houthis ont bombardé plusieurs sites en Arabie saoudite, dont l'aéroport de Riyad, la capitale. Des combats sont en cours entre les forces gouvernementales yéménites, leurs alliés de la coalition internationale dominée par les Saoudiens et les troupes rebelles, principalement dans les territoires situés le long du détroit stratégique de Bab el-Mandeb. C'est un arbre traditionnellement symbole de la paix, mais en Cisjordanie, il représente maintenant les injustices dont souffrent les populations civiles. C'est le cas à Taïbé où la récolte des olives débute une nouvelle fois sous tension. Le curé du seul village chrétien de Cisjordanie a alerté ces derniers jours sur l'intrusion d'Israéliens dans les oliveraies des habitants locaux. Au-delà de la perte d'une récolte et d'un revenu essentiel pour de nombreuses familles, c'est le maintien des Palestiniens sur leurs terres qui est en jeu, comme le soutient le père Bachar Fawadleh, le curé latin de Taïbé.
9: La situation ici à Taïbé, ces derniers jours, ont été particulièrement inquiétants. Des colons sont entrés à plusieurs reprises dans les terres agricoles situées à l'est de la ville de Taïbé, notamment dans la région de Jebas, où se trouvent de nombreuses olivières. Ils ne sont pas contentés d'entrer sur ces propriétés privées. Des olives ont été cueillies sur des arbres qui appartiennent à nos familles. Nous avons reçu des images et des témoignages montrant également une manière très brutale avec des branches cassées. Et tout cela se produit au moment même où nos familles devraient pouvoir se rendre paisiblement sur leur terre pour commencer leur propre récolte après le 15 octobre. C'est ce contraste qui est particulièrement douloureux. Les propriétés craignent empêcher d'accéder à leur terre, tandis que d'autres y entrent à récolter leur olivier.
7: Des propos recueillis par Augustine Asta. Le grappillage des biens palestiniens à Jérusalem-Est se poursuit, lui, avec aujourd'hui dans le quartier d'At-Tour la démolition d'un immeuble résidentiel de 5 étages où vivaient environ 70 personnes. L'édifice aurait été bâti sans permis de construire, affirment les autorités israéliennes pour justifier l'action des bulldozers. Le conflit ukrainien s'étend une nouvelle fois. La mer Noire, des drones maritimes et aériens attribués à la Russie ont attaqué plusieurs cargos non loin des côtes de la Bulgarie et de la Roumanie. La nuit dernière, notamment, un premier navire battant pavillon togolais a sombré. Son équipage est porté disparu. Des opérations de secours pour retrouver des survivants sont menées par les Bulgares. Une première depuis 1945 en Allemagne et la chute du Troisième Reich. Le pays compte désormais son premier ministre président de région issu de l'extrême droite. Un mois après les élections en Saxe-Anhalt, le Parlement régional s'est réuni en session ce mardi et le parti alternative pour l'Allemagne, l'AfD, a pu placer deux de ses personnalités au plus haut niveau, avec davantage de soutien que prévu. Une journée historique à plusieurs niveaux. À Berlin, Delphine Herbollier.
10: L'extrême droite peut être satisfaite. Un mois après avoir obtenu 44,8% des suffrages dans cette région de Saxe-Anhalt, elle a pu faire élire un des siens au poste prestigieux de président du Parlement régional. Une première en Allemagne pour l'extrême droite depuis la fin de la Seconde Guerre mondiale. Mais l'autre séisme politique de la journée concerne la fin du cordon sanitaire appliqué autour de l'AfD. Car le nouveau président du Parlement, Tobias Rauch, a été élu avec plus de voix que celle de son parti. Comme le scrutin était est secret, impossible à ce stade de savoir d'où viennent ses soutiens. Mais d'ores et déjà, la polémique enfle au sein de la droite classique, la CDU, où on soupçonne certains élus d'avoir brisé la ligne officielle consistant à isoler l'extrême droite. Une vraie claque pour les instances chrétiennes démocrates et notamment pour le chancelier Friedrich Merz. Pour l'extrême droite, en revanche, ce constat est une réussite. L'AfD doit désormais former un gouvernement régional. Il lui manque 3 voix pour cela, des voix qu'elle pourrait trouver auprès de certains élus d'autres partis, comme aujourd'hui. Les portes du pouvoir, lui, sont plus que jamais grandes ouvertes dans cette région. Berlin, Delphine Herbollier pour Radio Vatican.
7: Plusieurs dizaines de milliers de lycéens dans les rues de France encore aujourd'hui, 256 000 selon les autorités, 450 000 selon les organisateurs. Si la majorité des rassemblements et des cortèges se sont passés dans le calme, des échauffourées ont eu lieu à Paris en marge du principal défilé. Le débat s'est élargi une nouvelle fois à l'Assemblée nationale où le gouvernement et le parti La France Insoumise se sont vivement pris à partie. En Thaïlande, il y a 50 ans, jour pour jour, le 6 octobre, en octobre 1976, la police, épaulée par des milices paramilitaires d'extrême droite, mettait à feu et à sang l'université Thammasat à Bangkok, où était retranchée la jeunesse mobilisée pacifiquement contre le retour de l'ancien dictateur militaire Thanom Kittikachorn. Bilan 46 morts officiellement, mais jusqu'à plusieurs centaines selon des sources indépendantes. Un demi-siècle plus tard, étudiants, militants et survivants commémorent les victimes de l'une des pages les plus sombres de l'histoire moderne du royaume. Le reportage de Valentin Zébron.
11: À 5h30 du matin, la première détonation a réveillé tout le monde. Boum! Ils sont arrivés par là pour tous nous tuer dans cette zone.
12: Pong Suang, 67 ans, était là le 6 octobre 1976, près du terrain de foot où des grenades ont été tirées vers des étudiants venus défendre une fragile démocratie. L'émotion le gagne encore lorsqu'il en parle. Même souvenir douloureux pour Souteb, 72 ans, étudiant à l'époque.
13: Jamais je n'aurais imaginé qu'on utiliserait contre nous des armes de guerre, ni qu'on puisse aller aussi loin. 50 ans plus tard, c'est toujours gravé en moi.
12: Depuis, ces survivants œuvrent pour que cette tragédie, longtemps restée tabou, ne sombre pas dans l'oubli et pour transmettre son histoire aux nouvelles générations confrontées, disent-ils, à d'autres formes de répression. Sur le campus, entre pièces de théâtre, projections et débats, Itipan, 19 ans, fait le parallèle avec la Thaïlande d'aujourd'hui.
11: Ce n'est peut-être pas la même violence qu'il y a 50 ans, mais nous nous heurtons toujours aux mêmes obstacles pour obtenir ce que nos aînés réclamaient déjà à l'époque. Aujourd'hui, c'est la loi qu'on utilise comme une arme contre les militants, contre les manifestations.
12: Depuis le mouvement étudiant de 2020, au moins 2000 personnes ont été poursuivies en raison de leur expression politique.
7: Un reportage signé Valentin Zébron à Bangkok. La ville malienne de Kidal, de nouveau aux mains de l'armée, un peu plus tôt les rebelles Touareg qui la contrôlaient depuis fin avril, avaient annoncé se retirer et opérer un repli stratégique. Voilà, c'est la fin de cette édition. Prochain retour de l'actualité, ce sera demain matin. En attendant, très bonne soirée à toutes et à tous.
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15: Dans notre dernière émission, je vous ai partagé ce que j'avais cru discerner de la personnalité du pape Léon XIV au cours de ce voyage. Ce voyage que beaucoup ont d'ores et déjà taxé d'historique. Qu'est-ce que cela signifie ? Ça signifie que ce voyage va rester gravé dans les mémoires et dans l'histoire de notre pays. Non seulement par l'événement lui-même à chaud, mais aussi par les retombées, par les suites qui ne manqueront pas de se manifester. Alors que retenir de ce voyage ? Il y a eu tant de choses, tant de paroles, tant de gestes du pape. Il a abordé, à travers ses discours, un nombre impressionnant de sujets. Et aujourd'hui encore, nous sommes devant comme une montagne de paroles un peu imbriquées les unes dans les autres. Il va nous falloir du temps pour les séparer, pour les analyser et, je dirais, pour profiter au maximum de la puissance et de la force de ses paroles. À chaud, ou presque à chaud, parce que c'était hier ou avant-hier, je retiendrai, pour ma part, trois paroles. C'est un choix qui m'est personnel et qui certainement révèle certaines de mes intuitions, certaines de mes sensibilités particulières. La première, c'est la parole adressée aux jeunes au Stade de France. Vous êtes les saints de France. Cette parole, elle est surprenante. Alors que nous venions d'avoir le défilé des saints de France, de ceux qui ont marqué l'histoire et de l'Église et de la France à travers les siècles. Et tout à coup, dire à ces jeunes qui sont là, maintenant les saints de France, c'est vous, est-ce que ça n'est pas allé un petit peu loin que, j'allais dire, de canoniser d'un seul coup 80 000 jeunes? Alors il faut revenir peut-être à cette expression « les saints ». Vous savez que les premiers chrétiens, dans les communautés, s'appelaient volontiers saints. On voit dans les lettres de saint Paul, par exemple à la fin de ses lettres, « saluer les saints qui sont à Thessalonique ». Et c'était une façon d'affirmer que par le baptême, les chrétiens ayant reçu l'Esprit-Saint étaient saints. Non pas étaient parvenus, j'allais dire, à la perfection de la sainteté, mais je ne sais pas ce que cela signifie, parce que nous ne devons pas confondre sainteté et morale. Souvent, nous voyons que dans certaines personnes, la sainteté et la noirceur et le mal peuvent cohabiter. C'est un mystère, mais c'est comme ça. Alors, dire aux jeunes « vous êtes les saints de France » signifie, non pas « je vous canonise », mais « vous êtes appelés tous à la sainteté » et déjà « vous l'êtes en partie par la grâce que vous avez reçue au jour de votre baptême ». Nous reviendrons dans notre prochain rendez-vous sur deux autres paroles du pape Léon XIV que volontiers je retiendrai.
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0: Bernard Boissy, bonjour à vous.
1: Bonjour.
0: Vous êtes président de l'association Dalayou Passerelle que nous avons déjà eue à cette antenne et vous allez nous donner l'actualité de cette association qui œuvre au Népal et c'est vrai que l'actualité est justement importante en ce moment au Népal. Et vous nous proposez un concert, alors ce sera dimanche 11 octobre à Anglet, à Notre-Dame du Refuge, à 17h, un concert donc au profit de votre association. Il y aura des chœurs basques qui vont donc chanter au bénéfice de cette association humanitaire Dalayou Passerelle qui œuvre au Népal. Alors justement, tous les bénéfices iront auprès des sinistrés de la crue dont on a tous entendu parler il y a un mois maintenant déjà.
1: Oui, tout à fait, oui. Donc au Népal, nous avons un représentant de notre association qui s'appelle Monsieur Alain Laville, qui initie et gère tous les programmes que nous menons, ce qui permet de par sa connaissance du terrain d'aller à l'essentiel des besoins. Là, en l'occurrence, compte tenu de la crue gigantesque qu'il y a eu, en fonction des contacts qu'il aura et des besoins, nous allons intervenir au plus près des populations. Le propos, compte tenu que nous sommes encore vers la fin de la mousson, ça sera d'apporter un soutien. Alors le soutien, ça va être sur des choses simples mais primordiales, de la nourriture. On peut fournir des sacs de 25 kilos de riz pour 13 euros, des couettes, parce qu'après avec l'hiver, va falloir se protéger. On n'est pas dans la reconstruction, dans des gros programmes, parce que là, on est dans des budgets conséquents que l'on n'a pas actuellement. Le propos, c'est de permettre aux personnes de subvenir à leurs propres besoins. Quand tout ceci sera fait, le temps va passer parce qu'il faut pas oublier que depuis 2015, le tremblement de terre, il y a encore des personnes dans des zones géographiques qui sont sous tente. Donc c'est compliqué. Et là, ce qui s'est passé,
0: oui,
1: ça va être encore
0: plus. C'est pas la première catastrophe, malheureusement.
1: C'est pas la première catastrophe. Celle-ci, elle est d'ampleur. Bon, elle a touché beaucoup, vu les images qu'on a vues, mais il y a matière de faire et notre association a vocation d'être au plus près des besoins des sinistrés.
0: Alors justement, elle existe depuis combien de temps, cette association?
1: L'association, on l'a créée en 2021. Avec deux autres personnes, ce qui permet d'avoir un petit bureau, une petite structure, mais qui est efficace parce que chaque année, on mène des actions de distribution de couettes parce que Alain, connaissant le terrain et les besoins qu'il y a, parce que c'est pas la première année, il a lancé ceci en 2016 et au fur et à mesure des années, ça s'est connu qu'il y a un Français qui distribue des couettes et ainsi de suite. Donc, ça nous permet, avec la distribution de couette d'apporter du confort, de la chaleur pour les hivers, hein, tout simplement.
0: Et donc vous faites le relais ici au Pays Basque.
1: Et nous on fait le relais donc à travers ce concert, d'accord, que nous organisons donc le 11 octobre en l'église Notre-Dame du Refuge. C'est déjà de faire parler de l'association, en espérant d'avoir beaucoup de spectateurs, de récolter de la trésorerie qui vont compléter tous les dons que nous avons eus. On a ouvert une cagnotte sur LOSO qui est un partenaire de collecte pour les associations. Actuellement on est en trésorerie à 6500 euros de collecte, ce qui est déjà beaucoup. Le concert va nous apporter un complément et au mois de novembre, il y aura un loto sur Saint-Pierre-des-Rubes. Donc, tout ceci, mis bout à bout, nous font beaucoup d'euros, une trésorerie qui permet d'aboutir vraiment au plus près du terrain.
0: Alors ce concert, donc dimanche prochain, 11 octobre, sera dans l'église Notre-Dame du Refuge. Ça veut dire que vous avez eu un contact avec les sœurs de Notre-Dame du Refuge?
1: Tout à fait. Là, chaque année, donc, la personne, l'intermédiaire à Notre-Dame du Refuge, c'est sœur Angeles, qui est une sœur qui est lumineuse. C'est vraiment un rayon de soleil. C'est une
0: On
1: personnalité.
0: La connaît aussi sur cette
1: antenne. C'est une personnalité qui est très, très, très touchante. Et vraiment, c'est un bonheur de la revoir, de la voir, et puis de nous accueillir chaque année parce qu'elle est touchée par rapport à ce que l'on fait et ça correspond aussi avec les messages de la congrégation.
0: Donc ce concert, il y aura des chœurs basques. Est-ce que vous pouvez nous en dire un petit peu plus pour ceux qui veulent venir écouter ces chœurs?
1: Dès l'instant que vous appréciez la culture basque, les chants basques et ainsi de suite, vous allez avoir donc quatre groupes différents. Chœur des dames, ce sont cinq dames. Les autres groupes, ce sont des groupes, des chœurs d'hommes avec plus de personnes. Mais chacun a sa personnalité, sa vocalise, je dirais, et va apporter beaucoup d'émotions. Et franchement, venez nombreux déjà pour le plaisir de l'oreille, pour les émotions que ces chœurs vont vous faire vivre et pour nous aider, bien sûr, à réaliser le plus possible sur le terrain. Donc, plus vous viendrez, plus nous aurons de trésorerie, plus il y aura des heureux au bout de la chaîne pour les aider à continuer à se reconstruire, vu la catastrophe.
0: Donc non seulement on passera un bon moment en écoutant ces chœurs basques, et puis en plus on aidera donc votre association Dayalu Passerelle. Alors l'entrée est à 15 euros, c'est gratuit pour les moins de 10 ans.
1: Tout à fait.
0: On peut venir en famille et on peut se garer sur place, c'est assez simple.
1: Tout à fait, on peut se garer sur place dans Notre-Dame du Refuge. Sur les extérieurs, il y a l'école Stella Maris qui est un petit peu plus loin où il y a le parking. Il y a vers les 50 ans. Donc, il y a différentes possibilités de stationner. Il n'y a aucun problème.
0: Donc, 36 promenade de la Barre pour ceux qui ne connaissent pas Église Notre-Dame du Refuge. Rendez-vous dimanche 11 octobre donc à 17h pour ce concert. Alors justement, vous parliez d'Alain Laville donc, qui est votre représentant au Népal. Il
1: tout
0: a été sur place.
1: Oui.
0: On va l'appeler pour qu'il nous explique un petit peu la situation sur place et l'action de Dalaïou Passerelle.
1: Tout à fait. Ça complétera notre entretien.
0: Merci beaucoup Bernard Boissy.
1: Merci à vous de m'avoir accueilli.
0: Alain Laville, merci d'être avec nous. Vous êtes en ligne avec nous. Vous êtes représentant de l'association Dalaïou Passerelle au Népal, c'est bien cela?
2: Oui, c'est cela.
0: Donc vous habitez au Népal à l'année. Est-ce que vous pouvez nous raconter quelle est la situation et de quelle aide est-ce que vous avez besoin?
2: La situation, tout le monde a vu les images de la vague qui a emporté tous les villages. Donc je crois que le bilan parle de lui-même, hein, plus de 1400 morts et plus de 5000 personnes disparues. Au début, il y a toujours une grosse effervescence médiatique et l'État népalais a mis les moyens, l'armée, etc. Alors la situation aujourd'hui, elle est catastrophique, hein, puisque les personnes qui sont sinistrées, ça c'est un phénomène qu'on connaît, puisque moi j'ai connu le séisme de 2015, donc c'est une répétition de ce qui se passait en 2015, les gens sont mis dans des campements de fortune, ces campements ce sont essentiellement des tentes, donc il faut avoir à l'esprit que du 24 septembre au 28 septembre au Népal, il a plu H24 sans arrêt, il n'y a pas eu de répit, et tous les habitats, toutes ces habitations de fortune ont pris l'eau. Donc les sinistrés, c'est une deuxième sanction, si je puis dire. Ils cherchent des chambres ou en location pour se mettre à l'abri. Donc la situation actuellement, elle est catastrophique. Je ne parle pas non plus des moyens de livraison de nourriture pour tous ces gens-là, puisque la plupart des livraisons se font ou par des drones ou par des hélicoptères, puisque les routes n'ont pas encore été réouvertes. Et donc ce sont des dizaines de milliers de personnes qui sont un peu livrées elles-mêmes.
0: Qui ont vraiment besoin d'aide. Alors que fait Dalaïou concrètement pour les aider?
2: Alors là encore une fois, moi je construis ce qu'on fait sur l'expérience que j'ai eue après le séisme. Donc je sais que très vite les gens sont à court de nourriture. Parce qu'il ne faut jamais oublier qu'il y a les sinistrés, mais les sinistrés ils ont perdu leur maison, ils ont perdu leur terre, ils ont perdu tous les stocks qu'ils avaient de nourriture, de riz par exemple. Et donc ils se retrouvent sans nourriture. Ensuite, les mois d'hiver vont arriver, ils vont se retrouver dans des habitations de fortune, dormant pour la plupart à même le sol, donc avec des températures qui frôlent le 0 degré. Donc que fait Dayalu? Parce que nous sommes une petite structure avec des budgets qui sont ce qu'ils sont, mais on peut intervenir en livrant du riz par exemple. Un sac de riz coûte 13 euros actuellement au Népal. Je pense que c'est une place de cinéma en France. Mmh. On peut livrer des couettes ou des couvertures pour le chaud. On peut livrer de l'huile, du sel, du sucre, même du thé, des biscuits. C'est quelque chose qu'on sait faire puisque nous l'avions fait après le séisme en 2015. Donc on a fait des rotations avec des gros camions qui passent partout. Et on va dans les villages et on délivre des sacs de riz en fonction des listes, un sac par famille, listé, donc avec chaque fois des autorités à côté qui cadrent un peu également.
0: Et justement, comme vous êtes petit, on sait que ça va directement aux personnes et qu'il n'y a pas de perte dans l'administratif ou autre.
2: Écoutez, je ne sais pas si je dois le dire à l'antenne, mais l'administratif, nous, on essaie de s'en affranchir un peu, parce que sinon, on ne ferait jamais rien. Mmh. Et je vais compléter un petit peu. Aujourd'hui, il y a des gens au Népal, des sinistrés qui râlent parce qu'ils n'ont reçu aucune aide. Alors que le gouvernement avait lancé un appel de fonds, et je pense que l'appel de fonds a bien fonctionné et qu'ils ont reçu des milliards de roupies. Donc l'argent, il est où? Il dort où? Et les gens, eux, sont livrés eux-mêmes. Nous, petite association, d'accord, on ne fait pas des trucs énormes, mais on fait des trucs auprès des populations et on le fait, avec humanité.
0: Oui, de manière directe. Donc c'est vrai que c'est très utile de pouvoir. On sait que si on vous donne, ce sera bien utilisé et de manière directe, puisque vous êtes sur place, que vous connaissez bien le pays. Et puis donc on passe par notre président Bernard, qui est donc sur place ici au Pays Basque.
2: Oui, il y a des sujets très très graves au Népal et j'en parle dans mon livre qui est sorti récemment, qui s'appelle Doko la vie, aux éditions Edilivre, et que l'on peut commander à la Fnac, Amazon, Cultura et dans toutes les librairies. Pour ceux qui s'intéressent au Népal, à lire absolument.
0: Doko la vie, donc livre que vous avez écrit, Alain Laville, pour mieux connaître ce beau pays.
2: Ma femme est là-bas et ouais. Sa famille est là-bas. Et je remets vous donner une citation.
0: Allez-y.
2: Parce que je pense qu'elle est très très bien dans le contexte. Rien qui ait une grande valeur ne jaillit de l'ambition ou d'un simple sens du devoir. Cela émane plutôt de l'amour et de la dévotion envers les hommes et les éléments objectifs. Et tout le monde va penser que c'est un homme de religion qui a écrit ça. Non, c'est un scientifique, c'est de Albert Einstein.
0: Ben on va terminer ouais. Là-dessus. Alors, merci beaucoup, voilà. Alain Laville. Et donc, pour aider Dalayou Passerelle, on peut vous retrouver donc via Hello Asso sur Internet. Et puis, bien sûr, venir à ce concert dimanche prochain à Notre-Dame du Refuge à Anglette à 17h. Merci beaucoup à vous.
2: Merci à vous.
0: Toutes les informations relatives à l'association Dalayou Passerelle sur leur site Internet www.dalayoupasserelle.org. Si vous voulez contribuer à l'action, vous avez sur le site le lien pour vous diriger sur leur partenaire de collecte, Hello Asso.

0: 18h30.
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2: Oiseaux marins, cétacés et changement climatique, tel est le thème d'une conférence proposée jeudi 8 octobre à 18h à la Maison de l'Environnement d'Anglette. Cette conférence, animée par Émilie Milon, chargée de recherche du Centre de la mer de Biarritz, fera découvrir la biodiversité insoupçonnée de la côte basque. Cette conférence Oiseaux marins, cétacés et changement climatique sera donnée jeudi 8 octobre à partir de 18h, Maison de l'Environnement, Parc écologique Issadia, 297 Avenue de la Dour à Anglette. À Saint-Pé-sur-Nivelle, le Centre communal d'action sociale, à travers son club senior, organise la Semaine bleue du 5 au 8 octobre 2026. Ces animations sont accessibles aux personnes de 65 ans et plus. Le spectacle et la randonnée sont ouverts à tous. Durant ces 4 jours, venez découvrir des activités culturelles, artistiques, ludiques et sportives. Trouvez le programme complet sur le site saintpé-sur-nivelle.fr ou posez vos questions au 05 59 54 74 96. Dans le cadre du festival A.S.C. Beggy, les mondes de la musique est organisé samedi 10 octobre au théâtre Kintaou d'Anglette, un après-midi sur la thématique autisme, comment la musique change une vie. Au programme, à partir de 14h, une restitution de l'atelier musique autisme par les jeunes musiciens du Nid Basque affectés par ce trouble. Puis 14h30, le bilan de ce projet musique autisme et la présentation du livret Autisme et musique en Pays Basque. Entre 15h30 et 17h30, une table ronde Autisme, comment la musique change la vie. Et enfin, à partir de 18h, une conférence de Pamela Eaton de l'Université de Londres intitulée Écouter, ressentir, penser, agir, psychologie de la musique et de l'autisme. Cet après-midi organisé autour de la fête de la science, Autisme, comment la musique change une vie, se tiendra au théâtre Kintaou d'Anglette samedi 10 octobre entre 14h et 19h30. Pour 2 projections respectivement à 15h et 17h, dimanche 11 octobre à la salle Chanoki des Aldudes, sera proposé Perkainen Itzalean, le 3e volume de l'histoire de la pelote à Banka, aux Aldudes et à Europel. Ce 3e volume racontera l'essor considérable qu'a connu la pelote au cours du 20e siècle. Une période qui a vu 2 joueurs des Aldudes participer aux Jeux Olympiques de Paris en 1924, ainsi que la construction de nouveaux frontons au mur à gauche, trinquet et place libre aux Aldudes à Banka et Europel. Seront évoqués aussi des grands noms de la pelote qui ont émergé à cette époque, comme Henri Lubet, Daniel Mutuberia, Léon Eramouspé et Patrick Ossafrin. Perkainen Itzalean présente des témoignages et des images d'archives rares, dévoilant un univers à la fois si proche de nous et pourtant si lointain. Il sera projeté pour 2 séances dimanche 11 octobre, salle Chanoki des Aldudes, à 15h et 17h en entrée libre. Initié par l'association Essinacheak depuis maintenant 6 ans, le Festival international de chœurs de Bayonne, baptisé Koruak, réunit les chœurs locaux et des ensembles vocaux de renommée internationale pour plusieurs concerts. 12 concerts gratuits mettant en scène 25 ensembles amateurs de Bayonne et d'Iparralde sont organisés samedi 24 octobre à partir de 10h30. Ce sont donc 25 chœurs du Pays Basque Nord qui investiront 5 hauts lieux du patrimoine de la ville de Bayonne, la cathédrale Sainte-Marie, le temple protestant, l'église Saint-André, le musée Bonnaileux et la collégiale Saint-Esprit. Dès 10h30 le matin et à partir de 15h30 l'après-midi, ces chœurs feront entendre et découvrir le meilleur de leur répertoire. Parmi les chœurs participeront, citons notamment Biotses, le chœur du conservatoire Maurice Ravel, Adishkideak, Elgarekin, Kalaka, Aisegoa et le chœur de l'orchestre du Pays Basque. À noter Qu'en clôture de chaque demi-journée, tous les chœurs se retrouveront pour un concert inédit à 12h30 et à 17h30 à la cathédrale Sainte-Marie de Bayonne. 7e édition du Festival de chant Colouac, samedi 24 octobre à partir de 10h30 dans Bayonne. Mardi 13 octobre, l'Université du Temps Libre Côte Basque Sud propose une conférence sur les bons mots et le sens de la répartie. Cet exposé présenté par Jean-Pierre Tricard sera placé sous le signe de l'humour et de la joie de vivre. Une farandole de bons mots, connus ou pas, tous plus croustillants les uns que les autres, en présence des grands maîtres du genre comme Guitry, Arletty, Churchill, Halley, Voltaire et bien d'autres. Jean-Pierre Tricard a exercé dans sa vie de multiples activités comme la création d'un grand centre de formation aux techniques de communication, d'une compagnie de théâtre, d'une société d'écrivains. Écrivain lui-même, il a publié 17 livres dont des romans et des traités d'histoire. Les bons mots et le sens de la répartie, une conférence de Jean-Pierre Tricard, mardi 13 octobre à partir de 15h, Villa du Conteignat à Saint-Jean-de-Luz. Samedi 10 octobre à partir de 10h est proposé un café mini-conférence intitulé « Parents face aux écrans ». Cet atelier gratuit et ouvert uniquement aux adultes sera animé par Cédric Sampéré. Ancien responsable de la maison des adolescents Adoenia, Cédric Sampéré est aujourd'hui un professionnel engagé auprès de la structure Artis Mental 64. Il accompagne les parents dans les défis de la parentalité. Cet atelier proposera un espace d'échange pour partager ses expériences et questionnements, mieux comprendre l'impact des écrans sur le développement de l'enfant et préserver le lien avec ses enfants au quotidien. Parents face aux écrans, un atelier animé par Cédric Sampéré, samedi 10 octobre à partir de 10h au domaine de Baroja à Anglette. Réservation au 05 59 58 72 77. La ville de Bayonne propose aux 500 premiers Bayonnais majeurs et mineurs à compter de 10 ans de se former au premier secours. La prochaine formation aura lieu à la Maison des associations de Bayonne de 9h à 13h. L'objectif de cette formation sera d'acquérir les premiers réflexes qui peuvent aider à sauver des vies. Elle se déroule en deux temps, une session théorique menée à distance.

octobre de 9h30 à 13h. Prise de rendez-vous sur le site don200.efs.santé.fr. La Croix-Rouge de Bayonne organise sa grande braderie automne-hiver le samedi 17 octobre de 9h à 17h, maison des associations de Glun à Bayonne. À cette occasion, le public pourra retrouver à petit prix de nombreux articles, vêtements, chaussures, livres, jouets et linge de maison. Une restauration et une buvette seront également proposées sur place tout au long de la journée. Les recettes de cette braderie contribueront à soutenir les actions menées localement par la Croix-Rouge française sur l'agglomération bayonnaise. Braderie automne-hiver de la Croix-Rouge de Bayonne, samedi 17 octobre de 9h à 17h, maison des associations de Glun à Bayonne.

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1: Pour Habitat Humanisme Belloc, nous retrouvons Hervé Griffaton. Bonjour.
2: Oui, bonjour, Algonon, auditeur et auditrice. Je suis content de vous retrouver.
1: Avant d'aborder l'actualité de l'abbaye, revenons sur cet été, l'été passé, avec deux festivals culturels organisés en juillet et en août.
2: Oui, alors c'est toujours difficile de refléter les activités de tout un été. Alors bien sûr, il y a les deux festivals phares qui ont été les Beaux Jours de Belloc et les musicales, je vais revenir dessus. Mais il y a aussi tous ces accueils multiples qui sont importants pour nous, dans la mesure où c'est le cœur de l'activité permanente de l'abbaye de Belloc, de l'abbaye Habitat Humanisme. Alors, plutôt que de vous relater un catalogue un peu pénible, je vous partagerai simplement quelques flashs, des pépites en quelque sorte de l'été. Nous avons accueilli notamment en juin l'association Concordia. Alors Concordia, c'est une association qui a été créée au lendemain de la Seconde Guerre mondiale pour réconcilier l'Europe qui était fracturée. Nous avons réuni avec Concordia 16 jeunes de 13 nationalités, 11 langues différentes, qui se sont retrouvés hébergés à Belloc alors qu'elles participaient à un chantier écologique sur le territoire. Parmi les jeunes que nous avons accueillis, il y avait une Russe et une Ukrainienne. Inutile de dire que ce n'était pas évident pour elles de se retrouver face à face pendant le séjour. Mais on a vu au cours de ces 15 jours que la distance s'est effacée. Le dialogue s'est établi, des changements de regard et la paix s'est installée tout du moins entre elles. Ensuite, nous avons reçu un groupe de jeunes. De jeunes en difficulté qui venaient du centre de la France, précisément de la Saintonge en Charente-Maritime. Et en fait, je vais vous livrer simplement une phrase, un témoignage en quelque sorte. Notre trésorière, Geneviève, avait parlé près d'une heure, je crois, avec une jeune qui était accueillie à Belloc. Et le lendemain, cette même jeune est venue voir Geneviève en lui disant « C'était bien hier ». On a pu parler profond. Cette petite phrase en dit long sur l'attente des jeunes qui, au-delà des partages stériles sur réseaux sociaux, ont bien à découvrir ce que peut être de vraies rencontres et de vrais dialogues. Enfin, nous avons accueilli au cours de cet été 180 scouts. Et 180 scouts qui provenaient de 12 groupes différents, 12 localités donc. Et les plus jeunes avaient 5 ans, les farfadets, les louveteaux des scouts de France, enfin les pré-louveteaux en quelque sorte des scouts de France. Les plus âgés étaient les guides aînés et les routiers de la branche des scouts unitaires de France. C'était un plaisir d'accueillir ces deux mouvements scouts et guides de France qui parfois sont un petit peu rivaux. Il y a des différences de conception. Et là, en fait, les deux mouvements ont travaillé ensemble sur des chantiers identiques et en parfaite fraternité. C'était un beau temps de partage et de convivialité. Le 20 septembre, s'est tenue à l'abbatiale de Belloc la célébration des 80 ans du chœur Oldara. Ce chœur qui promeut la culture basque a une longue histoire avec l'abbaye de Belloc et sa communauté bénédictine. Cet événement, qui a été organisé par Oldara et Accueil Belloc, au-delà d'un concert, a été vécu comme une véritable célébration festive de l'histoire de Belloc et d'Oldara. L'histoire se poursuit dans la continuité aujourd'hui, dans cette abbaye autrement, et abbaye qui est redevable aux moines, qui en ont fait un lieu si beau et si inspirant. Alors en effet, Michel, tu nous as parlé des deux festivals qui ont animé cet été à Belloc. Nous avons eu donc d'une part le festival des Beaux Jours de Belloc du 7 et 11 juillet qui, autour de la danse, du chant et de la tchalaparta, ont réuni grosso modo 300 personnes par jour. Certaines personnes sont revenues à diverses occasions et d'autres sont venues juste pour un soir ou pour un moment donné. Ce festival a été très varié. Nous avons eu d'abord la chorale Buaminac, ce chœur féminin de Bayonne, Le lendemain, nous avons eu une soirée autour de l'Arménie avec un buffet champêtre, mais également un cinéma en plein air, la projection d'un film « Retour à Soulouse hein, » dans cette Arménie qui a tant souffert. Le 9 juillet a été marqué par le grand et traditionnel bal de Belloc qui était animé une fois de plus par le trio Agnès, Etta, Zeta. Et là, c'était un grand moment festif avec notamment beaucoup de jeunes qui ont participé à ce bal, mais pas que. Ça a été vraiment un bal intergénérationnel. Le 10 juillet, nous avons eu le grand spectacle organisé par la compagnie de danse Allais et Gaillant et des artistes associés. Donc avec Benat Achari, Echaro Borda et Pascaline et Michou qui nous ont offert un spectacle de chant, de poésie, de danse et de musique avec la Chalaparta. Enfin, nous avons accueilli le samedi un conteur béarnais, Alain Laribet et Clotilde Gilde, qui nous ont offert un spectacle qui malheureusement n'a pas réuni beaucoup de personnes car nous avions une concurrence importante ce jour-là. Mais nous avions, à l'ombre des arbres de l'abbaye de Belloc, écouté ce conte en extérieur qui nous a ravis. Le mois d'août a été marqué par le Festival des musicales de Belloc. Alors, vous connaissez tous, bien entendu, Thomas Hospital, qui est donc un organisme international. Et certains ne savent pas que Thomas Hospital a fait ses premières armes sur l'orgue de Belloc, formé par les moines, avant de développer sa carrière nationale puis internationale. Alors, Thomas Hospital nous avait fait la gentillesse de prendre en charge la direction artistique de ce festival et assisté par la compagnie Anima Nostra, qui est un de ses partenaires habituels, nous avons pu construire ensemble ce festival avec trois concerts magnifiques qui ont réuni pour le premier Thomas Hospital et Romain Leleu, trompettiste, puis Charles Balayère qui nous a donné un festival d'orgue en associant orgue moderne et orgue de Belloc. Et enfin, le chœur Dulcie Jubilo et Christophe Gilbert, accompagnés de Thomas Hospital, qui nous ont offert un magnifique concert de chorale. Voilà, c'est tous ces événements qui ont marqué Belloc dans son aspect animation et culturel. Alors, il ne faut pas oublier que Belloc, c'est aussi du logement social. Et nous avons commencé au mois de juillet, après 3 ans d'attente de permis de construire, financement et autres, nous avons démarré au mois de juillet notre grand chantier qui amène la conversion des 60 cellules de moines en 33 logements sociaux, chantier qui devrait en principe aboutir au printemps 2027.
1: Alors après cet été riche en animation, quelles sont les propositions que vous avez prévues ces prochaines semaines ?
2: Alors l'activité va être bien entendu un petit peu ralentie dans cette période d'automne, d'autant plus que nous ne chauffons pas l'abbaye pour des questions d'économie et d'écologie, donc nous ne pouvons pas avoir le même rythme de concerts durant la période du 1er novembre au 1er avril. Mais nous allons finir cette période avec le 24 octobre, un concert qui sera donné dans le cadre du festival FestiOrg. Alors, ce concert réunira Katharina Javora à l'orgue et Gentil Dolani. Gentil Dolani est un artiste albanais qui joue de la clarinette. Alors, leur spectacle tourne autour de la musique des Balkans et vous pouvez réserver en contactant sur le site soit de l'abbaye de Belloc, soit de FestiOrg. Nous aurons aussi une soirée que nous préparons, mais le thème n'est pas encore connu. Elle tournera vraisemblablement autour de l'amour. Ce sera une réflexion, un temps qui sera marqué par, d'une part, un petit spectacle artistique et ensuite une réflexion qui vous sera proposée et un repas qui sera partagé pour faire connaissance et nous rencontrer et échanger au sujet du thème qui aura été abordé. Tout ça est encore en préparation.
1: On aura plus d'informations dans une prochaine émission. Merci beaucoup Hervé Griffaton et bonne rentrée à Habitat Humanisme Belloc.
2: Voilà, vous avez aussi la possibilité de nous contacter si vous souhaitez que nous recevoir notre newsletter. Vous pouvez nous mettre un petit mot, un petit mail sur accueil-belloc@habitat-humanisme.org. Merci à tous, au revoir.
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3: Année A, 28e dimanche du temps ordinaire, première lecture, Isaïe chapitre 25. Le Seigneur de l'univers préparera pour tous les peuples sur sa montagne un festin de viande grasse et de vin capiteux, un festin de viande succulente et de vin décanté. Sur cette montagne, il fera disparaître le voile de deuil qui enveloppe tous les peuples et le linceul qui couvre toutes les nations. Il fera disparaître la mort pour toujours. Le Seigneur Dieu essuiera les larmes sur tous les visages et par toute la terre il effacera l'humiliation de son peuple. Le Seigneur a parlé, et ce jour-là on dira « Voici notre Dieu, en lui nous espérions et il nous a sauvés. C'est lui le Seigneur, en lui nous espérions. Exultons, réjouissons-nous, il nous a sauvés. Car la main du Seigneur reposera sur cette montagne. » Parole du Seigneur. Isaïe considère d'abord le contexte de son temps, marqué par la lutte des grands empires. Il comprend que ces luttes n'auront pas le dernier mot. Le peuple d'Israël a été humilié par l'exil à Babylone, et même par le retour dans un pays désormais minuscule et sous domination perse. Cette montagne, Jérusalem, est une montagne, est en deuil, aussi parce que son temple détruit par Nabuchodonosor n'est pas encore rebâti. Comme il est prophète, Isaïe prend de la hauteur. Son peuple est porteur d'une révélation unique et très précieuse, à savoir le fait que le Créateur n'est pas loin des hommes, mais il veut entrer en alliance avec eux. La création a un but qui est l'amitié des hommes avec le Créateur, comme des fils avec leur père. Une telle révélation est essentielle à l'avenir de l'humanité et à la réussite du projet du Créateur. C'est pourquoi, même si le peuple a été faible et pécheur, même s'il a reçu un châtiment, Isaïe peut prophétiser « Le Seigneur Dieu essuiera les larmes sur tous les visages et par toute la terre, il effacera l'humiliation de son peuple. » Le Seigneur a parlé et ce jour-là on dira « Voici notre Dieu, en lui nous espérions et il nous a sauvés. C'est lui le Seigneur, en lui nous espérions, exultons, réjouissons-nous, il nous a sauvés. » L'Ancien Testament atteste que Dieu a choisi et constitué un peuple pour révéler et mettre en œuvre son plan d'amour. Mais en même temps, Dieu est créateur et père de tous les hommes. Il prend soin de tous. À tous, il étend sa bénédiction. Et c'est ce que le prophète Isaïe a bien compris et qu'il annonce. Le Seigneur de l'univers préparera pour tous les peuples sur sa montagne un festin. Israël, le porteur de l'alliance au Sinaï, est aussi porteur de la question plus vaste du sens de l'histoire, du monde. Cette dimension universelle se réalise à travers le Christ, Jésus, qui peut rejoindre tous les hommes en tant qu'il est le nouvel Adam. Et le Verbe fait chair. La mission de l'Église est universelle. Dans le Christ, le salut est offert à tous. Cela ne veut pas dire que les gens soient automatiquement sauvés. Cela veut dire que tous ceux qui veulent être sauvés peuvent l'être. Sauvés et vivifiés par Jésus. C'est le contact avec Jésus qui vivifie. Il libère du péché et de l'emprise de Satan et il communique la vie divine. Le salut passe par la connaissance de Jésus et par le baptême et l'Eucharistie. Le Seigneur de l'univers préparera pour tous les peuples sur sa montagne un festin de viande grasse et de vin capiteux, un festin de viande succulente et de vin décanté. À travers les images d'Isaïe et préfigurer l'Eucharistie. Et le banquet eucharistique est pour nous une réelle anticipation du banquet final. Annoncé par Isaïe et décrit par le Nouveau Testament comme les noces de l'agneau, Apocalypse 19, versets 7 à 9. Car la main du Seigneur reposera sur cette montagne pourrait évoquer la montagne de Kiriat Yearim, Kiriat Yearim au sud de Jérusalem, lieu où l'arche d'alliance résida longtemps avant que le temple ne soit bâti, et où Joséphine Mendez eut la vision que ce serait un lieu d'adoration eucharistique. Le Nouveau Testament parle d'une régénération. Matthieu 19, verset 28. Ou restauration universelle, acte 3, versets 19 à 21. Deux expressions qui n'ont de sens que dans une fidélité et une continuité avec la terre que nous connaissons. C'est pourquoi nous pouvons dire que le banquet dont Isaïe parle aura lieu au moment de la venue glorieuse du Christ, quand aura été jeté dans l'étang de feu la bête et le faux prophète, autrement dit l'Antichrist et sa mafia. Il y aura alors une grande libération, une harmonie nouvelle et d'une certaine manière un festin de viande grasse et de vin capiteux, un festin de viande succulente et de vin décanté. Sur cette montagne, il fera disparaître le voile de deuil qui enveloppe tous les peuples. Et le linceul qui couvre toutes les nations. On voit bien aujourd'hui ce deuil à cause des guerres. Il y a un dernier sens au texte d'Isaïe. Ce banquet final aura lieu non seulement à la parousie, mais surtout au ciel, dans l'éternité. Quand il fera disparaître la mort pour toujours, Isaïe a vécu bien avant le Messie. Il a entrevu le sens général de l'histoire en superposant quelque peu les étapes. Le miracle de Cana est un signe qui fait écho à cette prophétie annonçant une abondance de vin. On passe ainsi du banquet à l'image des noces. La révélation biblique a ceci d'extraordinaire qu'elle nous parle de Dieu créateur, comme d'un Dieu rempli d'amour. qui crée l'homme en insufflant son propre souffle dans ses narines et qui lui déclare ensuite son projet de l'élever par la grâce au point d'en faire son partenaire d'alliance. Et la révélation biblique va jusqu'à dire « ton créateur est ton époux ». Yahvé Sabaoth, la prononciation n'est pas très heureuse, et son nom. Le Saint d'Israël est ton rédempteur. On l'appelle le Dieu de toute la terre. Isaïe 54, verset 5. Ce qui nous prépare à l'évangile de ce dimanche, dont nous allons lire le début. En ce temps-là, Jésus se mit de nouveau à parler aux grands prêtres et aux pharisiens, et il leur dit en parabole, « Le royaume des cieux est comparable à un roi qui célébra les noces de son fils. Il envoya ses serviteurs appeler à la noce les invités, mais ils ne voulurent pas venir. Il envoya encore d'autres serviteurs et dit, « Dites aux invités, voilà, mon banquet est préparé, mes bœufs et mes bêtes grasses sont tués, tout est prêt, venez à la noce. » Mais ils n'en tinrent aucun compte et s'en allèrent, l'un à son champ, l'autre à son commerce, et les autres empoignèrent ses serviteurs, les maltraitèrent et les tuèrent. Or, en entendant cela, le roi se mit en colère. Il envoya ses forces, fit périr ces meurtriers-là et fit brûler leur ville. Alors il dit à ses serviteurs, « La noce est prête, mais ceux qui ont été invités n'en étaient pas dignes. Allez donc au sortir des chemins. Et tous ceux que vous trouverez, appelez-les à la noce. » Que Dieu vous bénisse. À bientôt.
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1: Avant de prendre de bonnes décisions, et cela est tellement nécessaire dans notre existence, nous avons d'abord constaté qu'il n'est pas facile tout simplement de prendre des décisions. Et nous nous sommes penchés dans notre dernier rendez-vous justement sur ceux qui n'aiment pas prendre de décisions, qui n'osent pas prendre de décisions. Nous les avons appelés des conservateurs, des timides, qui finalement, profondément, sont angoissés par le fait de devoir trancher, choisir et donc forcément éliminer certaines solutions. À l'opposé, il y a d'autres personnes qui prennent des décisions. Il y en a même qui prennent sans arrêt des décisions, du matin au soir. Et ces personnes, quand on vit dans leur entourage, sont quelque peu fatigantes. Parce que, quelles que soient les situations, elles prennent les choses en main, elles partent billes en tête, elles décident, elles régentent tout. Il y a des tempéraments qui sont comme ça. Ces tempéraments évoluent de la même manière dans leur milieu familial, où tout est décidé de manière autoritaire, les petites comme les grandes choses, mais elles évoluent de la même manière dans leur milieu professionnel ou dans le milieu associatif. Si vous appartenez à un groupe, à une association, vous avez dû voir à un moment donné un nouveau qui arrive ou une nouvelle qui arrive et qui est selon ce profil. C'est-à-dire que très vite, en quelques heures, en l'espace d'une ou deux réunions, elles se sont montrées entreprenantes, elles sont intervenues avec autorité et elles ont proposé leur service. D'ici peu, cette nouvelle venue sera secrétaire de l'association, elle prendra en responsabilité le loto annuel, elle s'occupera de démarcher les commerçants pour avoir des lots pour le loto, elle s'occupera, etc., etc. Certaines personnes ont cette propension à tout régenter, même quand on ne leur demande pas, même quand cela ne s'impose pas. Elles décident pour elles-mêmes, elles décident pour les autres. Mais à trop décider, on peut penser que peut-être on décide trop vite. Ces décisions manquent sans doute de réflexion, de sagesse. Toutes ces décisions à l'emporte-pièce peuvent finalement s'avérer comme de mauvaises décisions. À force de décider tout le temps, on peut décider aussi n'importe quoi. Et en général, ce type de personnes, un jour ou l'autre, vont commettre des erreurs, parfois des bourdes monumentales, parce qu'elles n'ont pas pris le recul et le temps nécessaire avant de poser un choix, une décision. Nous avons dit que les personnes qui ont beaucoup de mal à décider et qui souvent ne décident rien sont des timides et des angoissés. Eh bien, je pense qu'on pourrait peut-être émettre le même critère pour celles qui ont tendance à tout prendre en main et à tout régenter. Fondamentalement, je suis sûr que la plupart d'entre elles sont aussi des angoissées. Mais qu'elles vont manifester leur angoisse autrement. Au lieu que l'angoisse soit, comme chez les premiers, paralysante, elle est ici dynamisante. On a l'impression qu'elle s'affole, qu'elle s'active, pour combler le vide, pour ne pas laisser l'angoisse pouvoir monter à la surface. Une certaine façon, donc, de lutter contre, peut-être, une angoisse profonde. Mais vous allez me dire, alors vous ne connaissez que ça. Selon vous, tout le monde est angoissé finalement. Ceux qui ne décident rien et ceux qui décident trop. Eh bien, je pense que nous avons là une vérité qui n'est pas un scoop. Oui, je pense que tout le monde, ou en tout cas la très grande majorité des gens, sont angoissés. Pas forcément de manière constante, pas forcément de manière très virulente, mais tous, à un moment donné, nous avons des angoisses qui nous prennent, qui nous saisissent, et contre lesquelles nous agissons ou réagissons de manière extrêmement différente.

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1: Les décideurs, comme nous pouvons donc les appeler, sont la plupart du temps des angoissés, mais qui noient, camouflent cette angoisse à travers une espèce d'hyperactivité, d'hyper-faculté à décider. En tout cas, il est sûr que souvent, ce sont des personnes qui sont en manque de reconnaissance, qui ont besoin de faire leur trou, de faire leur place, qui ont besoin de se mettre en avant pour être regardés, écoutés, admirés, finalement aimés. C'est une façon de dire « j'ai besoin d'être aimé », qu'ainsi de se montrer aux premières places, de s'activer et de tout décider pour tout le monde. Ce n'est pas forcément la meilleure manière pour atteindre son but, parce que à trop décider pour les autres, on devient insupportable. Et au lieu d'être admiré, aimé, on risque fort, comme le timide qui ne décide jamais rien d'ailleurs, d'être rejeté par les autres. Il faudra sans doute que nous revenions un jour sur ce thème de la reconnaissance qui me semble être quelque chose de fondamental dans notre vie psychique relationnelle à tous. Mais refermons cette parenthèse, nous parvenons à une petite conclusion intermédiaire dans cette réflexion. Il n'est pas facile de prendre des décisions, pourtant les décisions s'imposent. Nous devons en prendre. Certains commettent l'excès de ne pas prendre de décision, de ne jamais rien décider. D'autres commettent l'autre excès, de toujours tout décider, de prendre même les décisions aux autres, de leur chipper la décision. Dans un cas comme dans l'autre, je pense que nous ne sommes pas dans l'attitude la meilleure pour savoir prendre une décision et, tant qu'à faire, prendre une bonne décision. C'est-à-dire une décision qui va s'avérer par la suite positive et pour moi et pour ceux qui m'entourent ou pour mon entreprise ou pour mon mouvement ou mon association, pour l'œuvre à laquelle je participe. Il y a énormément de points à considérer avant de prendre une décision qui portera du fruit, en tout cas qui a le plus de chances d'en porter, si elle est prise paisiblement, avec recul, avec sagesse et en tenant compte des conseils que nous pouvons recevoir ici ou là.
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0: Parlons écologie. Quel avenir pour notre maison commune ?
1: Marc-Antoine de Fraîcheville, propriétaire avec son épouse de l'entreprise Un Autre Monde depuis 2022. Bonjour Marc-Antoine.
2: Bonjour Denise.
1: Donc je viens à votre rencontre afin que vous me racontiez un peu l'historique, la passion de cette entreprise pour le travail du bambou.
2: Alors, l'historique, c'est déjà la première chose, c'est une entreprise que j'ai reprise. Donc c'est pas moi qui ai créé l'entreprise. Elle a été créée en 2007 par un Hollandais qui a eu une drôle d'idée. Ce Hollandais en question venait de divorcer. Il vend sa maison et il veut changer de vie. À ce moment-là, en Indonésie, a lieu un tsunami qui ravage complètement une partie de l'île de Java. Il part là-bas pour reconstruire des maisons. Donc, il reconstruit des maisons pendant à peu près 6 mois. Et il rencontre une famille qui travaille le bambou. Et avec cette famille, il s'est dit, comme je veux changer de vie, peut-être qu'il y a quelque chose à créer.
1: D'accord.
2: Et peut-être quelque chose à inventer. Donc, ils ont travaillé ensemble, ils ont commencé à produire des paillotes en bambou. Donc, c'est des sortes de petites maisons qui vous abritent de la chaleur et du soleil. Ils ont créé ces paillotes et ensuite, il a ramené l'idée et a commencé à les distribuer en France. Il s'est installé pas très loin de la bambouserie d'Anduze.
1: Ils leur font concurrence.
2: Alors, pas complètement, parce que ce sont des bambous qui,
1: sont pas les mêmes.
2: Malheureusement, ne poussent pas en France, parce que ce sont des bambous qui sont assez solides.
1: Oui.
2: Et voilà. Et donc, il a commencé avec 2-3 modèles, et petit à petit, en créant de nouveaux modèles, des paillotes, des bars, des maisons même, et tout ça en bambou.
1: Elles font quelle taille, ces petites maisons, ces petites paillotes ?
2: Alors, ça peut être de toutes les tailles. En fait, c'est une entreprise qui va vraiment personnaliser votre projet de, entre guillemets, de voyage chez vous, puisque sans prendre l'avion, vous avez un peu l'impression de voyager avec ces modèles exotiques. Et vous allez partir sur un petit emplacement pour déjeuner, par exemple, qui fait 2,50 m par 2,50 m, ou alors un petit pool house qui va faire 10 mètres carrés, voire une maison qui peut aller jusqu'à la taille que vous voulez. C'est vraiment personnalisable.
1: D'accord. Alors, comment sont construites ces maisons ?
2: Donc, les modèles viennent de chez nous, en France, sont envoyés à l'usine qui est basée en Indonésie.
1: Oui.
2: Donc, l'usine en Indonésie va vraiment adapter ce modèle.
1: Oui.
2: Et c'est un travail artisanal. Donc, ça va prendre des centaines d'heures, en fait, pour une maison.
1: C'est fait à la machine, c'est pas à la main, si ?
2: Alors, une partie est faite à la machine, mais la majorité
1: D'accord.
2: est quand même faite à la main. Aujourd'hui, ce sont 48 personnes qui travaillent pour nous en Indonésie pour pouvoir faire toutes ces paillotes en bambou. C'est vraiment énormément de travail. En fait, on s'en rend pas compte, mais c'est un travail avec un savoir-faire que malheureusement, on n'a pas en France.
1: D'accord. Et c'est parfaitement tout démontable.
2: Alors, les paillotes sont montées en usine, démonté, on s'arrange pour que chaque partie puisse rentrer dans un container ou dans un camion en France. Ça arrive en kit et ensuite l'entreprise Un Autre Monde va proposer soit une prestation de livraison, soit une prestation de montage. Le client qui choisit la prestation de livraison va voir un mode d'emploi et c'est comme un gros meuble à monter. Voilà. Il suffit d'être deux, dont un courageux qui ira sur le toit pour mettre le petit chapeau tout en haut. Voilà.
1: Qui est-ce qui crée les modèles ?
2: Alors, ça part soit de l'idée du client, par exemple un bar de plage qui veut que ça fasse telle dimension, qu'il puisse avoir telle particularité, qu'il puisse intégrer telle ou telle machine. Donc ça, c'est le client qui va avoir son idée. Ça peut être un particulier aussi qui a une idée. C'est pas forcément plus cher de faire un produit sur mesure. Ou alors, ça va être nos équipes sur Alès qui vont dessiner les nouveaux modèles. Et toujours en lien avec l'usine et avec leurs idées aussi, qui sont souvent bonnes.
1: Vous utilisez uniquement du bambou ou il y a d'autres végétaux ?
2: Alors, on utilise principalement du bambou. On fait aussi, on propose un petit peu de mobilier avec d'autres matériaux, comme par exemple du bois de soie, du teck, du roseau, des roseaux. Mais voilà, ça reste principalement le bambou.
1: D'accord. Et c'est du bambou qui est spécifique d'Indonésie.
2: En fait, en Indonésie, il y a une hydrométrie qui est beaucoup plus forte que l'hydrométrie qu'on peut avoir en France. Le bambou va pousser très vite. Un bambou va pousser entre 3 semaines et 3 mois, va atteindre sa taille adulte, va faire des feuilles, et ensuite il va s'épaissir vers l'intérieur. Il va s'épaissir et plus il aura d'eau, plus il va s'épaissir rapidement et plus il sera dur.
1: Les tiges sont creuses.
2: Les tiges sont creuses, mais voilà, le bambou s'épaissit vraiment vers l'intérieur. Et nous, on va couper pour nos paillotes, on va couper des bambous qui ont entre 1 an et 3 ans. Donc pour un arbre de taille à peu près équivalente, on atteindra une trentaine d'années. Donc c'est ça vraiment la force du bambou, c'est d'être un matériau écologique qui capte énormément de CO2, mais aussi qui pousse vite. Et voilà, et une autre surprise que j'ai eue aussi dans mon travail, c'est que je me suis attendu à voir des champs de bambou. Et en fait, en Indonésie, quand le terrain est plat, eh bien, ce sera une rizière, ce sera un champ de maïs, un champ de blé. Quand le terrain est un peu escarpé, on va retrouver des habitations. Et quand le terrain est vraiment impraticable, eh bien, c'est la jungle. Et c'est dans ces zones-là qu'on trouve le bambou. Le bambou est vraiment une mauvaise herbe qui pousse partout de manière assez anarchique. Et pour vous donner un ordre d'idée, à l'usine, on a 4 personnes qui font que ça, qui vont tailler des tiges de bambou. Donc c'est assez rapide, hein, de tailler une tige de bambou, c'est beaucoup plus rapide que de tailler un arbre.

0: 10 et 15 cm de diamètre.
1: D'accord.
0: Et pour vous donner un ordre d'idée, le bambou est très résistant, hein. On fait toujours des échafaudages en bambou, même dans des mégalopoles comme Shanghai ou Singapour.
1: Oui.
0: Donc pour des tours bien plus grandes que ce qu'on peut trouver à la Défense à Paris. Et le bambou, c'est 2 fois et demi la résistance du chêne en termes de résistance. Donc c'est vraiment un matériau solide
1: C'est
0: qui
1: solide,
0: tient
1: ouais.
0: aux intempéries. C'est un matériau imputrescible aussi, qui ne craint pas l'eau. Il y a plein de vertus en fait avec le bambou. Et c'est quelque chose qui pousse très facilement.
1: Et qu'est-ce que vous employez comme végétaux pour la toiture?
0: Alors pour la toiture, on va utiliser des feuilles de palme qui vont être tressées et qui vont permettre d'étouffer la chaleur. C'est vraiment une force de la paillote, hein. Notre usine, elle est sur l'équateur, donc là-bas, ils connaissent vraiment la chaleur.
1: Ils connaissent la chaleur, oui.
0: Voilà, ils connaissent la chaleur et l'objectif en fait de ces toitures, c'est de pouvoir avoir un sentiment de fraîcheur quand vous êtes en dessous. Le restaurateur qui va acheter chez nous une paillote pour y mettre ses clients, c'est pour pouvoir servir entre 14h et 16h. Nos paillotes lit, par exemple, vous pouvez faire la sieste à l'heure de la sieste. Mais pas trop chaud comme
1: Mais pas trop chaud,
0: sous un
1: ouais.
0: petit parasol, par exemple.
1: Et lesquelles sont le plus vendues? Les plus grandes ou les plus petites ou c'est pareil?
0: Alors, vraiment, nous, c'est le prix de vacances, nos paillotes. Et on se rend compte que ce qui se vend le plus, c'est pas forcément les grosses paillotes, c'est des petites paillotes. On en a une qui s'appelle le modèle Lotus, par exemple, qui fait 2,50 m par 2,50 m. Vous tenez à 6-8 en dessous
1: Ah, c'est déjà pas
0: pour
1: mal,
0: déjeuner.
1: ouais.
0: Voilà, ça c'est les modèles les plus classiques, ou la paillote lit, par exemple, ça c'est vraiment un de nos best aussi. Vous mettez ça dans votre jardin et vous avez vraiment un espace qui vous fait voyager. Le but, c'est vraiment de faire voyager les gens.
1: Quelle est la fonction de votre épouse donc dans l'entreprise?
0: Alors, c'est vrai que mon épouse, qui était infirmière avant, je l'ai embarquée dans l'aventure et elle s'occupe de toute la partie commerciale. Et ça se passe très bien. En fait, c'est une sacrée expérience de travailler avec son conjoint. Il faut avoir quelques petites règles.
1: Oui.
0: En particulier, ne pas parler boulot quand on rentre à la maison, ça c'est important.
1: Oui, il faut cloisonner, oui.
0: Ouais, exactement, mais c'est une joie de travailler avec mon épouse et elle s'occupe très bien de toute la partie commerciale.
1: Et vous-même, vous en avez plein de jardins, des petites maisons?
0: Alors j'en ai une, hein. Je crois vraiment on a des bons produits, donc c'est plus facile de vendre un produit quand on croit en son produit, mais oui, on en a une. On a une paillote lit qui est très bien. J'ai posé d'ailleurs sur notre zone d'épandage.
1: D'accord.
0: La paillote, elle a besoin d'un endroit plat, pas besoin de créer de fondation, pas besoin de créer de dalles en béton pour pouvoir la poser. C'est beaucoup plus simple que de créer une terrasse.
1: Ah d'accord, vous pouvez simplement la poser. D'accord.
0: Exactement. Elle est simplement posée. C'est assez lourd, donc
1: Ah.
0: à moins dans une région où il y a énormément de vent, c'est toujours bien de
1: Oui,
0: fixer.
1: au sol, oui.
0: Un ou 2 pieds, mais chez moi elle est posée et je l'ai mise sur la zone d'épandage qui est une zone un peu plate qu'on a dans son
1: D'accord.
0: jardin et qu'on peut pas trop utiliser en général.
1: Quelle est la durée de vie d'une paillote?
0: Donc nous ça fait depuis 2007 qu'on vend des paillotes, donc on a vraiment un recul. On a des clients qui ont des paillotes depuis 2007 qui vont très bien. Il n'y a pas vraiment de durée de vie. Par contre, il y a un petit entretien à faire sur la paillote, c'est de passer un coup de lasure surtout les 2 premières années. Donc des lasures, c'est même lasure qu'on met sur les chalets. Voilà, ça se nettoie à l'eau.
1: D'accord.
0: Faut passer un petit coup de lasure. Ça demande moins d'entretien que le bois, parce que contrairement au bois, le bambou imputrescible ne va pas absorber la lasure. Donc un petit coup de lasure et la pièce d'usure va être la toiture. Et nous, on annonce entre 7 et 15 ans à peu près pour une durée de vie de toiture, mais ça se change très bien. Et assez facilement, soit nous on propose une prestation de changement ou de réfection de toiture, soit on explique au client comment le faire lui-même.
1: Est-ce que, elle est changée forcément dans les
0: Non,
1: matières,
0: pas forcément.
1: employées,
0: On
1: d'origine?
0: change assez régulièrement, ou on conseille à nos clients assez régulièrement de les changer en mettant des roseaux de Camargue, par exemple, sur la toiture.
1: D'accord, qui est plus, régional, quoi, en
0: Voilà,
1: fait.
0: c'est régional, ça se trouve facilement ici. Voilà, c'est quelque chose qui peut être fait.
1: Oui, effectivement, parce qu'en Camargue, on voit bien, effectivement, les toitures.

0: en
1: En
0: toit comme
1: roseau,
0: ça,
1: et
0: ouais,
1: ça
0: en roseau.
1: se, voilà, ça s'adapte très bien sur nos toitures.
0: D'accord. Et ça a les mêmes capacités par rapport à la chaleur, etc.
1: Alors, nos toitures sont imperméables et vous avez une membrane en caoutchouc qui va imperméabiliser la structure et qui va protéger les feuilles qui sont sous la structure. Donc, c'est la partie jolie en fait de la, enfin, la partie quand on est assis dans la toiture, dans la paillote, on voit la toiture avec plein de feuilles. Et ces feuilles-là, en général, vieillissent très bien et peuvent durer des années et des années. Ce ne sera pas forcément une partie à changer. Donc quand vous allez mettre le roseau de Camargue par-dessus, vous gardez toute cette étanchéité et toutes ces feuilles qui sont en dessous.
0: Est-ce que vous vendez à l'international?
1: On vend à l'international. Alors ce n'est pas notre marché principal, mais on vend un petit peu à l'international. Bon, surtout les pays limitrophes à la France. Mais on peut vendre et expédier n'importe où.
0: D'accord, vous avez un rayon de vente assez grand, quoi.
1: Voilà. Exactement. Nous ne sommes pas limités juste au marché français. Après, je vous le cache pas, notre plus gros marché, c'est quand même le sud de la France.
0: D'accord.
1: Même si notre meilleur client de juillet l'année dernière était basé à Lille.
0: Ah oui.
1: Donc ça veut dire que voilà, c'est pas forcément une
0: Voilà, on change
1: c'est pas
0: d'atmosphère là.
1: forcément une voilà, une question
0: De climat en
1: de
0: fait, hein,
1: pluie ou de climat,
0: ouais.
1: exactement.
0: À la limite, il fait peut-être pas plus froid là-haut, hein.
1: Non, non, non, il peut faire même très chaud, hein. On a fait pas mal de bars dans le centre de la France, par exemple, où il peut faire très très chaud l'été, quand même.
0: Dans la mesure où maintenant, depuis quelques années, tout le monde a très chaud, quoi, hein. Que ce soit du nord au sud.
1: Exactement.
0: Vous avez donc comment dire, un site, un endroit où on peut aller visiter, voir les modèles qui existent, etc., plutôt que sur le site internet. Je suppose qu'il y en a un aussi, mais est-ce que vous avez un endroit fixe où on peut aller, visiter?
1: Alors, on a deux showrooms. On en a un sur Alès et un autre sur Nîmes. Et ensuite, voilà, on a notre site internet, c'est mobilier-exotique.com. Vous tapez un autre monde bambou sur Google et vous nous trouvez assez facilement. Et voilà, et après, c'est très facile de nous contacter et on peut vous aider à travailler un projet.
0: Et les délais, c'est quoi?
1: Alors, les délais, si c'est un modèle que nous avons en stock, parce qu'on a pas mal de modèles en stock, la livraison peut être très rapide.
0: Oui.
1: Et si c'est un modèle sur mesure ou que l'on n'a pas en stock, on est entre 4-5 mois de délai. C'est un peu plus long en ce moment puisque les bateaux font le tour de l'Afrique pour pouvoir rejoindre le port de Marseille. Mais
0: Ah bon?
1: oui, à cause de la
0: D'accord.
1: guerre à Gaza, en fait, tous les
0: Ah
1: bateaux, il y a
0: oui.
1: des pirates qui attaquent les bateaux porte-containers et donc les bateaux ne passent plus forcément par le canal de Suez et ça rajoute facilement un mois et demi.
0: Ah oui, quand même. Et vous parlez de stock. Vous avez prévu à l'avance?
1: Alors, on prévoit à l'avance, hein, on a des modèles qui plaisent plus que d'autres, donc ces modèles-là, en général, on les a en stock. Et ensuite, une fabrication en permanence, en fait, à l'usine, donc on a aussi du stock à notre usine, qui est prêt à partir.
0: Et vous vous déplacez avec votre épouse? Vous allez là-bas voir sur place en Indonésie?
1: Oui, on y va assez régulièrement. Tous les jours, on les a au téléphone, hein, on est en contact avec eux de manière permanente. Et ensuite, c'est vraiment, voilà, c'est vraiment un travail d'équipe
0: Oui.
1: avec l'équipe indonésienne, l'équipe française, et donc ça a été quelque chose que l'on a dû construire au moment de la reprise d'entreprise et qu'on continue à voilà, qu'il faut entretenir.
0: Oui, parce qu'il a fallu quand même instaurer une certaine confiance quand même, parce que les personnes ne vous connaissaient pas et réciproquement.
1: Exactement, et surtout voilà, je suis quelqu'un d'un peu plus jeune que le cédant, enfin, beaucoup plus jeune même que le cédant. Et donc du coup, il a fallu créer cette légitimité, créer ce lien.
0: Oui.
1: Et pour vous donner un exemple, là, dans un mois, nous partons en Indonésie pour aller au mariage d'une des personnes de l'usine.
0: Ah, parfait. Ça solidifie l'entreprise en fait, hein, d'avoir de bonnes relations.
1: Exactement, et c'est vraiment un travail d'équipe. C'est un travail de confiance, d'équipe, et on construit ensemble. C'est quelque chose d'assez fort pour moi. Enfin, je suis catholique pratiquant, mais en fait, le fait de. Et l'usine, ils sont musulmans, hein, c'est un pays musulman. Mais on a énormément de discussions sur la foi, sur comment construire ensemble, sur notre vision, sur voilà, c'est quelque chose
0: Ils vous
1: d'important.
0: écoutent et vous les écoutez. Très bien.
1: Exactement. Et ils m'impressionnent même sur certaines choses.
0: Sur certaines choses, ils sont peut-être un peu plus évolués, puisqu'ils sont quand même dans un pays où c'est pas toujours simple.
1: Oui, mais vous voyez, c'est un peuple qui est heureux, qui a toujours le sourire. C'est assez impressionnant. Il y a une entraide qui est très forte. On fait vivre à peu près deux quartiers là-bas. Et si vous avez une personne qui est une veuve, par exemple, eh bien, le quartier va l'aider. Elle peut frapper à n'importe quelle maison et on lui donnera à manger. Si vous avez quelqu'un qui a un accident, qui perd son emploi, et eh bien pareil, le quartier va l'aider. Il n'y a pas de système impersonnel comme on a en France d'assurance
0: C'est
1: chômage,
0: vraiment la solidarité.
1: exactement, mais il y a une
0: Oui.
1: solidarité réelle.
0: Ouais.
1: Voilà.
0: Ouais.
1: On connaît son voisin là-bas, ce qui n'est pas toujours le cas chez nous.
0: Ouais, c'est pas c'est ça, c'est pas le chacun pour soi là-bas, donc c'est chacun pour tous.
1: Exactement.
0: Il y a beaucoup alors d'employés là-bas.
1: Ils sont 48 aujourd'hui.
0: Ah oui, quand même, oui. Et chacun a un poste bien défini.
1: Chacun a un poste bien défini, il y a des chefs d'atelier. Il y a des jeunes, des personnes moins jeunes. Vous n'avez pas de retraite, hein, en Indonésie, donc
0: Ah ouais, c'est jusqu'à la fin, quoi.
1: vous
0: Ouais.
1: travaillez jusqu'à la fin. Donc la personne qui est un peu plus âgée a le même salaire qu'un autre au même poste, mais quand même moins efficace. Mais sera toujours, voilà, il sera employé. Et comme je vous disais, c'est l'histoire du quartier, donc il y a forcément une part de personnes un peu plus âgées dans vos effectifs.
0: Oui, puis vu qu'ils n'ont pas les mêmes droits et etc. qu'ici, ouais. C'est quand
1: Voilà,
0: même
1: ouais.
0: différent.
1: Ah bah, l'entraide, oui, est complètement différente.
0: Et en France, vous avez combien alors d'employés aussi là?
1: En France, aujourd'hui, on est une dizaine.
0: D'accord, ça fait quand même une grosse entreprise en tout.
1: Ça fait un petit peu de monde
0: Ouais,
1: quand
0: ça fait
1: même.
0: du monde à gérer. Ouais. C'est pas trop compliqué au quotidien.
1: Alors, sur la partie indonésienne, je m'appuie beaucoup sur la famille qui dirige l'usine
0: Qui
1: quand
0: sert de guide?
1: même.
0: Ouais,
1: Ouais.
0: ouais.
1: C'est quand même bien d'avoir un soutien local.
0: Oui, par rapport à la langue aussi, non? Vous avez pas, il n'y a
1: Et par
0: pas
1: rapport à la
0: barrière?
1: langue, exactement. Je ne suis pas très bon en indonésien, donc du coup, je parle plus anglais qu'indonésien.
0: D'accord. Et en France, donc, bah, c'est pas la même gestion, quoi.
1: Non, en France, c'est pas la même gestion et on a une équipe dynamique voilà, qui répond bien aux clients ou qui s'occupe de faire des montages.
0: Et les périodes de l'année où vous les vendez, où vous en vendez le plus, c'est quoi? C'est le printemps, l'automne?
1: Alors, la période où on en vend le plus, c'est le printemps. En général, à l'automne, c'est ceux qui anticipent, qui viennent chez nous, qui anticipent la prochaine saison. Qui veulent profiter de l'été indien. Bah, dans le sud, on peut très bien se retrouver en t-shirt, même autour de Noël, hein, c'est déjà arrivé.
0: Oui, c'est déjà arrivé, oui.
1: Et ensuite, le moment où on a le plus d'activité, ça reste le printemps et en général le début de l'été.
2: Nous remercions Marc-Antoine de Frècheville pour cet entretien avec Denise Raymond. Marc-Antoine de Frècheville qui est dirigeant de l'entreprise Un autre monde, paillote en bambou qu'il dirige avec son épouse. Une entreprise qui se trouve à la fois en Indonésie, mais aussi à Alès, avec un lieu d'exposition sur Alès et Nîmes. Nous remercions Marc-Antoine de Frècheville, dirigeant avec son épouse de l'entreprise Un autre monde, paillote en bambou, une entreprise qui se trouve à la fois en Indonésie et sur le secteur d'Alès. Marc-Antoine était au micro de Denis Ponce.
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1: Nous poursuivons notre cycle de conférences, une année pour découvrir Saint Augustin, père et docteur de l'Église, avec une seconde conférence présentée par le père Michel Leclerc, enregistrée dans le cadre de l'école de prière de la formation permanente du Béarn. Aujourd'hui, le père Michel Leclerc évoquera pour nous la prière ou le retour à l'intériorité chez Saint Augustin. Il était enregistré le 18 novembre dernier à Pau. Nous écoutons le père Michel Leclerc.
2: Donc on avait dit que la vie de Saint Augustin est marquée par ses deux ou trois conversions. Voilà, c'est un saint qui a passé sa vie à se convertir, c'est-à-dire que le Seigneur l'a conduit chaque fois plus près de lui, en l'approchant de lui et en lui faisant prendre conscience que ce qu'il cherchait en dehors de lui, en fait, était en lui et c'était Dieu lui-même. Alors on avait dit première conversion, on va dire la conversion à la vérité. Deuxième conversion, c'est la conversion au Christ. Et la troisième conversion, c'est la conversion à l'Église et aux frères. Voilà, Dieu est aussi dans mon frère. En servant mon frère, c'est Dieu lui-même que je sers. Donc, certains ont dit qu'Augustin avait une spiritualité de la conversion. On a même dit une métaphysique de la conversion, c'est-à-dire que toute sa pensée est marquée par l'idée que Dieu vient nous convertir, c'est-à-dire nous retourner. C'est aussi un des sens de la conversion. On est retourné comme un gant. La conversion, dit saint Augustin, c'est l'aversion pour le monde, le diable et les créatures, et la conversion ad Deum, la conversion vers Dieu. Je me tourne vers lui pour le désirer. Aujourd'hui, donc, je commenterai le chapitre qui commence à la page 21, parce que le premier chapitre, c'est finalement l'histoire de la vie de saint Augustin. Donc ce chapitre, ils ne sont pas numérotés. Donc, ce chapitre qui s'appelle « Reviens à ton cœur », comme expérience fondamentale de la prière chez saint Augustin, c'est le retour au cœur, le retour à l'intériorité. Si on a le temps, on débordera sur le chapitre suivant, les deux grands aspects de la prière, le désir et la louange. Alors, la première chose à souligner, la dernière fois on avait dit Augustin cherche le bonheur toute sa vie. Augustin est né comme un jouisseur qui veut jouir de la vie, il cherche la joie et il n'a jamais changé. Simplement, il a compris que la jouissance absolue, la joie absolue, le bonheur absolu, c'est Dieu lui-même. Et que l'homme n'est donc pleinement heureux, et il n'est donc pleinement lui-même, parce que l'homme est fait pour être heureux. Et donc l'homme est achevé quand il se repose dans son bonheur qui est Dieu. Tu nous as fait pour toi, et notre cœur est sans repos tant qu'il ne demeure en toi. On le chante, on le lit souvent. Le repos chez saint Augustin, ce n'est pas la sieste. Je dis ça bien qu'il soit 14h30. Là, vous voyez, chez nous, on entend repos comme une demi-activité. Chez saint Augustin, le repos, c'est la plénitude. Je vous avais dit la dernière fois, être en repos, c'est être dans son lieu. Si, par exemple, je lâche ce marqueur comme ça, eh bien, il descend dans son lieu qui est le bas. Il est en repos quand il est en bas. Il ne va pas rester en suspension dans les airs. Eh bien, le lieu de l'homme, le lieu auquel il tend, c'est Dieu lui-même. Donc l'homme est en repos, c'est-à-dire il est achevé, il est pleinement en place. Saint Augustin dira il est formé quand il est en Dieu. Et donc ça, c'est une question d'anthropologie théologique, de compréhension de l'homme à la lumière de la foi. Mais l'homme n'est vraiment lui-même qu'en Dieu. Ce qui veut dire que pour Augustin, la prière, c'est pas un plus qui est réservé à une élite. C'est pas quelque chose qu'on ferait pour se sentir bien. C'est une nécessité pour la nature humaine. Un homme qui ne prie pas, c'est un homme qui n'est pas fini. C'est une nécessité humaine. Alors, qui est encore rendue plus urgente par l'incarnation, par le fait que Dieu est venu dans la personne de Jésus venir nous sauver et donc nous appelle à une réponse. Mais pour saint Augustin, un homme, sa définition même, c'est un être de prière. Et c'est ce qu'on va voir ici, aujourd'hui. C'est vraiment la prière comme plénitude de l'activité humaine. Alors, le premier point, qui n'est pas cité là au début du livre, c'est... vous trouverez ce texte au tout début des Confessions, si vous voulez le retrouver. Donc la première page des Confessions de saint Augustin, c'est le texte où saint Augustin dit « Longtemps je t'ai cherché ». Aux beautés si anciennes et si nouvelles, etc. Voilà, « Longtemps je t'ai cherché ». Vous savez, souvent, les premiers mots d'un livre disent ce qu'il y a dans le livre. Marcel Proust commence par « Longtemps je me suis couché de bonheur ». Mais Augustin dit « Longtemps je t'ai cherché, toi, alors, aux beautés si anciennes, si nouvelles », il s'adresse à Dieu, et il dit « je t'ai cherché partout, je t'ai cherché dans les choses, je t'ai cherché dans le monde, je t'ai cherché dans les autres, et tu étais au-dedans de moi. » Voilà. « Je t'ai cherché à l'extérieur de moi, mais tu étais en moi. Je me dispersais en dehors de moi. » Je m'agitais et j'ai dû revenir à moi-même. Et donc, ça, c'est le fondement de l'expérience de la prière de saint Augustin. C'est ce qu'il a découvert dans sa première conversion, c'est qu'il s'agitait vers l'extérieur et que tout d'un coup, il a pris conscience que Dieu était à l'intérieur. Tu étais en moi. Je te cherchais dehors et tu étais en moi. Et ça, c'est la découverte de ce qu'on appelle l'intériorité. L'intériorité qui n'est pas ici une intériorité vide. Il y a différents types d'intériorité. Vous voyez, un bouddhiste vous parlera d'intériorité, mais le but du bouddhiste, c'est de faire le vide dans son intérieur. Saint Augustin découvre une chose tout à fait singulière, c'est qu'à l'intérieur, il y a un autre, il y a Dieu. Mais que Dieu habite le cœur de mon cœur. On va dire « Dieu est plus intime à moi-même que moi-même ». Alors, pour ça, il a une expression. Il dit que pour trouver l'intériorité, il faut d'abord faire un pèlerinage vers le centre de moi-même. Donc, il y a ce mouvement qui est d'abord descendant. Vous voyez, je suis là, habituellement. Et je descends vers mon centre. Et le centre de moi-même, c'est mon cœur. Voilà ce que ça veut dire, le cœur, ici. Mais il dit, le pèlerinage vers le centre devient, à cause de ce qu'on trouve au centre, un pèlerinage vers le haut, c'est-à-dire vers Dieu. Donc, vous voyez, il y a un double mouvement. Je descends en moi, mais ce n'est pas pour y rester. Ça serait de la méditation transcendantale, de la concentration. Vous voyez, on peut dire... Une forme de méditation, c'est de prendre conscience de ce que je suis, de ce que je sens. Voilà, concentrer ses forces. C'est pas ça à quoi nous invite saint Augustin. Il nous dit « Descends jusque dans ton cœur pour y trouver un autre que toi-même qui réside exactement dans ton cœur, c'est-à-dire là où toi-même, tu es le plus toi-même. L'endroit où je dis « je » en vérité, l'endroit où je suis le plus libre, c'est mon cœur. » Et quand je dis quelque chose avec le cœur, je le dis avec ma personne tout entière. Ça m'arrive, vous voyez, ce matin, là, j'avais des ouvriers qui me posaient une question, ils me disaient, les spots, est-ce qu'on les décale ou est-ce qu'on les met au milieu? En même temps, le chauffagiste qui me disait, on a mis le chauffage, il y a trois radiateurs qui fuient. Je disais un peu à tout le monde des réponses, je ne le disais pas avec mon cœur. Je disais, oui, ok, les spots à droite, les radiateurs, on n'a qu'à couper. Voilà, on parle parfois de manière automatique, on parle avec superficiellement. Si je veux vous dire quelque chose avec mon cœur, je suis obligé de descendre en moi-même pour trouver l'endroit où je peux dire « je » en vérité. Vous voyez, quand un homme dit à une femme, quand une femme dit à un homme « je t'aime », on ne dit pas ça entre deux portes. On va le chercher au fond de soi. Eh bien, ce lieu, c'est ce que saint Augustin appelle le cœur. Et dans le même lieu, dans le cœur, on va le dessiner en rouge, je commence par trouver mon « je », c'est-à-dire mon intimité, ma liberté, mais en même temps, ce « je », je vois qu'il il pousse en dehors de lui, il désire, et il désire Dieu, qui déjà se donne. On verra peut-être aujourd'hui ou sinon la prochaine fois. Et donc vous voyez, dans mon jeu, au fond de moi, je fais l'expérience que je désire Dieu et que l'endroit où il se donne, c'est mon cœur. Voilà, donc cette descente vers le cœur, c'est le premier acte de la prière pour pouvoir remonter vers Dieu. Donc ça, c'est vraiment important parce que Augustin va beaucoup parler de... Alors, vous en trouverez ça, par exemple, dans les soliloques. Les soliloques, c'est un petit livre de prière, au fond, de saint Augustin. Soliloques. Les modernes, parfois, disent saint Augustin, c'est quelqu'un qui est introverti et qui fait de l'analyse, de l'auto-analyse de lui-même. Non, pas du tout. S'il descend au fond du cœur... C'est parce que là, il peut remonter vers Dieu. Parce que dans notre cœur, nous trouvons un autre. Et puis, trouvons celui qui est l'autre avec un grand A, qui est Dieu. Voilà, donc c'est là-dessus que je voudrais insister aujourd'hui pour trouver le vrai sens du recueillement. Donc, la grande phrase d'Augustin sur ce sujet, c'est reviens à ton cœur. Hein, reviens à ton cœur qui est pas seulement reviens à toi, mais reviens à ton cœur pour y trouver Dieu. Et cette phrase redi ad cor, c'est une phrase qui avait beaucoup marqué Saint John Henry Newman, qui est maintenant docteur de l'Église, hein, qui a beaucoup développé cette idée de retourner au cœur. Alors Newman dit le cœur ou la conscience comme le lieu de la découverte de Dieu qui m'éclaire. Et ce qui est très intéressant pour aujourd'hui, c'est que, je fais une petite parenthèse théologique, c'est que le lieu du cœur, c'est un lieu où l'opposition entre moi et l'autre se résout. Vous voyez, je vous donne un exemple. Parfois on dit, par exemple, la loi morale, la loi de Dieu, les 10 commandements, s'imposent à moi de l'extérieur. Et ça peut être pesant, ça peut être lourd, ça peut être... vous voyez, la philosophie moderne va dire, est-ce que ça respecte ma dignité de personne libre? Eh bien, Augustin va dire, non, Dieu me donne sa loi, mais il me la donne dans mon cœur. Donc elle se révèle à moi comme quelque chose de moi. Vous voyez, Dieu ne me parle pas de l'extérieur, il me parle par l'intérieur, il me parle en moi, et donc je sais que ce qu'il me dit n'est pas comme des consignes comme me donnerait un supérieur extérieur, mais c'est celui qu'Augustin appellera le maître, c'est bien un maître, mais le maître intérieur. Donc le maître intérieur... Quand il me parle, ce qu'il me dit ne s'impose pas à moi comme un fardeau, c'est comme si cela venait de moi. Vous voyez, c'est le lieu où il y a à la fois je et Dieu, et donc quand Dieu me parle, c'est comme si je me parlais à moi-même. Donc ce qu'il me dit, y compris ce qu'il me commande, ne me pèse pas. Puisque c'est moi-même qui me dit, pour aller au bonheur, il faut passer par là. Voilà, donc ça c'est très important de bien comprendre. Alors, en termes techniques, c'est le dépassement de l'opposition entre objectivité et subjectivité. Ça, c'est pour avoir l'air très intelligent. Mais vous voyez, c'est une expérience que l'on fait en nous. C'est que la parole de Dieu, la parole intime, ne s'impose pas à nous comme celle d'un maître extérieur qui nous réduirait en esclavage. C'est ce qui permet, et Newman a beaucoup insisté là-dessus, c'est ce qui permet de répondre aux critiques modernes qui disent « Vous, les chrétiens, vous êtes des esclaves. Vous êtes les esclaves d'un Dieu qui vous impose des lois par le moyen de son Église. Vous vous soumettez et vous n'êtes pas vraiment libre. » Et Newman dira maintenant, grâce à Augustin, nous savons que le lieu du cœur, le lieu de la conscience, ce n'est pas le lieu du subjectivisme, où je fais ce que je veux. C'est le lieu où je découvre et reçois la parole de ce Dieu qui se donne à moi comme un ami. Donc voilà, ça c'est premier point. Deuxième point, saint Augustin dira « Si je ne suis pas dans mon cœur, je suis comme en exil. Je ne suis pas dans ma vraie patrie. Le mon lieu, vous voyez, je vous parlais du lieu, hein, le lieu où je suis en repos, c'est mon cœur. Et quand on n'est pas dans son cœur, on est en souffrance ou dans l'illusion. Voilà, comme un exilé qui souffre, qui n'est pas à sa place. » Et donc, ce sera un but habituel d'essayer de retourner au cœur, de vivre dans son cœur, pour être à la fois pleinement soi-même et pleinement à l'écoute de Dieu. Et donc, vous voyez, je pense que ça, c'est une chose intéressante. Chaque fois que nous nous disons « ça ne va pas, je me sens pas bien, je suis... ben, nous pouvons nous dire « retourne à ton cœur ». Est-ce que tu es dans ton lieu? Est-ce que tu es à ta place? Retourne à ton cœur. Alors, on peut sortir de son cœur soit en se laissant absorber par les choses extérieures, soit en se laissant absorber par ses passions, par ma colère, par ma tristesse, par... ça peut être colère, tristesse, ça peut être ma joie, une joie trop sensible qui m'absorbe et qui fait que je ne suis plus dans mon cœur, je ne suis plus dans ce lieu où je peux entendre Dieu, je ne suis plus moi-même. Et vous voyez, si vous avez travaillé les maîtres du Carmel l'année dernière, vous reconnaissez ici des choses très similaires, tout simplement parce que cette idée passera dans la grande tradition chrétienne, dans la grande spiritualité chrétienne, qui est celle de ce qu'on appelle le cœur profond, la fine pointe de l'âme, hein, dans la spiritualité carmélitaine. C'est que, un peu comme la mer, ici, parfois, à la surface de la mer, c'est la tempête, il y a des grandes vagues. Et si je descends au cœur, dans mon cœur, si je reviens à mon cœur, ben, comme au fond de la mer, si vous avez fait de la plongée, c'est toujours calme. Ah, c'est une expérience qu'on fait quand on fait de la plongée sous-marine. On est en train de nager quelques mètres sous la surface de l'eau et c'est calme. Et puis on remonte à la surface et on se rend compte que depuis qu'on a plongé, ben, le temps a changé et que c'est la tempête à la surface et que nous, on ne l'avait pas vu. Et c'est exactement la même chose pour nous. Voilà, si je me discute avec l'abbé... avant Buru, je vais rentrer, et puis je dis « Oh, il m'énerve, pourquoi il m'a dit ça ?» etc. Vous voyez, je vais être là. Je vais être dans la tempête. Et si je me dis bah, « Retourne à ton cœur, à mon cœur, qu'est-ce que je trouve ?» Moi, mon jeu profond n'a pas bougé, et Dieu n'a pas bougé. Voilà, donc c'est vraiment important. Dès que je ne suis pas dans mon cœur, je suis en exil. Je suis hors de moi. D'ailleurs, l'expression « être hors de soi » le dit très bien, alors on le dit à propos de la colère surtout, mais on pourrait le dire à propos de n'importe quel événement, passion ou objet extérieur qui me fait sortir de moi-même. Et saint Augustin nous dit « Redi ad cor », c'est-à-dire « retourne à ton cœur ». Donc dans mon cœur, je trouve... cet autre, ce Dieu, plus intime à moi-même que moi-même. Alors, ça aussi, je voudrais le commenter. C'est quelque chose qu'on trouve très souvent, un Dieu plus intime à moi-même que moi-même. Intimior, intimo meo, mais... qu'est-ce que ça veut dire exactement? Moi, pendant longtemps, j'entendais ça, puis je me disais, plus intime à moi-même que moi-même. C'est pas très clair, en fait, comme phrase. Mais c'est que... ici, j'ai dessiné, vous voyez, « je » et « Dieu ». Mais il faudrait dessiner différemment. et dire qu'est-ce que c'est que le cœur ? C'est le jeu, mais au cœur de ce qui me permet de dire jeu, il y a Dieu. Dieu est au centre de mon âme. C'est pour ça qu'il est plus intime à moi-même que moi-même. Moi-même, c'est vous voyez, bon, c'est toute ma personne, mais le lieu qui dit moi, c'est ça. Et au plus intime de ce moi, Dieu habite. Et Dieu est un autre. Au plus intime de moi, il y a un autre qui me parle. Ce qui fait, alors, on reverra la notion de désir, c'est que au plus intime de moi-même, je trouve quelqu'un d'autre, et donc ce quelqu'un d'autre, je le désire. Ça, je ne m'étends pas, parce que ce sera l'objet de, normalement, de la prochaine rencontre, on travaillera beaucoup sur le désir comme prière. Donc, premièrement, le désir, et deuxièmement, ce qu'on va revoir aujourd'hui, ben, je prends conscience que mon âme est un sanctuaire. Qu'est-ce que c'est qu'un sanctuaire ? Un sanctuaire, c'est un lieu saint, c'est un lieu où je fais l'expérience que Dieu habite. Vous voyez, dans l'Antiquité, il y avait dans les temples, vous alliez, si je fais un plan, si vous allez en Grèce, à Athènes, par exemple, au Parthénon, le grand temple qu'il y a au-dessus d'Athènes, là, avec les colonnes, donc, vous aviez les colonnes, là, tac, une grande porte. Ici, donc, ce qu'on appelait le pronaos, c'est-à-dire l'endroit où tout le monde pouvait rentrer. Et puis, généralement, un rideau ou une cloison avec une porte. Et ici, le naos ou sanctuaire. Ça, c'est en grec, peu importe. Naos, le sanctuaire, c'est le lieu où réside la divinité et où ne rentre que le prêtre. Dans le temple de Jérusalem, ce sanctuaire, il s'appelle le Saint des Saints. Dans le Saint des Saints, il y a l'Arche d'Alliance. Et le grand prêtre n'y rentre qu'une fois par an pour prononcer le nom de Dieu le jour de la fête des expiations. Donc au cœur du sanctuaire, on est face à Dieu. Donc quand je descends dans mon cœur, je monte dans le sanctuaire. Vous voyez, je rentre dans ce sanctuaire où Dieu habite. Et ce sera la deuxième grande idée avec le désir. Ça sera, ben, pourquoi je vais dans le sanctuaire ? C'est, je suis comme le grand prêtre face à Dieu. Qu'est-ce qu'il doit faire le grand prêtre dans le sanctuaire ? Il doit louer Dieu. Il doit adorer Dieu. Et donc, tout homme, toute femme qui prie accomplit un acte sacerdotal, un acte de louange. On verra la prochaine fois. Je fais juste un teaser, comme on dit aujourd'hui. Alors, petite question aussi théologique. Pourquoi Dieu habite au cœur de mon cœur, dans mon âme ? Il y habite de deux manières différentes. D'abord, parce qu'il m'a créé. Et donc, Dieu habite, est présent dans tout ce qu'il a créé, d'une présence qu'on appelle la présence d'immensité. Voilà, il a laissé sa trace en toute créature. Et en moi-même, sa présence d'immensité, elle est particulière, puisque je suis une créature libre comme lui, capable d'intelligence et d'amour comme lui. Donc il y a en moi une présence de Dieu à cause de la création. Mais cette présence n'est pas une présence personnelle. C'est une présence de trace. Voilà, il a laissé sa trace. Mais par mon baptême, il y a réellement en moi une présence, alors qu'on peut dire présence réelle, pas la présence eucharistique, mais une présence réelle, qui est la présence de la grâce. Et les théologiens appellent cette présence de Dieu l'inhabitation. L'inhabitation, vous voyez, c'est un mot qui est formé avec in, qui veut dire dedans, et habitation. Dieu vient habiter l'âme du baptisé. Quand je baptise un petit enfant, au moment où je verse l'eau sur son front en disant « Je te baptise au nom du Père, du Fils et du Saint-Esprit », réellement, pas symboliquement, réellement, la Trinité tout entière se rend présente dans son âme. Et c'est ça le fondement de la prière. Le fondement de la prière pour saint Augustin, c'est que Dieu, je n'ai pas besoin de hurler ou d'aller le chercher. Il est en moi. Il y est vraiment. Il inhabite en moi. C'est Origène, qui est c'est pas un père de l'Église, mais presque, un auteur de l'Antiquité, disait que quand son fils a été baptisé, il a embrassé le cœur de son fils, le cœur de son petit bébé, en disant « Dieu réside vraiment dans ce temple ». Moi, j'aime bien demander ça aux parents, quand je baptise un petit bébé, de dire aux parents « Vous pouvez embrasser votre bébé, parce que de nous tous, c'est lui qui a la présence de Dieu la plus sainte, puisqu'il sort de son baptême, Dieu est entièrement présent en son âme. » Vous voyez, le fondement théologique de cette doctrine augustinienne, c'est l'inhabitation. Donc la présence de grâce, Dieu qui vient comme personne, Père, Fils et Saint-Esprit, habiter en notre âme pour nous aimer et pour être aimé. Conséquence de ce que nous venons de dire, Augustin va dire « Mon cœur peut goûter Dieu, peut sentir Dieu, peut comprendre Dieu. Puisqu'il habite en moi-même, je vais pouvoir entrer en relation, et le premier vocabulaire qu'emploie Augustin pour la relation entre l'âme et Dieu, c'est le vocabulaire des sens, des cinq sens. Le goût, l'odorat, la vue, l'ouïe, le toucher. Et ça, c'est quelque chose, alors que Augustin n'est pas le seul à le faire, ça s'est très développé dans la théologie orientale aussi, mais en Occident, il semble que ce soit le premier à avoir utilisé l'idée que, de même que nous avons cinq sens sensibles, vous voyez, ce téléphone, je peux le toucher, je peux le goûter, mais ce ne serait pas très bon, voilà, je peux l'entendre, je peux le voir, qu'est-ce qui me reste ? C'est tout, et le sentir. Voilà. Augustin va dire, nous avons des sens spirituels. Et donc, quand je dis, je goûte la présence de Dieu, c'est quelque chose de réel, puisque la présence de Dieu est en moi. Et donc, de même que actuellement, je suis en train de goûter ce qu'il y a dans ma bouche, je suis en train d'entendre ce que je dis moi-même, je suis en train de sentir l'air autour de moi et ce stylo que j'ai dans la main, vous voyez, mon corps est en relation avec tout ce qui est autour de moi. Eh bien, actuellement, mon cœur, mon âme est en relation avec Dieu. Et je peux dire en vérité, ce n'est pas seulement une jolie image de poète, je goûte Dieu, j'entends Dieu. Vous voyez, sentir Dieu, si on le dit parfois, je sens la présence de Dieu qui vient, les bonnes odeurs, voilà, ça, Augustin le dira en disant la bonne odeur du Christ. Il le dit dans la règle de saint Augustin, il dit répandez la bonne odeur du Christ. Donc vous voyez, ce ne sont pas que des images, c'est une manière de dire, en s'appuyant, ce qu'on appelle une analogie, de même que je fais l'expérience des choses extérieures avec mes sens, je fais l'expérience de Dieu à travers des sens spirituels. Alors on va surtout utiliser deux sens, le goût et l'ouïe. J'entends Dieu qui me parle. Alors, ça je voudrais vraiment le développer avec vous parce que c'est très important, parce que c'est ce qui nous permet de comprendre ce qu'est un acte intérieur. Si on ne comprend pas ce qu'est un acte intérieur, on ne peut pas comprendre ce qu'est la prière. Si je vous dis, écoutez ce que Dieu nous dit. Moi, je me souviens, quand j'étais novice, on m'avait dit, l'oraison, c'est ça. On va à la chapelle tous ensemble et on écoute ce que Dieu nous dit. Première approche. Moi, novice, j'avais une initiation à l'oraison, à notre âme de vie. Mais je me dis, là, tiens, je n'avais pas compris ça comme ça. La première fois, je me souviens, je me suis dit, ils doivent tous entendre des trucs. Je regardais autour de moi, j'entends rien. Faites l'expérience, vous arrêtez à Saint-Joseph en partant, et vous allez écouter ce que Dieu vous dit, vous n'entendrez pas avec vos oreilles. Et voyez, ce qu'on désigne, c'est un acte intérieur. De se mettre à l'écoute de Dieu à l'intérieur pour dire cet acte-là qui est réel, nous utilisons le vocabulaire des sens. Quand on dit goûter la présence de Dieu, non, c'est pas là. Hein, c'est pas dans la bouche que je vais goûter la présence de Dieu, mais je vais faire une expérience similaire à celle d'une dégustation. Hein, goûter un bon vin. Qu'est-ce que je fais ? Je vais savourer le vin et je vais me laisser envahir par la présence du vin dans ma bouche. Vous voyez, on va goûter un jurançon et on vous dit, tiens, est-ce que vous sentez premier goût, deuxième goût, on le fait circuler. On se laisse envahir par une saveur. Eh bien, goûter la présence de Dieu, c'est se laisser envahir dans son cœur par la saveur de Dieu. Et donc, ici, ça nous permet de bien dire que la prière sera constituée d'actes intérieurs. Alors, un acte intérieur, c'est un acte réel. Ça, c'est capital. C'est pas parce qu'il est intérieur que c'est un rêve. Et un acte intérieur, il se décide comme les actes extérieurs. Si je décide d'ouvrir la porte, je me déplace, j'ouvre la porte. Si je décide maintenant d'entrer en contact avec Dieu, réellement, qu'est-ce que je vais faire ? Je vais lui parler à l'intérieur de moi. Et donc, pour commencer la prière, il va falloir poser des actes intérieurs. On verra lesquels, ce ne sera pas aujourd'hui. Mais vous voyez, quand je dis « parlons à Dieu », qu'est-ce qui va se passer en vous ? Vous allez formuler « Mon Dieu, tu es là, tu es en moi, je t'aime. » Quand on dit « goûter la présence de Dieu », nous allons formuler en nous « Seigneur, je m'ouvre à ta présence. » Et ce que nous formulons en nous, nous le faisons. Vous voyez, nous réalisons réellement en nous ce que nous décidons. « Seigneur, je veux sentir ta présence, je m'ouvre à ta présence. » Je te laisse me parler. Réellement, mes oreilles intérieures s'ouvrent. Ça, c'est, vous voyez, c'est vraiment important. Sinon, on a l'impression que c'est du vide. Toutes ces, quand on nous dit goûter Dieu, l'écouter, tout ça, il ne se passe rien au niveau de nos sens. Et pourtant, il faut faire cet acte intérieur pour qu'il y ait quelque chose. Sans cela, nous vivons dans l'illusion. L'illusion, c'est... Je me mets à la chapelle, je m'assois confortablement sur mon coussin et soit j'attends, moi généralement si je fais ça, je m'endors, soit, qu'est-ce que je vais faire ? Je vais aller chercher des impressions sensibles, je dis tiens, là, je sais pas, j'ai chaud, ah c'est Dieu qui me parle, non, il fait chaud dans la chapelle, ou je me sens pas bien, oui, t'as trop mangé, tu digères mal. Vous voyez, c'est... Quand on dit intérieur, c'est pas mes impressions intérieures. Je pose des actes intérieurs. Et c'est très difficile dans un monde où on ne sait pas ce qu'est l'intériorité de faire comprendre ça, ce qu'est un acte intérieur. Quand je dis quelque chose intérieurement, je le fais. Voilà, c'est capital, hein. Vraiment. Sans acte intérieur, il n'y a pas de prière. Alors, je voudrais m'appuyer là sur donc, quelques citations d'Augustin pour vous montrer ça. Je prends celle qui est page 22 en haut de la page. « Seigneur, tu as entendu ma voix quand j'en appelais à toi. » Donc, vous voyez... Qu'est-ce que cela veut dire ? Tu as entendu ma voix. Est-ce que Augustin a dû crier très fort ? Non. Mais au fond de son cœur, il a fait l'expérience que Dieu l'a entendu parce qu'il a appelé. Et donc, ça suppose des actes intérieurs d'appel. Vous voyez, ça suppose au fond de notre cœur de dire « Seigneur, j'appelle vers toi, je te supplie, je te demande. » Tous ces actes intérieurs, le Seigneur les a entendus. On emploie ici le vocabulaire de Louis. Cet appel à Dieu n'est point de la voix. Donc ce n'est pas de la langue, mais du cœur. Beaucoup aussi parlaient des lèvres sans rien obtenir, parce que leur cœur était fort éloigné. Ce que cela nous dit, c'est qu'un acte intérieur est d'autant plus vrai qu'il est fait avec le cœur. Plus l'acte intérieur est profond, plus il est dans le cœur, plus il est réel. Si donc tu veux crier vers Dieu, crie du fond du cœur, puisque c'est là qu'il écoute. Alors vous voyez, ça c'est des choses qu'on entend régulièrement, mais qu'il faut se remettre devant les yeux. Bien souvent, je ne prie pas du fond de mon cœur, parce que je n'ai pas commencé par revenir dans ce lieu, du fond de moi, où vraiment je peux crier, où vraiment je peux appeler, où vraiment je peux écouter. Ça nous arrive à tous, vous voyez, pas au Père Pierre, mais moi ça m'arrive de dire la liturgie des heures, là, mon bréviaire, et puis je lis le psaume, et puis en lisant le psaume, je me dis, tiens, il faut absolument que je pense à rappeler le vicaire général, etc. Puis à la fin, on arrive à la fin du psaume, gloire au Père. Et là, on se dit, tiens, je l'ai dit ou pas, ce psaume? Je ne sais plus si j'ai dit celui de gauche ou celui de droite. Voilà, ça nous arrive à tous. Hein, où on récite le chapelet. Vous savez, on a le doigt qui arrive au bout de la dizaine. Et on se dit, tiens, j'étais en train de réciter le chapelet. En fait, je faisais ma liste de commission, ou mon menu, et ou mon agenda de demain. Alors, c'est normal. Hein, et ça, c'est le problème de la distraction, qu'on verra plus tard. La distraction, elle est prévue. Mais qu'est-ce que c'est que la distraction? C'est la sortie du cœur. Hein, vous voyez, dans la distraction, je sors du cœur. Et donc, comment je gère ma distraction? Dès que je m'en aperçois, je reviens au cœur. Voilà. Je reviens au cœur, pourquoi? Pour poser un acte intérieur, donc un acte du cœur. J'arrive au bout là, de mon chapelet, là, de la dizaine, et puis je me dis, ah tiens, j'étais en train de dire le chapelet, je ne sais même plus à quelle dizaine je suis, alors je regarde, je ne suis pas à la cinquième quand même, je ne sais plus. Vous savez, moi quand je n'ai pas mon chapelet, je fais sur les doigts, donc on ne sait jamais, j'ai 5 ou 10. C'est en voiture comme ça, souvent en conduisant comme ça. Je dis, 5 ou 10 heures, souvent on fait une dizaine de 15, parfois de 20, parfois de 5. Bon. Et je reviens, je dis, Seigneur, je veux t'aimer à travers mon chapelet. Je veux t'entendre à travers mon chapelet. Je fais un acte intérieur. Mon acte intérieur, il va peut-être durer 3 secondes. C'est pas grave. Mais je suis revenu au cœur. J'ai fait un acte intérieur, je suis en contact avec Dieu. Hein, c'est ce que la tradition thomiste appellera l'acte théologal, l'acte qui me met en contact avec Dieu. Donc ce retour au cœur, c'est le cœur de la prière, c'est l'essence de la prière. Retour au cœur, acte intérieur. Une autre citation d'Augustin à la fin de la page 22. « Ô vérité, avec un grand V, c'est-à-dire Dieu, vérité comme dans l'intime de l'être, même à ce moment, le centre de mon âme soupirait vers toi. » Alors vous voyez, après le vocabulaire des sens, le vocabulaire là, du soupir, quand on dit « je soupire vers toi », c'est « je te désire, tu me manques ». C'est la grande expérience, on en reparlera la prochaine fois de la prière.

c'est l'expérience sensible du désir. Eh bien, l'acte intérieur du désir, c'est « Mon Dieu, tu me manques. Sans toi, je ne suis rien. Je te désire. Tu es mon tout. » Vous voyez, le désir s'exerce en acte quand on le formule. « Je te désire. » C'est l'acte d'espérance. Espérer, c'est quoi? C'est désirer Dieu avec la confiance de l'obtenir. Hein, on est dans le jubilé de l'espérance. Le jubilé, la vertu d'espérance, c'est désir plus confiance. Pas compliqué. Une équation simple. Il faut que j'avance, sinon on n'arrivera jamais au bout. Alors, donc je fais l'expérience dans mon cœur du désir, c'est-à-dire de l'attrait. Un mot important chez Augustin, l'attrait spirituel, c'est-à-dire que Dieu m'attire comme un aimant. Quand je vais au fond de mon cœur, il m'attire. Cet attrait, ce désir, cette attirance est spirituelle. Elle peut aller en même temps qu'une répulsion naturelle. Mais quand je suis au fond de mon cœur, je sais que Dieu est mon bien et donc qu'il m'attire. Quand j'étais petit, ma grand-mère avait un gros aimant qui permettait de récupérer toutes les épingles de la boîte à couture. Et j'ai passé des heures à jouer avec l'aimant et les épingles. Alors, vous savez, vous jetez les épingles sur la table, comme un jeu de Mikado, puis vous approchez l'aimant, vous avez toutes les épingles qui tournent pour se mettre en soleil autour de l'aimant. Et donc, plus on approche l'aimant, puis il y a un moment où, tac, elles viennent se coller à l'aimant. Et bien, quand je lisais Saint-Augustin sur la question de l'attrait, c'est ça qui me revenait en imagination, en mémoire, c'est cet aimant. Les épingles sont attirées par l'aimant. On dit « je suis aimanté par un très bon prof, par exemple, je suis aimanté par son cours. Tout attiré. » Eh bien, nous faisons cette expérience d'être comme une épingle face à un aimant. Dieu m'attire. Je sais au fond de moi, je fais l'expérience interne, que Dieu m'attire. Ça, d'ailleurs, ce sera... vérifier qu'il y a en moi un attrait spirituel, c'est la racine du discernement pour Augustin. Est-ce que c'est la volonté de Dieu? Vous voyez, pour discerner, par exemple, si je suis appelé à être prêtre, on va d'abord revenir. Est-ce qu'il y a une attirance spirituelle? Est-ce que Dieu m'attire? Qui peut aller avec une répulsion naturelle? Dieu m'attire, par exemple, je descends dans mon cœur et je suis attiré, j'ai envie de passer du temps auprès de lui, j'ai envie de prolonger ma prière. Mais en même temps, je commence à avoir mal au genou, mal au derrière, et puis envie d'aller regarder sur mon téléphone, et puis envie de me détendre, et avec peut-être même ras-le-bol de prier. Mais au fond de moi, il m'attire. Et donc, je fais l'expérience que même si le monde, mes passions, mon corps, ma sensibilité me dispersent, si je reviens au cœur, je trouverai toujours, au plus profond de moi, l'attirance divine, l'attrait divin. Dieu me manque. Voilà, je ne suis pas complètement moi-même tant que je ne l'ai pas étreint. Et donc, je suis comme attiré vers lui et je ne peux pas me passer de le chercher. Donc ça, c'est très important. Et du coup, mon cœur se dilate. Dilate ton cœur, hein, ça c'est la deuxième citation qu'on va commenter. Dilate ton cœur, c'est quand est-ce que mon cœur est dilaté? Ben, c'est quand il fait l'expérience de Dieu. Alors, on va faire, hein, je vous propose une expérience sensible. Imaginez que vous avez faim. Vous avez une journée, vous n'avez pas pu prendre de petit déjeuner, puis la matinée est longue, et puis il est 14h, puis on commence à avoir vraiment l'estomac noué. Et puis, vous passez devant un bon restaurant et vous sentez l'odeur des cuisines. Alors, vous avez l'image, hein? Et puis, alors, il fait chaud, c'est l'été. Vous avez soif. Puis, vous êtes en plein soleil. Puis là, vous entendez le cliquetis du verre avec les glaçons dedans. Hein? Vous dites, oh, je rêve. Ah, j'en peux plus. Et puis alors on s'assoit à la table du restaurant.

0: On boit son Ricard bien frais, avec la petite goutte qui tombe. Et vous savez, le moment où je bois, là, on se dilate. La dilatation, c'est le moment où ce qui nous manquait, nous le possédons. Je reprends l'exemple du lit. Qu'est-ce que je fais quand je me couche après une journée interminable? Je me dilate. Et je m'ouvre, je me laisse aller. Au lieu de me serrer, je me dilate. Donc, attrait, dilatation, quand je fais l'expérience que je possède. Eh bien, dans la prière, je fais cette double expérience. Toujours, il m'attire, je me dilate, mais il m'attire encore parce que il ne se donne pas encore complètement. Donc, il me manque toujours. D'où cette expérience très particulière de la prière que décrit très bien Augustin, c'est Dieu se donne déjà, mais pas encore complètement. Et donc ma prière ne sera complète qu'au ciel. Hein, Dieu ne se donnera vraiment qu'au ciel. Sur terre, je fais toujours l'expérience que je suis à la fois comblé et en manque. Et c'est une expérience caractéristique de la prière, c'est la coexistence de la dilatation, de la joie, d'une part, et de l'attrait du désir souffrant, d'autre part. On le reprendra la prochaine fois. Désir et joie en même temps. Donc ici, je prends à la page 23. C'est dans le paragraphe « Dilate ton cœur ». Au milieu. « Dieu attire ton âme. Qu'est-ce qu'être attiré par le plaisir ?» Citation du psaume 36. « Prends ton plaisir dans le Seigneur et il te donnera ce que désire ton cœur. » Il y a un plaisir pour le cœur qui goûte la douceur des richesses de Dieu. Tu as le droit d'être guidé vers le bien, non par la nécessité, mais par l'attrait du plaisir, non par le devoir, mais par la jouissance. Alors, moi, je voudrais insister là-dessus. Un des buts de la prière pour saint Augustin, c'est la jouissance. Parce que mes délices sont en Dieu, comme dit le psaume. Je vais aussi prier pour me réjouir, pas au point de vue sensible, mais pour faire l'expérience que je suis heureux en Dieu. La jouissance pour saint Augustin, ce n'est pas un gros mot. Ça, c'est très important. Voilà, je me dilate dans la prière. Ça ne veut pas dire que c'est facile. Ça ne veut pas dire qu'il n'y a pas de combat. Parce que pour retourner au cœur, il faut combattre. Mais dès que je touche le fond de mon cœur, il y a un moment de jouissance de Dieu. Et ça, c'est l'expérience de Dieu est toujours une jouissance. Dernier point, il me reste une minute. Je finis là-dessus. C'est ce que vous avez à la page 25-26. Et donc, on reprendra là-dessus la prochaine fois. C'est la question du fait que mon cœur est comme un temple, hein, ce que je vous disais tout à l'heure, et que donc je vais dans ce temple pour louer Dieu, pour l'adorer. Je reprendrai du coup ça la prochaine fois. Je voudrais insister sur un point, c'est de quoi est fait ce temple. C'est à la page 26, paragraphe, c'est le deuxième paragraphe. « De même donc que toute église de pierre est élevée pour nous réunir en paroisse ou en communauté, ainsi l'édifice mystérieux qui est nous-mêmes se construit pour servir à Dieu d'habitation spirituelle. Mais il se construit non avec des matériaux terrestres, mais avec des actes de foi, de conversion et d'amour. » Voilà, je voudrais insister là-dessus. La construction du temple intérieur se fait par des actes intérieurs de foi, d'espérance et d'amour, de foi, d'espérance et de charité. Les trois vertus théologales. Alors Augustin y insistera beaucoup. Hein, il dit... Nous rendons honneur à Dieu dans ce temple intérieur par la foi, l'espérance et l'amour. Et donc, qu'est-ce que je fais pour honorer Dieu, pour construire ce temple intérieur? On reprend encore une fois, hein, la prochaine fois. Je fais des actes intérieurs de foi, d'espérance et d'amour qui sont comme les pierres de ce temple intérieur. Donc quand je dis, mon Dieu, je crois en toi, j'ai confiance en toi. Quand je dis, mon Dieu, je te désire, avec confiance, avec l'espérance. Quand je dis mon Dieu, je t'aime, je veux te t'étreindre, te serrer, tu es mon trésor, tu es mon tout, tu es mon bien. Quand je le dis au fond de mon cœur, je bâtis ce temple intérieur où Dieu sera infiniment loué et honoré.
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1: Au cœur d'un univers où les cimes flirtent avec les cieux, où les vallées s'enlacent dans l'ombre des géants de pierre, il naît une symphonie sans pareille, une merveille. C'est un voyage au gré des paysages, dans l'histoire et les légendes, une immersion dans la nuit des temps. Hoc citadelle, ces passerelles sentinelles, menaçantes, gardiennes sacrées, sanctuaires, traversent les âges. Ces nids d'aigles juchés sur des crêtes et des éperons rocheux dominent les falaises. Tel est le cadre du vagabondage poétique proposé par Isabelle Aguilar dans son ouvrage « Hoc citadelle, sentier secret » publié aux éditions Akala. Bonjour Isabelle Aguilar.
2: Bonjour Philippe Gilbert.
1: Ravi de vous accueillir dans notre émission Parole d'auteur. Et vous venez donc aujourd'hui, comme je viens de le dire, nous présenter votre ouvrage qui est un recueil de poésie, mais qui est plus qu'un recueil de poésie, on va le voir dans l'émission, dont le titre est donc « Hoc citadelle, sentier secret, vagabondage poétique ». Alors vous allez nous expliquer tout ça en détail. Auparavant, je voudrais saluer nos fidèles auditeurs et vous rappeler, chers auditeurs, que vous pourrez réagir à cette émission sur notre site et la retrouver en podcast sur toutes les grandes plateformes numériques. Alors Isabelle, j'ai une première question après la lecture de votre livre. Dois-je vous appeler poète ou poétesse ou bien vagabonde poétique ?
2: Ah, j'aime bien vagabonde poétique.
1: C'est quelque chose qui résume bien vos écrits.
2: Oui.
1: Leur philosophie.
2: Oui. Oui. Vagabonder, rêver, oui, ça me convient très bien. Voyager à pied et avec sa tête, ça me convient très bien, effectivement, dans un univers magique qui est notre planète, qui est notre nature, et à la rencontre, donc ici, de ces paysages et de ces forteresses ou de ces abbayes qui ont tout un passé, toute une histoire, et qui permettent de voyager dans le temps, dans l'espace, mais aussi de réfléchir, de méditer, d'avoir une certaine spiritualité.
1: Alors on va y revenir en détail, effectivement, parce que on peut qualifier votre ouvrage de voyage, d'itinéraire. C'est quelque chose qui marque à la lecture. Auparavant, je voudrais faire plus ample connaissance avec vous, et surtout donner quelques informations à votre sujet à nos auditeurs. Alors, vous êtes née à Dijon et vous êtes la petite fille du poète fait libre occitan Roger Bardou. Alors, est-ce que vous pourriez expliquer d'abord ce qu'est un poète fait libre et et l'œuvre un petit peu de Roger Bardou qui est sans doute une source d'inspiration pour vous?
2: Oui, alors lui, il écrivait en langue d'ossien et il faisait partie du fait libre de Frédéric Mistral. Donc il a été cigale d'argent. Et cigale d'or, ce sont des termes que l'on emploie dans le fait libre. Et il était aussi à l'Académie des Jeux Floraux de Toulouse, et voilà, qui était mon grand-père. Donc toute petite, alors je suis née à Dijon, on va dire, par accident. Mais mes racines sont de par ma mère ariégeoise. Et de par mon père, c'est un petit peu plus compliqué. On remonte jusqu'en Argentine et même jusqu'au chez les Mapuches. Voilà. Donc, j'ai quand même été baignée dans cet Ariège et dans le berceau de cette langue d'oc, d'Occitanie. Donc, à l'époque, on ne parlait pas d'Occitan vraiment, on parlait de languedocien. Et lui était un adepte, donc, et puis il était dans ce sillage de Frédéric Mistral, comme je vous l'ai dit. Alors, effectivement, il écrivait La Carreto des Progrès et tout un tas de livres, La Estrella des Bouillès, etc., etc., en languedocien. Et il faisait aussi de la musique. Et je pense que quand on est une petite fille, quand on est bercée dans la poésie et dans la musique, musique que aussi, ma grand-mère aussi faisait de la musique, elle jouait du piano, fait que ben, on est dans cet univers-là d'artiste et de poète. Et c'est très important pour son éducation.
1: Alors donc, une ascendance qui vous prédestinait quelque part à l'écriture, à la poésie, mais vous dites aussi que vous avez fait des rencontres qui vous ont permis d'accentuer ce goût et de cultiver ce goût, cette pratique de la littérature d'une manière générale et de la poésie. Et vous parlez d'une certaine Madame Belègue.
2: Oui.
1: Qui était-elle?
2: Alors, Madame Belègue était professeure de philosophie au lycée de Pamiers. Et je l'ai rencontrée, elle avait plus de 80 ans et moi j'en avais 15-16 ans. Et j'allais à la bibliothèque pour tous de Pamiers. À l'époque, il existait ce qu'on appelait des bibliothèques pour tous. Et donc j'allais à la section jeunesse et elle s'occupait de la section jeunesse. Et comme j'y allais très très souvent, au bout d'un certain temps, elle m'a demandé si je pouvais la seconder, ce qui fut un honneur pour moi. Mais cette dame était tout à fait particulière. C'était une mademoiselle, effectivement, mais elle avait été l'amie et la confidente de Marcel Pagnol, qui avait enseigné en tant que professeur d'anglais à Pamiers. Tout un tas de légendes courent autour de Mademoiselle Belègue et de Marcel Pagnol. Ça, je ne le saurais pas parce que j'étais une jeune fille, encore adolescente. En tout cas, elle avait une admiration extraordinaire pour cet homme. Et elle m'a raconté tout un tas d'anecdotes, dont j'en ai oublié la plupart d'ailleurs, puisque j'étais jeune. Et elle avait un engouement pour la littérature et pour tout ce qui était roman, etc. Et donc, elle m'a fait découvrir Pagnol, de A jusqu'à Z. Et c'est à partir de ce moment-là aussi, donc avec cette double éducation, celle de mon grand-père et celle de cette dame, qui est une grande dame pour moi, que je suis rentrée encore plus dans la littérature.
1: Et alors, elle vous a donc ouvert des portes au niveau du goût, de la connaissance. Alors, vous êtes donc diplômé en lettres, vous avez fait des études à Toulouse, et vous avez eu une expérience au Panama et au Costa Rica.
2: Oui.
1: Qu'est-ce que vous faisiez dans ces pays?
2: Bien, je m'occupais de la francophonie et j'étais au service culturel de l'ambassade, où effectivement ben, j'organisais des séminaires avec des professeurs de français. Je m'occupais aussi de la section théâtre. Nous faisions des conférences, nous avons préparé le bicentenaire de la Révolution française, et nous avons justement joué une pièce de théâtre. Je faisais aussi des émissions de radio, en espagnol, je précise, pour la francophonie. Et puis, le journal de service culturel, il y avait beaucoup, beaucoup de travail au service culturel, puisque nous avions des rendez-vous, des rencontres, des conférences, à peu près. C'était un travail journalier, de toute façon.
1: Alors, vous ne faites pas qu'écrire, vous n'êtes pas uniquement une poétesse, vous êtes une femme très active et entreprenante. Et j'ai compris que vous aviez créé un salon du livre en 2018. Vous pourriez nous en toucher deux mots?
2: Oui, c'est le salon du livre à l'abbaye de Saint-Polycarpe, aux portes de Limoux, qui d'ailleurs aura lieu bientôt, le 18 octobre 2025, donc 2026, pardon. Donc vous êtes bienvenue à ce salon. Et c'est un salon d'auteurs qui, cette année, fête ses 9 ans. Voilà. Donc c'est une idée que j'avais eue à l'époque regrouper quelques auteurs, il y a beaucoup de poètes justement, dans un lieu particulier qui est cet espace de l'abbaye, qui est un bel endroit et qui me semble aller bien avec la littérature, les auteurs.
1: Alors, vous pouvez répéter pour nos auditeurs la date ?
2: Oui, dimanche 18 octobre 2026, à l'abbaye de Saint-Polycarpe, à partir de 10h jusqu'à 18h. C'est aux portes de Limoux, à 5 km.
1: Voilà, à 5 km de Limoux, parce qu'effectivement, tout le monde ne connaît pas forcément l'abbaye de Saint-Polycarpe. Alors, vous multipliez les initiatives dans le monde du livre, et en 2020, vous devenez présidente des éditions Akala. Alors, ces éditions, comment elles sont nées, est-ce que c'est vous qui en avez eu l'idée, comment ça s'est fait?
2: Non, ces éditions ont plus de 30 ans. Elles ont été créées à Pamiers il y a une trentaine d'années avec un groupe d'auteurs. Et puis, elles ont continué à grandir. Alors, au début, c'était quelques auteurs. Actuellement, nous avons vu plus de 100 auteurs, mais actuellement, nous avons à peu près 70 auteurs actifs. Et, comment dire, ce sont des auteurs qui sont publiés à compte d'auteur, mais sous l'égide Akala. C'est-à-dire qu'il y a un comité de lecture qui décident s'ils peuvent être publiés ou pas. Et ensuite, il y a tout le travail d'édition qui continue. Donc, nous avons des auteurs qui sont de bonne facture. Et depuis 2024, nous publions l'anthologie du prix international Arthur Rimbaud avec des auteurs qui sont connus à l'international, prix qui est remis chaque année au Sénat. Il sera remis cette année le 12 novembre. Voilà. Et donc, en étant effectivement aux éditions Akala, je suis vice-présidente du jury et nous publions cette anthologie depuis maintenant. Ça va être la troisième année. Voilà.
1: Alors vous savez, ou vous peut-être vous ne savez pas, c'est que nous faisons à Radio Présence une émission qui est une déclinaison de Parole d'auteur qui s'appelle Parole d'éditeur. Donc je vous lance une invitation pour venir prochainement nous expliquer, nous parler plus en détail des éditions Akala.
2: Ben je vous remercie, ce sera avec plaisir.
1: Bon. Alors, dans votre production littéraire, vous avez déjà produit une trilogie poétique, Le Jardin des Étoiles, Les Fleurs du Ciel et Pierre de Lune, auxquelles vous avez rajouté donc en 2024 À l'encre des fleurs et donc tout récemment en 2025 Occitadelle, sentier secret, qui a d'ailleurs obtenu le prix de poésie de l'Académie des livres de Toulouse. Alors on va essayer de voir dans cette émission de plus près cet ouvrage. Auparavant, je vais vous donner deux définitions de la poésie et j'aimerais bien que vous fassiez un choix. Alors, la première définition, c'est une définition de Jean Cocteau qui dit « La poésie est indispensable, mais je ne sais pas à quoi. » Et une seconde définition de Robert Sabatier « La poésie est une hésitation prolongée entre le son et le sens. » Quel est votre choix ?
2: La deuxième.
1: Pourquoi ?
2: Parce que pour moi, la poésie, c'est très important qu'elle soit musicale. Très, très important. Et le son et le sens me convient très bien.
1: Voilà. Il y a une nécessité de musicalité, de recherche des mots au-delà du sens.
2: Oui.
1: Ou en parallèle.
2: En parallèle.
1: En parallèle du sens.
2: En parallèle.
1: Et c'est quelque chose qui est difficile à mettre en œuvre, à réaliser. Est-ce qu'il faut travailler, retravailler le texte ou c'est quelque chose qui vous vient naturellement?
2: Les deux. Ça vient d'abord naturellement, mais après bien sûr que l'on doit retravailler. Parce que le premier jet n'est jamais parfait. Et donc on doit effectivement le travailler. Mais il faut avoir cette intuition, effectivement. Je dirais même une intuition musicale.
1: Et c'est un sujet sur lequel vous avez évolué depuis que vous écrivez ou vous êtes tout de suite mis dans une position où ça coulait presque de source, nonobstant le travail?
2: Oui, alors dès le début, c'est ce que je voulais. Et donc, évidemment que ça évolue. Mais dès le début, c'est ce que je voulais. Et en parlant de son, je vais faire une petite parenthèse si cela est possible. Donc, on a parlé tout à l'heure de l'encre des fleurs. Et l'encre des fleurs, c'est, je fais juste une parenthèse, c'est un herbier qui raconte les fleurs. C'est musical. Et c'est tellement bien musical que cette année, au mois de juillet, pendant une semaine, j'ai participé à École ouverte à Pamiers, dans une école Casalet, sous l'égide de la Société des poètes français. Donc j'ai créé des ateliers pour des enfants qui sont dans des écoles prioritaires, dans une école prioritaire. Et le but, c'était de leur donner envie d'écrire, parce que ça faisait partie aussi de ce qu'avait demandé l'Éducation nationale du programme pour École ouverte. Et j'étais très agréablement surprise parce qu'ils ont travaillé sur À l'encre des fleurs, qu'ils ont mis en musique avec leur professeur de musique. Il y a un texte qui s'appelle Tilleul et ils ont choisi, parce que dans cette école, il y a beaucoup de tilleuls, ils ont choisi de faire de ce texte l'emblème de leur école. Donc ça, je suis très très très heureuse de cela. Et puis ils ont mis d'autres textes en musique. Voilà, ça c'était vraiment une très très belle joie. Par la suite, effectivement, nous avons sorti un livre qui sera bientôt distribué dans cette école.
1: Alors, en préparant cette émission, je me suis un petit peu renseigné sur Isabelle Aguilar. Et très franchement, je ne me rappelle plus où j'ai trouvé cette phrase. Mais je me suis dit, je vais lui poser la question le jour de l'émission. La poésie d'Isabelle Aguilar est une poésie de la consolation. Elle transforme la perte en mémoire, la nature en espérance et les mots en passerelle entre les êtres. Est-ce que c'est quelque chose qui est fidèle à votre conception de la poésie?
2: Oui,
1: C'est
2: oui, oui.
1: important la connexion entre les êtres.
2: Oui.
1: Et ça manque. C'est quelque chose que le fait de faire de la poésie, ça apporte quelque chose qui manque dans notre monde
2: Ah,
1: brutal.
2: absolument. C'est un consolatum, je dirais presque. Oui, c'est un. C'est quelque chose qui est. C'est un baume au cœur, tout simplement. Voilà. C'est un baume au cœur.
1: Alors j'ai trouvé autre chose sur vous, et alors là je voudrais savoir. Il me semble que vous avez déclaré, je crois que c'est lorsque vous avez fait la présentation à l'Académie des livres, l'écriture est pour moi un moyen d'évasion et même de fuite. Et ce jour-là, je m'étais posé la question, de quoi s'agit-il? Fuir quoi? Quelle est cette fuite?
2: Fuir l'amorosité du temps présent, quelquefois. Fuir l'ennui, fuir le monde malade, fuir les chagrins.
1: Et c'est efficace.
2: Et c'est efficace.
1: Parfait. Isabelle, je vous propose tout de suite Barbara.

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1: Retour au Citadel, donc à Oak Citadel plus exactement, avec Isabelle Aquilar qui nous présente aujourd'hui son livre Oak Citadel, Sentier secret, sous-titré Vagabondage poétique et édité aux éditions Acala. Isabelle, nous venons d'écouter Marianne Bad de Barbara. Qu'est-ce qui vous a motivé pour choisir ce morceau pour parler justement de votre livre Des Citadelles d'Occitanie?
2: Bon, il n'a pas vraiment de rapport avec Citadelle d'Occitanie, mais quand même, elle parle de sculpture d'un château particulier. Donc là, nous sommes dans les châteaux. Et ce que j'aime dans ce texte, c'est déjà le texte qui est assez extraordinaire et baroque, avec les mots choisis qui sont ciselés. Et peut-être que ça donne un petit clin d'œil à certains mots que j'ai essayé de ciseler dans la pierre.
1: Alors, effectivement, ce commentaire que vous faites, je le reçois 100%, effectivement, c'est cette impression de ciselage du texte, de peaufinage des phrases qui ressort à la lecture. Alors, pour que les auditeurs puissent s'en rendre compte, est-ce que vous pourriez nous lire un extrait du texte qui s'intitule « Les cinq filles de Carcassonne », s'il vous plaît?
2: Avec plaisir. Des hauts pays de l'Aude, au dernier moutonnement des corbières, sur des chemins escarpés, se dressent des armures de pierre. Le voyage au cœur de ces paysages mystérieux prend des airs d'Odyssée. Elles se dévoilent, juchées sur des rochers, des cimes farouches, des crêtes, des falaises, des gouffres. Battues au vent, fières, solitaires, fantomatiques, cinq citadelles sentinelles de pierres vertigineuses, témoins séculaires veillent. Enracinées, pétrifiées dans la roche, elles profilent leurs silhouettes dentelées et murmurent au vent des récits de notre temps. Plantée à la pique vertigineux des falaises, née du rocher, nourrie de la pierre, les citadelles luttent farouchement contre les éléments et le sablier du temps. Les cathares s'y sont retirés pour s'approcher plus près de leur ciel, avec pour seul trésor la foi dans leur cœur, méprisant la mort et l'effroi.
1: Merci beaucoup. Alors cet ouvrage, ce recueil sur les citadelles, vous en avez eu l'idée de quelle manière? Il y a longtemps que vous y pensiez. Quelle est la naissance? Comment s'est passée la naissance de l'idée de ce recueil?
2: Alors ce recueil, c'est aussi un petit clin d'œil à mon grand-père qui m'a mené visiter tous ces châteaux que l'on disait cathares. Et je les ai toujours aimés. Et j'ai toujours eu envie d'écrire sur ces lieux. Cependant, ça m'a pris du temps. J'ai quand même mis 3 années pour faire ce recueil que j'appelle un carnet de voyage. Alors, carnet de voyage, voyage de l'esprit, mais voyage à pied aussi. Parce que on approche ces lieux pas par le sentier touristique, mais par un autre sentier où on va rencontrer la nature, on va rencontrer la faune et la flore, et on va s'immerger dans ce lieu, et la faune et la flore vont aussi nous parler, les odeurs vont aussi nous parler et nous mettre en rapport avec ces pierres qui ont tellement de choses à nous dire, tellement de mystères, tellement d'histoires et de légendes. Alors voilà, donc ça fait 3 ans que j'y pensais, 3 ans que je commençais à griffonner, et puis donc j'ai passé 3 ans, puisqu'il faut savoir aussi que ce livre est illustré, puisque je l'ai illustré à l'aqua-encre et au pastel. Donc ça, c'est quelque chose à savoir. Donc cela m'a pris beaucoup de temps. Mais cela s'est fait aussi un peu dans la douleur, comme la douleur des pierres. parce qu'il a fallu refaire, recommencer, recorriger, jusqu'à arriver ce qui me semblait être le mieux. Je n'ai pas dit la perfection, ce qui me semblait être le mieux. D'accord.
1: Alors, pour donner des précisions aux auditeurs, effectivement, ce livre, on peut le définir de plusieurs manières. On peut dire que c'est un recueil de poésie. On s'aperçoit très vite que c'est plus qu'un recueil de poésie, puisque on parle de cheminement poétique, de vagabondage poétique. Et quelque part, il y a aussi cette notion d'itinéraire initiatique, mais on va y revenir. Moi, ma question, c'est de savoir quels ont été les critères de choix dans ces différentes citadelles. Parce qu'il y en a combien au total ?
2: 29.
1: 29. Alors, est-ce que vous les avez toutes prises en compte, ou est-ce qu'il en reste encore que vous n'avez pas...
2: Il en reste encore.
1: Il en reste encore. Alors, le critère pour mettre une citadelle dans votre ouvrage,
2: que je la connaisse bien.
1: Oui.
2: Que je connaisse son histoire, que je l'aime, une affaire de goût aussi. Et l'avoir arpenté plusieurs fois et l'avoir bien visualisé, il faut aussi qu'elle ait parlé à mon âme, voilà. Tout simplement.
1: Il faut qu'il y ait eu un dialogue profond préalable.
2: Exactement. D'accord.
1: Alors, une petite question qui est presque une question d'actualité. Au cours de l'été, on a parlé des châteaux cathares et des forteresses royales du Languedoc. Alors, je ne veux pas ouvrir un débat polémique, non. Mais juste si vous pouvez nous donner votre avis, si vous le souhaitez. Auparavant, je rappelle aux auditeurs que c'est lors du classement, enfin de l'inscription au patrimoine de l'UNESCO que l'opération a eu lieu, et donc avec une décision de dire qu'il faudrait rebaptiser l'expression Château cathare en forteresse royale du Languedoc. Et j'ai vu beaucoup de réactions à ce sujet.
2: Oui, effectivement. Alors moi, je suis ravie que ce soit au patrimoine de l'UNESCO. Par contre, j'aimais beaucoup Château cathare, hein. J'aimais beaucoup Citadelle rebelle, parce que j'ai hésité à un moment donné pour l'appeler Occitadelle rebelle. Mais bon, j'ai dit, on ne va pas rentrer trop dans la rébellion. Et c'est vrai que forteresse royale ne correspondait pas à mon avis, et je dis bien que cela n'engage que moi, à mon avis, à des citadelles qui ont été rebelles à tant de choses à devenir royales. Mais si c'était la décision pour qu'elle rentre au patrimoine de l'UNESCO, je m'incline.
1: Vous inclinez. Bon, d'un autre côté, vous n'êtes pas la seule à faire cette réflexion, en notant qu'effectivement, si ça a conduit au classement, à l'inscription au patrimoine, c'est bien, mais bon, en émettant des réserves sur la pertinence de l'expression employée.
2: Oui, on les a tués deux fois peut-être, c'est quoi vos cathares ?
1: Alors, pour nos auditeurs, donc je rappelle brièvement et de manière non exhaustive les citadelles dont il s'agit. Il y a Puylaurens, Perpertus, Quéribus, Termes, Usson, Roquefort, Lourdat ou encore Miglos. Alors, j'ai vu qu'il y avait une citadelle qui portait votre nom de famille.
2: Oui.
1: Est-ce que c'est cette citadelle que vous préférez ?
2: Non, pas spécialement, mais je l'aime beaucoup.
1: Il y a un rapport avec votre famille, votre
2: non,
1: nom ?
2: Non, pas du tout. Absolument pas.
1: D'accord. Alors, je voudrais que nous revenions sur ces notions de cheminement poétique et spirituel, vagabondage poétique, et plus précisément sur la notion d'itinéraire initiatique et de voyage intérieur, parce que c'est vraiment ça qui se dégage. Et dans votre livre, je crois que c'est au début du livre, il est écrit « Le sentier cathare, sentier secret, propice à la méditation, à la rêverie, est un long chemin initiatique qui mène à l'essence même de l'existence. C'est un dialogue sans fin entre l'éphémère et l'éternel. » Vous pourriez nous développer cette notion éphémère-éternelle ?
2: Éphémère parce que tout change. Selon le temps, les paysages peuvent changer dans la journée, un lever de soleil, un coucher de soleil, un jour de pluie, un jour de printemps. La nature change avec sa faune et sa flore, éternelles, parce qu'elles sont toujours là, ces pierres, elles sont là depuis tellement longtemps, et elles nous rendent compte de ce qui dure et ce qui passe. Et puis tout ce qui s'est passé, toutes ces batailles, toutes ces souffrances, les pierres, elles nous le racontent. Elles pleurent avec le temps, elles se détruisent petit à petit, elles s'amenuisent. Et en même temps, elles sont toujours solides et elles sont toujours là.
1: Alors vous parlez de mémoire minérale de la pierre. Vous dites que ces pierres sont porteuses de la mémoire des hommes. Qu'est-ce qu'elles racontent, ces pierres?
2: Elles racontent un peu ce que l'on veut. Elle raconte les guerres de religion, elle raconte forteresse royale à ce moment-là, les guerres qu'il y a eu avec les seigneurs. Elle raconte la résistance, elle raconte tout ce qu'elles ont pu subir avec les ravages du temps. Elle raconte le temps passé, tout simplement, et puis des légendes. Elle raconte les cathares, bien sûr. Elle raconte tous ces gens qui se sont enfuis, tous ces gens qui se sont cachés et tous ces gens qui sont morts.
1: Alors vous avez une jolie phrase par rapport au comportement de ces pierres et qui touche à la notion de transmission. Vous écrivez « Elles envoûtent le temps, sacralisent la mémoire, vigie au charme suranné, sentinelle sans âge ». Opéra de pierre, elles sont des œuvres d'art à ciel ouvert, un livre d'histoire vivant, un testament de la beauté de notre terre occitane. Donc cet aspect transmission, c'était important pour vous de le faire.
2: Exactement, oui. Oui, c'était très important.
1: Et c'est quelque chose de l'utilité en soi de votre ouvrage, est-ce que ça se situe au niveau de la transmission?
2: De la beauté, de la transmission, oui, de la transmission de la mémoire, de la transmission de ces pierres qui nous racontent effectivement tout ce passé, tout ce testament, cet opéra de pierre, tout simplement. Voilà, cet opéra de pierre. Je trouve que c'est le mot qui convient le plus, puisque dans opéra, c'est toujours... un opéra, c'est beau, mais c'est dramatique, et puis ça touche le cœur.
1: Isabelle, je vous propose maintenant... de faire une petite transition, donc, en écoutant Pietro Mascagni, c'est ça ?
2: Pietro Mascagni.
1: Voilà.

0: Parole d'auteur. Philippe Gilbert.
1: Nous voici de retour avec Isabelle Aquilar pour son livre « Hoc Citadel, Sentier secret » paru aux éditions Acala. Isabelle, ce Pietro Mascagni, dites-nous, qui est-il ?
2: Eh bien, il a créé Cavaliera Rusticana, c'est un de mes opéras italiens préférés parce qu'il me touche profondément au cœur et... Voilà, ce sont Cavaliera Rusticana, c'est vraiment un de mes opéras préférés, tout simplement. Voilà. Et comme on parlait d'opéra de Pierre, eh bien, je trouvais que cela pouvait s'agencer.
1: La transition était bien choisie. Bravo. Alors Isabelle, est-ce que vous pourriez nous faire le plaisir de nous lire un second extrait du texte qui s'intitule « Les quatre châteaux de l'Astour ».
2: Oui, avec plaisir. Dans les reliefs sombres, bleutés de la montagne noire, flotte une île à fleur du ciel, offerte à tout vent. Un paysage fascinant, en clair-obscur, hors du temps, se révèle. Au fil des heures, il se chamarre de jeux de lumière éblouissants. Quatre silhouettes érigées, verticales, altières, défient le paysage d'une beauté sauvage. Elles festonnent sur la longue crête rocheuse, aride, escarpée, passerelle des mondes. Elles embrassent le ciel, caressent les cirrus, se jouent des vols d'oiseaux. Gardienne sacrée, vigilante sentinelle, rempart impénétrable, forteresses héroïques de pierres torturées, chancrées, crénelées, cannelées, déchiquetées, mutilées par l'histoire, figées par le temps. Elles veillent en silence. Sur les versants, les vestiges du village médiéval émergent de cette gangue rocheuse. Chaque soupir de l'OTAN diffuse un parfum de mousse, d'encens.
1: Merci beaucoup. Isabelle, je vous propose maintenant que nous regardions peut-être de plus près la structure de ce recueil, et en particulier dans la manière dont vous avez écrit. J'ai une première question qui serait de dire,

0: moment de lumière. Et il fallait que je revive l'émotion. Après, je pouvais écrire. Donc, il est possible. Pour, par exemple, quelques textes, hein, quelques châteaux, j'y suis revenue deux, trois fois. Je pense, par exemple, au château de la Garde, qui est un château qui fait un petit peu peur. J'y suis revenue deux, trois fois. J'y suis allée dans la journée, mais j'y suis allée aussi dans l'obscurité, afin de recevoir ces émotions qui m'ont permis d'écrire.
1: Alors, est-ce que vous n'avez pas craint à un moment donné de vous mettre en difficulté face à, je dirais, un objet qui est, entre guillemets, toujours le même, la citadelle, les vieilles pierres, la végétation qui, grosso modo, est à peu près la même sur tous les sites, à quelques exceptions près. Est-ce que vous n'avez pas craint à un moment donné de dire comment je vais faire pour aborder chaque château, pour créer à chaque château une approche vraiment individuelle et originale?
0: Oui, vous avez raison. C'est le danger. Le danger, c'est que ce soit les mêmes vestiges dans le même paysage. C'est pour cela qu'ils ont été abordés à des moments où la luminosité était différente. Il y en a qui sont le matin, il y en a qui sont l'après-midi, il y en a qui sont le soir. Et c'est là que joue. Et puis les saisons aussi. Il y en a qui sont en hiver, il y en a qui sont en été, il y en a qui sont au printemps. Et c'est là que jouent les éléments qui sont la faune et la flore. Parce que dans chaque citadelle, à un moment donné, il y a un vol d'oiseaux, il y a un oiseau ou plusieurs oiseaux, il y a des lézards, il va y avoir certaines fleurs qui vont faire que tout va changer. Et puis, quelque part, ils vont vous parler aussi. Ils vont faire ceci, cela. Et ils vont donner une autre vision de la citadelle. En fait, je rentre pas que dans la citadelle. Je rentre dans tout son ensemble. Et c'est pour ça que ce sont des sentiers secrets. Parce qu'il y a plein de choses à découvrir. Non seulement l'histoire, mais aussi l'essence, cette faune, cette flore qui nous parle et qui nous raconte et qui est aussi musical.
1: Et cette impression de, cette sensation de secret, effectivement, on la ressent très, très vite. Et on se demande pourquoi ça vient comme ça. Et j'ai réfléchi un petit peu, je me suis dit, finalement, tout ce qui est a trait à l'histoire de ces citadelles n'est fait que d'allusions ou d'approches un peu elliptiques. Il n'y a que deux textes d'ailleurs qui directement parlent de l'histoire, font référence à l'histoire de manière explicite. Moi j'ai noté le château de Villerouge, Termenès, et l'abbaye de Saint-Hilaire. C'est les deux qui donnent presque des éléments objectifs de l'histoire, tandis que dans tous les autres textes, ce sont uniquement des allusions qui viennent renforcer ce côté un petit peu mystérieux et secret, parce que on n'est pas sûr des rapprochements qu'on peut faire avec, qu'on peut faire en lisant avec l'histoire.
0: Oui.
1: C'est ça, moi ça m'a vraiment frappé. C'était quelque chose que vous avez fait sciemment.
0: Oui, sciemment. Mon Ségur, je l'ai fait en plein embrasement de soleil. Donc là, c'était le jeu, entre guillemets, sur l'embrasement et l'incendie. Voilà. Je voulais que mon Ségur soit incendiaire. Il était incendiaire. La façon dont il a été écrit, qui rappelle évidemment tout ce que l'on peut savoir sur Montségur. Mais je voulais pas faire un recueil d'histoire. Non, je voulais pas faire non plus un recueil touristique. Je voulais faire justement ce côté secret, rentrer dans la pierre, rentrer dans ce qu'elle émane. En fait, c'était l'émanation de la pierre qui m'intéressait. Évidemment que tout après se mêle, mais on n'est pas là pour faire un sentier touristique, pas du tout. C'était pas le but.
1: Ni d'ailleurs un livre d'histoire.
0: Non, non. C'était plutôt essayer de rentrer dans une espèce de spiritualité.

0: Et une espèce de être touché à l'âme par ces pierres, voilà. Mais sans ésotérisme, sans rien, quelque chose de comprendre cette offrande.
1: Alors c'est un défi littéraire certain, parce que finalement vous avez pour objet de transformer une forteresse de pierre en émotion, ce qui n'est pas rien. Hein, c'est quelque chose de d'original, mais qui peut-être au départ ne s'annonçait pas de cette manière-là.
0: Non. Mais en même temps, l'émotion, c'est aussi le propre de la poésie, donner de l'émotion. Voilà. Il faut que, quand on lit un texte, hein, il faut ressentir quelque chose. Il faut que vous puissiez, vivre. Et j'ai voulu aussi que certaines odeurs, on puisse sentir des odeurs, qu'on puisse imaginer un paysage. Et, que lorsque la personne connaît l'endroit, elle dit, ah ben oui, j'ai ressenti cela. Ou alors, quand elle ne le connaît pas, ah mais j'ai envie de découvrir ce lieu. C'est aussi une autre façon de donner envie, aux personnes de le découvrir.
1: Alors, sentir et ressentir. Je me suis livré à une petite expérience à partir de vos textes. J'ai listé les mots qui revenaient le plus souvent. Je vais vous les lire et après on en reparle. Pierre, vigne, brume, escarpée, secret, silence, vent, passé, rocher, mort, larmes, âme, thym, lavande, romarin, poussière, tour, forêt, soleil, oubli, vigie, fissure, hiératique, fissure hiératique, réminiscence, spiritualité, Camaïeu.
0: Oui.
1: Donc ça, ce sont les mots qui ont les plus fortes récurrences. Hein, c'est presque une analyse statistique. Et je me suis aperçu, en le relisant pour moi-même, que ça crée une ambiance, que ça crée des émotions. Et c'est vraiment... Et des émotions qui s'appliquent d'ailleurs à toutes ces citadelles. Alors, comment vous avez choisi ces mots? Est-ce que vous avez harmonisé le vocabulaire, le choix des mots d'une citadelle par rapport à une autre, ou c'est venu au moment où c'est venu?
0: C'est venu, mais aussi j'ai harmonisé, bien sûr, parce que certaines sont plus dentelées que d'autres, certaines apportent plus d'émotions que d'autres. Il y a des citadelles qui sont des larmes de poussière, vraiment, d'autres qui donnent une autre émotion, qui vous embaume, c'est pour cela qu'on va retrouver le thym, la lavande, le romarin, d'autres qui vous donnent de la joie. Quand ce sont des abbayes, vous allez y retrouver la fraîcheur et le silence, mais aussi le chant des oiseaux, les fontaines. Mais en ce qui concerne les châteaux dits cathares ou forteresses royales, c'est là on va retrouver des larmes de poussière avec un paysage plutôt aride. Mais il y aura toujours quand même cette faune et cette flore qui fait que elle vous rappelle au temps présent.
1: Alors je voudrais que nous revenions un instant sur la manière d'écrire. Nous avons parlé de l'importance du choix des mots et de la musicalité. Alors j'ai choisi deux petits extraits. Un pourrait illustrer le choix des mots et un autre pourrait illustrer la musicalité. Alors pour le choix des mots, c'est l'abbaye de Fontfroide. Sous le bleu de la brise, le temps s'enfuit. Un jardin se révèle, une oraison de grâce, un songe végétal, une allégorie fleurie, une roseraie s'épanouit. C'est un tableau vivant, sans cesse changeant, une palette infinie, toute une symphonie. Je vous demande même pas de commenter, je laisse aux auditeurs le soin de savourer. Et maintenant, pour la musicalité, j'ai choisi le château du son. Dans ces pierres excoriée réside une mémoire pétrifiée. Dans chaque fissure, dans chaque érosion résonnent les échos de maints tourments. Témoin d'âpres batailles, le fantôme de pierre garde en ses murs des blessures de guerre. Là, il y a bien la notion de souffrance à travers les âges. Isabelle, eh bien, je pense que nous avons presque terminé cette, j'allais dire, cet itinéraire à travers le temps, les sentiments, les émotions et les pierres. Il ne me reste plus qu'à vous remercier en vous demandant auparavant si vous avez d'autres projets au niveau d'écriture en cours ou que dont vous voudriez nous parler.
0: Oui, je viens de sortir le petit frère de l'herbier à l'encre des fleurs, qui s'appelle Plumauvent, et qui est un carnet ornithologique. Et là, nous rentrons dans le monde des oiseaux. Quand on lit Occitadelle, je parle énormément des oiseaux, je ne sais pas si vous l'avez remarqué, et en fait, ça m'a donné tellement envie de les mettre à l'honneur, donc. Eh bien, voilà, c'est mon nouveau recueil qui vient juste de sortir et qui nous parle de ces oiseaux qui sont comment dire,
1: Vous nous rappelez le titre?
0: Plumauvent. Plumauvent. Donc, je dis que c'est un nichoir de papier où l'on vient rêver et contempler la beauté du vol avant qu'il ne disparaisse à l'horizon.
1: Nous avons bien noté le petit dernier qui s'appelle donc, qui s'intitule Plumauvent. Je rappelle donc votre ouvrage, celui dont nous avons parlé ensemble aujourd'hui, Occitadelle, Sentier secret. Vagabondage poétique, paru aux éditions Acala. Merci à la technique, merci Marius, merci à tous les auditeurs pour leur fidélité, et je vous rappelle que cette émission, vous pouvez la retrouver sur toutes les plateformes numériques. Au revoir à tous et bonne lecture.

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Si vous n'êtes pas sujet au mal de mer, je vous propose aujourd'hui de traverser la Manche pour découvrir qu'il y a aussi des compositeurs de talent de l'autre côté du Channel. Nous remontons à la fin du 19e, à cheval sur le 20e siècle, pour faire la connaissance de Sir Edward Elgar. Chef d'orchestre et compositeur, il est souvent identifié comme figure clé de la musique anglaise dite « romantique ». Il a été initié à la musique par son père et son apprentissage autodidacte de la musique, de même sans doute que ses origines sociales et religieuses. Il est de la middle class et de surcroît catholique. Donc ses origines et cet apprentissage autodidacte lui valent peut-être méfiance ou indifférence de la part de ses concitoyens. Toujours est-il qu'il devra attendre l'âge mûr, vers la quarantaine, pour être reconnu et enfin renommé chez lui. Aujourd'hui, il fait partie des incontournables de la musique britannique. Extrêmement polyvalent, il a composé aussi bien des symphonies et des concertos, de la musique pour chœur, des cantates et des oratorios, des ballets, mais aussi de la musique de chambre. Tout de suite, je vous propose d'écouter une œuvre de jeunesse, c'est-à-dire des pièces composées alors qu'il était enfant. Il avait à cette époque écrit ses airs dans un cahier. 40 ans plus tard, il a ressorti ses cahiers et composé les deux suites « Wand of Youth », en français, la baguette de la jeunesse, à partir de ses airs. La première suite a été jouée pour la première fois en 1907 au Queen's Hall. Et pour la petite histoire, cette salle londonienne manquait singulièrement, semble-t-il, de cachet et de confort. Mais son acoustique en a fait quand même « the place to be ». Trêve de parole et place à l'artiste. La suite numéro 1, la baguette de la jeunesse d'Edward Elgar.

après cette suite numéro 1, The Wand of Yours, la baguette de la jeunesse, hein, d'Edward Elgar, je ne résiste pas à vous proposer la suite numéro 2 de ce compositeur britannique, toujours écrite à partir d'airs composés dans sa tendre jeunesse.

alors l'oreille de sa femme qui lui demande de répéter. À la suite de ce souhait, le musicien commence à improviser des variations sur ce thème, chacune d'elles étant le portrait musical d'un ami proche ou dans le style musical qui lui est le plus proche. Edward Elgar en fait alors une orchestration, ce qui donne ses variations Enigma. Et pourquoi Enigma ? Eh bien, il semblerait que cela fasse référence à un thème caché qui serait présent tout au long de l'œuvre, mais qui n'est jamais joué. Voici la première de ces variations Enigma.

Pour finir ce repos, pas forcément de tout repos d'ailleurs, une petite marche, une des cinq composée par notre héros du jour, Edward Elgar. Il en a d'ailleurs amorcé une sixième, mais qui n'a jamais été achevée puisqu'il est décédé avant. Cette marche est sans doute la plus célèbre. C'est la Pomp and Circumstance March numéro 1. En 1902, à la demande d'Édouard VII, Elgar fait de cette première marche, qui existait donc déjà, un hymne pour le couronnement du nouveau roi du Royaume-Uni, sur des paroles d'Arthur Christopher Benson. Et ce chant patriotique est nommé Land of Hope and Glory, pays de l'espoir et de la gloire, et est parfois considéré comme l'hymne national de l'Angleterre. Elle a été utilisée à de nombreuses reprises et en des circonstances diverses et parfois étonnantes d'ailleurs. Par exemple, aux États-Unis, cette marche numéro 1 est tout particulièrement connue pour être la musique utilisée lors des remises de diplômes. Et, donc c'est là le plus étonnant, un catcheur américain de renommée théoriquement mondiale, Macho Man, Randy Savage, est connu pour avoir utilisé Pomp and Circumstance comme musique d'entrée de ses matchs, ainsi que aussi des déclinaisons à la guitare électrique quand même. C'était un petit peu adapté à son époque et donc il a utilisé cette marche pendant de nombreuses années. Plus conventionnel, le cinéma a également à de nombreuses reprises utilisé cette première marche d'Edward Elgar et je citerai juste le film le plus connu, Orange Mécanique de Stanley Kubrick. Voilà, bien c'est avec cette marche que nous nous quittons et que nous quittons le compositeur britannique qui nous a accompagnés, merci à lui, durant cette heure musicale, Edward Elgar.

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5: Le Seigneur soit avec vous.
6: Et avec votre esprit.
5: Évangile de Jésus-Christ selon saint Luc. En ce temps-là, Jésus entra dans un village. Une femme nommée Marthe le reçut. Elle avait une sœur appelée Marie qui, s'étant assise aux pieds du Seigneur, écoutait sa parole. Quant à Marthe, elle était accaparée par les multiples occupations du service. Elle intervint et dit, « Seigneur, cela ne te fait rien que ma sœur m'ait laissé faire seule le service. Dis-lui donc de m'aider. » Le Seigneur lui répondit, « Marthe, Marthe, tu te donnes du souci et tu t'agites pour bien des choses. Une seule est nécessaire. Marie a choisi la meilleure part. Elle ne lui sera pas enlevée. »

Nous sommes venus à Lourdes pour apprendre, pour continuer à apprendre, à devenir des disciples de Jésus. Et Marie nous apprend la docilité, la disponibilité, une belle attitude intérieure. Nous sommes ici, dans une grotte, déjà physiquement, elle nous parle d'intériorité. La grotte nous invite à vivre et à développer la vie intérieure. Marie, nous dit l'Écriture, elle méditait tout dans son cœur. Elle fait ce travail en elle, de voir, d'écouter et de travailler dans son cœur la vie intérieure, pour avoir une belle architecture à l'intérieur d'elle. Elle nous apprend à devenir des disciples. Et c'est ici que nous écoutons la parole de Dieu. La parole de Dieu a la mission de structurer notre vie intérieure. Nous connaissons bien, combien de fois nous avons écouté l'évangile de Marthe et Marie. Nous l'avons écouté, nous l'avons médité, nous avons parlé. Marthe et Marie, un modèle pour nous. Elles nous ressemblent, elles sont comme nous. Nous aussi, nous vivons des tensions fraternelles. Marthe et Marie, Jésus n'oppose pas Marthe et Marie, n'oppose pas l'écoute et le service. Jésus met de l'ordre dans nos vies. Il donne la bonne place, d'abord à l'écoute et après au service. Marie, à Nazareth, à Cana, sur le calvaire, elle a su écouter et vivre le bon comportement spirituel, en suivant son fils. Le premier point simple que je vous propose est celui de l'écoute. S'asseoir. Marie s'assoit au pied de Jésus. Il s'agit d'une attitude physique et spirituelle. Elle est assise. Elle écoute avant de faire, avant de donner, elle écoute, elle reçoit, elle se forme, elle se transforme intérieurement grâce aux paroles de Jésus. Quand on vient ici à Lourdes, on vient ici pour s'asseoir, se poser, prier. Nous arrivons tous avec nos prières, avec nos demandes, avec nos joies, avec nos peines, avec notre espérance. Et ici, on se pose. Comme Marie. Et après, le Seigneur nous invite à partir plus léger. Nous avons prié, nous avons donné, nous avons écouté, nous repartons plus léger. Le Seigneur nous visite et nous apprend à faire comme Marie. Écouter, s'asseoir. Je pense à notre vie de tous les jours. Peut-être le matin, avant de voir notre portable, notre téléphone, avant d'ouvrir nos portables, avant de voir la presse, avant de nous agiter, nous poser, écouter la parole de Jésus pour apprendre, pour comprendre et pour grandir. Parce qu'après, pendant la journée, nous recevons énormément de paroles. Parfois, nous sommes distraits, parfois nous sommes agités. Mais si nous écoutons la parole de Jésus, on grandit. Deuxième aspect, le service. Jésus ne dit pas à Marthe, ne sers pas. Mais il lui dit, ne t'agitez pas. Le service est toujours formidable pour la vie de tous les jours. Mais il faut faire attention à l'agitation. L'agitation provoque un désordre en nous. Et Jésus dit à Marthe, ne t'agitez pas, sers avec joie. Si on est agité, on va se comparer. On va grogner peut-être. On va voir les autres et on va les juger. Et on va dire nos inquiétudes et nos tensions. Jésus nous invite à servir d'une manière
paisible. Quand je vois les hospitaliers, les brancardiers, l'esprit de service qu'il y a ici à Lourdes, on sert par amour et sans agitation, d'une manière paisible. Marthe et Marie. Elles nous apprennent à mener une vie ordonnée, à écouter avec attention et à servir avec amour. On partira d'ici de Lourdes dans quelques jours, mais partons avec un esprit de service heureux, avec un esprit d'écoute solide, pour que nous puissions donner le meilleur de nous-mêmes. Jésus met de l'ordre dans nos vies. Laissons Jésus être le maître de nos vies. Amen.

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3: Chers auditeurs, bonjour. Bienvenue à notre rendez-vous spirituel de ce mois du rosaire. Aujourd'hui, nous allons contempler un magnifique visage de la Vierge Marie. Marie, femme de l'écoute. L'évangile selon saint Luc nous rapporte cette parole. Marie retenait tous ces événements et les méditait dans son cœur. Cette phrase paraît simple. Et pourtant, elle nous ouvre la porte du cœur de Marie. Elle nous révèle le secret de sa sainteté. Avant d'être celle qui parle, Marie est celle qui écoute. Elle écoute l'ange Gabriel. Elle écoute les bergers. Elle écoute Siméon au temple. Elle écoute son fils. Et tout ce qu'elle entend, elle le conserve dans son cœur. Pour comprendre cette attitude de Marie, il faut entrer dans le langage même de la Bible. Dans l'Ancien Testament, le verbe hébreu qui signifie écouter est shama. Mais attention, pour la Bible, écouter n'est pas simplement entendre un son. Le verbe shama signifie écouter, accueillir, comprendre et mettre en pratique. Autrement dit, dans la foi biblique, écouter Dieu, c'est déjà commencer à lui obéir. C'est pourquoi la grande profession de foi d'Israël commence par ces mots. Shema Israël. Écoute Israël. Dieu ne demande pas seulement des oreilles attentives. Il demande un cœur disponible. Un cœur capable de se laisser transformer par sa parole. Et lorsque nous regardons Marie, nous découvrons une femme entièrement habitée par ce shama. Elle écoute, elle accueille, elle médite, puis elle répond. Voici la servante du Seigneur, qu'il me soit fait selon ta parole. Le Nouveau Testament, écrit en grec, va encore approfondir cette réalité. Le premier verbe est « akouo ». C'est d'ailleurs de ce mot que vient notre terme français « acoustique ». Dans les évangiles, « akouo » signifie bien plus qu'entendre. Il signifie accueillir avec foi. Quand Jésus dit « celui qui a des oreilles pour entendre, qu'il entende », il ne parle pas seulement des oreilles du corps. Il parle surtout des oreilles du cœur. Mais il existe un autre mot encore plus riche. Hypakou. Le préfixe hypo signifie sous. Ainsi, hypakou veut dire littéralement se placer sous une parole. Se placer sous une parole pour la laisser guider sa vie. C'est l'origine même du mot obéissance. Dans la Bible, l'obéissance n'est pas la contrainte. L'obéissance est une confiance. C'est une écoute devenue vie. Une écoute devenue action. Une écoute devenue fidélité. Frères et sœurs, une question mérite d'être posée aujourd'hui. Écoutons-nous vraiment Dieu ou bien entendons-nous seulement parler de lui? Savons-nous écouter notre conjoint, nos enfants, les pauvres, les personnes âgées, les malades? Savons-nous écouter ce que l'Esprit Saint murmure dans notre conscience? Le rosaire est précisément cette école de l'écoute. À chaque dizaine, Marie nous prend par la main. Elle nous apprend à regarder Jésus. Elle nous apprend à écouter Jésus. Elle nous apprend à suivre Jésus. Peut-être que le Seigneur nous demande aujourd'hui une chose très simple. Retrouver quelques minutes de silence chaque jour. Quelques minutes sans téléphone. Quelques minutes sans agitation. Quelques minutes pour dire « Parle Seigneur, ton serviteur écoute ». Prions. Vierge Marie, toi qui gardais la parole dans ton cœur, apprends-nous l'écoute de la foi. Apprends-nous l'écoute du disciple. Apprends-nous l'écoute de l'obéissance confiante. Fais taire en nous tout ce qui nous éloigne de Dieu. Donne-nous un cœur disponible à son amour et conduis-nous toujours vers ton Fils Jésus, lui qui vit et règne pour les siècles des siècles. Amen.

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1: 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Merci, merci Maman Marie.
2: Je demande votre protection pour mon fils qui doit se faire opérer aujourd'hui. Guidez la main du chirurgien afin que mon fils soit libéré de tout mal. Merci, merci, merci Marie, je vous aime. Merci.
3: Merci pour ce moment de prière avec le pape Léo XIV pendant ces 4 jours. Merci, ma bonne maman du ciel, mon doux Jésus.
4: Au nom du Père et du Fils et du Saint-Esprit. Amen. Chers frères et sœurs, soyez les bienvenus à Lourdes dans cette grotte de Massabielle où la Vierge Marie, l'Immaculée Conception, est apparue à Bernadette. Avec elle, nous méditerons les mystères douloureux du rosaire. Nous prions avec tous les pèlerins présents à Lourdes. Nous prions aussi avec tous ceux et celles qui, de par le monde, nous sont unis par l'écoute de leur radio chrétienne francophone, par l'écoute de la chaîne de télévision catholique KTO ou par leur connexion au site internet du diocèse de Lourdes. Je crois en Dieu, le Père Tout-Puissant, Créateur du ciel et de la terre, et en Jésus-Christ, son Fils unique, notre Seigneur, qui a été conçu du Saint-Esprit, est né de la Vierge Marie, a souffert sous Ponce Pilate, a été crucifié, est mort et a été enseveli, est descendu aux enfers, le troisième jour est ressuscité des morts, est monté aux cieux, est assis à la droite de Dieu, le Père Tout-Puissant, d'où il viendra juger les vivants et les morts. Je crois en l'Esprit Saint, à la Sainte Église catholique, à la communion des saints, à la rémission des péchés, à la résurrection de la chair, à la vie éternelle. Amen. Prions aux intentions du Saint-Père, le pape Léon XIV, qui le 27 septembre dernier nous disait dans cette même grotte, « Je voudrais lancer un appel qui me tient particulièrement à cœur, me trouvant en ce lieu. C'est ici que la Vierge Marie est apparue à Sainte Bernadette avec le chapelet et qu'elle a, pour ainsi dire, guidé sa prière. C'est pourquoi aujourd'hui, comme si je recevais d'elle cette demande, j'invite tous les fidèles et toutes les communautés chrétiennes à prier le Saint-Rosaire au cours du mois d'octobre prochain, avec l'intention particulière que cessent les guerres et que la paix s'instaure entre les peuples en conflit. Accompagnons cette prière d'actes concrets de pénitence et de miséricorde, avec l'engagement de toujours favoriser le dialogue et la réconciliation. Notre Père, qui es aux cieux, que ton nom soit sanctifié, que ton règne vienne, que ta volonté soit faite sur la terre comme au ciel.
5: Donne-nous aujourd'hui notre pain de ce jour. Pardonne-nous nos offenses, comme nous pardonnons aussi à ceux qui nous ont offensés. Et ne nous laisse pas entrer en tentation, mais délivre-nous du mal.
4: Je vous salue Marie, pleine de grâce, le Seigneur est avec vous. Vous êtes bénie entre toutes les femmes et Jésus, le fruit de vos entrailles, est béni.
6: Sainte Marie, Mère de Dieu, priez pour nous pauvres pécheurs, maintenant et à l'heure de notre mort. Amen.
4: Je vous salue Marie, pleine de grâce, le Seigneur est avec vous. Vous êtes bénie entre toutes les femmes et Jésus, le fruit de vos entrailles, est béni.
6: Sainte Marie,
4: je vous salue Marie, pleine de grâce. Le Seigneur est avec vous. Vous êtes bénie entre toutes les femmes. Et Jésus, le fruit de vos entrailles, est béni.
6: Sainte Marie,

0: Marie, conçue sans péché.
1: Priez pour nous qui avons recommencé à vous.
0: Premier mystère douloureux, l'agonie de Jésus. Nous méditons ce mystère douloureux avec les paroles mêmes que le pape Léon nous a adressées ici à Lourdes. De l'Évangile selon saint Luc, dans l'angoisse, Jésus priait avec plus d'insistance et sa sueur devint comme des gouttes de sang qui tombaient jusqu'à terre. Je ne te promets pas d'être heureuse en ce monde, mais dans l'autre. Cette promesse, proclamée ici même, résonne avec une force particulière. Dans ce monde de l'histoire, au sein d'une société en quête de progrès et de bien-être matériel, mais parfois tentée d'oublier l'horizon de l'éternité, Marie vient nous rappeler la grandeur et l'ampleur de notre vocation à la vie éternelle. Notre Père, qui es aux cieux, que ton nom soit sanctifié, que ton règne vienne, que ta volonté soit faite sur la terre comme au ciel.
1: Donne-nous aujourd'hui notre pain de ce jour. Pardonne-nous nos offenses, comme nous pardonnons aussi à ceux qui nous ont offensés. Et ne nous laisse pas entrer en tentation, mais délivre-nous du mal.
2: Je vous salue, Marie, pleine de grâce. Le Seigneur est avec vous. Vous êtes bénie entre toutes les femmes, et Jésus, le fruit de vos entrailles, est béni.
1: Sainte Marie, Mère de Dieu, priez pour nous pauvres pécheurs, maintenant et à l'heure de notre mort. Amen.
2: Je vous salue, Marie, pleine de grâce. Le Seigneur est avec vous. Vous êtes bénie entre toutes les femmes, et Jésus, le fruit de vos entrailles, est béni.
1: Sainte Marie, Mère de Dieu, priez pour nous pauvres pécheurs, maintenant et à l'heure de notre mort. Amen.
2: Je vous salue, Marie, pleine de grâce. Le Seigneur est avec vous. Vous êtes bénie entre toutes les femmes, et Jésus, le fruit de vos entrailles, est béni.
1: Sainte Marie, Mère de Dieu, priez pour nous pauvres pécheurs, maintenant et à l'heure de notre mort. Amen.
2: Je vous salue, Marie, pleine de grâce. Le Seigneur est avec vous. Vous êtes bénie entre toutes les femmes, et Jésus, le fruit de vos entrailles, est béni.
1: Sainte Marie, Mère de Dieu, priez pour nous pauvres pécheurs, maintenant et à l'heure de notre mort. Amen.
2: Je vous salue, Marie, pleine de grâce. Le Seigneur est avec vous. Vous êtes bénie entre toutes les femmes, et Jésus, le fruit de vos entrailles, est béni.
1: Sainte Marie, Mère de Dieu, priez pour nous pauvres pécheurs, maintenant et à l'heure de notre mort. Amen.
2: Je vous salue, Marie, pleine de grâce. Le Seigneur est avec vous. Vous êtes bénie entre toutes les femmes, et Jésus, le fruit de vos entrailles, est béni.
1: Sainte Marie, Mère de Dieu, priez pour nous pauvres pécheurs, maintenant et à l'heure de notre mort. Amen.
2: Je vous salue, Marie, pleine de grâce. Le Seigneur est avec vous. Vous êtes bénie entre toutes les femmes, et Jésus, le fruit de vos entrailles, est béni.
1: Sainte Marie, Mère de Dieu, priez pour nous pauvres pécheurs, maintenant et à l'heure de notre mort. Amen.
2: Je vous salue, Marie, pleine de grâce. Le Seigneur est avec vous. Vous êtes bénie entre toutes les femmes, et Jésus, le fruit de vos entrailles, est béni.
1: Sainte Marie, Mère de Dieu, priez pour nous pauvres pécheurs, maintenant et à l'heure de notre mort.
2: Je vous salue, Marie, pleine de grâce. Le Seigneur est avec vous. Vous êtes bénie entre toutes les femmes, et Jésus, le fruit de vos entrailles, est béni.
1: Sainte Marie, Mère de Dieu, priez pour nous pauvres pécheurs, maintenant et à l'heure de notre mort. Amen.
2: Je vous salue, Marie, pleine de grâce. Le Seigneur est avec vous. Vous êtes bénie entre toutes les femmes, et Jésus, le fruit de vos entrailles, est béni.
1: Sainte Marie,

0: Ô Marie conçue sans péché,
1: priez pour nous qui avons recours à vous.
0: Deuxième mystère douloureux, la flagellation. De l'Évangile selon saint Jean, Pilate ordonna de prendre Jésus et de le flageller. Face au courant actuel qui cherche à redéfinir la valeur

0: pas entrer en tentation, mais délivre-nous du mal.
1: Je vous salue, Marie, pleine de grâce. Le Seigneur est avec vous. Vous êtes bénie entre toutes les femmes, et Jésus, le fruit de vos entrailles, est béni.
0: Sainte Marie, Mère de Dieu, priez pour nous pauvres pécheurs, maintenant et à l'heure de notre mort. Amen.
1: Je vous salue, Marie, pleine de grâce. Le Seigneur est avec vous. Vous êtes bénie entre toutes les femmes, et Jésus, le fruit de vos entrailles, est béni.
0: Sainte Marie, Mère de Dieu, priez pour nous pauvres pécheurs, maintenant et à l'heure de notre mort. Amen.
1: Je vous salue, Marie, pleine de grâce. Le Seigneur est avec vous. Vous êtes bénie entre toutes les femmes, et Jésus, le fruit de vos entrailles, est béni.
0: Sainte Marie, Mère de Dieu, priez pour nous pauvres pécheurs, maintenant et à l'heure de notre mort. Amen.
1: Je vous salue, Marie, pleine de grâce. Le Seigneur est avec vous. Vous êtes bénie entre toutes les femmes, et Jésus, le fruit de vos entrailles, est béni.
0: Sainte Marie, Mère de Dieu, priez pour nous pauvres pécheurs, maintenant et à l'heure de notre mort. Amen.
1: Je vous salue, Marie, pleine de grâce. Le Seigneur est avec vous. Vous êtes bénie entre toutes les femmes, et Jésus, le fruit de vos entrailles, est béni.
0: Sainte Marie, Mère de Dieu, priez pour nous pauvres pécheurs, maintenant et à l'heure de notre mort. Amen.
1: Je vous salue, Marie, pleine de grâce. Le Seigneur est avec vous. Vous êtes bénie entre toutes les femmes, et Jésus, le fruit de vos entrailles, est béni.
0: Sainte Marie, Mère de Dieu, priez pour nous pauvres pécheurs, maintenant et à l'heure de notre mort. Amen.
1: Je vous salue, Marie, pleine de grâce. Le Seigneur est avec vous. Vous êtes bénie entre toutes les femmes, et Jésus, le fruit de vos entrailles, est béni.
0: Sainte Marie, Mère de Dieu, priez pour nous pauvres pécheurs, maintenant et à l'heure de notre mort. Amen.
1: Je vous salue, Marie, pleine de grâce. Le Seigneur est avec vous. Vous êtes bénie entre toutes les femmes, et Jésus, le fruit de vos entrailles, est béni.
0: Sainte Marie, Mère de Dieu, priez pour nous pauvres pécheurs, maintenant et à l'heure de notre mort. Amen.
1: Je vous salue, Marie, pleine de grâce. Le Seigneur est avec vous. Vous êtes bénie entre toutes les femmes, et Jésus, le fruit de vos entrailles, est béni.
0: Sainte Marie, Mère de Dieu, priez pour nous pauvres pécheurs, maintenant et à l'heure de notre mort. Amen.
1: Je vous salue, Marie, pleine de grâce. Le Seigneur est avec vous. Vous êtes bénie entre toutes les femmes, et Jésus, le fruit de vos entrailles, est béni.
0: Sainte Marie, Mère de Dieu, priez pour nous pauvres pécheurs, maintenant et à l'heure de notre mort. Amen.

0: Marie conçue sans péché,
1: priez pour nous, pécheurs, à vous.
0: Troisième mystère douloureux, le couronnement d'épines. De l'Évangile selon saint Jean. Ayant tressé une couronne d'épines, ils la placèrent sur la tête de Jésus. Vos béquilles, vos fauteuils roulants, vos larmes cachées ne sont pas des obstacles. Ils sont le lieu par excellence où vous êtes respectés, accueillis et transformés par l'amour infini de Dieu. Notre Père, qui es aux cieux, que ton nom soit sanctifié, que ton règne vienne, que ta volonté soit faite sur la terre comme au ciel.
2: Donnez-nous aujourd'hui notre pain de ce jour. Pardonnez-nous nos offenses, comme nous pardonnons aussi à ceux qui nous ont offensés. Et ne nous laisse pas entrer en tentation, mais délivre-nous du mal.
3: Je vous salue, Marie, pleine de grâce. Le Seigneur est avec vous. Vous êtes bénie entre toutes les femmes, et Jésus, le fruit de vos entrailles, est béni.

0: priez pour nous pauvres pécheurs, maintenant et à l'heure de notre mort. Amen.
1: Je vous salue, Marie, pleine de grâce. Le Seigneur est avec vous. Vous êtes bénie entre toutes les femmes, et Jésus, le fruit de vos entrailles, est béni.
0: Sainte Marie, Mère de Dieu, priez pour nous pauvres pécheurs, maintenant et à l'heure de notre mort. Amen.
1: Je vous salue, Marie, pleine de grâce. Le Seigneur est avec vous. Vous êtes bénie entre toutes les femmes, et Jésus, le fruit de vos entrailles, est béni.
0: Sainte Marie, Mère de Dieu, priez pour nous pauvres pécheurs, maintenant et à l'heure de notre mort. Amen.
1: Je vous salue, Marie, pleine de grâce. Le Seigneur est avec vous. Vous êtes bénie entre toutes les femmes, et Jésus, le fruit de vos entrailles, est béni.
0: Sainte Marie, Mère de Dieu, priez pour nous pauvres pécheurs, maintenant et à l'heure de notre mort. Amen.
1: Je vous salue, Marie, pleine de grâce. Le Seigneur est avec vous. Vous êtes bénie entre toutes les femmes, et Jésus, le fruit de vos entrailles, est béni.
0: Sainte Marie, Mère de Dieu, priez pour nous pauvres pécheurs, maintenant et à l'heure de notre mort. Amen.
1: Je vous salue, Marie, pleine de grâce. Le Seigneur est avec vous. Vous êtes bénie entre toutes les femmes, et Jésus, le fruit de vos entrailles, est béni.
0: Sainte Marie, Mère de Dieu, priez pour nous pauvres pécheurs, maintenant et à l'heure de notre mort. Amen.
1: Je vous salue, Marie, pleine de grâce. Le Seigneur est avec vous. Vous êtes bénie entre toutes les femmes, et Jésus, le fruit de vos entrailles, est béni.
0: Sainte Marie, Mère de Dieu, priez pour nous pauvres pécheurs, maintenant et à l'heure de notre mort. Amen.
1: Je vous salue, Marie, pleine de grâce. Le Seigneur est avec vous. Vous êtes bénie entre toutes les femmes, et Jésus, le fruit de vos entrailles, est béni.
0: Sainte Marie, Mère de Dieu, priez pour nous pauvres pécheurs, maintenant et à l'heure de notre mort. Amen.
1: Je vous salue, Marie, pleine de grâce. Le Seigneur est avec vous. Vous êtes bénie entre toutes les femmes, et Jésus, le fruit de vos entrailles, est béni.
0: Sainte Marie, Mère de Dieu, priez pour nous pauvres pécheurs, maintenant et à l'heure de notre mort. Amen.
1: Je vous salue, Marie, pleine de grâce. Le Seigneur est avec vous. Vous êtes bénie entre toutes les femmes, et Jésus, le fruit de vos entrailles, est béni.
0: Sainte Marie, Mère de Dieu, priez pour nous pauvres pécheurs, maintenant et à l'heure.

0: Ô Marie conçue sans péché,
1: priez pour nous qui avons recours à vous.
0: Quatrième mystère douloureux, le portement de croix. De l'Évangile selon saint Jean, ils prirent donc Jésus, qui portant lui-même sa croix, sortit de la ville pour aller au lieu dit Golgotha. Lourdes est le lieu béni d'une profession de foi en la beauté et la sacralité de la vie, car il y est accueilli comme un don précieux de Dieu, appelé à s'épanouir pour l'éternité dans l'amour de Dieu. Notre Père, qui es aux cieux, que ton nom soit sanctifié, que ton règne vienne, que ta volonté soit faite sur la terre comme au ciel.
2: Donne-nous aujourd'hui notre pain de ce jour. Pardonnez-nous nos offenses, comme nous pardonnons aussi à ceux qui nous ont offensés. Et ne nous laisse pas entrer en tentation, mais délivre-nous du mal. Amen. Je vous salue Marie, pleine de grâce. Le Seigneur est avec vous. Vous êtes bénie entre toutes les femmes. Et Jésus, le fruit de vos entrailles, est béni.
3: Sainte Marie, Mère de Dieu, priez pour nous pauvres pécheurs, maintenant et à l'heure de notre mort. Amen.
2: Je vous salue Marie, pleine de grâce. Le Seigneur est avec vous. Vous êtes bénie entre toutes les femmes. Et Jésus, le fruit de vos entrailles, est béni.
3: Sainte Marie, Mère de Dieu, priez pour nous pauvres pécheurs, maintenant et à l'heure de notre mort. Amen.
2: Je vous salue, Marie, pleine de grâce. Le Seigneur est avec vous. Vous êtes bénie entre toutes les femmes. Et Jésus, le fruit de vos entrailles, est béni.
3: Sainte Marie, Mère de Dieu, priez pour nous pauvres pécheurs, maintenant et à l'heure de notre mort. Amen.
2: Je vous salue, Marie, pleine de grâce. Le Seigneur est avec vous. Vous êtes bénie entre toutes les femmes. Et Jésus, le fruit de vos entrailles, est béni.
3: Sainte Marie, Mère de Dieu, priez pour nous pauvres pécheurs, maintenant et à l'heure de notre mort. Amen.
2: Je vous salue, Marie, pleine de grâce. Le Seigneur est avec vous. Vous êtes bénie entre toutes les femmes. Et Jésus, le fruit de vos entrailles, est béni.
3: Sainte Marie, Mère de Dieu, priez pour nous pauvres pécheurs, maintenant et à l'heure de notre mort. Amen.
2: Je vous salue, Marie, pleine de grâce. Le Seigneur est avec vous. Vous êtes bénie entre toutes les femmes. Et Jésus, le fruit de vos entrailles, est béni.
3: Sainte Marie, Mère de Dieu, priez pour nous pauvres pécheurs, maintenant et à l'heure de notre mort. Amen.
2: Je vous salue, Marie, pleine de grâce. Le Seigneur est avec vous. Vous êtes bénie entre toutes les femmes. Et Jésus, le fruit de vos entrailles, est béni.
3: Sainte Marie, Mère de Dieu, priez pour nous pauvres pécheurs, maintenant et à l'heure de notre mort. Amen.
2: Je vous salue, Marie, pleine de grâce. Le Seigneur est avec vous. Vous êtes bénie entre toutes les femmes. Et Jésus, le fruit de vos entrailles, est béni.
3: Sainte Marie, Mère de Dieu, priez pour nous pauvres pécheurs, maintenant et à l'heure de notre mort. Amen.
2: Je vous salue, Marie, pleine de grâce. Le Seigneur est avec vous. Vous êtes bénie entre toutes les femmes. Et Jésus, le fruit de vos entrailles, est béni.
3: Sainte Marie, Mère de Dieu, priez pour nous pauvres pécheurs, maintenant et à l'heure de notre mort. Amen.
2: Je vous salue, Marie, pleine de grâce. Le Seigneur est avec vous. Vous êtes bénie entre toutes les femmes. Et Jésus, le fruit de vos entrailles, est béni.
3: Sainte

0: Ô Marie conçue sans péché.
1: Priez pour nous qui avons recours à vous.
0: Cinquième mystère douloureux, le crucifixion et la mort de Jésus. De l'Évangile selon saint Jean, Jésus disait à ses disciples, « Ma vie, nul ne la prend, mais c'est moi qui la donne. Je te promets, oui, la vie éternelle est une promesse certaine que le Seigneur nous fait, et il nous l'a déjà obtenu par sa mort et sa résurrection, et il la réalise chaque jour en nous par la grâce du baptême. Notre Père, qui es aux cieux, que ton nom soit sanctifié, que ton règne vienne, que ta volonté soit faite sur la terre comme au ciel.
1: Donne-nous aujourd'hui notre pain de ce jour. Pardonne-nous nos offenses, comme nous pardonnons aussi à ceux qui nous ont offensés, et ne nous laisse pas entrer en tentation, mais délivre-nous du mal.
2: Je vous salue, Marie, pleine de grâce. Le Seigneur est avec vous. Vous êtes bénie entre toutes les femmes, et Jésus, le fruit de vos entrailles, est béni.
1: Sainte Marie, Mère de Dieu, priez pour nous pauvres pécheurs, maintenant et à l'heure de notre mort. Amen.
2: Je vous salue, Marie, pleine de grâce. Le Seigneur est avec vous. Vous êtes bénie entre toutes les femmes, et Jésus, le fruit de vos entrailles, est béni.
1: Sainte Marie, Mère de Dieu, priez pour nous pauvres pécheurs, maintenant et à l'heure de notre mort. Amen.
2: Je vous salue, Marie, pleine de grâce. Le Seigneur est avec vous. Vous êtes bénie entre toutes les femmes, et Jésus, le fruit de vos entrailles, est béni.
1: Sainte Marie, Mère de Dieu, priez pour nous pauvres pécheurs, maintenant et à l'heure de notre mort. Amen.
2: Je vous salue, Marie, pleine de grâce. Le Seigneur est avec vous. Vous êtes bénie entre toutes les femmes, et Jésus, le fruit de vos entrailles, est béni.
1: Sainte Marie, Mère de Dieu, priez pour nous pauvres pécheurs, maintenant et à l'heure de notre mort. Amen.
2: Je vous salue, Marie, pleine de grâce. Le Seigneur est avec vous. Vous êtes bénie entre toutes les femmes, et Jésus, le fruit de vos entrailles, est béni.
1: Sainte Marie, Mère de Dieu, priez pour nous pauvres pécheurs, maintenant et à l'heure de notre mort. Amen.
2: Je vous salue, Marie, pleine de grâce. Le Seigneur est avec vous. Vous êtes bénie entre toutes les femmes, et Jésus, le fruit de vos entrailles, est béni.
1: Sainte Marie, Mère de Dieu, priez pour nous pauvres pécheurs, maintenant et à l'heure de notre mort. Amen.
2: Je vous salue, Marie, pleine de grâce. Le Seigneur est avec vous. Vous êtes bénie entre toutes les femmes, et Jésus, le fruit de vos entrailles, est béni.
1: Sainte Marie, Mère de Dieu, priez pour nous pauvres pécheurs, maintenant et à l'heure de notre mort. Amen.
2: Je vous salue, Marie, pleine de grâce. Le Seigneur est avec vous. Vous êtes bénie entre toutes les femmes, et Jésus, le fruit de vos entrailles, est béni.
1: Sainte Marie, Mère de Dieu, priez pour nous pauvres pécheurs, maintenant et à l'heure de notre mort. Amen.
2: Je vous salue, Marie, pleine de grâce. Le Seigneur est avec vous. Vous êtes bénie entre toutes les femmes, et Jésus, le fruit de vos entrailles, est béni.
1: Sainte Marie, Mère de Dieu, priez pour nous pauvres pécheurs, maintenant et à l'heure de notre mort. Amen.
2: Je vous salue, Marie, pleine de grâce. Le Seigneur est avec vous. Vous êtes bénie entre toutes les femmes, et Jésus, le fruit de vos entrailles, est béni.
1: Sainte

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1: De Marie de l'Incarnation, carmélite au XVIe siècle. Faites miséricorde aux nécessiteux. Ô Seigneur très aimant, vous voyez la nécessité et la misère du monde entier. Que de nécessité et de nécessiteux. Vous qui connaissez toutes choses, vous en qui se meuvent tous les hommes et toutes les créatures vivantes, vous qui voyez tous nos besoins, subvenez à tout, pourvoyez à tout, donnez votre grâce à tout. Tous vous réclament, tous vous invoquent, et pour tous je vous supplie. Exaucez-nous, Dieu de mon cœur et vie de mon âme. Ô mon Seigneur et mon tout, faites pleuvoir vos grâces sur les humains. Ne permettez pas que ceux que vous avez faits à votre image et ressemblance périssent éternellement.

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1: Amis auditeurs, bienvenue à l'écoute de ce programme. L'amour n'est pas une émotion passagère, mais plutôt un oui profond à l'autre personne. C'est la préface du pape pour la nouvelle édition de UCAT Love Forever de la Fondation UCAT, destinée à accompagner les jeunes dans leurs réflexions sur l'amour, les relations et le mariage à la lumière de la foi catholique et avec un regard sur la rencontre internationale qui se tient au Vatican du 7 au 14 octobre, intitulée « 10 ans après Amoris Laetitia, annoncer l'Évangile avec les familles aujourd'hui » pour dresser le bilan pastoral de l'exhortation apostolique sur la famille publiée en 2016. L'actualité de l'Église nous conduira également au Cameroun et en Côte d'Ivoire. L'actualité politique et sociale sur le continent africain concerne la crise sanitaire due au virus Ebola, la Zambie, entre autres. Bienvenue encore une fois à l'écoute de ce programme que nous commençons avec l'actualité de l'Église.
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1: La préface du pape Léon XIV d'une nouvelle édition de UCAT Love Forever, un ouvrage destiné à accompagner les jeunes dans leur réflexion sur l'amour, les relations et le mariage à la lumière de la foi catholique, a été rendue publique mardi 6 octobre. Elle constitue un appel vibrant adressé aux jeunes couples à croire en la beauté et en la pérennité de l'amour chrétien, rejetant fermement la culture du jetable. Le pape insiste sur le fait que le véritable amour ne se consomme pas pour être jeté après usage. Il s'agit d'un engagement profond et total, un oui inlassable et fidèle à l'image même de l'amour de Dieu. Le texte exhorte les jeunes à dépasser les doutes de l'époque actuelle pour oser s'engager dans l'aventure d'un projet de vie à deux capable de durer toute une vie. Le pape rappelle à la veille de l'ouverture, mercredi 7 octobre, de la rencontre sur le 10e anniversaire de l'exhortation apostolique post-synodale du pape François Amoris Laetitia, que l'amour conjugal n'est pas une émotion passagère, mais une décision, un chemin et une alliance pour toute la vie. En accord avec les orientations de la Fondation UCAT et du Saint-Siège, Mgr Mathieu Madega, évêque de Mouila au Gabon, témoigne dans un entretien accordé aux médias du Vatican comment l'Église locale vient en aide aux jeunes. On l'écoute.
3: Cette pastorale est faite d'abord en annonçant le Christ, parce que vous savez, comme nous le disons au diocèse, l'engagement le plus dur, le plus fort, le plus fondamental, c'est le baptême. C'est au baptême où on renonce à Satan et à toutes ses œuvres. Ce renoncement atterrit maintenant dans les domaines. Ceux qui sont appelés au sacerdoce, par exemple, on s'appuie sur le baptême. Ceux qui sont appelés au mariage, on s'appuie sur le baptême. Et donc, c'est une conséquence logique de la vie du baptême qui va se prolonger dans le mariage. Et lorsque le Saint-Père convoque justement et les présidents des conférences épiscopales et les responsables des églises orientales, c'est justement pour replacer ce mystère, parce que l'amour demeure toujours un mystère, parce que Dieu est amour, Dieu est mystère. Et dans cette relation aussi, il y a la dimension humaine, certes, mais il y a aussi la dimension divine qui est mystère. Donc c'est amour humain, amour divin en même temps. Parce que c'est un amour qui est aussi créateur de l'espèce humaine, qui prolonge l'œuvre de la création, pour ainsi dire. Et donc la pastorale consiste justement à souligner que les chrétiens vivent leur baptême et ceux qui sont appelés au mariage à un accompagnement par la préparation au mariage, préparation humaine, préparation psychologique, dans tous les domaines en tout cas, selon les phases déjà mises sur pied.
1: Mgr Mathieu Madega, évêque de Mouila au Gabon, propos recueillis par Jean-Paul Kamba. Au diocèse de Bamenda au Cameroun, la célébration dimanche 4 octobre du 8e centenaire de la mort de Saint François d'Assise a été une occasion pour l'ordinaire du lieu, Monseigneur Andrew Nkea, d'appeler les chrétiens à retrouver l'essentiel de l'esprit franciscain, à savoir la pauvreté évangélique, l'humilité, le service aux plus fragiles et le respect de la création. Les détails avec Paul-Valéry Mendogo.
4: Président de la célébration, Mgr Andrew Nkea, archevêque de Bamenda, a invité les chrétiens à dépasser les signes extérieurs de la foi pour faire apparaître le Christ dans leur manière de vivre. Face à une société marquée, selon lui, par le consumérisme, l'égoïsme, la violence, l'indifférence envers les pauvres, l'archevêque métropolitain de Bamenda a proposé 3 traits de la spiritualité de Saint François, à savoir la pauvreté, l'humilité et l'amour de la création. Notre vocation est de servir et non d'accumuler, a-t-il rappelé, invitant particulièrement les personnes consacrées à ne pas se laisser détourner de leur mission par la recherche du confort, des biens matériels et du prestige. Au Cameroun, l'héritage de Saint François d'Assise demeure vivant à travers les frères mineurs capucins, les sœurs tertiaires de Saint François et les fraternités franciscaines séculière, engagée notamment dans l'évangélisation, l'éducation, la santé et le service des plus vulnérables. Pour Mgr Andrew Nkea, nul besoin de porter l'habit franciscain pour vivre cet esprit, servir les pauvres, construire la fraternité et prendre soin de la création sont une vocation pour tout chrétien. Paul-Valéry Mondogo depuis Bamenda pour Radio Vatican.
1: La grande famille franciscaine de Côte d'Ivoire a célébré le dimanche 4 octobre le transitus de Saint-François d'Assise à la paroisse Saint-Étienne de Koumassi dans le diocèse de Grand Bassam. Marcel Aristombly.
5: Évoquant le parcours spirituel de Saint-François d'Assise, le frère Aurel da Silva, religieux dominicain et responsable des études du couvent de Cocody, a insisté sur la capacité à répondre aux crises de son époque par une réforme profonde de sa vie. Selon frère Aurel da Silva, Saint-François d'Assise rappelle également aux chrétiens qu'ils ne sont pas les propriétaires absolus des biens qu'ils possèdent. Face à une société marquée par la violence, la corruption, la recherche effrénée du confort matériel et diverses formes d'injustice, le religieux dominicain a invité les membres de la grande famille franciscaine à entamer leur propre transitus.
6: Disposons-nous, nous aussi, à entamer notre propre transitus qui nous fera passer de la vie des vignerons infidèles à celle de vignerons fidèles dont Saint François constitue pour nous un modèle éminent.
5: Au frère Sylvestre Bini, religieux amigonien et secrétaire de la grande famille franciscaine en Côte d'Ivoire, cette célébration constitue un devoir de mémoire, mais également une invitation à poursuivre l'œuvre spirituelle et sociale de Saint François.
7: Saint François représente cette figure-là qui vient pour nous aider à vivre l'évangile. Vivre l'évangile, c'est ça, c'est quoi? C'est suivre le Seigneur. Et suivre le Seigneur dans la pauvreté, dans la justice, dans tout ce qui nous touche actuellement comme écologie. Saint François vient nous aider vraiment à prendre soin de notre frère, de notre sœur et de l'écologie en général. Et nous sommes vraiment très heureux de nous retrouver ici, dans cette paroisse, avec toute la famille française. Vraiment pour célébrer cela.
5: Marcel Ariston Blé, Abidjan, Côte d'Ivoire, pour Radio Vatican.
1: La communauté Sant'Egidio a présenté mardi 6 octobre à Rome le programme de la prochaine rencontre interreligieuse qui aura lieu du 25 au 27 octobre à Assise pour chercher ensemble un chemin pour une paix véritable. 40 ans après le discours initiateur du pape Jean-Paul II, l'esprit d'Assise perdure selon Marco Impagliazio, président de la communauté Sant'Egidio.
8: On a mesuré tout au long de ces 40 ans que la paix est possible. Et nous avons commencé ces rencontres quand il y avait la guerre froide et les murs de Berlin n'étaient pas encore tombés. Donc nous espérons qu'en continuant ces rencontres, et de nouveaux chemins vont se réouvrir. Nous serons assis pour regarder le monde avec le visage de la paix et la perspective de la paix. Nous vivons dans un monde dans lequel on ne se parle plus. Donc, l'essentiel de ces rencontres, de se connaître, de faire de l'amitié, de faire grandir des amitiés, de commencer des chemins ensemble. Et puis, l'histoire nous dira si ces chemins sont bons ou pas. L'Église catholique aujourd'hui a les drapeaux de la paix au niveau mondial. Et si Jean-Paul II avait commencé ses rencontres pendant la guerre froide, Léon XIV vient en 6 pendant la Troisième Guerre mondiale à Morceau. Donc, contexte différent, mais la même force et prophétie de la paix de l'Église.
1: Marco Impagliazzo, président de la communauté Sant'Egidio.
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1: En République démocratique du Congo, un Kenyan vivant dans ce pays est mort d'Ebola lundi soir dans un hôpital de Nairobi. C'est ce qu'a annoncé mardi le ministre de la Santé kenyan, précisant qu'il s'agissait d'une première infection et d'un premier décès lié à cette maladie. La République démocratique du Congo est en proie à la 17e épidémie de maladie Ebola de son histoire, devenue en quelques mois la plus meurtrière jamais connue dans ce pays. La Zambie a décidé de signer jeudi un accord de santé avec les États-Unis, longtemps bloqué en raison de contreparties en matière de données et de ressources minérales. Cet accord prévoit une contribution à hauteur de 1,5 milliard de dollars sur 5 ans de la part de Washington. Des journalistes d'investigation égyptiens détenus depuis leur arrestation la semaine dernière en Égypte ont dénoncé auprès des autorités judiciaires égyptiennes des tortures. C'est ce qu'a rapporté lundi une ONG locale de défense des droits humains. Leur arrestation constitue pour des ONG l'atteinte la plus grave portée à un média indépendant depuis des années. Elle a été condamnée par plus de 80 organisations régionales et internationales qui ont appelé à leur libération immédiate. Le Conseil des droits de l'homme de l'ONU a condamné lundi les frappes de drones indiscriminées et les attaques contre des civils au Soudan et a appelé à un cessez-le-feu immédiat. Cette plus haute instance onusienne en matière de droits humains a en outre décidé de prolonger d'un an le mandat de la mission internationale indépendante d'établissement des faits pour le Soudan. Le trafic de médicaments en Afrique centrale, alimenté par de difficultés d'accès aux soins, constitue une menace majeure pour la santé publique, selon un rapport de l'Office des Nations Unies contre la drogue et le crime publié mardi. Dans les 6 pays de la Communauté économique et monétaire d'Afrique centrale, CEMAC, qui présente des indicateurs de santé parmi les plus défavorables au monde, l'écart entre les besoins en santé et l'accès effectif à des produits sûrs et abordables favorise le développement des marchés illicites, alerte le rapport co-signé par l'Organisation mondiale de la santé et la CEMAC. Du 7 au 14 octobre, comme nous l'avons dit au début de ce programme, 187 représentants venus du monde entier se réunissent au Vatican autour de l'exhortation apostolique post-synodale du pape François, une initiative du pape Léon XIV pour réfléchir à la manière d'annoncer l'évangile aux familles d'aujourd'hui. Le père Brice Ernest Wensou, vice-président de l'Institut pontifical Jean-Paul II pour les études sur le mariage et la famille, section Afrique à Cotonou, espère un nouvel élan pastoral de la vocation à la sainteté. Il commence par nous partager sa lecture de cette initiative du pape Léon XIV. On l'écoute.
10: Je remercie personnellement, ecclésialement, le pape Léon XIV pour cette initiative qui manifeste sa proximité envers les familles et surtout proximité envers la pédagogie sociale de l'Église comme lumière d'une humanité en quête de sens, en quête de vie aujourd'hui.
11: Pourquoi réfléchir à une nouvelle manière d'annoncer l'Évangile aux familles aujourd'hui?
10: Le dynamisme nouveau n'est pas un programme qu'il faut inventer. En fait, il s'agit de revenir, de repartir du Christ qu'il faut connaître en famille, qu'il faut aimer, qu'il faut imiter pour vivre en lui la vie trinitaire et pour transformer avec lui l'histoire. C'est là le problème, transformer avec lui l'histoire jusqu'à son achèvement. C'est un programme qui ne change pas en réalité avec la variation des temps et des cultures. Même si ce programme tient compte du temps et de la culture pour un dialogue vrai et une communication efficace, et ici, particulièrement, à l'intérieur des maisons, des familles. La famille n'est pas en l'air, elle est concrète, elle est domestique avant d'être publique.
11: Qu'attendez-vous de cette rencontre autour d'Amoris Laetitia?
10: Les attentes sont grandes. Mais moi, j'attends particulièrement, en tant que prêtre dans le service du mariage, j'attends une pédagogie de la sainteté conjugale et familiale. Parce que le prêtre est d'abord membre d'une famille. Donc, tant que la pédagogie de la sainteté familiale n'est pas prise en main aujourd'hui, je crois qu'on n'aura pas encore percé l'essentiel. L'essentiel, c'est la manière dont nous conduisons les gens, non pas à notre manière, mais à la manière de la Sainte Famille, par exemple. Regardez comment la Sainte Famille, comment elle est restée à l'écoute, prend l'enfant, va, toutes ces difficultés. Donc, c'est cette pédagogie de la sainteté qui prend sa source de la bonne nouvelle, la nouvelle radicalement bonne des familles, et en même temps, qui se déploie jour après jour dans la vie des personnes, dans le travail, dans la profession, sur le terrain. Eh bien, cette sainteté, cette pédagogie est capitale aujourd'hui. Et c'est là que je retrouve d'ailleurs l'objectif des assises, qui a été de procéder dans l'écoute réciproque à un discernement synodal sur les mesures à prendre pour annoncer l'évangile aux familles aujourd'hui. Il ne s'agit pas d'une annonce du dehors, mais il s'agit non seulement de tenir compte du dehors pour réorienter les choses de l'intérieur. L'attente, selon moi, est à deux niveaux, ecclésial et sectoriel. Au niveau de l'Église, espèce en humanité, nous attendons une affirmation pastorale du bien commun liée à la justice des affects aujourd'hui. Et au niveau de l'expérience des familles, par exemple en Afrique, au sud du Sahara, nous attendons un nouveau souffle pour la mission du mariage et de la famille dans tous les domaines, surtout dans le domaine du dialogue interreligieux, de la liberté des consentements, par exemple, au niveau du droit coutumier, du droit civil, du droit ecclésial, de la dimension sacramentelle, des rapports entre le mariage, le travail et la famille, des étapes d'accompagnement avant, pendant et après le mariage. Il y a des situations de détresse, d'orphelinat, de veuvage précoce, des handicaps après les consentements et surtout la question des conjoints âgés. Il faut nécessairement un nouvel élan pastoral de la vocation à la sainteté conjugale aujourd'hui. Et prêtre, dans le service de la famille, du mariage, voyez un peu ce que je peux attendre. Eh bien, c'est la pédagogie de la sainteté. Sans la sainteté comme au récit victorieux du Christ, victoire de la vie sur la mort, et en même temps, sainteté qui va jusqu'au bout dans les perspectives des procédures de béatification et canonisation. Et selon moi, il faut qu'on aille jusque-là. L'espérance pour moi est que nous sommes appelés à puiser un élan renouvelé pour notre vie familiale en faisant même la force, que cette force inspiratrice de notre cheminement soit la Trinité. C'est un nouveau départ et c'est le regard fixé sur cette source trinitaire qui fera de nous ou qui nous aidera à trouver des résultats nécessaires pour avancer.
1: Le père Brice Ernest Wensou, vice-président de l'Institut pontifical Jean-Paul II pour les études sur le mariage et la famille, section Afrique à Cotonou, au Bénin, interrogé par Françoise Niamien.
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1: Chers amis, c'est la fin de ce programme que Marie-Josée Mwando-Boisboislo a eu le plaisir de vous présenter. Au revoir et à très bientôt à l'écoute de nos prochaines éditions. Laudetur Jésus Christus.

0: de Sainte Gertrude d'Elfta, Monial au XIIIe siècle. Vers vous, vie de mon âme.
1: Vers vous, vie de mon âme.
0: Vers vous se tourne mon cœur.

et l'éclat de toutes les couleurs, la saveur de tous les goûts, le parfum de toutes les odeurs, le charme de toutes les harmonies, la fraîche suavité des intimes étreintes. En vous, quelle volupté délicieuse, de vous, quelle source généreuse, vers vous, quelle attraction radieuse, par vous, quelle transfusion d'amour.

abîme débordant de divinité, ô roi des rois dignissime, vous êtes perle féconde, richesse de l'humanité, ouvrier d'infini savoir, maître d'infinie patience, conseiller d'infinie sagesse, gardien d'infini dévouement, ami d'infinie fidélité. Vous êtes douce saveur de totale intimité, caresse d'infinie délicatesse, tendresse d'infinie bonté, amour d'infinie ardeur, étreinte d'infinie douceur, jalousie d'infinie pureté. Je vous préfère à toutes les créatures. Pour vous, je renonce à tous les plaisirs. Pour vous, j'affronte toutes les adversités. Et de tout cela, il ne m'importe pas d'être loué, sinon de vous seul. Car de tout cela, comme de tout bien, vous seul êtes la sève. Sous l'impulsion de votre ardeur, j'unis l'élan de ma piété à la vertu de votre prière, afin que la pureté de cette divine union, où sera dissipé tout instinct rebelle, me conduise au sommet de la suprême.

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2: Bonjour à tous, nous poursuivons encore aujourd'hui les réponses données par le pape Léon XIV aux journalistes. Interrogé sur l'illusion du réarmement qu'il a évoqué à Metz, un terme qui a suscité des critiques, notamment en Ukraine, le pape Léon XIV a d'abord rappelé les principes de la doctrine sociale de l'Église face aux tensions internationales. La première chose serait de souligner les principes de la doctrine sociale de l'Église qui cherche à ne pas promouvoir la violence, la haine, les armements, a-t-il déclaré, en évoquant les dangers qu'il y a dans le monde d'aujourd'hui, notamment le développement de nouvelles armes nucléaires et des guerres toujours plus destructrices, surtout pour la vie humaine. Semblant viser, sans la nommer, la politique de Donald Trump qui exige de ses partenaires de l'OTAN une forte hausse des dépenses militaires, le pape a expliqué qu'à ses yeux, la poursuite de l'augmentation des dépenses militaires pose également une question de choix collectif. Avec ces milliards d'euros ou de dollars, on pourrait résoudre des problèmes comme la faim dans le monde, le logement, les situations de chômage, a-t-il expliqué, reprenant un argument souvent exprimé par le pape François. Léon XIV a ensuite précisé qu'il ne s'agissait pas, dans son propos, de prendre une position partisane, mais de tenir la responsabilité de l'Église, être une voix qui essaie de promouvoir les valeurs de la dignité humaine, de l'importance de la vie, de la possibilité peut-être de dépenser plus dans la santé et l'éducation et moins pour des armes. Dans cette perspective, l'Église doit continuer à inviter les dirigeants à rechercher des solutions par le dialogue, notamment les leaders comme ceux de Russie et d'Ukraine et d'autres pays. L'enjeu est de chercher comment résoudre les problèmes sans continuer ces guerres qui n'ont plus de sens, a-t-il insisté, alors que son envoyé spécial pour la guerre en Ukraine, le cardinal Zuppi, effectue ces jours-ci une mission délicate à Moscou. Nous ne pouvons obliger personne, a reconnu Léon XIV. Même lorsque cette démarche peut sembler vaine, il a assuré vouloir néanmoins la poursuivre, parfois cela semble inutile, mais nous allons continuer à parler, nous allons continuer à inviter, nous allons continuer à annoncer l'Évangile, a-t-il martelé. Ainsi a retenti un appel pour l'Église de France à être vraiment missionnaire et à porter l'Évangile. C'est l'appel qu'il a lancé tout particulièrement aussi aux évêques à Lourdes. Face aux défis immenses de notre époque, je vous exhorte, chers frères, à faire preuve de courage, d'audace et de créativité missionnaire. Ne vous laissez pas décourager par les erreurs, les incohérences ou même les chutes qui ont jalonné l'histoire de ce peuple en marche. Ayez toujours le courage de reconnaître les fautes dans l'amour de la vérité et la détermination à panser les blessures avec la charité du bon pasteur qui connaît ses brebis et les appelle chacune par son nom. Levez-vous donc avec espérance et ne vous lassez pas d'annoncer l'Évangile. Un article de Jean-Marie Guénois dans Le Figaro propose une synthèse de la feuille de route qui a été délivrée de manière très précise à l'épiscopat français lors de la rencontre à Lourdes. La question des abus sexuels a bien sûr été au cœur de la rencontre, aux côtés de 6 autres points majeurs de cette feuille de route. C'est l'expression utilisée par le pape et laissée à la centaine d'évêques réunis à Lourdes. Je vous propose donc d'être à l'écoute de cette feuille de route dès demain. À très bientôt.

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1: Au nom du Père et du Fils et du Saint-Esprit, Amen. Mon Seigneur et mon Dieu, je crois de tout mon cœur que tu es ici, que tu me vois, que tu m'entends. Je t'adore avec profonde révérence. Je te demande le pardon de mes péchés et ton aide pour faire de mon mieux ce moment de prière. Ma Mère Immaculée, Saint Joseph et mon ange gardien, intercédez pour moi. Nous sommes encore sur un petit nuage. En France, le pape vient de nous visiter et il a donné son enseignement, spécialement aux catholiques français, mais au monde entier, puisque ce que dit le pape s'applique à tout le monde, car l'Église est universelle. Et nous digérons à peine tout ce qu'il nous a dit. C'est pour ça qu'il est bon de relire les textes, de les intérioriser, de les méditer. Et tout le monde s'y met. Même un historien a déjà travaillé son sujet en essayant d'analyser ce qui s'est passé au Stade de France d'un point de vue historique. Et il dit, il conclut, que quelque chose qui peut être déjà assez évident, c'est que ce rassemblement de reliques qui a eu lieu, et peut-être un des plus grands rassemblements des reliques des saints français de l'histoire, au moins pour un temps. Et ce fut lors de la veillée avec les jeunes au Stade de France où on a vu un cortège de reliques s'avancer majestueusement vers la relique des reliques. Il y avait Saint-Flour, Saint-Martin, le curé d'Ars, Saint-Vincent de Paul, Pauline Jaricot, Sainte-Thérèse de l'Enfant Jésus. Ils étaient tous là. Ils s'avançaient, portés fièrement par des jeunes, vers la tunique du Christ, la tunique d'Argenteuil. Toutes les reliques renvoient au Christ, puisque chaque saint est un visage de Jésus. C'est pour ça que nous aimons les saints. C'est pour ça que nous aimons ces reliques qui sont des restes des saints. Et nous aimons encore plus quelque chose qui a appartenu au Christ, cette tunique dont il est question dans l'Évangile. En effet, quand nous lisons la Passion dans l'Évangile de Saint Jean, on nous dit ceci. Quand les soldats eurent crucifié Jésus, ils prirent ses habits. Ils en firent quatre parts, une pour chaque soldat. Ils prirent aussi la tunique. C'était une tunique sans couture, tissée tout d'une pièce, de haut en bas. Alors ils se dirent entre eux, ne la déchirons pas, désignons par le sort celui qui l'aura. Ainsi s'accomplissait la parole de l'Écriture, ils se sont partagés mes habits, ils ont tiré au sort mon vêtement. C'est bien ce que firent les soldats. Saint Jean souligne bien qu'il y a une tunique, tout d'une pièce, cousue du haut vers le bas, qui n'a pas été déchirée, conformément à ce qu'avait prophétisé le roi David dans le psaume 22, ils ont tiré au sort ma tunique. C'est-à-dire, ils ne l'ont pas déchirée, ils ne l'ont pas partagée. En méditant sur l'unité, l'unicité de cette tenue, de cette tunique, les chrétiens ont vu un symbole, le symbole de l'unité de l'Église, qui est tout d'une pièce et qui ne doit pas être déchirée, qui doit toujours veiller à ce qu'un bout ne s'arrache pas, à ce que le diable, parce que les ennemis de l'Église ne la déchirent pas. Oui Seigneur, cette tunique me montre un trésor véritable que tu as donné au monde, l'unité de l'Église. L'unité qui n'est pas une unité fermée sur elle-même, mais une unité ouverte sur le monde et qui attire. C'est ce que nous voyons bien sur les Champs-Élysées, dans cette marée humaine, où certainement il y avait des catholiques pratiquants, des non-pratiquants et même des non-catholiques qui étaient attirés par cette unité incarnée par la personne du pape. Au IIIe siècle, Alors que les premiers chrétiens se divisaient déjà à propos de questions de doctrine, saint Cyprien de Carthage disait ceci: Le vêtement du Christ, tissé d'un seul morceau et sans couture, ne peut pas être divisé par ceux qui la possèdent. Il est un d'un seul morceau, d'un seul tissu. Il représente l'unité et l'entente de notre peuple, à nous qui avons le Christ comme vêtement. Par le mystère de ce vêtement et par ce signe, le Christ montre l'unité de l'Église. Mais revenons au texte de saint Jean. Et un petit détail qui peut passer inaperçu, mais qui a beaucoup de signification. On nous dit que cette tunique, sans couture, est tissée tout d'une pièce de haut en bas, de haut en bas. Comme pour nous dire, alors que nous avons bien compris maintenant que cette tunique représente l'unité,

0: unique restera d'une seule pièce. Alors je ne la déchirerai pas malgré mes péchés, malgré ma faiblesse, malgré mes petitesses. Oui, Seigneur, merci pour ce pape que tu nous donnes. Merci pour Léon XIV qui fait l'unanimité. Merci aussi pour les prédécesseurs de Léon XIV. Merci pour le pape François. Merci pour Benoît XVI. Merci pour Saint Jean-Paul II. Merci pour le bienheureux Jean-Paul Ier, pour Saint Paul VI, pour Saint Jean XXIII, et j'en passe et des meilleurs. En tout cas, ce petit verset qui peut paraître un détail insignifiant nous enseigne ou nous rappelle une vérité, que Pierre est une pierre sur laquelle l'Église de Jésus est fondée. Et sans Pierre, sans ses successeurs, sans le pape, nous ne sommes rien. Sans le pape, c'est la désagrégation, c'est la désunion. Sans le pape, eh bien nous ne pouvons pas être vraiment catholiques. Dans la première lecture d'aujourd'hui, Saint Paul nous montre l'exemple de l'unité avec le pape. Le pape de son époque, c'était carrément Saint Pierre. Et Saint Paul, qui se rendait bien compte que sans Saint Pierre, sans le pape, il n'était rien, lui, le plus grand des apôtres, le plus grand des évangélisateurs, Saint Paul, c'est pas n'importe qui, eh bien, il se soumet à Saint Pierre. Et 14 ans après avoir vu pour la première fois Saint Pierre et d'avoir fait sa connaissance, il retourne à Jérusalem pour voir Saint Pierre et pour vérifier que sa doctrine est la bonne, pour lui dire est-ce que je fais bien? Est-ce que je suis conforme au message du Christ? Notamment en annonçant l'évangile à tous les païens, sans leur faire pratiquer la foi juive que eh bien, les premiers chrétiens pratiquaient encore, pour la plupart d'entre eux. Et Saint Paul, qui était conscient de la nouveauté de cette pratique, vient voir Saint Pierre pour vérifier qu'il est dans la vérité. Saint Pierre l'encourage à continuer et lui tend la main en signe de communion. Ces jours-ci, le pape a tendu la main à beaucoup de chrétiens, il a embrassé beaucoup d'enfants, et c'était un magnifique signe de communion. Seigneur, quel que soit le pape, quelles que soient mes préférences personnelles, mes sensibilités, je veux te dire, au plus profond bien du silence de ma prière, que je veux être uni au successeur de Saint-Pierre. Que aujourd'hui, en 2026, c'est peut-être facile car le pape est aimé de tous, parce qu'il a touché les cœurs, mais que parfois il y a des petites crises médiatiques ou des divisions autour du pape, malheureusement. Eh bien, moi, je veux être un signe d'unité en toutes circonstances, en essayant de le comprendre, en essayant de l'aimer, en essayant de rassembler autour de lui pour ne pas déchirer la tunique du Christ, pour, en étant uni au haut de cette tunique, la maintenir d'une seule pièce. Je te remercie, mon Dieu, des bonnes résolutions, des actes d'amour et des inspirations que tu m'as communiquées dans cette méditation. Je te demande de m'aider à les mettre en pratique. Mère Immaculée, Saint Joseph et mon ange gardien, intercédez pour moi.
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3: Après avoir vu les différents types de joueurs, depuis le joueur récréatif jusqu'au joueur pathologique, on peut se poser la question, y a-t-il un profil type de joueur problématique? La réponse est non. Les jeunes, les adultes ou même les personnes âgées, toutes les catégories socio-professionnelles sont concernées.

néanmoins plus souvent les hommes. Chacun peut devenir joueur problématique avec, comme pour toute dépendance, des facteurs liés au produit, ici le jeu, et en particulier son attractivité et son extrême accessibilité depuis l'introduction sur Internet, des facteurs liés à la personne, en particulier le type de personnalité, et des facteurs liés à l'environnement, la société et la famille. Voyons maintenant les signaux d'alarme du jeu problématique. On peut définir 9 critères, qui heureusement ne sont pas toujours tous présents. Ces 9 critères peuvent aider à repérer l'existence d'un problème avec le jeu, parce que chacun est en soi un signe d'alerte. Le premier est celui d'être préoccupé par le jeu. Le joueur problématique pense au jeu la plupart du temps. Le jeu est devenu une préoccupation permanente. Il se remémore ses expériences de jeu passées et réfléchit à ses prochaines tentatives. Deuxième critère, abandonner les autres activités. Le jeu prend progressivement une place centrale dans la vie du joueur problématique qui peut abandonner toute autre activité. Tous les domaines de la vie du joueur peuvent être bouleversés par cette pratique. Troisième critère, avoir besoin de miser toujours plus. Le joueur problématique a besoin de jouer avec des sommes d'argent de plus en plus importantes pour retrouver l'état d'excitation et de plaisir des débuts. Quatrième critère, avoir des difficultés à réduire ou contrôler le jeu. Lorsque le joueur commence à se rendre compte des conséquences négatives du jeu dans sa vie, il peut envisager de changer cette pratique. Il va alors faire des efforts répétés pour réduire ou arrêter le jeu. Mais il lui sera difficile de résister à l'envie de jouer, surtout s'il est seul. Lors de ses tentatives de réduction ou d'arrêt du jeu, il peut se sentir nerveux parce que jouer est un besoin. Cinquième critère, jouer pour se refaire. Souvent, le joueur dit qu'il va retourner jouer pour se refaire, c'est-à-dire récupérer l'argent perdu au jeu. C'est en fait la façon d'accumuler des pertes et se créer des dettes qu'il espère, à tort, pouvoir rembourser en continuant à jouer.

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1: Sixième critère, jouer pour se sentir mieux ou échapper à certaines difficultés. Pour le joueur problématique, le jeu n'est plus un divertissement ou une simple activité de loisir. Le jeu devient un moyen de fuir ses problèmes et ou de se sentir mieux. Septième critère, mentir à son entourage à propos du jeu. Le joueur problématique essaye souvent de cacher sa pratique de jeu à son entourage. D'où les mensonges à ses amis, à sa famille, à ses collègues sur l'ampleur réelle de sa pratique. Huitième critère, emprunter de l'argent pour jouer. Lorsque le joueur commence à rencontrer des difficultés financières à cause du jeu, après avoir utilisé ses économies, il va emprunter de l'argent aux autres pour financer sa pratique de jeu et pour régler ses dettes. Il demande alors à sa famille, à ses amis, à ses collègues, voire aux banques, de lui prêter de l'argent. Neuvième critère, perdre une relation importante ou une activité professionnelle à cause du jeu. La place centrale du jeu, les mensonges, les dettes, les emprunts sont autant de sources de conflits dans la vie du joueur, notamment avec son entourage. Il y a une mise en difficulté des relations affectives importantes avec la famille ou les proches, et bien évidemment son emploi ou les possibilités d'études ou de carrière. Car les conséquences dans la vie du joueur sont lourdes, voire gravissimes, on le comprend. Évidemment, tout d'abord les problèmes financiers, le problème des dettes. Il peut se retrouver alors dans l'incapacité de payer les factures, ce qui peut le conduire même à commettre des actes illégaux. Il faut aussi insister sur les conséquences professionnelles ou familiales qui peuvent être dramatiques pour les patients et leur entourage. Ensuite, les problèmes de santé mentale. Le joueur problématique peut ressentir de l'anxiété et de la colère. Il est irritable, voire agité, et il devient difficile pour lui de se détendre, tant les soucis par rapport à l'avenir le préoccupent. Des signes de dépression sont fréquents, et cela peut aller même jusqu'au suicide. Peuvent également survenir des problèmes de santé physique dus au stress et à l'anxiété. La tension musculaire peut entraîner des maux de tête, des douleurs de dos et dans le cou, un sentiment de fatigue, voire d'épuisement. Des problèmes de sommeil peuvent augmenter la fatigue, une élévation de la tension artérielle et des problèmes digestifs peuvent également survenir. Il est enfin possible que le joueur commence à consommer du tabac, de l'alcool ou d'autres drogues, ou que sa consommation habituelle de différents produits devienne plus importante.

de Sainte Thérèse Bénédicte de la Croix, Edith Stein, carmélite au XXe siècle. Qui es-tu, douce lumière, qui m'inonde et éclaire la nuit de mon cœur? Tu me guides avec la main d'une mère, mais si tu me lâches, je n'avancerai plus, même d'un seul pas. Tu es l'espace qui environne mon être et dans lequel tu te caches. Si tu m'abandonnes, je tombe dans l'abîme du rien d'où tu m'as appelé à l'être. Tu es plus proche de moi-même que moi, plus intime que mon intime même, et pourtant personne ne te touche ni ne te comprend, et aucun nom ne peut t'emprisonner. Esprit Saint, éternel amour.

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4: Welcome to the United States. Bienvenue.
5: Après avoir atterri à Dallas en 2022, retour aux États-Unis en 2025 avec un nouvel atterrissage à Denver, de belles rencontres dans la capitale du Colorado, mais aussi à Santa Fe et Taos au Nouveau-Mexique. Nous sommes dans cette nouvelle émission pour la seconde fois à Tucson, Arizona, avec quelques petits problèmes de prononciation. Quelle est la bonne ?
6: Tucson, Tucson, Tucson.
5: Le centre-ouest n'est pas la partie la plus prisée des touristes étrangers qui s'y rendent souvent, et c'est mon cas. Après avoir découvert les côtes est et ouest, le Grand Canyon et Las Vegas. Tucson est la deuxième ville la plus peuplée d'Arizona, après la capitale Phoenix, et ils sont plus de 500 000 Tucsonans. Aucun French people dans ce second Suivez le guide à Tucson, mais un amoureux de la langue française, Brian Rosenbaum, et Mary Carrier, notre guide dans le centre historique. Elle est Tucsonan d'adoption.
4: 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Bienvenue on Arizona.
7: Hello, everybody. Terry, it's nice to meet you. Here we are in downtown Tucson. Nous sommes ici à Tucson dans l'ancien centre de Tucson. S'appelle le Presidio. C'est un mot espagnol et c'est le premier édifice à Tucson qui date de 250 ans. L'arrivée des Espagnols